Bref, j'ai croisé un con. Alors, petite précision pour le reste du sketch. Je voulais juste vous dire que je sais que ça existe, hein, les mecs bien. Je veux dire, les mecs beaux, intelligents, cultivés, attentionnés, tout ça, je sais que ça existe. Hein. Alors, ce qu'il y a, c'est qu'en général, moi, ils s'intéressent pas à moi. Ah bah ouais, parce qu'ils sont déjà en couple, hein, avec un autre mec. Ah oui. Cela dit, attention, moi, j'ai plein de potes gays. C'est vrai que les filles, aujourd'hui, on a toutes un pote gay. Tiens, un sac à main, un pote gay. Et moi, j'ai un très bon ami gay qui a une théorie plutôt intéressante sur les hétéros. C'est-à-dire, si vous voulez, pour lui, les hétéros, bon, bah, c'est tous des canapés Ikea. Hein, c'est-à-dire que la plupart sont convertibles, mais difficiles à monter. Vous voyez le... Et qu'est-ce que je veux dire? Oui, et moi j'ai pas vraiment de théorie sur les mecs. Faut juste savoir que nous, les filles, on recherche pas du tout un super-héros. C'est pas vrai. Non, parce que moi, je trouve que les super-héros, de manière générale, je trouve que c'est pas franchement génial. Ça fait pas vraiment rêver. Spider-Man, Batman, Superman, tout ça. Enfin, je sais pas qui rêve de se taper l'homme araignée, hein. À part la femme morpion, je vois pas trop. Et moi, je crois que ce qu'il faudrait, en fait, c'est des super-héros, mais avec des pouvoirs utiles dans la vie. Vous voyez, des trucs qui n'existent pas, mais qui feraient vraiment rêver. Alors moi, il y a un super-héros que j'aimerais vraiment rencontrer, par exemple, c'est Fidelman. Fidelman, l'homme qui ne trompe jamais sa meuf. Alors lui, ce serait un vrai super-héros, sauf que lui, contrairement aux autres héros, son but à lui, ce serait de ne pas avoir d'aventure. Hein, il ne triompherait pas du mâle, mais de la femelle. J'ai remarqué aussi que les super-héros, ils ont tous une faille. Vous avez vu, pour Superman, lui, c'est la kryptonite. Alors, c'est une substance verte qui annihile tous ses pouvoirs. Et Fidelman, c'est pareil. Oui, non, sauf que lui, c'est pas la kryptonite. Hein, non, non, non, lui, c'est le whisky coca. Hein? Face à trop de whisky coca, le gars, tu le sais, il perd tous ses pouvoirs. Et le super vilain qui lui file des whisky coca pour l'affaiblir, il y en a peut-être qui le connaissent ici. C'est bien sûr Barman. Et au petit matin, glauque, Fidelman rentre chez lui, piteux, et tente de s'expliquer. Ah, attends, chérie, attends. Ils avaient de la crétonite et du gin tonic aussi. Ah bah, j'ai perdu tous mes pouvoirs, j'étais obligée de coucher avec la dame. Ouais. Alors, pour certains mecs, attention, c'est l'inverse. Oui, eux, c'est quand ils boivent que ça devient des super-héros. Attention, je dis ça, on peut tous se tromper, hein. Moi, ça m'est déjà arrivé de croire que je sortais avec Fidelman. Je m'étais complètement trompée de super-héros, en fait. Et oui, moi, c'est avec Mythoman que je sortais, hein. Alors, il y a cette anecdote qui me vient maintenant qu'on se connaît un petit peu mieux. Je vous ai pas dit, moi, j'ai eu une aventure avec un vrai super-héros. Ouais, ouais, je suis sortie avec un mec qui avait un super pouvoir de dingue. Le mec pouvait accélérer le temps, vous voyez. Alors, c'est marrant parce que des fois, il me disait... Attends chérie, attends, je vais te dire que ce soir ça va être ta fête, tu vas voir ce que tu vas voir, tu vas... Oh non, oh non, pas... Très très impressionnant, hein, ça fait des souvenirs très courts, c'est ça le...

0: Zoukla, c'est ma mère qui m'a donné ça.
1: Ok. Ça commence fort.
2: Bon, ouais. Excuse-moi, mais pourquoi tu chantes cette chanson créole, là? Quel rapport,
0: je veux dire? Ah, je pensais que ça te ferait plaisir, parce que c'est une chanson de chez toi, là-bas. Là.
1: Ah oui? De chez moi.
0: Hein? Un hommage?
1: Alors,
0: non, alors écoute, non,
2: mais on veut pas tolérance, qu'est-ce
0: que... Non, mais on va faire un truc, oui. En fait, puisqu'on est à fond dans la tolérance, hein, c'est la thématique.
2: Bien sûr.
0: On va faire un sketch qui prône la tolérance en partant de ta différence.
2: Pourquoi de ma différence? Et pourquoi moi?
0: Parce que t'es différent.
2: Moi, je suis différent.
0: Ah oui, t'es différent.
2: Et en quoi je suis différent?
0: Si, tu es différent.
2: Ça va pas, toi. Non, excuse-moi, pourquoi tu prends un accent? Non, excuse-moi, je vais mettre tes pendules à l'heure. Je suis français, je suis né à Paris, j'ai pas d'accent. T'as vu, j'ai pas d'accent, regarde.
0: Oui, non, mais si, t'as quand même un petit fond sonore, il y a quand même un petit filet.
2: Mais où tu as vu, j'ai un filet, regarde, j'ai articule.
0: Si, non, mais les gens te le disent pas parce qu'ils sont polis, tu vois.
2: Non, mais ça va, j'ai pas d'accent, j'ai pas d'accent.
0: Non, puis attends, il y a pas que ça, il y a aussi l'odeur. Non, okay. T'es tout seul dans ta loge, il y a une raison, hein, je veux dire...
2: C'est pas bien ce que tu dis là, excuse-moi, Non, excusez-moi, il a des propos, t'es limite raciste là.
0: Moi?
2: Ouais, c'est petit. C'est mesquin. Je t'invite à mon open de rire, tu vois, sympa. Tu vois, je crois que t'étais un comique à la hauteur, mais là...
0: Non, écoute, pas très fair, en fait, je pense qu'on va arrêter de parler de nos différences.
2: Oui.
0: Je pense que ça te met mal à l'aise.
2: Oui, mais,
0: c'est assez bon. Susceptible sur le sujet. Non, on va parler d'une autre différence.
2: Oui, hein. Alors attends, tiens, alors j'ai une idée, ça y est.
0: Ouais.
2: On va faire une impro sur, un mariage gay. Pas mal, ça.
0: Non. Non.
2: Pourquoi?
0: Non.
2: Pourquoi?
0: Non.
2: Pourquoi?
0: Non, c'est ça. Ben, un nain, un noir, bon, tous les deux homosexuels. Non, là, c'est plus un sketch, c'est un record. Là. Non.
2: D'accord. Hein? Bon, écoute, le temps passe. Écoute, je pense qu'on va pas le faire, ce sketch. Ça va être compliqué. Donc je te propose de boire un verre. Je t'invite à boire un verre.
0: Vas-y, on va boire un coup.
2: Je te paye un demi.
0: Non, je préférerais un petit noir. Oh,
2: je crois que c'est ton tour.
0: Oui, d'accord. Hein? Bah, tu m'introduis, tu me...
2: Bah, je te lance.
0: Ah non. Non, ça, je crois que c'est interdit en France. Ah. Maintenant.

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2: Bah oui, c'est vrai, on profite des applications et on s'en rend pas compte. Regardez le matin, vous vous levez, les trucs qu'on fait tous les jours. Vous arrivez dans la salle de bain, vous tournez un robinet. Bah, faut savoir que derrière chaque robinet, il y a un scientifique qui travaille. Bon, allez pas démonter votre lavabo, hein, pour savoir s'il y a un gars derrière avec une barbe blanche, hein, qui prend des notes. Non, il y a un scientifique qui a travaillé avant, dans un laboratoire. Pareil pour la taille ou la forme des objets, comme la savonnette, par exemple, puisqu'on est dans la salle de bain. Savonnette, on prend ça comme ça, mais c'est vachement étudié, une savonnette. Des ordinateurs et tout, et la couleur, l'odeur, la taille, la mousse. Tout ça, c'est... Ah, bah, bien sûr. Par exemple, le savon de Marseille, tu sais, le gros savon de Marseille. Ça, c'est un savon qui a refusé la technologie. Tu vois ? Il a dit, moi, je suis pas un savon de pédé. Bon, ben, encore quand il y a des crans, il est neuf, on peut quand le choper. Mais après, il pèse 3 tonnes, tu te laisses tomber sur le pied, tu te bousilles un orteil. Alors après, tu veux le mettre dans le porte-savon, dites-moi si je dis une connerie, il est trop petit, le porte-savon. Ah, t'es obligé de le poser sur le lavabo direct. Alors, tous les matins, faut le dégommer au marteau et au burin. Eh bien, faut savoir ça, mesdames et messieurs, il y a des scientifiques qui s'occupent de nos savonnettes quotidiennement. Au même titre qu'il y a des technocrates qui, eux, s'occupent de notre vie en société. Tiens, je vais vous montrer un exemple. Ça, c'est une thèse d'État que je vais vous montrer, qui a été écrite par des technocrates qui concerne principalement les spéculations dans la praxis quotidienne des automobilistes. Vous voyez, là, déjà, vous vous laissez rebuter par le titre, là, déjà. Alors qu'il y a automobiliste dedans. Mais ça veut dire que ça concerne la bagnole, hein? Parce que moi, j'ai fait technocrate deuxième langue, hein, donc je peux vous... Je voudrais, si vous nous expliquez là-dedans, comment la technostructure gère tous nos problèmes de bagnole. C'est là-dedans, je me suis régalé à bouquiner ça. Tous les problèmes de bagnole, problèmes de stationnement. Par exemple, dans les grandes villes, on a tous vu ça. Moi, devant chez moi, le stationnement était gênant, hein, donc ils mettaient des PV. Bon, et ben, les technocrates, ils ont trouvé le truc. Ils ont mis des parcmètres dans la rue. Donc ils n'ont pas élargi la rue, rien, hein, et toujours pareil. Mais le stationnement, il est plus gênant. Il est payant. D'ailleurs, ça, faudrait le marquer sur le PV. C'est plus gênant depuis que ça nous rapporte du pognon. Hein? Sinon, les gens qui ne sont pas cultivés ne peuvent pas comprendre. Mais attention, ils n'ont pas chômé, ils nous ont même pondu des lois vachement modernes chez nous. Comme le permis à points, par exemple. Alors, voilà une loi qui est moderne. Puis il fallait avoir une sacrée paire de couilles, hein, pour arriver à voter une connerie pareille, tu vois. Dans l'histoire de l'humanité, mesdames et messieurs, c'est du jamais vu, c'est la première fois qu'ils sont arrivés à nous voter un crédit d'infraction. C'est-à-dire, il faut se méfier, tu vois, que bientôt, ils vont nous faire un casier judiciaire à points, pareil. Tu vois, en prévision des conneries qu'on va faire. Par exemple, un sac à main de vieille dame, 2 points. Tu piques une mobilette, 4 points. Le petit bureau de poste, 6 points. La grosse banque avec prise d'otage, 12 points. Il ferait pas mal de nous faire des ministres à point aussi, ce serait pas mal ça. Je sais pas ce que vous en pensez, ce serait bien. Ah oui, parce que moi j'ai des idées là-dessus. Pour les ministres, par exemple, pour les pots de vin, on ferait 1 point par tranche de 100 000. Par exemple, là on verrait venir. Hein. Ah oui, parce que vous avez vu, chez nous, en ce moment, ils vont direct du ministère à la prison. Nous, on savait même pas que c'était des voyous, nous. Ça, c'est hyper choquant pour les gens. Avec quelques ministres à point, on verrait venir. Par exemple, le matin, à la télé, on verra un ministre avec des menottes. On dira, ah bon, on savait, lui, il lui restait plus qu'un point. Ça serait plus simple. Alors bon, je veux pas trop cracher dans la soupe, ils ont fait aussi des choses bien. Notamment le permis normal, hein, qui était juste avant le permis... Bah oui, il était très bien. On te fait passer un examen, le code et la conduite, hein, pour savoir si tu es dangereux pour les autres. Que, par exemple, le gars, il sait pas faire un créneau, il sait pas faire un démarrage en côte, il bouffe les lignes blanches, il crame les feux rouges, tu lui dis non! Vous, monsieur, vous n'aurez pas le permis. Vous êtes trop dangereux. Vous, vous aurez que la bagnole. C'est les fameuses bagnoles sans permis. C'est les petits pots de yaourt qui font chier tout le monde. Ouais, donc le gars, bah, il sait toujours pas se garer, il bouffe toujours les lignes blanches, il crame les feux rouges, tout, mais le permis, il n'aura pas le permis. Alors là, tu vois, moi, quand même, au nom de l'égalité entre les citoyens, moi, j'aurais quand même bien savoir que ce mec-là, il bouffe une ligne blanche ou qu'il crame un feu rouge, j'aurais savoir qu'est-ce qu'on lui retire à lui. Une couille? Oui, il doit 2 points, moi, je qui les donne, moi. Il n'y a pas de raison. Ou alors, à ce moment-là, moi aussi, j'en ai des idées. Par exemple, l'idée, ça serait de supprimer le permis pour tout le monde. Ça serait moderne. Comme ça, on refilerait nos bagnoles à des robots. L'avantage, c'est que le robot, le soir, on pourrait le laisser accroché au volant, il garderait la bagnole. Hein? Ça serait un peu mieux que les alarmes à la con. Hein? Tu sais, les alarmes qui réveillent 3000 personnes la nuit, qui se déclenchent dès qu'un passant éternue. Tu sais, les alarmes qui cornent 15 fois 12 minutes, avec un break de 4 secondes, juste le temps de changer d'oreille, tu sais, dans le plumard. Tu vois? À tel point que nous, dans l'immeuble, on finit par se dire, pourvu que ce soit un voleur. C'est le seul qui fait pas de bruit. Ah bah oui, lui, il les connaît les alarmes, hein, c'est son boulot. Hein. Ah bah oui, tu sais que les bons voleurs, hein, l'alarme, elle a pas le temps de faire you, que la voiture, elle est déjà en vente sur un parking bulgare. Tu vois.

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1: Il y a plein de choses qu'on pensait stupides et impossibles qui finalement sont arrivées. La télé-réalité, la starification de crétins, les selfies. Si, les selfies, c'est la fin d'une civilisation. Avant, il y avait du dialogue, de l'échange. T'avais des amis pour te prendre en photo. Maintenant, t'es tout seul comme une merde. Alors, comme tu sais pas quoi faire, tu tends ton bras et tu te prends en photo toute la journée pour t'occuper. Non, mais il faut faire gaffe avec les photos de profil sur les réseaux sociaux. C'est comme un CV. Les gens qui te connaissent pas, ils te jugent là-dessus. Déjà, faut arrêter avec les photos de chiens ou de chats, là. Non, mais moi, j'en ai marre d'être demandé un ami par des épagneuls bretons qui s'appellent Sylvie. Et puis ça envoie quoi comme message quand tu mets un chien ou un chat? Que ça fait tellement longtemps que tu es seul, que ton animal de compagnie est certainement l'être le plus important pour toi, ou pire, qu'en toute objectivité, ton chien est quand même beaucoup plus photogénique que toi. Mais attention, hein, j'ai rien contre les animaux. J'accepte pas non plus les photos de paella, les gens qui mettent une photo de démon avec comme pseudo Belzébuth 42, les gens qui mettent une photo de Georges Clounet alors qu'il s'appelle Jean-Pierre Touchard, ni ceux qui mettent une phrase moralisatrice du genre « Si ce que tu as à dire n'est pas plus beau que le silence, alors tais-toi. » Non, un inconnu qui met ça en photo de profil, tu peux être sûr qu'il va te prendre le chou avec une philosophie prédigérée de catalogue de tatouages. Non mais je pense que le tatouage a fait beaucoup pour la littérature. Et c'est logique. Si, c'est logique. Quand tu graves une phrase définitivement sur ta peau, tu fais gaffe. T'essaies de faire intelligent. Dans les grandes citations devenues tarte à la crème, il y a aussi « Il faut toujours viser la lune, car même en cas d'échec, on atterrit dans les étoiles. » 2-2. À Bordeaux, m'a dit Amel Bent. Ça m'a surpris. Je jouais deux soirs, j'ai retenté le deuxième soir, m'a dit Amel Bent. J'ai mis tout le monde à l'étude. Non, non, c'est vous qui avez raison, c'est Oscar Wilde. Alors c'est vrai que c'est intelligent, ça fait pas con. Mais faire un tatouage, c'est aussi être original. Moi j'attends avec impatience le mec qui va se faire tatouer, quand c'est trop picot. Bah, là il y a du panache, il y a quelque chose. D'ailleurs je vais vous avouer un truc parce que j'ai un peu honte. J'espère que vous allez pas mal me juger. Je n'ai pas de tatouage. Je suis désolé. Enfin si, au début, je voulais me faire un tatouage. Je voulais me faire tatouer un albatros sur mes pectoraux, comme ça, majestueux. Le problème, c'est que vu la taille de mes pectoraux, il ressemblait à une mouette. Une vieille mouette dépressive. De toute façon, j'ai un peu de mal avec les tatouages. Je trouve que ça vieillit pas bien. J'avais vu une femme, elle s'était fait tatouer le visage de Céline Dion sur le bras. Très bonne idée, ça. Non mais c'était très réussi, très ressemblant. Le seul souci, c'est qu'après, la femme en question a fait de la rétention d'eau. Là, t'as deux possibilités. Soit tu envoies des gâteaux au sein doux à Céline Dion pour qu'elle s'adapte au tatouage. Soit tu le colories en vert pour faire la fiancée de Shrek. Bah, y en a qui mettent leur tatouage d'ailleurs en photo de profil. Si, si, si. Ça en général, ce sont des filles. Des filles qui font partie d'une catégorie sociétale qui, moi, me fascine, les filles bonnes. Je parle pas des jolies filles, hein. Je parle des filles bonnes. Les filles qui, dès le matin, ne pensent qu'à une seule chose, être bonnes. C'est leur métier. Vous avez vu les émissions de télé-réalité, genre Les Marseillais? Ça, c'est une émission qui fait du bien à la ville, quand même. Hein. Ah si, pour le prestige, c'est magnifique. Bah, y en a plein, des filles comme ça, à l'intérieur. Elles sont jolies, super apprêtées, très féminines, mais quand elles parlent, ce sont des mecs, mais en plus viril. Attends, d'où tu manques de respect? Tu m'as pris pour ta pute ou quoi, là? Je t'encule, moi. Attends, tu me reparles comme ça, je te dévisse la tête, je te chie dans les oreilles. Ok, alors toi tu vas faire un peu moins de manucure et tu vas faire un stage de gestion de la colère. Hein. Non mais je crois que je vais arrêter les réseaux sociaux. Je trouve que ça manque de nuances. On en parle du bouton like de Facebook. Non mais quelle que soit la news, t'as le choix entre zéro commentaire ou like. Moi, j'ai une amie, elle avait mis comme statut « J'ai été hospitalisé, crise d'appendicite aiguë », elle a eu 12 likes. Quand t'as 12 amis qui se réjouissent de ta maladie, tu peux dire que t'es bien, t'es pas seul.

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1: Mais c'est une manie dans notre pays d'opposer les gens les uns aux autres. Moi, j'habite un quartier chic à Paris et au moment des gilets jaunes, j'avais une voisine qui était favorable. Elle m'a dit, quand j'ai découvert sur BFM TV ces hommes burinés, au physique un peu massif, et ces femmes bien en chair au brushing approximatif, j'ai dit à Pierre-Edouard, je savais qu'il y avait des gens qui gagnaient moins que nous, mais je pensais pas à ce point-là. Il y a vraiment des gens qui souffrent, on doit être solidaires. On a mis un gilet jaune sur le tableau de bord de la Bentley. Ils nous l'ont brûlé quand même. Alors les gens sont inquiets pour les retraites, mais en plus, depuis le mois de janvier, on a l'impôt à la source. Vous savez que la source, normalement, c'est quelque chose qui jaillit. En France, on a inventé la source qui aspire. Normalement, au début du mois, vous aviez l'argent jamais assez, mais il y avait une partie pour les impôts, vous l'oubliez, vous le dépensiez, vous enchaîniez avec le mois d'après. Là, non. Là, dès le début du mois, c'est à la source. Le 5, t'as l'impression d'être le 15. Les enfants, ils disent « Maman, tu peux acheter ça ?» Non, c'est parti à la source. Il y avait Manon des sources, il y a Macron à la source. Il nous a beaucoup plu au début parce qu'il était jeune et beau et notre époque a le culte de la jeunesse et de la beauté et c'est un tort parce que la jeunesse ça passe, la beauté ça passe aussi, enfin pas pour tout le monde d'ailleurs parce que quand t'es moche au départ tu deviens rarement beau vieux, hein. Un jeune boudin va pas devenir un vieux canon. Non mais les gens aussi se sont beaucoup moqués parce que Brigitte Macron est plus âgée, excusez-moi, mais une différence d'âge dans ce sens-là, en tant que femme de plus de 50 ans, je trouve ça formidable, ça nous donne à toutes de l'espoir. Moi maintenant, quand je suis avec un amoureux qui me prend la tête, je dis attention, sinon je fais une macronade. La mode étant un éternel balancier, peut-être que dans quelques années, les rides deviendront la mode. Peut-être que dans quelques années, les femmes se précipiteront chez le médecin en disant « Docteur, je vous en prie, faites quelque chose. Je me supporte plus. J'ai l'air trop jeune. Vous pourriez pas m'injecter des petites rides au coin des yeux, puis des taches sur les mains, et un double menton de dindon, je vous en prie. J'ai tellement peur que mon mari me quitte pour une plus vieille. » Peut-être que dans quelques années, dans les soirées mondaines, on dira « Mais c'est incroyable! Elle est magnifique, hein! Elle a pris un coup de vieux, c'est... Elle a dû faire quelque chose, je l'ai croyé il y a 3 semaines, elle était beaucoup plus jeune, hein! Elle a dû aller voir un vieillologue réputé, c'est très bien fait, regarde, de dos, le lycée, de face, le musée. » Alors pour en revenir aux riches et aux pauvres, il y a des riches qui sont pauvres de cœur, il y a des pauvres qui sont riches de générosité, il y en a qui donnent sans compter, il y en a sur qui on peut compter pour rien donner, il y en a qui donnent uniquement si c'est défiscalisé. Et moi je crois que le plus important finalement c'est la richesse du cœur. Et vous savez pourquoi? Parce que sans richesse du cœur, on est forcément pauvre d'esprit.

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2: Qui a inventé ce dicton, une de perdue, dix de retrouvée? C'est des conneries, une de perdue, un de tout seul, y a pas... C'est des conneries, t'as déjà vu, en bas de chez toi, après une rupture, 10 nanas qui attendent comme ça, là? Vous êtes qui, les filles? Eh ben, les filles du dicton!
3: En même temps, je sais pas, c'est moi qui ai pas assuré. Je fais le malin, mais c'est moi qui ai pas assuré. Je trouve que déjà, on assure moins les mecs que les nanas dans la relation amoureuse, on est moins doués. Déjà, on n'ose pas dire qu'on est amoureux, j'ai jamais compris ce concept. Moi, j'ai des copains, ils ont l'air bien avec leur chérie. Je leur dis, tu l'aimes? Ils me répondent, vite fait.
4: Alors que les femmes, au moindre petit sentiment, à la petite flamme, flamme cuche d'amour, elles vont vers leur meilleure amie et elles disent, tu sais pas quoi? Il faut que je te raconte un truc! Nous les mecs, ça se voit trop quand on est amoureux, on a l'air... Je sais pas comment dire, on... Quand on est amoureux, nous les mecs, on devient faux d'elle. Je le dis, là, Faudel, hein, je me moque pas, je le dis, Faudel, je te jure, mon frère, toi, t'as un avantage sur les autres chanteurs, c'est que comme tu souris tout le temps, tu pourrais même chanter des paroles tragiques, ça passera sans problème. Le gars, il pourrait chanter « Ma famille, elle est décédée, je te jure. À ma sœur, elle fait rate quand un missile est vu. »
3: Ah, là, je fais le malin alors que... Qu'elle m'a quitté, cette fille. L'autre jour, j'étais dans ma salle de bain, j'ai vu une bouteille de shampoing posée et j'ai pensé à elle. En fait, j'ai pensé à elle parce que la bouteille de shampoing, elle était posée à l'envers. Et c'est elle qui avait l'idée de poser toujours les produits de beauté à l'envers parce qu'elle disait que le temps que, en fait, on les utilise pas, le produit, il coulait vers le bouchon. De manière à ce que quand on veut l'utiliser, on a à peine à faire un petit peu comme ça pour avoir du shampoing. À propos de shampoing, je sais que ça n'a rien à voir, mais je voudrais partager ça avec vous. Chez le coiffeur, moi, il y a une question qu'on nous pose avant de nous laver les cheveux qui me met, moi, la pression. Je ne sais pas ce que vous en pensez, tu sais. C'est quand, juste avant de te les laver, elle te dit « Vous les avez lavés quand ?» Toi, t'es là, tu sais, t'as envie de lui dire qu'est-ce qu'on a à foutre, de toute façon, tu vas les laver. Tu... Si je te dis 11 jours, tu vas appeler du renfort ou... Après, elle te dit, ça va la température? Ça va jamais, tu dis, elle te crame la tête, tu dis, ça va. Après, il y a le coiffeur qui arrive et qui dit, alors, qu'est-ce qu'on fait? J'en sais rien, mon frère, fais ton boulot, qu'est-ce que tu veux que je te dise? Ou alors, fais-toi un kiff, relave-les. Mais c'est vrai. Ah oui, il y a une autre chose qu'il fait à la fin de la coupe de cheveux, il te dit, vous voulez voir l'arrière? Mais bien sûr, je veux voir, c'est rare qu'on propose de voir l'arrière de ma tête, montre-moi. Il n'y a que chez le coiffeur, on te propose de voir l'arrière de ta tête, sérieux. Il n'y a jamais dans la rue un mec qui va dire, mon frère, tu veux voir l'arrière de ta tête, vite fait, ça va. Je fais le malin alors qu'elle me manque, cette fille, je te jure.
5: Il y a aussi une particularité que j'adorais chez cette femme, c'est qu'elle trouvait des coïncidences partout, même là où il n'y en avait pas. Je ne sais pas si vous avez des amis comme ça ou si vous-même vous êtes comme ça. En même temps, si vous-même vous êtes comme ça, vous n'oserez pas le dire, mais... Vous connaissez pas des gens genre qui trouvent des signes alors qu'il n'y a rien, il n'y a aucune coïncidence, tu sais. Genre cette fille, un jour, elle m'avait dit t'es quand, je lui avais dit le 19 avril, elle m'avait fait « Mon père le 9 août !»
6: C'est un signe.
3: C'est un signe de quoi? Arrête tes conneries, ça c'est quand t'es amoureux, tu vois des signes partout. Quand t'aimes plus, il n'y a plus de signes. Avec des canards qui passent comme ça.

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2: Je suis comique, je suis pas politique. Je précise parce que, par exemple, dès que t'as un truc qui concerne les Noirs en France maintenant, t'as plein de journalistes qui m'appellent. La dernière fois, c'était l'affaire Absatoussi Zemmour. T'as plein de journalistes qui m'appelaient. Oui, qu'est-ce que vous en pensez? J'en sais rien, moi. À plein d'intellectuels noirs. Il me dit, oui, mais Lilian Thuram n'est pas disponible. Ils me font chier à chaque fois. La dernière fois, c'était l'affaire H&M. Vous vous rappelez, le petit garçon noir qui avait fait la pub, ils lui ont mis un singe, petit singe, bon, très déplacé. Et le pire, c'est que moi, le lendemain, je suis au déjeuner avec mon fils qui a exactement la même tête que moi. Et là, je m'aperçois que ces céréales, c'est des Choco Pops. Celle avec le petit singe sur le paquet. Alors là, je suis emmerdé, je me dis, est-ce que je retire ces céréales, tu vois, je... Et là, il me dit, oh, papa, je pars une banane. Je dis, oh. Donc rions, ça. Ça n'empêche pas de parler de sujets importants. Je parlais de l'environnement, c'est un sujet important. Il y a eu un reportage sur Arte sur le réchauffement climatique. Un mec qui, pour fuir la misère au Niger, partait vivre en Inde. Donc là, ça me fait penser à ces retraités en banlieue qui ont fui des Arabes, ils partent s'installer à Marrakech. On peut leur dire c'est les mêmes, tu vois, c'est pas parce qu'à Marrakech ils mettent des petits bonnets rouges à pompons et qu'ils t'éclaboussent la gueule en te servant du thé comme ça toute la journée que ça change quelque chose, tu vois. Et donc, ils expliquaient dans le reportage, ils disaient, d'ici 30 ans, dans certains pays, l'eau vaudra plus cher que le pétrole. Ah, ils vont moins faire les malins les Qataris, là. On vous revend le PSG, combien 10 bouteilles d'Evian, là. Faut pas me les voir, moi tout ce qui est Qataris, Saoudien, les pays du Golfe, parce que c'est des gens. Ils ont rien branlé pour être riche. Tu vois ce que je veux dire? Federer, pour être riche, toute sa vie, il a fait coup droit, revers. Bill Gates, il a créé, il a inventé. Un Saoudien, c'est un mec qui, un jour, il creuse dans son jardin, tu vois. Pour enterrer sa femme, par exemple. Parce qu'elle avait conduit. Et là, tout d'un coup, on est riche! Sa femme. Il fait non, toi tu creuses un deuxième trou. C'est quand même des pays qui pratiquent encore la loi du talion. Tu voles une pomme, il coupe la main. Tu violes une meuf, il coupe les cheveux à cette salope, il la lapide. Alors après moi, vous me connaissez, je suis pour l'ouverture culturelle puisque mon père est camerounais et ma mère est normande. Mes parents se mettent ensemble dans les années 70 en Normandie. À l'époque, le métissage, c'était balèze. Tu vois, aujourd'hui, il y a plein de couples mixtes partout. Hier, on a joué à Belfort. Il y avait une fille de Belfort avec un mec de Colmar, par exemple. Tu vois, c'est bon. D'ailleurs, on a toujours eu une copine à nous qui est blanche, mais qui sort qu'avec des noirs. Hein, tu te marres, elle est négrophile, quoi. Elle est à ne pas confondre avec nécrophile. Ça n'a rien à voir, hein. Et donc moi j'ai ma meilleure amie qui est négrophile, et un jour je lui dis, mais pourquoi tu sors qu'avec des noirs? Elle me dit, je sais pas, j'aime bien, j'ai un feeling, vous sentez le pain d'épices. Et non mais pas toi, t'es que métisse, donc moi je sens rien, même pas le 4 quarts, rien. Elle me dit, je sais pas, mais quand je marche à côté d'un noir dans la rue, je me sens en sécurité. Je dis, mais par rapport à quoi? Les hyènes, les lions

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2: Il est 5h, nous sommes le lundi 4 mai 2026. Ne vous en faites pas les amis si vous avez trouvé le week-end un peu trop court, même s'il y a eu 3 jours off. On arbitre ça dès cette semaine, dès ce vendredi. Allez, en attendant, les meilleurs talents du rire qui vous réveillent chaque semaine sur Rire et Chanson Réunion. C'est les vacationnaires, on espère que ça ira mieux durant ces deux prochaines semaines sur les routes réunionnaises. Si vous-même, peut-être même en vacances, eh bien profitez-en. Il y en a qui ont enfilé les chaussures de sport, direction la petite rando du matin avec le, on va dire, lever de soleil, hein, pourquoi pas, du côté du Maïdon. On embrasse hein, pour celles et ceux qui sont à l'écoute depuis les hauteurs de l'île. En attendant, nous, les talents du rire non-stop, Miri, Caroline Vigneault également dans quelques instants, Olivier de Benoît, le retour de Martin et l'appel trop con. Comme toujours, on ira côtoyer les impostures de notre papy culte des canulars, Jean-Yves Lafesse, dès 6h, ainsi que Marceau refait l'info. Bienvenue sur Rire et Chanson Réunion, c'est Lolo qui vous accompagne comme tous les matins, il est 5h, bon réveil à tous.
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3: Maintenant je suis papa et mon fils est très beau. Je vous emmerde, hein, comment ça pas... vous avez fait la même réaction qu'un pote à moi à qui j'ai envoyé la photo de mon fils et m'a dit « Rends le fils des voisins, c'est pas bien ». En plus, mon fils, quand il est né, moi, j'étais là parce que je suis un vrai papa, tu vois. C'est moi qui lui ai coupé le kit main libre, là. Je m'en rappelle, ils m'ont appelé, ils m'ont dit « Poupère, ça y est, il est né, viens voir ton fils ». Je suis arrivé, c'était la sage-femme qui l'avait. Elle m'a regardé, elle m'a dit « Le papa n'a pas pu venir ». Je lui ai dit « Mais c'est moi, le père ». On va faire une recherche ADN, quand même, hein. Et je suis super content, mais on m'avait pas dit que, avant d'avoir un enfant, faut d'abord prendre un crédit à la banque. Parce que ça coûte cher, les enfants. Les couches, par exemple. Moi, je croyais que c'était une couche jusqu'à l'âge de 10 piges. Je savais pas qu'il chiait dessus toutes les 5 minutes, moi. En plus, des gros caca de bonhomme, moi, pendant 2 mois, je croyais que c'était mon oncle qui chiait dans la couche. Hein. Et ça m'a traversé l'esprit d'envoler des couches. Un matin, j'ai dit, shit, je suis arrivé devant Lidl, j'ai dit, je vais faire un carnage aujourd'hui. Moi, j'ai rien à foutre. Après, je me suis dit, t'es un boudère, t'imagines, tu te fais attraper en train de voler des couches là-haut. Tu sais, tu vas en prison pour vol de couches. T'imagines dans la cour de promenade. Hé, hey, t'es là pour quoi, toi? Moi? Grosse équipe, grosse équipe. Le gang des Pampers, ouais, c'est nous. Ça coûte cher, les enfants. Et mon fils, il a 7 ans et je sais pas comment l'éduquer. Je sais pas, est-ce que je dois l'éduquer comme mon père m'a éduqué? Alors attention, moi je suis pas dans le cliché du tout. Hein. Moi, mon père, il m'a très bien éduqué. Il m'a jamais tapé, il a jamais tapé ma mère. Non, mon père, il m'a jamais tapé, il faisait pire que ça. Il me faisait la morale pendant des heures et des heures. Mais c'est pire que taper un enfant. Des fois, j'avais envie de lui dire, mais tape-moi, il y a un match qui va commencer, là. En plus, c'était toujours la même chose. Ouais, boudère, t'es nul à l'école. Alors que moi, quand j'étais petit, j'étais au bled à l'école. J'avais pas de chaussures, j'avais pas de cartable. Tu sais ce que j'étais? Mais t'étais un roumain, mon frère. Non, en plus, tu vois, maintenant, mon fils, il a 7 ans. Et tu sais, j'ai peur pour lui, tu sais, parce qu'on vit dans un monde hyper violent. C'est super violent, ce qu'on vit en ce moment. J'ai peur, même les jeux vidéo, c'est violent. La dernière fois, j'étais chez mon pote, Alexandre, et son fils David, il jouait à GTA. Mais je connaissais pas GTA. Je me suis mis derrière lui, j'ai dit, mais David, conduis doucement, t'es dans la ville. Il me dit, je peux pas, je suis en mission. J'ai m'arrête toi au feu, il me dit, je peux pas, j'ai de la coke dans le coffre. J'ai mis fait gaffe à la dame, il m'a dit, c'est pas grave, c'est une pute. Oh, c'est un con, il a le mec. Non, c'est trop violent, c'est tellement violent que je me pose des questions. Je me dis, le jour où mon fils, il aura sa première embrouille au collège. Tu sais, quand il dira au mec, hey, tu vas voir, je vais te ramener mon père, tu vas voir. Tu ramènes ta mère, pourquoi tu me ramènes moi, là? Non, parce qu'après, il va falloir que j'aille à la sortie de l'école pour voir qui c'est qui a embrouillé mon fils. Mais t'imagines un petit peu la scène à 17h, la sortie de l'école? Bon, avec qui tu t'es embrouillé déjà? Abdoulaye? Oh là là. Je t'ai déjà dit qu'ils sont balèzes, ces mecs-là. Moi, c'est lequel, Abdoulaye? Quoi, c'est lui? Qu'est-ce qu'il faut en cinquième, celui-là, là? C'est le prof, lui, non? Bon, vas-y, prends une pierre, il reste derrière, on sait jamais ça. Abdoulaye, ouais, c'est moi, le père du petit, traverse, traverse. Inch'Allah, tu te fais renverser, traverse. Après, il faudra que je me batte avec Abdoulaye, parce que pour mon fils, je suis l'homme le plus fort de la planète. Mais t'imagines un petit peu, je perds la bagarre. Tu sais, devant mon fils, je serai plus crédible quand je dirai à mon fils, hey, il est 22h, va te coucher. Je vais appeler Abdoulaye, on va voir qui va dormir le premier. Merci, c'était Boudère, je vous laisse sur ça. Merci beaucoup.

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2: 40 ans, c'est quoi? 40 ans, c'est la déchéance physique. Du coup, il y a un médicament pour tout. Par exemple, pour éviter la chute des cheveux, il y a un médicament. Le problème, c'est que ça provoque des troubles de l'érection. Comme vous pouvez le constater, j'ai fait un choix. Le chauve au premier rang également, voilà. 40 ans, la mort, c'est pour bientôt. Je sais pas ce qui se passe quand on part de l'autre côté. Alors j'ai proposé à ma belle-mère de partir en éclaireur. D'ailleurs, à propos d'enterrement, vous savez qu'on appelle optique 2000 les insectes qui dévorent les cadavres petit à petit parce que ce sont des vers progressifs. Et après ma mort, je me souviens de moi comme humoriste, mais aussi comme artiste peintre, même si tout le monde n'aime pas mon travail. Quand j'ai donné un tableau à ma belle-mère, elle m'a dit que ça se faisait pas de donner quelque chose d'aussi moche à quelqu'un de la famille. Je lui ai quand même rappelé qu'elle m'avait donné sa fille. Ma femme aussi a 40 ans. Aujourd'hui, je la surnomme le dromadaire. Elle a une bosse, elle bave et elle râle quand on lui monte dessus. En ce moment, j'ai des problèmes avec ma femme. Ça arrive, non? J'ai l'impression que ma femme a les chevilles qui enflent. L'autre jour, je lui ai acheté un pantalon pas de def, ça lui a fait un slim. En plus, ma femme n'a plus d'humour. Alors, elle vit avec un humoriste, c'est compliqué. Tiens, un exemple. Tiens, quand je prends le volant, le GPS, il dit...
3: À la première intersection, tournez à droite.
2: Quand ma femme prend le volant, le GPS, il dit...
3: Notre Père qui êtes aux cieux, que ton nom soit sanctifié.
2: Alors, je supporte plus ma femme, mais ma femme non plus ne me supporte plus. Voilà. Tiens, l'autre jour, voilà ce qu'elle m'a dit. Je dis, ça a été l'enfer. Elle a voulu mettre les choses au point avec moi. Voilà ce qu'elle m'a dit. Alors, Olivier, faut qu'on parle. À propos de nos relations sexuelles, tu me promets toujours un truc génial et j'en vois jamais la couleur. Tu m'as pris pour un électeur de gauche ou quoi? Deuxièmement, Olivier, quand on fait l'amour et que t'as une panne, arrête de sortir un gilet jaune. Enfin, Olivier, quand je refuse qu'on fasse l'amour, arrête de le prendre mal. Mais tu sais, à mon âge, 2 minutes de sommeil en plus, ça change tout. J'ai pas fini! Olivier, pour la Saint-Valentin, quand tu m'offres une rose, est-ce que tu pourrais prendre 2 minutes de plus pour retirer le Pakistanais qui est au bout? En tout cas, Olivier, même si on se sépare, je garderai toujours un souvenir de toi, mon fort intérieur.

0: j'ai décidé d'utiliser mon alliance comme anneau gastrique. Et enfin, Olivier, je supporte plus tes copains. Quand avec tes amis, vous organisez un concours de celle qui a la plus grosse, est-ce que ça peut concerner autre chose que vos femmes respectives? Bon, malgré tout, faut que je vous avoue un truc, c'est une terrible nouvelle à vous annoncer. L'autre jour, ma femme m'a quitté. Le drame s'est noué lors de nos dernières vacances sur l'île de la Réunion. Là-bas, j'ai été maladroit. J'ai dit à ma femme qu'elle pouvait se baigner avec les requins. Parce que les requins savent bien que manger trop gras est mauvais pour la santé. J'ai étudié les requins. Je suis allé voir les requins avec ma belle-mère en Zodiac. Il y a un requin qui a mordu le boudin du bateau. Heureusement, le Zodiac n'a rien eu. Et après, j'ai fait la vanne de trop sur ma femme. C'était un peu la goutte d'eau qui a fait déborder la cruche. Je m'en veux encore, voilà. J'ai dit à des amis, avant de la rencontrer, dans le milieu de la nuit, on surnommait ma femme le kebab. L'hygiène n'était pas au rendez-vous, mais elle était ouverte toute la nuit.
1: Vos talents du rire qui sont là pour vous réveiller de bonne humeur. Olivier de Benoît sur Rire et Chanson Réunion. Le morning du rire en ce lundi 4 mai 2026. Dans moins de 20 minutes, le retour de Martin et l'appel trop con. Bah tiens, qui lui ce matin est allé à la boulangerie.
2: Je vous déclare boucherie boulangiste, comme ça vous pourrez quand même ouvrir le 1er mai.
3: Mais ça va pas, mais vous êtes pas bien. Tu fermes de toute façon le 1er mai, c'est noté, c'est fait, c'est validé.
2: Ah bah non, vous pourrez ouvrir en tant que succursale de ma société boulangiste.
3: Ah bah voilà autre chose, vous m'avez mis comme succursale de votre société, moi j'ai rien à voir dans votre société, ça monsieur.
1: L'appel trop con de Martin arrive dans une poignée de minutes. Le temps pour nous d'accueillir les nouvelles stars et les nouveautés rire et chansons réunion. 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
6: Moi, à la base, je suis pas du tout humoriste, non. Moi, à la base, je suis kiné, voilà. Kiné, c'est un métier formidable, alors pour plusieurs raisons. La première raison, c'est qu'on vous soulage. Il y a un sondage qui est sorti il y a pas longtemps qui disait que nous, les kinés, on fait partie de ceux qui soulagent le plus les Français. Avec en premier les médecins, en deuxième les kinés, et en troisième, bien évidemment, l'alcool. Et les enfants. Non, l'alcool est en premier, bien évidemment. Et puis le métier de kiné, c'est formidable parce que dans le monde médical, c'est un peu le métier qui fait le plus rêver. Ouais. Je me rappelle quand j'étais célibataire, par exemple, je disais à une fille que j'étais kiné, direct, elle voulait que je lui fasse un petit massage, direct, ouais. Après, je sais pas si ça marche aussi pour les gynécologues, mais... Mais en tout cas, pour les kinés, ça marche très bien, quoi. Et souvent, ça se passait toujours de la même manière. Hein. Par exemple, en boîte, j'allais en boîte, il y a une fille qui me plaisait. Oui, bonjour. Oui, je vous trouve vraiment très jolie. Je peux peut-être vous payer un verre. Non, je crois pas, non. Bon, bah, on danse. Non plus, non. Bon, bah, je suis kiné. Kiné? Massage. C'est pour ça que j'adore ce métier. Après, je vais être franc avec vous, moi je n'ai jamais voulu être kiné, non. Je connaissais pas du tout le métier de kiné, moi. J'avais jamais vu de kiné, j'avais jamais côtoyé de kiné, j'étais jamais allé chez le kiné. Hein. Alors après, j'avais une image de ce métier, hein, le kiné qui s'occupe des grands sportifs professionnels, hein, qui s'occupe des mannequins magnifiques. Et finalement, je me suis rendu compte au fur et à mesure que j'allais plus m'occuper de vous. Mais c'est bien aussi, c'est très très bien. Et il y a plein de choses comme ça que j'ai découvert dans le métier de kiné. Par exemple, j'ai découvert que quand t'es kiné, bah t'es obligé de masser des pieds. Non, parce que certains d'entre vous, c'est pas des pieds que vous avez, non. C'est des œuvres d'art contemporaines. Mais après, je vous juge pas, parce que la forme de son pied, on choisit pas. Par contre, la propreté, si. Je me rappelle, il y avait un patient qui était venu à mon cabinet pour la première fois. Hein, il s'est fait une entorse du pied. Je regarde son pied. J'ai jamais vu des pieds aussi sales de ma vie. Tellement sales que si je prenais une clé, je la mettais entre ses orteils, ça pouvait faire une épreuve pour Fort Boyard. À la place des scorpions et des serpents, tu mettais les pieds de ce monsieur, t'as personne qui vient chercher la clé. Hein. Je veux dire, venir chez le kiné alors que t'as les pieds pourris, c'est comme si moi j'allais passer une coloscopie alors que j'ai la gastro. C'est exactement la même chose. Il y a aussi d'autres choses que j'ai découvertes en tant que kiné. Par exemple, que quand t'es kiné, bah, tu dois t'occuper de personnes âgées. Voilà, et je passe ma journée avec des personnes âgées, notamment avec Madame Lamarre. Madame Lamarre, comment vous dire, je l'adore. On se taquine énormément. Dès qu'elle vient à mon cabinet, elle m'appelle Kirikou. Oui, c'est raciste, oui. Enfin, moi, en échange, je l'appelle l'escargot. Parce qu'elle est lente et elle bave. Mais après, je vais vous avouer un truc. J'arrête le métier de kiné pour plusieurs raisons. Même si j'adore les personnes âgées, je fais peur aux personnes âgées. Parce que si vous n'avez pas remarqué, je suis un kiné noir et barbu. Et mes potes, ils me disent, mais Myri, si tu fais peur avec ta barbe, pourquoi tu gardes ta barbe? Parce que je suis moche, en fait. La barbe chez les hommes, c'est un peu l'équivalent du maquillage chez les femmes. Plus t'es moche, plus t'en as. Et moi, j'en ai beaucoup, quoi. Et apparemment, je suis pas le seul ce soir, alors que toi, t'en as pas. Mais tu devrais. La deuxième raison, c'est pourquoi j'arrête ce métier formidable, c'est que j'ai peur aussi des personnes âgées. À force de côtoyer des personnes âgées, j'ai l'impression que j'ai 80 ans. Ouais. Elles déteignent sur moi, j'ai des réflexes de petits vieux. Je parle de la météo toute la journée. C'est plus des vieux, c'est carrément des stations météo en déambulateur. En plus, ils se plaignent tout le temps. Non, mais il fait trop chaud. Mais c'est normal, c'est l'été. Non, mais il fait trop froid. Oui, c'est normal, c'est l'hiver. Non, mais il fait trop humide. Oui, c'est normal, tu t'es pissé dessus. Donc tout ça réuni fait que je décide d'arrêter le métier de kiné. Et quand je vous vois rire avec les sourires comme ça, je me dis que pourquoi pas une nouvelle vie d'humoriste. Merci.

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2: Et alors vous, messieurs, ce n'est même pas la peine d'essayer de me reprocher de vous comparer avec des chiens, parce que ce n'est pas nous qui nous comportons comme eux. C'est qui pisse tout le temps dans la rue? C'est qui vient se frotter contre ta jambe, là, dans les transports en commun? C'est qui passe toute sa journée à essayer d'attraper sa queue? Oui, je parle des chiens, oui. Ah ben non, ça, messieurs, je sais que vous y arrivez très bien, hein. D'ailleurs, arrêtez de m'envoyer des preuves avec vos dick pics, là, hein. Ah non, mais je reçois régulièrement sur mes réseaux sociaux des photos de Zboub. Des photos de Zboub inconnus. Alors, je sais que nous sommes ici ce soir pour rire ensemble, mais profitons-en pour essayer de comprendre. Donc moi, messieurs, je vous pose maintenant la question, mais ouvertement, à quel moment tu te dis « ça peut marcher ». Non mais à quel moment tu penses il y a une fille qui va te répondre « qu'est-ce qu'elle est belle ! » Épouse-moi ! Ça n'arrivera jamais, messieurs. Allez, faut faire tourner la roue, là, messieurs, là. Oui, bah, même si le hamster est mort, allez. Ça n'arrivera jamais. Si vous voulez draguer une fille, allez sur les sites de rencontres. Je me suis inscrite, c'est très efficace. Tu crées un profil, ok? Tu mets des photos de ta tête. Ensuite, tu choisis un pseudo et tu reçois un message d'une personne que tu ne connais pas. Un message de Brad Pitt. Ça veut donc dire qu'il y a un mec chez lui qui va prendre la décision, hein, de choisir comme pseudo Brad Pitt. Alors, je vous repose la question, messieurs. À quel moment tu penses à une fille qui va te répondre? Enchantée, Brad Pitt. Moi, c'est Céline Fion. Après, attention, je tiens quand même à saluer votre effort créatif, messieurs, hein. Ah, j'ai reçu des messages venant de Chignol du 75. Spartacouille. Pénétrator. Et mon préféré, à jamais, double centimètre. Oh bah là, je pense clairement que le mec, il voulait écrire double décimètre. Mais il a pas été assez à l'école.

0: top de notre forme pour attaquer la journée ensemble sur Rire et Chanson Réunion. Le Morning du Rire jusqu'à 9h dans quelques instants. C'est le retour aussi de Chevalier Las Palace ou encore Cody Kim, côté de nouvelle star du rire. Avant 6h, avant Marceau refait l'info, évidemment, on rigole et surtout on pète des plombs parfois, puisque c'est Martin et son appel trop con en ce lundi 4 mai 2026. Je vous souhaite l'excellent réveil, un bon petit déjeuner, un bon café bien serré et surtout la tranche papaye sur le sourire. Bienvenue.
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3: Allô ?
4: Bonjour madame, c'est bien la boucherie ?
3: Oui, bonjour.
4: Monsieur Martin à l'appareil de la boulangerie Martin ?
3: Oui.
4: Il faut qu'on fasse le point sur votre ouverture du 1er mai parce que c'est autorisé mais pour les boulangers.
3: Non mais moi je suis boucherie moi.
4: Je sais mais j'ai trouvé un système. Je vous déclare boucherie boulangiste, comme ça vous pourrez quand même ouvrir le 1er mai.
3: Mais ça va pas, mais vous êtes pas bien vous. Je ferme de toute façon le 1er mai, c'est noté, c'est fait, c'est validé.
4: Ah bah non, vous pourrez ouvrir en tant que succursale de ma société boulangiste.
3: Ah bah voilà autre chose, vous m'avez mis comme succursale de votre société, moi j'ai rien à voir dans votre société, ça monsieur.
4: Je sais chère madame, mais comme ça on déclare que vous êtes un boulanger qui vend de la viande.
3: Non, non, mais vous inquiétez pas, je vais appeler le syndicat de boucherie là, et puis vous la fédération.
4: Ah non.
3: Si, alors attendez, là je vous les appelle, vous me dire que là il y a un monsieur là qui s'est permis de me mettre en succursale.
4: D'accord, mais c'est plus avec le syndicat bouchiste que vous devez traiter, maintenant c'est avec le syndicat boulangiste.
3: Ben, moi je suis boucherie, je suis pas une boulangerie, qu'est-ce que vous voulez que j'aille voir avec le syndicat de la boulangerie?
4: Bah pardon.
3: De quoi?
4: En tant que succursale de la boulangerie Martin, vous dépendez du syndicat boulangeur.
3: Non non non, je reste comme je suis boucherie, point barre, je reste boucherie, c'est tout. Et je suis fermé le 1er mai et c'est comme ça, point barre. Non mais ça va pas la tête ou quoi?
4: Non mais ça craint rien, j'ai préparé un panneau boulangerie bouchère. Je vais vous l'installer.
3: Non mais pour qui vous prenez vous, vous pouvez toujours venir essayer de le mettre, hein, votre pancarte là. Mais je garantis pas les dégâts, hein. Oui tout de suite, hein.
4: Ah, vous préférez l'installer vous-même?
3: Non, certainement pas.
4: Bah oui, mais il va pas s'installer tout seul.
3: Mais vous êtes pas bien, non?
4: Bon, moi ça va pas mal, et vous?
3: Non mais attends. Oui, allô?
4: Et c'est une autre dame, bonjour.
5: Ah non, mais attendez, je vous arrête tout de suite. En tant qu'employeur, ben en fait, j'en ai rien à foutre parce qu'en fait, je vais fermer.
4: Alors, merci, mais je vous arrête tout de suite. Je préférerais parler au patron.
5: Oui, mais c'est moi le patron, je vous dis.
4: Bah vous venez de me dire en tant qu'employé, donc.
5: Non, j'ai dit employeur.
4: Oui, employeur, c'est pareil. Ce que je veux dire, c'est que vous êtes pas le patron.
5: Tu me prends pour qui, toi?
4: Non, mais t'inquiète, je te respecte, même si tu n'es pas le patron.
5: Non, mais tu comprends pas ou quoi? Je te dis que c'est moi.
4: Bah, c'est surtout toi qui m'as dit que t'étais un employeur. Tu peux pas en même temps être un patron.
5: Putain, mais vous savez pas faire la différence entre employeur et patron? C'est moi le patron, t'as pas compris en fait. C'est moi qui fais ce qu'il veut en fait.
4: Ouais, disons que c'est toi qui fais ce qu'il veut tant que le vrai patron n'est pas là.
5: Mais il est grave lui.
4: Bon, il t'entend, hein.
5: Mais t'es grave toi.
4: Ah, merci.
5: De toute façon, j'en ai rien à cirer. Moi, le 1er mai, c'est la fête du travail, je travaille pas pour la France.
4: Ah.
5: En fait, la France, elle nous a tellement pris pour des cons pendant 50 ans. Moi, ça fait 40 ans que je bosse. Terminé. Tu vois ce que je veux dire?
4: Ah bah non, alors pas du tout.
5: Non, tu vois pas ce que je veux dire?
4: Non, mais alors je veux bien que tu m'expliques parce que j'ai l'impression qu'il y a un potentiel.
5: C'est un système qui est pourri.
4: Ouais.
5: Les patrons, toute cette clique-là, c'est pourri.
4: Ok.
5: La France, c'est pourri.
4: Bon, tu sais quoi, te complique pas, je vais passer récupérer un jeu de clés.
5: Tu vas récupérer un jeu de clés?
4: Bah oui, comme ça, t'auras même pas besoin de te pointer le 1er mai pour ouvrir. Tu restes chez toi, peinard, et je gère la boutique.
5: Et je te donne ma caisse, ma bagnole, et est-ce que tu veux ma femme?
4: Oula, alors attends, un truc à la fois.
5: Ça t'intéresse?
4: La femme, non. J'ai déjà Martine à la maison, ça c'est bon.
5: Allez, arrête tout de suite.
4: En revanche, la bagnole, pourquoi pas, t'as quoi?
5: Viens me voir, j'ouvre à 14h30, tu viens me voir. Viens me voir, on va parler tous les deux.
4: Super, bah tant qu'on y est, si je peux même te l'emprunter 5 minutes pour l'essayer, c'est pas de refus.
5: Mais putain, mais t'as rien compris, toi.
4: Ah non, mais je te parle de la voiture, hein, je te dis, le reste, je suis équipé.
5: Oh là là là là.

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2: Dis donc, normalement les femmes, ça devrait pas être un problème pour nous.
3: Normalement non, mais pour nous si.
2: Qu'est-ce qu'on a de moins que les autres?
3: Ah, on n'a rien de moins, on a même plutôt plus. Mais ce qu'on a en plus, c'est de trop.
2: Qu'est-ce qu'elles nous reprochent, les femmes? On est habillées à la mode?
3: À la mode, oui, mais de quelle année?
2: Ça compte pas, ça, à l'apparence. Une femme, elle juge pas là-dessus. Elle est plus intelligente que ça.
3: Ouais, n'empêche que l'autre soir, en boîte, il y en a pas une qui t'a adressé la parole.
2: Dimanche, quand j'avais mon beau costume?
3: Oui, celui en velours orange, à pattes d'éléphant. Avec ta chemise à jabot et tes chaussures à haut talon.
2: Évidemment, elles venaient pas me parler, les filles. Elles osaient pas, elles étaient impressionnées.
3: Ah, ben, faut dire que t'étais impressionnant.
2: Et toi, t'en as eu beaucoup de femmes?
3: Non, mais c'est parce que je suis très difficile.
2: Pourtant, moi, je suis pas difficile. J'en ai pas eu beaucoup non plus.
3: Et puis moi, quand je rencontre une femme, j'ai un truc. Je lui fais sentir qu'elle doit pas s'intéresser à moi.
2: Ça marche?
3: Ah oui. S'intéresse pas à moi.
2: Mais normalement, une femme, c'est la même avant et après le mariage.
3: Normalement, oui. Mais souvent, elle change.
2: Elle change en mieux.
3: Ah oui. Ah oui. Elle te fait davantage participer à sa vie. Elle te demande d'aller faire des courses le samedi après-midi au mammouth, quand il n'y a pas grand monde. Elle te demande de déboucher les WC et de sortir son chien. Tu savais pas d'ailleurs qu'elle en avait un.
2: Ça, avant le mariage, elle te le demande pas.
3: Ah non, c'est après. Avant le mariage, elle partage tes goûts.
2: Et après le mariage, tu partages les siens.
3: C'est normal, il y a un échange.
2: Ouais, ouais, ouais.
3: C'est comme quand tu fais la vaisselle, par exemple. Bon, bah toi, tu récures les casseroles, tu dégraisses les plats.
2: Puis elle, elle donne les ordres. Mets ça là, fais ceci. T'as pas pris le bon torchon, celui-là, c'est pour les chaussures. T'es qu'un gros nul. Vous aussi.
3: Mais oui, mais tout ça renforce le couple.
2: Ah ouais. Mais il paraît que le plus important pour les femmes, c'est l'humour.
3: Ah oui, après l'argent, oui, certainement.
2: Ah, un type qui est beau et riche, si en plus il a de l'humour, elles sont pas contre. Hein.
3: Mais attention, l'humour avec les femmes, faut pas en abuser non plus. Hein. Faut pas que ça les dépasse.
2: Ah, sinon, elle se vexe.
3: Ah, oui.
2: Tiens, tu vois, là, on est allé trop loin.
3: Non, mais la femme dans l'ensemble, ce serait pas mal. Seulement, si, ce serait pas mal. Plutôt que d'avoir des poissons rouges. Seulement, faudrait pas l'avoir en couple.
2: Une fois de temps en temps, quand on en a envie, ça suffit.
3: Par exemple, le matin, quand tu te lèves.
2: Ou le soir, quand tu te couches. C'est bien aussi. Mais quand t'es en couple, tu l'as quand tu veux, ta femme.
3: Ah oui, et puis tu l'as aussi quand tu veux pas.
2: Ouais, mais l'avantage d'une femme, quand tu rentres chez toi, le soir, elle te fait la conversation.
3: Oh, moi, ça m'est égal, j'ai la télé.
2: Bon ben, la conversation d'une femme, c'est encore moins fatigant pour la tête, hein.
3: Oh! Oh! Ah, c'est pas gentil, ça, hein? Oh non, dis donc, c'est pas vrai, ça dépend, hein, y a des intellectuels.
2: Ouais.
3: Y en a pas beaucoup, mais y en a. De toute façon, c'est pas ce qu'on leur demande, hein. Depuis le temps, ça se saurait. Enfin, en tout cas, moi, c'est pas ce que je leur demande.
2: Moi non plus.
3: Oui, ah ben, ça aussi, ça se saurait, oui. Non, moi, d'intellectuel, j'en ai connu une. J'en ai pas connu deux, hein, j'en ai connu une. Cherchez pas, c'est moi qui l'ai eue. Non, c'était pas n'importe qui, elle était journaliste à Modes et Travaux.
2: Modes et Travaux, c'est pas intellectuel?
3: Oh ben si, pour des femmes.
2: Qui c'est qui l'achète?
3: Ouais. Et qui c'est qui essaye de le comprendre? En plus, elle, elle était critique.
2: Critiquait quoi?
3: Ah ben, tous les nouveaux tricots qui sortaient. Oh, c'était une championne en plot, hein.
2: Oh!
3: Ça tombait bien avec ma petite aiguille.
2: Non, mais on plaisante! Bon,
3: Mais naturellement qu'on plaisante, j'en ai une grosse.
2: Non, mais on plaisante, dans l'ensemble, les femmes, elles pensent comme nous.
3: Ben oui, mais c'est sur des points de détail qu'on n'est pas d'accord. Par exemple, tu veux pas d'enfants, elles en veulent 8, enfin, des conneries comme ça, quoi.
2: Ça remet pas en cause l'essentiel.
3: Ben non.
2: Que le couvert soit mis à l'heure. Et que la soupe soit chaude.
3: Ah ça, moi, je tolérerais pas une souillon à la maison, hein. Une feignasse qui a pris un travail dans la journée pour se pavaner en mini-jupe dans l'autobus. Ah, pas de ça chez moi, la feignasse qui travaille au dehors, hein, j'en veux pas, moi, hein. C'est qu'il y en a aujourd'hui de la femelle qui va bosser, là. Oh, il y en a, là. Il y en a de la teigneuse qui va travailler, là. La saleté de saloperie de saleté, là. Oh là.
2: Il y en a plein, les autobus. Et pendant que tout le quartier lui regarde les cuisses dans le bus, toi, chez toi, t'es obligé de te servir toi-même, ton Ricard.
3: Ouais. Et puis les femmes qui travaillent... C'est autant de places de prise aux chômeurs.
2: Ça fait moins rire, ça.
3: Un petit peu moins.
2: Mais on le garde quand même.
3: Ouais, ouais.
2: C'est sur les loisirs aussi, on n'est pas toujours d'accord.
3: Ah, sauf si tu leur proposes un voyage en Inde ou au Mexique. Là, il n'y en a pas beaucoup qui résistent.
2: Je peux pas, j'ai pas le permis.
3: D'un autre côté, t'emmènes une nana au Mexique, ce qui l'intéresse, c'est de se bronzer sur la plage. Les monuments, les vestiges, elle s'en fout.
2: Je sais. Une année, j'en avais amené une à La Tranche-sur-Mer. Elle a rien visité du tout.
3: Oh, le gâchis. Oh, si, le gâchis. Même pas un temple hindou, une pyramide inca.
2: Rien, je te dis. Cela dit, à La Tranche-sur-Mer, les temples hindous... Quand t'en as vu un, tu les as tous vus.
3: De toute façon, la femme... On peut pas s'en passer. Parce que... C'est le meilleur ami de l'homme.
2: Et elles peuvent pas se passer de l'homme non plus, normalement.
3: Normalement, non. Mais de nous, si.

0: 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Belle journée à tous. Le morning du rire en ce lundi 4 mai, et là on se réveille, on se dit quand même qu'on n'a pas les enfants à réveiller. Et au pire, ils vont en pyjama chez mamie ou papy, hein, c'est pas grave, le petit ben pas, je dois ben asseoir. Allez, le retour aussi des Lycée Moon dans quelques minutes, dès 6h, c'est Jean-Yves Lafesse qui prendra le contrôle de votre radio avec ses impostures, ou encore Martin, l'appel trop court, un inédit à retrouver à la prochaine demi-heure. Le temps pour nous, avec les nouvelles stars du rire, de rigoler et de profiter. C'est Cody Kim, c'est maintenant, et on se l'apprécie de suite sur Rire et Chanson Réunion. Bienvenue tout le monde.
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3: Bonsoir à tous, mon nom est Cody, et pour ceux qui ne me connaissent pas, et Dieu sait s'ils sont minoritaires, sachez que c'est mon vrai prénom, ça s'écrit K-O-D-Y. Ne me demandez pas d'où ça vient, je n'en sais rien. Tout ce que je peux vous dire, c'est que ma mère est fan de Scrabble. Et j'imagine que pour le choix de mon prénom, elle devait jouer une partie un soir, il lui restait 4 lettres de merde qu'elle savait pas où foutre. Elle les a mis sur ma carte d'identité, voilà. Alors si je devais me résumer en un mot, je dirais 31. En deux mots, 31 cm. Calmez-vous, madame. 31 cm de bonheur. 31 cm, c'est la taille de mon fils. C'est mignon, hein? Mon fils, c'est le surnom que je donne à mon sexe. Ah, J'ai peur que ce soit un peu vulgaire comme entrée en matière, mais là, non. Ça passe, hein, Vous inquiétez pas, on va pas du tout parler de mon fils. En revanche, on va apprendre à se connaître, parce qu'il faut savoir que je ne supporte pas de jouer devant des gens que je ne connais pas. Je vais donc vous demander de vous présenter. Tous. On va commencer par la première rangée. Alors, bonjour monsieur, comment vous appelez?
4: Stéphane.
3: Enchanté.
4: Carole,
3: enchanté. On va pas avoir le temps. Parce qu'on est nombreux ce soir. Moi, je propose qu'on fasse différemment. Je propose qu'à trois, tout le monde me donne son prénom en même temps. Comme ça, on gagne un peu de temps. T'sais. Donc, à trois, tout le monde me gueule son prénom. C'est parti, attention. Un, deux, trois.
5: Manuel !
3: Enchanté. Ah, je suis très content d'être là ce soir. Même si vous n'êtes pas là pour les mêmes raisons que moi. Moi, c'est pour l'argent. Mais vous, c'est pour sortir de votre quotidien glauque. Hein, prendre un petit moment de bonheur. Hein. Alors, si je suis là, vous savez, c'est pour plusieurs raisons. La première, c'est que j'aime l'argent, donc j'espère que vous avez payé vos places. La deuxième, c'est que j'avais rien de mieux à foutre ce soir. Mais la raison principale qui me permet de m'ériger ce soir devant vous, mesdames et messieurs, c'est bien entendu l'abolition de l'esclavage. D'ailleurs, merci à tous ceux qui ont participé à la fin de cette période pas particulièrement drôle, hein, même s'il y a eu de nombreux humoristes esclaves à l'époque qui n'étaient pas payés beaucoup, hein, qui étaient payés des cacahuètes, littéralement. Hein. D'ailleurs, je me rappelle de Bonaventure Washington, célèbre humoriste esclave, qui disait « Le seul avantage d'être payé des cacahuètes, c'est qu'on peut chier des stickers. » Bonaventure, si tu nous regardes, alors moi, le thème de mon spectacle, c'est le bonheur. Est-ce qu'on est équipé pour le bonheur? Est-ce qu'on est fait pour le bonheur? La dernière fois que j'ai posé la question, il y en a un qui m'a dit « Pour moi, le bonheur, c'est la santé. » Je me suis dit « Ça, c'est un hypochondriaque, hein, c'est super. » Il y en a un autre qui m'a dit « Pour moi, le bonheur, c'est le mariage. » Alors, comme vous, je me suis dit « Le faillot. » Puis je me suis dit, non, le mec, c'est un malin. Hein, il est venu accompagné de madame, il se dit, si je dis ça, je suis tranquille pendant les trois prochains mois, pas de corvée ménagère, télé à volonté, petit déjeuner, une petite pipe, oura, le bonheur, tu vois. Attention, j'ai rien contre le mariage. Hein. Je n'ai absolument rien contre le mariage. Ma petite amie m'a encore dit la semaine dernière qu'elle voulait se marier, donc... Bon, j'espère qu'elle trouvera un mec bien, c'est pas ça. Quoi. J'ai rien contre le mariage, mais personnellement, j'irai plus vers une forme de leasing, voyez. Avec une période d'essai entre 6 et 9 ans, renouvelable. Avec la possibilité de changer soit des pièces, soit le tout, si t'es pas content du matériel. Les filles aussi, les filles, vous pourriez très bien arriver comme ça chez votre belle-mère avec votre mari. Bonsoir, belle-maman. Bah écoutez, je vous ramène votre fils parce que là, le contrat arrive à son terme. Je ne sais pas si c'est vous qui les avez gardées ou si elles sont restées dans l'emballage, mais en tout cas, il n'a pas de couilles. Voilà. Et puis, je vais vous dire, madame, ce qu'il y a de bien avec le leasing, c'est qu'on peut changer de modèle. Je suis sûr que le noir vous irait très bien.
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6: Si on s'est séparés, c'est de ma faute. Voilà. Hein, peut-être que vous en foutez, mais je vous le dis. Voilà, Dieudo, bah, il s'est aperçu un soir que j'étais juif. Voilà. Non, bah, blague à part. C'est vrai que ça me manque l'époque Moi, je savais pas que j'étais juif et Odieudo savait pas qu'il était noir. Hein. Voilà, on s'en foutait de ces différences. On en profitait juste pour faire marrer les gens. On n'avait pas de tabou. On foutait des coups de pied partout. On se foutait de la gueule de tout le monde, de toutes les communautés. Hein. Contrairement à maintenant, on est dans des cases. Hein, c'est horrible. On se foutait de la gueule de je sais pas, de Dieu, la religion. Tiens, la religion, moi, je suis pas très croyant. Pardon pour ceux qui sont croyants dans cette salle. Mais moi, j'ai l'impression que c'est une histoire qu'on raconte à des enfants. Hein. Alors, tu vois, Nicolas, là-haut, il y a un nuage, là, et il y a une personne qui habite là-bas. Hein, il a une barbe, une tunique, hein, il s'appelle Dieu. Comment ? Son prénom, c'est Caprice. Voilà. Il a une femme qui est vierge, hein, ou Capricorne, enfin, personne ne sait exactement. Et alors, ils ont réussi, ils ont fait un enfant. Hein. Alors, l'enfant, lui, il est, c'est un mytho. Enfin, il marche sur l'eau, il transforme l'eau en vin, il meurt quand il ressuscite. Enfin, c'est une famille de déglingos. Hein. Ah non, mais ils sont complètement tarés. Et Dieu, personne ne l'a jamais vu, par contre. Hein. C'est l'homme invisible. Hein. Ah, sauf ceux qui fument du crack, peut-être. Ah, hey, c'est fou, hein. Non, mais c'est dingue. Non, mais par contre, c'est bien fait, la religion. Hein. Il y a des récompenses. Ah, si un djihadiste s'éclate dans un concert, il a le droit à 72 vierges. Les catholiques, bon, ils vont directement au paradis. Les juifs, ils ont des Rolex. Ah non, c'est super bien fait. Mais si Dieu existe, hein, c'est un malade mental. Mais avec les pouvoirs incommensurables qu'il a, mais pourquoi est-ce qu'il n'arrête pas les guerres, les viols, les meurtres? Enfin, je sais pas, je comprends pas. Les Michel Fourniret, les Guy Georges, les Jean-Luc Mélenchon. Enfin, c'est pas possible. Non, mais c'est pas, il y a un mec qui a dû faire des mauvais réglages là-haut, c'est pas possible, ils ont dû faire appel à une équipe de Portugais. Bon, Pablo, Momon, Jojo, oh, hey, les portos, venez là. Allez, on a 7 jours pour fabriquer tout le bordel, là, on se dépêche, allez. Me mettez pas du carrelage partout, par contre, hein, les gars. Hein. Allez, qu'est-ce qui s'occupe des arbres et des girafes, là? C'est toi, Momon, d'accord. Les lamas, c'est qui? C'est toi, Serge? Ah, super, hein. Génial. Allez, les mecs, merde. Allez, toi, qu'est-ce que tu veux faire, toi, Pablo, hein? Les courgettes, les abricots, les bananes, les raies, les moules. Ah, c'est le pervers de l'équipe, celui-là. Ah, qu'est-ce qu'il nous fait, là, Momo? Ah, je l'adore, lui, c'est un artiste. Qu'est-ce que tu nous fais, hein? Ah, un être humain. Ah, c'est super. C'est quoi les deux tiges, là? C'est des jambes, d'accord. Et le truc qui pend entre les deux, là, avec les raisins secs et les petites cacahuètes, là, c'est quoi? C'est le cerveau. Le cerveau du mâle. D'accord, bon. Il y a une femelle là-dedans, là? Oui. 3 pastèques devant, t'es sûr? Moi, j'en mettrais 2, je mettrais un abricot, je mettrais un melon derrière, un melon ici, hein. Ça fait 5 fruits et légumes, puis on est d'accord, hein. Voilà. Hein, comment tu veux appeler ça, l'arrière? Le fion, d'accord, bah écoute. Ok, bah c'est très poétique. Et alors, attends, juste une petite question. Ça risque pas de poser un problème si la femelle est plus intelligente que le mâle? Ça va pas rendre le mâle plus méchant, plus violent, plus jaloux? Non, d'accord, t'es sûr, ok, très bien. Et attends. Si un mâle veut devenir femelle, et si une femelle veut devenir mâle, et si le mâle qui est devenu femelle veut redevenir un mâle? Et si la femelle qui est devenue mâle veut devenir ni mâle ni femelle? Et si 2 mâles veulent se reproduire? Hein? T'as prévu un trou pour ça? D'accord. Et comment tu vas appeler ça? L'homme et la femme? Ah, ben on est dans la merde.

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2: C'est l'histoire d'un petit trou du cul qui a des ailes, qui est là, comme ça. Et il vole, il est sur un champ de coquelicot, comme ça. Il va de pistil en pistil, comme ça. Il s'arrête, il butine un petit peu, puis il va sur un autre pistil, et puis d'un coup, à l'horizon, qu'est-ce qu'il voit? Le sida. Il dit, nom de Dieu, le sida. Il commence à s'affoler comme ça, et le sida l'a vu, il ne court pas, le sida, il ne court pas, il va tromper le trou du cul, tu comprends? Alors, le trou du cul, comme ça, il panique, il voit un tronc d'arbre, il se cache dans le tronc d'arbre, tu vois, et dans le tronc d'arbre, il voit une fée, il lui dit, madame la fée, s'il te plaît, il y a le sida qui ne court après, je suis un trou du cul, ça va mal se terminer. Il lui dit, s'il te plaît, madame la fée, transforme-moi en quelque chose, n'importe quoi. Elle vous promet du truc, il vient à l'idée, elle le transforme en oiseau, tang. Et alors, le trou du cul, il sort comme ça, il se met sur une branche, il attend, tu vois, l'air de rien comme ça, il bouge pas, et il y a le sida qui arrive essoufflé. Il lui dit, oh, dis-moi, l'oiseau, là, t'as pas vu un trou du cul courir par là? Il fait, non. Il dit, t'as pas vu un trou du cul, il est passé là. Je dis, non, moi, j'ai rien vu. Mais dis-moi, l'oiseau, t'as une drôle de tête pour un oiseau, vas-y, chante pour voir.
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4: Bon, il est 6h à La Réunion, il est un petit peu trop tôt, n'est-ce pas? Nous sommes le lundi 4 mai 2026. Bon, La Réunion, ce matin, on pense à toutes celles et ceux qui se sont réveillés un peu fatigués et d'une nuit entière en plus de ça. Hein. Le réveil a sonné, le corps s'est levé, mais l'esprit est resté couché. Hein. Il y en a au boulot actuellement, physiquement présent, mais mentalement encore sous la couette. Allez, si vous comprenez rien, depuis 10 minutes, c'est normal, la journée démarre doucement, Rire et Chanson Réunion est là pour vous me remettre en route et surtout avec les meilleurs talents du rire, ça tombe bien, on a ce qu'il faut pour vous. La Lise, je ne dirai jamais son nom parce que j'y arrive pas, Lise Deurtevent, bon voilà, j'y arrive, c'est ce qui arrive dans quelques instants, côté nouvelle star du rire, Marceau refait l'info, à sa sauce comme toujours et à 6h comme d'hab, c'est le retour de notre papy culte des canulars, bienvenue sur Rire et Chanson Réunion, il est 6h.
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6: Allô?
7: Oui, bonjour monsieur.
6: Bonjour monsieur.
7: France Télécom Arcachon à l'appareil.
6: Oui, oui.
7: Voilà, nous avons un petit problème de centrale.
6: Oui.
7: Avec un faisceau de ligne donc qui a été perturbé.
6: Oui.
7: Nous devons réparer.
6: Oui.
7: Vous allez recevoir pendant quelques minutes un certain nombre de communications téléphoniques en provenance d'Arcachon.
6: Oui.
7: Ces coups de fil ne vous sont pas adressés.
6: Oui.
7: Tout ce qu'on vous demande, c'est de relayer la sonnerie.
6: Oui.
7: C'est-à-dire que ça va sonner chez vous.
6: Oui.
7: Vous décrochez.
6: Oui.
7: Vous ne dites pas allô.
6: Non.
7: Vous ne vous présentez pas.
6: Oui.
7: Mais vous relayez la sonnerie.
6: Ça veut dire quoi?
7: Vous faites la sonnerie avec des fréquences vocales, les vôtres.
6: Oui.
7: C'est-à-dire que vous faites tout.
6: Ah ouais.
7: Tout.
6: Ouais, d'accord.
7: Hein?
6: Ouais, d'accord.
7: Jusqu'à ce que l'autre personne ait raccroché.
6: Bon, d'accord.
7: Nous sommes d'accord?
6: Oui.
7: Voilà, je vous remercie, monsieur.
6: Il y en a... j'accroche là.
7: Oui, il y en a pour quelques minutes. Hein.
6: Voilà, merci.
7: Merci, au revoir.
8: Je dois être sur le répondeur, là.
7: Bon, ben, je vais laisser un message.
8: Hélène, mon amour, je voulais te dire que je t'aime. Cette nuit a été pour moi une révélation. J'ai aimé tout ce que nous avons fait. J'ai aimé ton corps sur les draps de soie et de satin mélangés que j'ai acheté chez Tati. J'ai aimé tes cheveux, ta bouche, tes seins, ton ventre et tes longues jambes brillantes. J'aime tes fesses. J'aime tes cuisses blanches, longues et galbées. Et j'aime aussi celles de ta sœur, celles de ta mère. J'aime le corps de toutes les femmes de ta famille. Voilà, Hélène. J'espère que vous aurez ce message et qu'ensemble nous pourrons cette nuit, dans votre grand lit, poursuivre toutes nos cochonneries. J'espère vous entendre crier dans la nuit, mordre la descente de lit. Oh, mes cochonnes, comme je vous aime.
7: Allô?
6: Oui.
7: Oui, monsieur, c'est France Télécom, là.
6: Oui.
7: Ça y est, c'est fini, hein? Vous avez eu des appels?
6: Oui.
7: D'accord, hein?
6: Mais alors, attention, hein? C'était un peu cru.
7: Ah, c'était un peu cru?
6: Oh, oui, oui.
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0: On est toujours au top de notre forme pour attaquer la journée ensemble. Bon lundi à tous. Lolo qui vous accompagne, bonjour tout le monde. Gros soutien également à ceux qui ouvrent le frigo toutes les 20 minutes comme si une tartiflette allait apparaître par magie, hein, ou un bon rougail ou un bon curry. Bon, normalement là, on a fait le plein de curry puisque ce week-end ça a été long. Vous avez certainement pique-niqué ou même flâné en famille, un bon petit curry sous feu de bois là, les gaillards ça. Donc ta barquette qui traîne normalement. Hein. En attendant, bienvenue sur Rire et Chanson Réunion. On se motive, on prend son petit déjeuner, on attaque la journée avec le plein d'énergie et surtout avec le plein d'humour. Raymond DeVos dans quelques instants, Martin l'appelle trop con à la demi-heure. Eh bien, un inédit, c'est ce que je vous promets dans quelques minutes. Les nouvelles stars du rire qui prennent place également avec Liz Dirt Event qui arrive sur Rire et Chanson Réunion. Le temps pour nous d'accueillir Marceau refait l'info. C'est maintenant, c'est pour vous. Il est dégénéré ce mec.
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2: Le best-of.
3: Maître Gims mis en examen à l'issue de ses gardes à vue dans une affaire de blanchiment aggravé. La justice s'intéresse notamment à un énorme projet immobilier à Marrakech dans lequel le chanteur s'est fortement impliqué. Madame Hidalgo.
4: Bonjour Bruno Robles.
3: Oui.
4: Monsieur Gims a des problèmes avec la justice.
3: Ouais.
4: Une histoire de gros sous. Mmh. Alors attendez que je me rappelle. Rachida Dati pour son clip de campagne. Elle avait choisi quel morceau? Voilà.
3: Bah,
4: on est
3: raccourcés. Oui, oui. Ça vous fait plaisir.
5: Salut, c'est Philippe Manœuvre.
3: Ouais.
5: Donc il a été libéré, Maître Gims, là. Mmh. Donc aucun concert n'est annulé.
3: Non.
5: Ah, merde. Attendez, mais on sait quoi de cette garde à vue? Il paraît qu'il a dit vachement de choses en garde à vue. Il est passé à table, là. Il
3: ah
5: a...
3: bon. Allez, je t'ai tout donné.
5: Il paraît même que quand il a été accueilli par les policiers à l'aéroport, il a tout de suite compris qu'il y avait un problème.
3: Oui,
5: même si c'est pas démonté, arrivé au commissariat, il a quand même bombé le torse. Hein.
6: Attention, j'arrive.
5: Il arrive dans les couloirs de la police. Bon, soulagé évidemment d'être ressorti libre.
6: Je me tire.
3: Ah oui. L'annonce officielle lundi soir du retour sur scène de Céline Dion en septembre et octobre prochain. 10 dates exceptionnelles à la Défense Arena. Il faudrait être tiré au sort sur le site de la star pour pouvoir acheter ses places. Salut Nikos.
7: Salut Bruno. Mais comment font ces gens qui tout réussit?
3: Ouais.
7: Eh oui Bruno, Céline à la Défense Arena. Alors par contre, je suis pas sûr qu'elle fasse comme Artus le week-end dernier, survoler la salle en faisant l'hélicoptère avec une fausse bite.
8: Non, je suis pas sûr.
7: Je suis pas sûr que Céline fasse pareil.
3: Ça sera un tableau assez intéressant.
7: Céline Dion peut-être la plus grosse star qui a choisi Paris pour son grand retour sur scène. Pour le monde entier, si vous voulez voir Céline, il faudra venir à Paris.
3: À Paris.
7: C'est là qu'on voit les grands artistes. Rémi Marceau, par exemple, lui, c'est l'inverse. C'est lui qui se déplace pour que vous puissiez le voir. Limite à domicile, en porte-à-porte, si besoin. C'est même le public qui choisit la date. Non, sérieusement, ça va se bousculer pour prendre ses places sur le net. Le monde entier, je disais, va venir, va aller voir Céline à Paris. Enfin, il aurait pu avoir une exception. S'il avait encore été là, Céline Dion sera allée chanter dans le salon de Chuck Norris. Mais
3: c'est vrai. Ouais, ça c'est vrai. Madame Hidalgo, vous devez être fière.
4: Oh là là, mais Céline Dion ne chantera qu'à Paris, uniquement qu'à Paris, pas de tournée. Hein. Le prix des carburants, ça touche tout le monde, même Céline évite les déplacements. C'est terrible.
3: C'est terrible,
4: hein,
3: bah oui, bien sûr. Bonjour Nagui.
9: Bonjour et surtout bienvenue mais aussi bienvenue. Sans plus attendre, je me tourne vers le compteur. Compteur 28 720, 98 721. Non Bruno, ce ne sont pas le nombre d'inscriptions pour la prévente, c'est le nombre d'arnaques pour des fausses places pour le concert de Céline Dion. Pendant que je parlais, on a franchi la barre des 100 000.
3: Ça monte vite. On va terminer avec ce retard record pour la SNCF. Le train Nice-Paris est arrivé ce mardi matin 19h plus tard que l'horaire prévu. Les 800 passagers sont notamment restés coincés 8 heures dans un tunnel suite à un incident de voyageurs. Éric Ciotti, bonjour.
10: Bonjour à Bruno Robles. Ouais. Je plains évidemment les Niçois qui sont restés coincés dans ce train. Ouais. Et vous avez parlé d'un incident voyageur.
3: Oui.
10: Probablement une personne donc, qui s'est jetée sur les voies au passage du train.
3: Sans doute.
10: Alors, est-ce qu'on a des nouvelles de Christian Estrosi?
8: Oh.
10: Comme il est quand même bien dépité, je me renseigne.
3: La visite d'Emmanuel Macron au Japon, le président de la République, qui avec la première ministre japonaise a fait un kamehameha, le geste légendaire du dessin animé Dragon Ball Z. Jean-Michel Apathy, bonjour.
11: Bonjour Bruno Robles, conjoncturellement, irrémédiablement, fondamentalement.

0: Aurélie, il paraît qu'elle picole comme un Allemand. Il n'y a rien d'étonnant dans ce geste. Monsieur Macron, il a été élevé au club de Dorothée. Hein. Je veux dire, ouais, bientôt, il va envoyer les chevaliers du Zodiac en Iran. Hein. Il va demander à Didier Deschamps de sélectionner Olivier Tom. Hein. Et puis, pour l'insécurité, il va recruter Nicky Larson.
1: Oui, c'est vrai.
0: Bonjour à toutes et à tous, chacune et chacun.
1: Votre luminescence, président Macron, écoutez, alors,
0: qu'est-ce que vous savez que j'aime beaucoup Dragon Ball Z avec Brigitte. Parfois, on s'amuse à faire la baston.
1: Oui, ça, on a vu.
0: Quoi ? Qui a dit Brigitte, c'est Dragon Ball ? Non. Alors, écoutez, j'adore me mettre dans la peau de personnages célèbres. Une fois, c'est Top Gun, Maverick.
1: Oui, on a vu ça, oui.
0: Là, c'est Son Goku. Donc voilà, avec Donald Trump, c'est Maga. Et avec la Premier ministre japonaise, c'est Manga. Elle est bonne,
1: oui. Elle est très bonne, alors.
0: Écoutez, non, mais je suis détendu.
1: Oui, je vois ça,
0: le week-end dernier, c'était la Reine des Neiges. Là, c'est Dragon Ball Z. Voilà. Le week-end prochain, j'irai chanter au concert de Chantal Goya. Puis c'est tout.
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11: Les vacances, vous savez, c'est le meilleur truc pour savoir où t'en es financièrement, hein ? Oui, on le voit jamais comme ça, mais ça en dit long quand même, non ? Les moyens de transport que tu choisis pour tes vacances, ça aussi, ça en dit long, ça aussi. Par exemple, okay, tu prends l'avion, okay, et tu fais une escale, mais elle est plus longue que la totalité du... Ah, on est ensemble là-dessus ? Ouais. Bah c'est pas bon, hein, les gars, c'est pas bon du tout, non, non, non. Moi, cet été, j'ai fait une escale de 17 heures pour Pau, les gars, pour Pau. Après, c'est des longs voyages. C'est vrai que c'est des longs voyages, mais c'est des bons voyages. Si j'ai une recommandation à faire, c'est faites-les. Faites-les parce qu'il y a une bonne ambiance dans cela. Il y a une ambiance... j'ai acheté un billet pas cher. Ça, c'est... 20 balles, tout le monde est souriant. Hein, vraiment, quoi. Tout le monde est détendu. Mais le problème, c'est que même le pilote, il est détendu dans cet avion. Même lui. De toute façon, tu rentres dans l'avion, il est même pas dans le cockpit, lui. Il met les bagages. Tu dis, Tu sais, tu le revois passer avec une pompe. Il dit, les pneus, c'est bon, on va y aller. Et il repart comme ça. 20 balles. En fait, j'aime bien voyager à l'étranger. Si je pouvais choisir, ce serait toujours à l'étranger. Mais je m'aperçois toujours d'un petit truc à l'étranger, c'est que j'ai l'impression, dès que je pars à l'étranger, j'ai l'impression de perdre mon identité. Je garde que ma nationalité. Vous voyez ce que je veux dire ? Des fois, en voyageant en groupe avec des potes, les gens ne disent pas « Ah, voilà le groupe !» Ils disent « Ah, là, les Français !» Ouais. On paye les uns pour les autres à l'étranger, quoi. On s'en rend pas compte. Moi, la dame de l'hôtel, elle me parle mal, mais fort, quoi. Elle me dit pas de bruit après 22 heures, les Français. Elle a pris qu'un mot, c'est silence. Moi, je dis, moi, je viens juste d'arriver, madame, premier jour, quoi, ouais. Et à minuit, on est là. Terre brûlée, au vent, nanana. Parce qu'on est Français, voilà, c'est pour ça. Vous le savez, ça, que les Français dans le monde entier, on nous aime pas beaucoup. Ouais, c'est marrant parce que tout le monde est au courant de cette information, hein. Bon, la question, c'est est-ce que ça vous surprend ? Non, c'est ça qui est fou encore plus, quand même, les gars, quoi. C'est-à-dire que tout le monde nous déteste, et ça va. Parce que quand même, les amis, je vais vous le dire, je pense honnêtement qu'on est dans le top 3 des gens qu'on déteste le plus au monde, quand même, au monde. C'est pas rien, quand même. On est derrière les États-Unis et Daesh, après... Bah ouais, mais c'est un triste podium, tout de même, quand même. Bah ouais. Je vais vous donner une petite astuce pour vos prochains voyages à l'étranger, comme ça. Petite astuce d'observation pour savoir où t'as mis les pieds, ok? Prochaine fois que vous allez à l'étranger, si vous voulez comprendre le comportement des gens, regardez comment ils traversent les passages piétons. Vous allez tout comprendre. Tout comprendre. C'est une source d'information incroyable. Tu vois, moi je suis allée en Allemagne. Les Allemands, ils passent toujours bien au passage piéton, mais vraiment toujours bien. Au bonhomme vert, ils passent. Au rouge, ils s'arrêtent. Allemands, peuple obéissant, rigoureux. Bien. Nickel. Je suis allée au Canada ensuite. Le Canada, c'est pareil. Ils sont toujours dans le passage piéton, jamais en dehors. Canada, peuple gentil. Voilà. Ensuite, je suis allée au Maroc. Maroc, pas beaucoup, beaucoup de passage piéton. Pas assez. Pas beaucoup, beaucoup. Maroc, peuple croyant. Ouais, ça fait le lien. Ça fait le lien. Ouais. Voilà. Voilà. Et France ? France. France. France, peuple autonome. Voilà. Vous avez vu, le passage piéton, il est là ou il est pas là, ça change rien du tout. Mais j'ai l'impression que chez nous, le passage piéton, c'est du street art. Tu vois ce que je veux dire? C'est de la peinture, hein, les gars. On l'a mis au-dessus. Il y en a qui passent à côté, ils se font « Mais non! Un Banksy! » Non, c'est bien fait, bah ouais! On dirait un code barre. On est des irréductibles. Après, on n'est pas les seuls à mal traverser. On n'est pas les seuls à mal traverser. Il y a un pays, je suis allée en Chine, ah, ils sont nuls dans le passage piéton aussi, hein, nuls. Mais du coup, le gouvernement, il essaie de les éduquer un peu. Il a mis en place ce qu'on appelle le crédit social. Je ne sais pas si ça parle à des gens, ça peut-être. En gros, c'est simple. Si vous passez bien au passage piéton, vous gagnez un point. Okay, plus vous avez de points, plus vous avez des réductions pour les transports et les hôtels. Pourquoi on ne fait pas ça ici, nous? Ça marcherait pas, mais pourquoi on fait pas ça ici, nous? Ah, ça marcherait pas du tout, les gars, ça marche. Imagine, donne un point à un Français pour qu'il passe bien au passage piéton. Ah, je nous connais, les gars, c'est sûr, on va tous bien passer au passage piéton, comme ça. Mais le problème, c'est qu'on va repasser au passage piéton, comme ça. Puis on va repasser encore un... Ben, pour le week-end en Bretagne, les gars. C'est sûr, c'est sûr. Ben oui. Et il y aurait des agents, il y aurait des agents du crédit social. Fait, mais vous faites quoi alors? Hé, laissez-nous être des bons citoyens. C'est quoi? Comme ça, cette fois-ci, le voyage, pas d'escale. C'est ça. Voilà, je vous laisse là-dessus. Merci de m'avoir écouté. Vous avez été chouette.
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2: Il me souffle quelquefois quand j'oublie des choses, j'ai un trou de mémoire, il me souffle. Mon pianiste. Parce qu'avant d'être pianiste, il... Il était souffleur dans un théâtre. Oui, madame. Quand un comédien ne savait plus son texte, il soufflait le texte au comédien. Et c'est là où je l'ai connu. Parce qu'avant, vous savez que dans les théâtres, dans chaque théâtre, il y avait une petite lucarne comme ça devant, ce qu'on appelait le trou du souffleur. Et lui, il était dans le trou. Et moi, j'étais devant, et je faisais un numéro de mime. Je lui mets la marche contre le vent. Et lui soufflait. Moi. Et à un moment, il a eu une défaillance. Plus de souffle. Alors j'ai crié, soufflez, soufflez. Les gens dans la salle, du vent, du vent. J'ai dit, mesdames, messieurs, le souffleur est en tabou de souffle. Il est sorti pour prendre l'air. Alors vous comprendrez bien que je ne peux pas mimer la marche contre le vent si je n'ai pas de vent. Alors le public, on va faire le ventre, comme un seul homme. Dire, si vous voulez souffler, mesdames et messieurs, je vais vous mimer la marche contre le vent. Ça fait pas mal, sans me vanter. Voulez-vous souffler, mesdames et messieurs? À trois, ensemble. Et dans la même direction. On dit. Un, deux, trois, soufflez! Pas si fort! Ça y est, la force du souffle. Parce que vous savez qu'il y a des gens qui déchaînent des forces formidables. Vous connaissez un monsieur qui fait bouger des objets à distance, sans les toucher. Par exemple, il fixe une chaise, elle se fout le camp. C'est comme ça qu'il déménage. Moi, j'ai essayé, je le dis, j'ai essayé. Oui, j'ai essayé de faire bouger des objets à distance. J'ai essayé sur une pendule. En fixant pendant un certain temps la grande aiguille, je suis arrivé à la faire bouger. Mais pas beaucoup de ça, à peu près, quoi. Mais ça m'a demandé 10 bonnes minutes.
3: La journée qui démarre à vos côtés sur Rire et Chanson Réunion, c'était Raymond Devos.
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3: Bienvenue sur Rire et Chanson Réunion, welcome tout le monde, bon réveil à tous. Petite pensée également pour celles et ceux qui sont en cuisine en ce moment. Vous le savez, dans leur cuisine, il y a un empilement de barquettes vides au cas où. Hein. Le fameux placard qu'on ouvre et tout tombe. Il y en a certains, on dirait qu'ils gèrent un snack clandestin à la maison, hein. Tellement des nains. Mais bon, les barquettes là, c'est utile surtout lorsque nous ça pique-nique pendant ces grands week-ends là, on a un peu la partie pique-nique chemin volcan, pour d'autres, eh bien c'était du côté de Grand Anse, où que vous soyez à La Réunion, on pense à vous, bref, un bon week-end qui nous a rechargé les batteries, on l'espère. Dans quelques instants, c'est le retour des Vamps, on aura aussi Pierre Thévenoud, on vous parlera des cadeaux qui sont à gagner en ce moment sur Rire et Chanson Réunion, le temps pour nous d'accueillir Martin et l'appel trop con, bah lui qui nous parle de prix plancher, tiens.
6: C'est bien l'exploitation agricole?
7: Oui.
6: Monsieur Martin, à l'appareil, les parquettistes Martin, j'ai un lot de planchers pour vous.
7: Bah, nous, on n'a pas commandé de planchers, monsieur.
6: Ils en ont quand même parlé aux informations.
7: Quoi, aux informations?
6: Ah bah, ils ont dit que l'ensemble des agriculteurs réclament des prix planchers.
7: Prix planchers?
6: Moi, sympa, je vous fais un prix sur tout un lot de planchers.
7: Mais je vais pas vous payer un plancher que j'en veux pas.
3: J'adore. Allez, Martin, l'appel trop con arrive juste après l'essentiel des infos. Bienvenue tout le monde sur Rire et Chanson.
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8: Une journée plutôt agréable hein, ce lundi, avec du soleil quasiment partout, sauf dans les Hauts ce lundi. Dans l'actu, forcément, les chiffres des infractions routières, mais aussi Lyon qui grimpe sur le podium de la Ligue 1. Bonjour à tous, alors toujours les mêmes chiffres sur les routes réunionnaises, 223 infractions ont été relevées ce week-end par policiers et gendarmes sur le terrain. 23 personnes se sont aussi vues retirer leur permis de conduire. Un jeune conducteur conducteur alcoolisé au volant d'un véhicule non assuré a même refusé d'obtempérer. Il a été placé en garde à vue. D'ailleurs, dans ce contexte de délit, ce week-end, la route a fait une nouvelle victime. Un piéton a été percuté à côté de Sainte-Suzanne samedi soir. On n'en sait pas beaucoup plus ce matin, mais l'enquête continue. Cela porte à 13 le nombre de morts sur le trafic routier depuis le mois de janvier. Dans l'actualité aussi, à l'étranger, près de 3 mois maintenant que le conflit dure au Moyen-Orient, alors que les prix à la pompe évoluent en fonction du conflit, un possible déblocage du fameux détroit d'Ormuz envisagé dès aujourd'hui par les Américains. C'est ce qu'a laissé entendre Donald Trump hier. Selon lui, la marine américaine va escorter des navires de pays qui n'ont rien à voir avec le conflit. Téhéran a forcément prévenu, toute interférence dans ce passage stratégique sera considérée comme une violation du cessez-le-feu en vigueur. Du suspense sur le podium de la Ligue 1 de foot à 2 journées de la fin, c'est du sport bien entendu. Lyon a pris la 3e place du championnat à 2 points désormais de Lille après sa victoire sur Rennes 4-2 hier soir en clôture de la 32e journée. L'OL se replace donc dans la course à l'Europe derrière Lens et le PSG, les Parisiens qui retrouveront d'ailleurs mercredi le Bayern Munich en demi-finale retour de Ligue des Champions.
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8: Eh ben c'est une journée ensoleillée hein, sur l'île de la Réunion ce lundi. On démarre bien la semaine puisqu'on aura du grand soleil sur une bonne partie du département. Bon, même si quelques petits nuages viendront jouer les troubles fêtes hein, sur les pentes du nord, du nord-ouest ou encore la plaine des palmistes avec 2 ou 3 gouttes en prime. On attend 27 à 31 degrés au bord de l'océan, 18 à 19 degrés au Maïdo ou encore au Pas-de-Bellecombe, Jacob.
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9: Bonjour à toutes, bonjour à tous. Le CRGT vous informe que sur la RN1A à Saint-Paul, il y aura des travaux d'aménagement du giratoire Sabiani. C'est donc la réalisation de trottoirs et d'un plateau surélevé. La voie de droite sera neutralisée au niveau de l'accès au giratoire dans le sens sud-nord, assortie de la fermeture de la piste cyclable au niveau de la rue Guldive jusqu'au giratoire Sabiani de façon permanente jusqu'au 15 mai. Avec tout ça, patience, prudence et redoubler de vigilance au volant.
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7: Oui ?
6: Bonjour monsieur, c'est bien l'exploitation agricole ?
7: Oui ?
6: Monsieur Martin, à l'appareil, les parquettistes Martin.
7: Les quoi ?
6: Les parquettistes.
7: Et c'est quoi ça ?
6: Un parquettiste, bah c'est quelqu'un qui fait des parquets.
7: C'est pour faire des parquets ?
6: Voilà, donc j'ai un lot de planchers pour vous.
7: Attendez, bah nous on n'a pas commandé de planchers, monsieur. C'est quel nom ?
6: Bah je viens de vous le dire, je suis monsieur Martin.
7: Non.
6: Bah si.
7: Non.
6: Et puis pourquoi vous me demandez mon nom, vu que je viens
7: Mais
6: de vous le
7: dire ? Je vous demande pas votre nom, je vous demande à qui vous voulez parler.
6: Ah, et bah à vous.
7: C'est quoi ça ? Bah attendez.
10: Oui, hello.
6: Bonjour madame, donc j'ai du plancher pour vous.
10: Vous devez livrer ça, quel nom ?
6: Bon alors ça, voyez, avec votre collègue, il vient de me dire que c'était bon en tout cas.
7: Ah non, on n'a pas commandé de plancher, hein.
6: Oh là, qu'est-ce que j'entends derrière ? Me dites pas que c'est la concurrence ?
10: Non.
6: Non mais j'ai entendu, il y a un concurrent à moi qui est chez vous là.
10: N'importe quoi, j'ai pas de concurrent du tout, monsieur.
6: Je l'entends derrière vous.
10: Ben c'est ma femme.
6: Oui, bah sa voix ressemble quand même beaucoup à celle d'un confrère à moi.
10: Non.
6: Oh si, ça je crois que c'est monsieur Martinet, mon collègue des parquettistes Martinet.
7: N'importe quoi.
10: N'importe quoi.
6: Oui, bah passez-le-moi dans ce cas.
10: Ben attendez,
7: Allô ?
6: Ah, j'en étais sûr. Bonjour monsieur Martinet, c'est monsieur Martin.
7: Non mais ça va pas, monsieur. Je suis madame... Comme si que vous auriez un confrère ici.
6: Ah bah alors c'est dingue, vous avez exactement la voix de monsieur Martinet, des parquettistes Martinet.
7: Ah bah je suis une voix de femme, hein, j'ai pas... À moins que j'aurais un petit air...
6: Ah bah oui, il y a quand même un très gros air. Vous êtes vraiment pas Martinet.
7: Non mais ça fait 15 fois que je vous dis que je suis madame... Et moi, j'ai pas commandé de plancher.
6: Oh bah, je m'excuse, mais ils en ont quand même parlé aux informations.
7: Quoi aux informations ?
6: Comme quoi vous demandez des prix sur le plancher.
7: Que je demande des quoi ?
6: Ah bah, ils ont dit que l'ensemble des agriculteurs réclament des prix planchers.
7: Prix plancher ? Vous êtes sûr que ça va bien, là-haut ?
6: Pardon, mais moi, sympa, je vous fais un prix sur tout un lot de plancher.
7: Mais j'en ai rien à foutre de votre plancher, monsieur. Je vais pas vous payer un plancher que j'en veux pas.
6: Oui, enfin, un plancher que vous en voulez pas, mais que vous l'avez quand même réclamé.
7: Gardez-le, votre plancher !
6: Non, mais ça fait des manifs pour avoir des prix sur le plancher, et après...
7: Vous me broutez, là.
6: Oh bah non, je me permettrai pas, on se connaît à peine.
7: On vous dit qu'on n'est pas des...
11: Oui, oui, bonjour monsieur.
6: Bonjour madame.
11: Non, je suis monsieur.
6: Oh bah si vous préférez.
11: Mais vous me parlez de prix plancher du gouvernement.
6: Ah merci, enfin quelqu'un qui suit.
11: Vous voulez me livrer du parquet pour les prix planchers de monsieur Macron.
6: Voilà, on est bien d'accord.
11: Ah, elle est belle celle-là.
6: Ah bah, vous avez des prix, autant en profiter.
11: Ah mais vous avez bu l'apéro ou pas? Un prix plancher, ça n'a rien à voir avec du parquet monsieur.
6: Alors pardon, je connais quand même un peu mon métier. Je suis planchériste de beau-père en beau-fils.
11: Ah mais...
6: Faudrait m'expliquer la différence entre prix plancher et prix parquet déjà.
11: Ah non bah, vous arrêtez votre délire tout de suite sinon je vous envoie les gendarmes.
6: Oui, je vous vois venir, vous allez me dire que justement vous avez de la famille gendarme.
11: Mais c'est quoi le délire?
6: Oh mais je connais le coup, après vous allez me dire qu'il y a votre beau-frère gendarme qui est à côté de vous.
11: Il n'y a pas de famille de gendarme.
6: Ah bon? Parce que moi justement j'ai de la famille gendarme.
11: Vous arrêtez votre délire?
6: Ah bah j'ai mon beau-frère gendarme qui est à côté de moi.
11: J'en ai rien à foutre votre beau-frère.
6: Non parce qu'il est vraiment juste à côté de moi hein.
11: Bah passez-le moi.
6: Oh bah si vous insistez. Gendarme Martin, la dame veut vous parler.
11: Ouais.
6: Oui, allô?
11: Ouais.
6: Bonjour madame, gendarme Martin à l'appareil.
11: C'est toujours la même voix.
6: Ah oui, pardon. Bonjour madame, gendarme Martin à l'appareil.
11: Eh, vous arrêtez maintenant, c'est clair?
12: Et sinon, je peux faire cette voix. Bonjour madame.

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11: Eh ben, il y en a du monde, hein. Tout le club est là.
12: Ah, je pense bien, hein. Ça a toujours un succès fou, ces galettes dansantes. Surtout depuis qu'ils ont repeint la salle polyvalente.
11: Ah oui.
12: Vous en avez eu de la galette, vous?
11: Ben non, il en restait plus.
12: Non, parce que moi j'ai eu que 3 parts.
11: Il n'y avait plus rien à boire non plus. Le seul verre plein qui restait, c'est celui où Mme Simonet a mis ses dents à tremper.
12: De toute façon, elle a bien fait, hein. Elle les perd tout le temps, ses dents.
11: Ah oui. Et vous vous souvenez quand elle a blessé M. Badrignan pendant la polka?
12: Oh.
11: N'empêche que lui, ça y a quand même fait 3 points de soudure.
13: Arrête, oui.
11: Oh, v'là Mme Pichet. Hmm? Elle a un nouveau tailleur.
12: Ah oui. Ah ben finalement, elle les a changés, ces rideaux, alors.
11: Il paraît qu'elle a refait toute sa chambre. Oh ben, regardez donc. Mme Gouret, c'est elle qui a récupéré l'abat-jour.
12: Où ça?
11: Ben son chapeau. Elle a juste rajouté une plume.
12: Déjà que c'était pas une lumière. Ça fait un moment qu'on est là à faire tapisseuse, nous, hein? Encore personne qui nous a invité à danser?
11: En tout cas, moi, j'ai toujours pas vu Monsieur Serpente.
12: Oh, ben pensez-vous? Allez voir, il est là-bas. Il danse avec Mlle Rassi.
11: Ah, ben oui.
12: Il la lâche pas, hein?
11: Oh, mais ça, c'est juste par gentillesse.
12: Ah, ouais. Tu parles d'une gentillesse? Il lui cause un braille dans le bas du dos. Vicieux, va!
11: Bon, Gisèle, vous voyez le mal partout. À son âge, Monsieur Serpente, avec ses cheveux blancs.
12: Eh ben, justement, vous savez ce qu'on dit, hein? Tant qu'il y a de la neige sur le toit, c'est qu'il y a encore du feu dans la cheminée!
11: Mais non, il réchauffé au gaz.
12: Et en tout cas, il est drôlement près de son oreille, mademoiselle Rassi, hein. Si ça continue, il va s'électrocuter sur son automne.
11: Et ben, bien fait.
12: Ah, on dirait que la danse est finie. On va voir s'il vous invite. Le v'là sur Mame Ribaudet.
11: Ben oui.
12: Et ça y est, il est reparti pour le frotti-frottard.
11: De toute façon, Mme Ribaudet doit pas sentir grand-chose avec son corset de maintien.
12: Oh, bah pensez-vous, hein. Regardez voir un peu comment elle le malmène.
11: On se demande si elle danse ou si elle secoue sa salade. Gisèle, y a Mme Rossignol qui m'appelle. Hein? Je vous laisse, hein.
12: C'est ça, oui.
11: Joyeux anniversaire.
12: Ah non, c'est bon.
11: Alors tout le club avec moi.
12: Ah non, c'est...

0: s'embrasse.
1: Ah non, vous transpirez trop, ça va. Ça va coller. Puis dites, si je vous fais vous, il va falloir faire tout le club, alors merci bien, non?
0: Ah ben oui.
1: Non, par contre, si vous voulez, je veux bien vous accorder cette danse.
0: Mais Gisèle, c'est un tango.
1: C'est pas grave, c'est moi qui renverse.

0: vos talents du rire, les plus belles musiques qui vous accompagnent en ce début de journée. Bienvenue dans le Morning du Rire. Et on le sait tous, le matin, il y a un talent qu'on sous-estime, hein, faire semblant d'être déjà prêt alors qu'on est encore en serviette. Hein. Le « j'arrive là », lancé depuis la salle de bain, ça fait partie du patrimoine local. Allez, courage à celles et ceux qui ont promis d'être à l'heure ce matin alors que vous êtes encore à la bourre. En tout cas, nous, en ce début de journée, on fêtera les Sylvains dans quelques instants, direction le calendrier du jour. Et puis Coluche, le retour de l'invité de Julien Schmitt et de son rappeur aujourd'hui, hein, Big Data. C'est ce que je vous promets dans quelques instants à peine. Bienvenue sur Rire et Chanson Réunion, les nouvelles stars du rire avec Pierre Thévenoud, c'est maintenant et c'est seulement dans votre morning.
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3: Je suis célibataire depuis 2-3 ans là. J'ai vécu une super relation. On est resté 6 ans ensemble avec mon ex. On s'était rencontrés en Normandie. On a emménagé ensemble en Normandie. Après, on a emménagé tous les deux à Paris dans le petit cocon. L'emménagement, c'était mignon, le petit cocon. Parce qu'en plus, à Paris, le petit cocon, il est vraiment petit. Ouais, ouais. Bon, je connaissais pas moi. On avait 15 mètres carrés à deux. Des fois, on s'engueulait, elle me disait « Je veux plus te voir !» J'allais aux toilettes, et hop, 15 mètres carrés. En plus, mon ex, elle avait pris toute la décoration de notre appartement en Normandie, un grand appartement, pour le mettre dans le 15 mètres carrés. Et mon ex, elle kiffait quoi? Les fleurs séchées. C'est son truc, les fleurs séchées. On avait 15 mètres carrés de fleurs séchées. Mon appart, on aurait dit la tombe d'un mec qu'on vient plus voir. C'était sec chez moi, mais sec. T'ouvrais un briquet, pas l'immeuble. Et après, voilà, on s'est séparés. J'ai une petite période un peu de tristesse, normal, c'est la rupture. Et après, j'ai appris du poil de la bête et j'ai décidé de rencontrer plein de femmes. Et j'en ai rencontré une, ça m'a marqué. Je vous le conseille, s'il y a des néo-célibataires, couchez avec des gens plus âgés que vous, avec plus d'expérience. Voilà. Moi, j'ai rencontré une femme, 40 ans, mère de famille, séparée. Le bonheur. Elle m'a appris plein de choses. Ouais. Déjà, elle m'a appris une chose, c'est que l'alchimie sexuelle, c'est le plus important. On peut se plaire, peut y avoir un petit feeling, mais s'il n'y a pas d'alchimie, ça ne marche pas. Le premier soir, je suis chez elle, on commence à s'embrasser, et dès le bisou, je sais que le rapport va être nul. On est d'accord, hein, dès le bisou, on sait. Tu sais, en plus, c'est une fille qui embrassait comme ça. C'est que des petits pioux. Tu sais, je lui ai dit, excuse-moi, on baise, je suis ta petite nièce, là. C'est quoi le projet, là? Après, on commence à faire l'amour, et pareil, rien. Aucune alchimie, il se passe rien là. Et vraiment, il se passe rien. Et je vois, tu sais, qu'elle se fait chier, moi aussi. Au bout d'un moment, je me dis, peut-être faut que j'accélère. Donc j'accélère. Et à un moment, je suis un peu essoufflé. Je lui dis, ça va? Elle me répond sur ce ton, oui et toi? Ça m'a fait du mal, je vous le dis. Par contre, c'est bien, avec plus d'expérience et que j'ai appris aussi sur ma propre sexualité. Messieurs, on va parler du doigt dans le cul. Ah, là, il y a un silence, bizarrement. Par applaudissement, messieurs, il y en a qui prennent un peu? Alors je décris pour les gens qui nous écoutent, tout le monde s'est tu d'un coup là. Hein. Alors moi on va en parler parce que j'ai pris le premier il n'y a pas longtemps. C'est une expérience, hein. Surtout qu'elle avait oublié d'enlever ses bagues. Donc ouais, c'est plus un humoriste qui vous parle, hein. C'est un magasin Histoire d'Or, je vous le dis. Surtout que le lendemain je prenais l'avion, j'ai bipé au portique. Le douanier m'a dit, vous avez un truc à déclarer? Je dis, bon, des bagues en or, des bagues en argent, tu veux quoi? Il m'a dit, moi je suis plutôt montre. J'ai dit, bon, j'en suis pas encore là. Content que vous ayez compris aussi celle-là, hein. Non, cette femme de 40 ans m'a appris une chose, elle m'a appris une chose très importante, c'est que pendant ma vingtaine, je pensais pas assez au plaisir féminin. J'y pensais même jamais. Pas par égoïsme, hein, mais par méconnaissance. J'y pensais pas du tout. Parce qu'un soir, je couche avec cette fille, je finis avant, elle m'engueule. Et on s'est tous déjà fait engueuler dans la vie. Mais qui s'est déjà fait engueuler tout nu? Tu sais, et en plus, il y a un moment que moi j'adore, c'est que nous, voilà, il y a un truc qui me vexe, c'est que moi, je la vois, elle commence à sortir un sextoy. Alors c'est pas ça qui me vexe, c'est que moi, d'un air un peu coquin, je lui dis, tu veux que je t'aide? Elle me fait, non, c'est bon. Et on va en parler, les couples, là, messieurs, dames, aussi. Nous, les, voilà, messieurs, on a fini de faire l'amour. On a plus d'énergie, voilà. Et elle était à côté. Avec son sextoy, là. Limite, il y a un peu un truc de, va me faire un thé, s'il te plaît. Non mais la fois d'après, je pense tellement à ce plaisir féminin que voilà, maintenant c'était ancré en moi. La fois d'après, je recouche avec elle, je finis avant. Elle sort le sextoy, je dis non, là je m'occupe de toi. Une heure et demie avec ma langue, j'ai fait une heure et demie. C'est plus une langue que j'avais, c'est une écharpe. Je vous le dis, le lendemain, le cou bloqué, en l'air, comme ça, il va super. Mes lèvres gercées, les siennes aussi, enfin une horreur. J'aime bien cette image. Une heure et demie, mesdames, messieurs, c'est le temps d'un match de foot. Vous imaginez? Une heure et demie. Je me rappelle, j'étais là. Au bout de 45 minutes, j'ai veillé la tête. J'ai dit, c'est la mi-temps, là. Elle a regardé la VAR, elle m'a dit, non, ça joue. Allez, hop.
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9: L'histoire se passe dans le nord de la France. C'est monsieur Gambier, c'est un vieux monsieur, 92 ans, il a tout fait, hein, toutes les guerres, l'Algérie, l'Indochine, tout, il a tout fait le gars. Et il apprend le décès d'un ami à lui à Toulon, dans le sud de la France, donc il décide d'aller le voir. Il prend sa voiture, une Citroën GS. Pour vous dire, c'est le mec qui est à la mode. Et il prend sa bagnole et il descend. Il dit, oh Dieu, il doit me taper 1000 km. Mais bon, quand t'as fait Verdun, quand t'as fait Saigon, quand t'as fait l'Algérie, il n'y a pas de problème. Et à un moment, au bout de 100 km, paf, t'as un pneu qui pète. Et oh putain, il y a mon pneu qui est pété. M'en fous, j'ai fait Verdun, j'ai fait Saigon, j'ai fait l'Algérie, m'en fous. Et puis il regarde, il n'y a pas de cric. Il dit, merde. T'as beau faire Verdun, Saigon, tout ça, quand t'as pas le cric, t'as pas le cric. Merde, il a emmerdé. Et il voit une petite pancarte, vous savez, qui annonce le village, et il voit le village de Birnan. Birnan, 2,5 km. Et il se souvient que dans une tranchée à Verdun, il avait rencontré un jeune garçon qui s'appelait Marchand, Louis Marchand, et il lui avait dit, si je m'en sors, je deviendrai garagiste à Birnan. Oh putain. Mais il va être là, le caporal. Je vais y aller. Et comment ça marche? Non, de crever. Il y a quand même 2,5 km à mon âge. M'en fous, j'ai fait Verdun, j'ai fait l'Algérie, j'ai fait le Saigon, je vais y arriver, moi et tout. Et puis il dit, mais attends, si je me rappelle bien Birnan, là, le mec, là, le caporal, là, il vendait des cigarettes dans les tranchées. Cet enfoiré, il va me voir arriver avec ma panne de voiture, il va me demander du pognon. Il va pas me le donner, le cric. Ce salaud-là. Et puis imagine, tu sais, si je me rappelle bien, nom de Dieu, Marchand, il les vendait cher, ces cigarettes. Cet enfoiré, je vais arriver là, il va voir que j'ai un panne sur l'autoroute. 100 euros, il va me demander pour le cric. 100 euros! Puis il marche, il dit non, déjà, je me rappelle, il vendait de la soupe aussi. 200 euros, il va me demander. 200 euros! Puis il marche, il marche, il marche. Et puis alors, au moment où il arrive devant le garage Marchand, il est à 900 euros. Ah, il ouvre la porte et il fait Marchand! Et là, t'as un vieux mec qui se fait ouais, qu'est-ce qu'il y a? Ton cric, tu peux te le mettre au cul!
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2: Il est 7h à la Réunion et nous sommes le lundi 4 mai 2026. On espère que le week-end a été reposant, que les batteries sont rechargées. En même temps, un week-end de 3 jours, ça fait du bien. Et comme on le dit à la Réunion, noir à bistre ce week-end. Salut Gaïa. Bon, il y a des gens ce matin qui ont tout prévu, hein, tenue prête, sac rangé, déjeuner préparé. Et il y a les autres, ceux qui découvrent, tu sais, leur journée en direct. Ah bon, moi, j'avais ça aujourd'hui. Allez, bien le bonjour et bon courage. On démarre cette nouvelle semaine avec les grands talents du rire. L'invité de Julien Schmitt, ah bah tiens, ça va rapper fort.
3: Du rappeur Big Data.
4: Oh, oh, oh. Hey yo, Big Data. Le nom qui fait sacrément mouiller les couches aux pirates du web. Attention. Tu la veux si branclard de services informatiques. Protecteur 2.0 de ton passeport.
2: Ah, allez, plutôt rap fromage. Hein, hein. Allez, Big Data, dans quelques instants. Et puis avant ça, direction le calendrier du jour. Aujourd'hui, en ce 4 mai, nous fêtons les Sylvains. Allez, comment ils sont dans les Sylvains dans la ville? Bien, ils ont besoin. Ils ont un besoin insatiable de s'expliquer et de s'exprimer. Ils sont curieux de tout et aiment faire partager ce qu'ils ressentent. Gais, accueillants, ils ont généralement bon caractère. Ben, mon patron, il appelle Sylvain. Bon caractère, je ne connais pas. Hein. Plaisante, hein. Je plaisante. Allez, en attendant, dans quelques instants, c'est le retour aussi de Christophe Guibé, Elika Kou également, les légendes du rire qui reviennent juste avant la demi-heure, avant le retour de Martin et son appel trop con. Le temps pour nous d'accueillir Coluche et l'invité de Julien Schmitt qui se tient prêt dès 7h10. Bienvenue tout le monde.
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5: Ah, il faut des super. Ta mère et moi, nous avons élevé jusqu'à présent, surtout ta mère. Évidemment, imbécile, je travaille toute la journée. Je dis pas que l'élever Bigot, c'est pas du boulot. Je dis que ta mère, en dehors de chez l'élever tes frères et sœurs, elle a rien à foutre. D'ailleurs, tu pourrais l'aider et ainsi donner les hommes. Au lieu de ça, monsieur, donne un autre exemple. Gérard, tant que tu écoutais Mi-Gégère et les Beatles, je disais rien, je disais rien. Mais quand tu fumes du hakik, non! Ta mère en a trouvé dans tes poches et tu nous empêches les cabinets. Gérard, j'ai été trop bon avec toi lorsque tu as abandonné lassement tes études. Tu aurais pu aller jusqu'au bac pour faire plaisir à ta pauvre mère. Et puis, si tu avais eu ton bac, tu aurais pu rentrer. Tu aurais pu être... Hein? Chômeur, oui. Mais au moins, tu aurais été un chômeur honnête. Ça, monsieur fume du hakik avec les biclites. Fais attention, Gérard. Fais attention. Tu es sur une pente savonneuse. Savonneuse. 3 ans, l'expérience d'un vieux routier. Sympa. Aujourd'hui, c'est un petit verre qu'il te faut, mais demain, tu en feras tout un paquet. Sans parler que de compter de la honte qui retombera sur ta pauvre mère. Oui, ben moi, je m'arrange. Je te demande pas ton avis, je m'arrange avec la honte. S'il te plaît, je traite directement. Je te demande... C'est pas moi qui suis en cause. Bon, s'il te plaît, Gérard! Oui, ben le pinard, c'est pas interdit que je sache. Alors, il doit quand même y avoir une raison, hein? Ah, elle est jaunie, la jeunesse. Hein? Le contraire, si tu veux. Nous, comme jeunesse, on avait la guerre mondiale. Mondiale, on avait la guerre. Les restrictions, pas de pinard, rien. On a souffert, hein? Après, quand ça a été fini, tout le monde s'est mis à fêter l'armistice d'un seul coup. Alors on a bu pour fêter la victoire. Alors les vivants se sont dit, tiens, ça marche, ça a fait de l'excédent. Et depuis, nous, on picole pour éponger l'excellent, mon petit pote. On rend service à la France. On est en service. On est des patriotes. Tu peux pas comprendre, t'es pas patriote avec ton éthique. C'est quand même pas mon fils drogué qui va me rapprocher à moi d'être patriote. Enfin, blague. Quand on a vu qu'on avait perdu la guerre, on s'est dit, on va faire des gosses, on aura fait un harcon la prochaine fois. Regarde ce qu'on a, des biknits. Ils veulent pas la faire, la guerre. Même les jeunes Allemands, ils veulent pas la faire, il paraît. Mais tu vas voir dans quelle merde on est. Les jeunes, je vous comprends pas, voilà. Quand on n'est pas cool, on est speed, et quand on n'est pas freaks, vous flippez. Ah oui. Vous intéressez pas aux journaux, vous regardez pas la télévision, vous suivez même pas le football. Tu sais qui c'est, toi ? UG6, MSI, copain, businessy. Je sais pas. Voilà. C'est les plus grands Français qu'on a eu du monde. Ignore. Mais vous, les biknits, vous enfermez dans les pioles. Avec du hack-kick et vous chantez des chansons tristes. Voilà, triste, vous êtes triste, voilà, triste. À 40 ans, vous serrez les loges humaines. Quand on voit la tristesse des biknits, on comprend pourquoi c'est interdit le hack-kick. Et on s'est dit que le pinard, ça devrait être obligatoire. Enfin, heureusement qu'on vous a pas attendu en 40. Elle a été jolie, la France, aujourd'hui, tiens.

0: La matinée qui démarre avec vos plus belles musiques et les meilleurs talents du rire, c'est comme ça qu'on aime démarrer une nouvelle semaine ensemble sur Rire et Chanson. Évidemment, un petit message pour ceux et celles qui conduisent ce matin à La Réunion. Oui, la route est longue. Oui, il y a toujours quelqu'un pour freiner sans raison. Oui, le clignotant reste un objet mystique pour certains. Hein, comme on dit, La Réunion, le clignotant est en option. Hein, mais garde ton calme. Peut-être que la personne devant cherche juste ton destin. Allez, nous, on cherche juste à finir la matinée comme il se doit et surtout avec les meilleurs talents du rire. Dans quelques instants, c'est le retour de Christophe Guibé, Eli Kaku et Martin Lappel Procon à la demi-heure qui lui nous parlera de prix plancher. À tout de suite sur Rire et Chanson. L'invité de Julien Schmid avec Big Data, c'est maintenant et c'est seulement dans le Morning du Rire.
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2: Et aujourd'hui, mon cher Julien, ton invité va revenir sur le piratage dont a été victime la NTS.
3: Oui, pour rappel, c'est l'interface des démarches pour l'obtention des titres d'identité. 12 millions de comptes touchés quand même. Ah ouais. Et il communique enfin depuis hier sur ce qui s'est vraiment passé. Et nous savons, puisque nous avons le responsable informatique qui est aussi artiste à 16h. Il s'agit du rappeur Big Data.
4: Hey yo, Big Data, le nom qui fait sacrément mouiller les couches aux pirates du web. Attention. Tu la veux si branle-parle du service informatique. 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

0: Hey yo yo yo.
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15: Ouais, j'ai une passion dans la vie, je suis un fan de science. D'ailleurs, j'ai fait une étude scientifique que je voudrais vous relater. Sur un produit dont je veux absolument cerner tous les effets. Alors, soyons clairs, hein, c'est un produit dont je n'ai absolument pas besoin. Mais je me suis dit que ce serait intéressant de l'essayer, justement parce que j'en ai pas besoin. Donc j'ai essayé le Viagra. Parce que j'en ai pas besoin. Et que c'était intéressant de faire une étude scientifique, objective. C'est une étude que j'ai fait pour vous. Donc, dans le cadre de mon étude scientifique, la première question que je me suis posée, c'est est-ce que je le dis ou pas à ma copine que je vais prendre du Viagra? Mais si je le dis pas, elle va peut-être voir des changements. Même si pour moi, ça sera des tout petits changements, parce que j'en ai pas besoin. Hein? Bon, finalement, j'ai décidé de le dire. Chérie, j'aimerais bien, dans le cadre d'une étude scientifique, essayer le Viagra. Ma copine. Waouh, génial, super, on commence quand? Devant cet enthousiasme, j'en ai pris note et j'ai ouvert ma boîte de Viagra. Oui, parce que j'en avais acheté une quelques mois auparavant, parce qu'il faut une ordonnance, et j'avais vu mon médecin. Je m'étais dit, tiens, docteur, puisqu'on y est, faisons d'une pierre deux coups, j'aimerais bien essayer, dans le cadre d'une étude scientifique, le Viagra. Qu'est-ce que vous en pensez? Et mon médecin m'a dit, ouais, bonne idée. D'ailleurs, j'ai beaucoup de mes patients qui ont engagé le même genre d'études scientifiques. Donc, dépêche-toi de sortir tes conclusions, parce qu'il y a de la concurrence, fais-moi confiance. Alors après, une fois que vous avez l'ordonnance, il ne faut pas acheter le Viagra sur Internet. Ah non, non, non. Ça, c'est des trucs, c'est fait en Chine, c'est du gingembre coupé avec du ciment râpé et 3 gouttes de citron. Non, il faut pas, hein, parce que ça, à la limite, t'auras une petite réaction, mais pas une érection. Juste une crispation de ton pénis due au ciment qui sèche. Hein? Alors, quand vous prenez le Viagra, moi, la première fois que j'ai pris du Viagra, j'avais fait un gros gueuleton avant. Pas bonne idée. Parce que la pilule, elle met du temps à traverser les haricots verts, les patates, la côte de bœuf, la galette des rois. Elle arrive à 4h du mat. Aïe! Ah, yeah. Ta femme dort. Chérie, c'est pour l'étude scientifique. Alors, quand tu prends le Viagra, à jeun, ça va direct dans le sang. Et là, le sang, il circule. Alors, l'avantage, évidemment, c'est que tu retrouves le drapeau de tes 18 ans. Hein. Tu fais, oh, ça va, toi, ça fait longtemps qu'on s'était pas vu. C'est bon ? Ah oui, oui. Et alors, un des inconvénients du Viagra, c'est qu'après l'amour, il y a moins de tendresse. C'est sans Viagra, après, on s'enlace, on s'embrasse, nous sommes détendus, repus d'amour, je m'endors pendant qu'elle me parle. Avec le Viagra, après l'amour, t'es plutôt, bon, je changerais bien les meubles de place, moi. Je devais pas descendre la machine à laver aux encombrants, tiens, je vais le faire. Allez, j'y vais. Dors, chérie, je reviens. Toujours dans les effets secondaires, il y a ce qu'on appelle des retours de Viagra. C'est-à-dire que 3 jours après la prise du produit, hop, le drapeau revient. Parce que le corps n'a pas évacué tout le produit. Tu vois? Donc t'es là, t'es seul chez toi avec ça et... Là, le chat, tu le regardes bizarre. Voilà, alors la dépendance, parce qu'il y a une dépendance, une fois qu'on a essayé, qu'on a commencé à en prendre, on hésite à faire l'amour sans. C'est une drogue. Ah ouais, c'est une drogue. Regarde-toi dans la salle de bain avec ta pilule de Viagra au creux de la main. Tu te regardes dans le miroir, tu ressembles à Gollum dans Le Seigneur des Anneaux. Mon précieux! Mon précieux! Ta femme aussi est dépendante. Alors maintenant, moi, à chaque fois qu'on part en week-end, la mienne me dit « Dis-moi, chérie, ton étude scientifique, elle n'est pas terminée, j'espère. » En conclusion de mon étude, il y a quand même beaucoup d'effets secondaires indésirables. Alors, objectivement et en toute neutralité, le Viagra, je suis pour. 5 étoiles. Mais j'en ai pas besoin.
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2: La direction de l'établissement nous oblige à faire de la publicité. Voilà, comme ça je l'ai dit. Passez-moi la lessiveuse. La publicité pour Plouf. La nouvelle lessive pour les taches rebelles au citron. Avec des vrais morceaux de citron dedans. Regardez, hop, hop, pour les tâches difficiles. Un peu de Plouf. Stop. Un peu, ça suffit. Le blanc, par exemple. You put on the water. You wash it. You rinse. 3 times. You smell. It smells like a flower. Les couleurs, par exemple. You put on the water. You wash it. You rinse. 3 times. You smell. It smells like a flower. Un autre exemple. 3e exemple. Cette culotte, par exemple. You put on the water. You wash it. You rinse. 3 times. You smell. You put on the water. You wash it.
3: Les légendes du rire qui s'invitent dès le réveil avec Eli Kaku sur Rire et Chanson Réunion. Le morning du rire en ce lundi 4 mai 2026. D'ailleurs, May the be with us with you. Je ne sais pas comment le dire en anglais, mais en tout cas, c'est la journée mondiale un peu des gens qui aiment bien Star Wars. C'est pas mal. Allez, en attendant, on sort le sabre laser. Ça fait bizarre quand même, dit comme ça. Shirley Soignon dans quelques minutes. Elle y a aussi Marine Leonardi. D'ailleurs, Marine Leonardi qui encourage sa pote en ce moment du côté de cette nouvelle saison de LOL qui repère. C'est pas mal du tout. D'ailleurs, avec Kad Merad qui s'invite à la partie, Paul Mirabel et plein d'autres encore. Le temps pour nous d'accueillir Martin et l'appel trop con. Imaginez-vous un jour Martin dans LOL. Ça pourrait franchement faire péter des câbles à certaines personnes. Prix plancher, c'est pour vous et c'est maintenant, ça arrive de suite. Bah, s'il veut bien fonctionner.
4: C'est bien l'exploitation agricole?
5: Oui!
4: Monsieur Martin, à l'appareil, les parquetistes Martin, j'ai un lot de planchers pour vous.
5: Bah, nous, on n'a pas commandé de plancher, monsieur.
4: Ils en ont quand même parlé aux informations.
5: Quoi, aux informations?
4: Ah, bah, ils ont dit que l'ensemble des agriculteurs réclament des prix planchers.
5: Prix plancher?
4: Moi, sympa, je vous fais un prix sur tout un lot de planchers.
5: Mais je vais pas vous payer un plancher que j'en veux pas!
3: Voilà, même la machine de la radio, Nena a du mal à se réveiller. Après 3 jours de week-end, plutôt pour toi. Allez, dans quelques instants, Martin, elle appelle trop con, le temps pour nous d'accueillir l'essentiel des infos et la météo du jour.
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6: Une journée plutôt agréable ce lundi avec du soleil quasiment partout, sauf dans les Hauts ce lundi. Dans l'actu forcément, les chiffres des infractions routières mais aussi Lyon qui grimpe sur le podium de la Ligue 1. Bonjour à tous, alors toujours les mêmes chiffres sur les routes réunionnaises, 223 infractions ont été relevées ce week-end par policiers et gendarmes sur le terrain. 23 personnes se sont aussi vues retirer leur permis de conduire. Un jeune conducteur alcoolisé au volant d'un véhicule non assuré a même refusé d'obtempérer. Il a été placé en garde à vue. D'ailleurs, dans ce contexte de délit, ce week-end, la route a fait une nouvelle victime. Un piéton a été percuté à côté de Sainte-Suzanne samedi soir. On n'en sait pas beaucoup plus ce matin, mais l'enquête continue. Cela porte à 13 le nombre de morts sur le trafic routier depuis le mois de janvier. Dans l'actualité aussi à l'étranger, près de 3 mois maintenant que le conflit dure au Moyen-Orient, alors que les prix à la pompe évoluent en fonction du conflit. Un possible déblocage du fameux détroit d'Ormuz envisagé dès aujourd'hui par les Américains. C'est ce qu'a laissé entendre Donald Trump hier. Selon lui, la marine américaine va escorter des navires de pays qui n'ont rien à voir avec le conflit. Téhéran a forcément prévenu, toute interférence dans ce passage stratégique sera considérée comme une violation du cessez-le-feu en vigueur. rigueur. Du suspense sur le podium de la Ligue 1 de foot à deux journées de la fin, c'est du sport bien entendu. Lyon a pris la troisième place du championnat à deux points désormais de Lille après sa victoire sur Rennes 4-2 hier soir en clôture de la 32e journée. L'OL se replace donc dans la course à l'Europe derrière Lens et le PSG, les Parisiens qui retrouveront d'ailleurs mercredi le Bayern Munich en demi-finale retour de Ligue des Champions.
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6: Eh ben c'est une journée ensoleillée hein, sur l'île de la Réunion ce lundi. On démarre bien la semaine puisqu'on aura du grand soleil sur une bonne partie du département. Bon, même si quelques petits nuages viendront jouer les troubles faits hein, sur les pentes du nord, du nord-ouest ou encore la plaine des palmistes avec 2 ou 3 gouttes en prime. On attend 27 à 31 degrés au bord de l'océan, 18 à 19 degrés au Maïdo ou encore au Pas-de-Belcombe Jacob.
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7: Bonjour à toutes, bonjour à tous. Le CRGT vous informe que sur la RN1A à Saint-Paul, il y aura des travaux d'aménagement du giratoire Sabiani. C'est donc la réalisation de trottoirs et d'un plateau surélevé. La voie de droite sera neutralisée au niveau de l'accès au giratoire dans le sens sud-nord, assortie de la fermeture de la piste cyclable au niveau de la rue Guldive jusqu'au giratoire Sabiani de façon permanente jusqu'au 15 mai. Avec tout ça, patience, prudence et redoubler de vigilance au volant.
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5: Oui ?
4: Bonjour monsieur, c'est bien l'exploitation agricole ?
5: Oui ?
4: Monsieur Martin, à l'appareil, les parquettistes Martin.
5: Les quoi ?
4: Les parquettistes.
5: Et c'est quoi ça ?
4: Un parquettiste, bah c'est quelqu'un qui fait des parquets.
5: C'est pour faire des parquets ?
4: Voilà, donc j'ai un lot de planchers pour vous.
5: Attendez, bah nous on n'a pas commandé de plancher, monsieur. C'est quel nom ?
4: Bah je viens de vous le dire, je suis monsieur Martin.
5: Non.
4: Bah si.
5: Non.
4: Et puis pourquoi vous me demandez mon nom, vu que je viens
5: mais
4: de vous le
5: dire ? Je vous demande pas votre nom, je vous demande à qui vous voulez parler.
4: Ah, et bah à vous.
5: C'est quoi ça ? Bah attendez.
8: Oui, hello.
4: Bonjour madame, donc j'ai du plancher pour vous.
8: Vous devez livrer ça, quel nom ?
4: Bon alors ça, voyez, avec votre collègue, il vient de me dire que c'était bon en tout cas.
5: Ah non, on n'a pas commandé de plancher, hein.
4: Oh là, qu'est-ce que j'entends derrière ? Me dites pas que c'est la concurrence ?
8: Non.
4: Non mais j'ai entendu, il y a un concurrent à moi qui est chez vous là.
8: N'importe quoi, j'ai pas de concurrent du tout, monsieur.
4: Je l'entends derrière vous.
8: Ben c'est ma femme.
4: Oui, bah sa voix ressemble quand même beaucoup à celle d'un confrère à moi.
8: Non.
4: Oh si, ça je crois que c'est monsieur Martinet, mon collègue des parquettistes Martinet.
5: N'importe quoi.
8: N'importe quoi.
4: Oui, bah passez-le moi dans ce cas.
8: Ben attendez, hé.
5: Allô ?
4: Ah, j'en étais sûr. Bonjour monsieur Martinet, c'est monsieur Martin.
5: Non mais ça va pas monsieur, je suis madame. Comme si vous auriez un confrère ici.
4: Ah bah alors c'est dingue, vous avez exactement la voix de monsieur Martinet, des parquettistes Martinet.
5: Ah bah je suis une voix de femme, hein, j'ai pas... À moins que j'aurais un petit air...
4: Ah bah oui, il y a quand même un très gros air. Vous êtes vraiment pas Martinet.
5: Non mais ça fait 15 fois que je vous dis que je suis madame. Et moi, j'ai pas commandé de plancher.
4: Oh bah, je m'excuse, mais ils en ont quand même parlé aux informations.
5: Quoi, aux informations ?
4: Comme quoi, vous demandez des prix sur le plancher.
5: Que je demande des quoi ?
4: Ah bah, ils ont dit que l'ensemble des agriculteurs réclament des prix planchers.
5: Prix plancher ? Vous êtes sûr que ça va bien, là-haut ?
4: Pardon, mais moi, sympa, je vous fais un prix sur tout un lot de plancher.
5: Mais j'en ai rien à foutre de votre plancher, monsieur. Je vais pas vous payer un plancher que j'en veux pas.
4: Oui, enfin, un plancher que vous en voulez pas, mais que vous l'avez quand même réclamé.
5: Gardez-le, votre plancher !
4: Non, mais ça fait des manifs pour avoir des prix sur le plancher, et après...
5: Vous me broutez, là.
4: Oh bah non, je me permettrai pas, on se connaît à peine.
5: On vous dit qu'on n'est pas des...
9: Oui, oui, bonjour monsieur.
4: Bonjour madame.
9: Non, je suis monsieur.
4: Oh bah si vous préférez.
9: Mais vous me parlez de prix plancher du gouvernement.
4: Ah merci, enfin quelqu'un qui suit.
9: Vous voulez me livrer du parquet pour les prix planchers de monsieur Macron.
4: Voilà, on est bien d'accord.
9: Ah, elle est belle celle-là.
4: Ah bah hé, vous avez des prix, autant en profiter.
9: Ah mais vous avez bu l'apéro ou pas ? Un prix plancher, ça n'a rien à voir avec du parquet, monsieur.
4: Alors pardon, je connais quand même un peu mon métier. Je suis planchériste de beau-père en beau-fils.
9: Ah mais...
4: Faudrait m'expliquer la différence entre prix plancher et prix parquet déjà.
9: Ouais, non, bah, vous allez arrêter votre délire tout de suite, sinon je vous envoie les gendarmes.
4: Oui, je vous vois venir, vous allez me dire que justement vous avez de la famille gendarme.
9: Mais c'est quoi le délire ?
4: Non, mais je connais le coup, après vous allez me dire qu'il y a votre beau-frère gendarme qui est à côté de vous.
9: Il n'y a pas de famille de gendarme.
4: Ah bon ? Parce que moi justement j'ai de la famille gendarme.
9: Vous arrêtez votre délire ?
4: Ah bah j'ai mon beau-frère gendarme qui est à côté de moi.
9: J'en ai rien à foutre, votre beau-frère.
4: Non, parce qu'il est vraiment juste à côté de moi, hein.
9: Bah passez-le moi.
4: Oh, bah si vous insistez. Gendarme Martin, la dame veut vous parler.
9: Ouais.
4: Oui, allô ?
9: Ouais.
4: Bonjour madame, gendarme Martin à l'appareil.
9: C'est toujours la même voix.
4: Ah oui, pardon. Bonjour madame, gendarme Martin à l'appareil.
9: Eh, vous arrêtez maintenant, c'est clair ?
4: Et sinon, je peux faire cette voix. Bonjour madame.

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9: Qui m'a vu dans Fort Boyard ? Si, une personne ? Je sais pas comment t'as fait, bravo, parce que j'ai été en prison en fait, très vite. J'ai vécu ce qu'ont vécu mes ancêtres. J'ai fait un long voyage en bateau, prison. J'ai pas kiffé. Très mauvais délire. Je suis fâché contre Fort Boyard parce que c'est une émission à risque. Et quand tu fais une émission comme ça, on connaît tout de toi. Ton poids, ta taille, tes allergies, tout. Ok. Et les preuves que je fais où je vais en prison, pour récupérer la clé, il faut faire 1m80. Je fais 1m59. Et ça, ils le savaient, les bâtards. Donc je suis allé en prison. Et c'est la boule qui m'emmène en prison. Feu, la boule, vous vous rappelez? Tu sais, ils te tirent par la main pour t'en en prison comme ça. Et on attendait vraiment que l'équipe de tournage nous dise action. Donc on attendait avec la boule, main dans la main. Le moment le plus long de ma vie. Et la boule m'a dit un truc qui m'a marqué à vie, m'a dit « Waouh, il met tellement de temps, j'aurais pu te faire l'amour 3 fois. Ah » C'est la boule, putain, c'est toute mon enfance. Il m'a traumatisé, c'est comme si Mickey m'avait dit « Fais voir ta culotte. » C'est pour rigoler. Non, c'était une mauvaise expérience, Fort Boyard. Après, ils m'ont mis dans une cellule et l'équipe de tournage me dit « Dis un truc marrant. » Et je dis « C'est toujours les noirs qui partent en premier. » Pas fait rire le régisseur. Il m'a dit « Tu peux changer de phrase ?» Je mets trop de trucs à la télévision qui avaient rien à voir avec mon métier, genre Fort Boyard, mot de passe, fan des années 80. Du coup, il y a plein de gens qui me reconnaissent, mais pas forcément pour mon métier, juste pour ma tête, d'accord? Donc j'assume pas tous les gens qui me reconnaissent, c'est ça que je veux dire en fait. Il y a un gars que j'ai vu aux urgences à Gare du Nord, c'est la Cour des Miracles de Paris, on est d'accord? Et moi j'étais dans les urgences, donc j'étais dans la Cour des Miracles de la Cour des Miracles, d'accord? Et là, il y a un mec qui me reconnaît. Il rentre dans les urgences, il me reconnaît, il me fait « Shirley, je t'ai reconnu 2 fois !» Ça veut rien dire, on est d'accord. Hein. On est d'accord, il m'a reconnu 1 fois, après on s'est croisés. Qu'est-ce qu'il pense, que la vie c'est un mémoire géant? Qu'est-ce que j'ai gagné? J'avais envie de lui dire une dent, parce qu'il en avait pas du tout. J'aurais trouvé assez les... qu'il ait une dent. Je l'imaginais mettre sa dent tous les matins, faire « Yeah !» C'est parce que je l'ai reconnu 2 fois. J'ai quitté Paris, moi. Je suis partie de Paris il y a pas longtemps, en janvier dernier, je suis allée à la campagne et je me suis rendu compte que Paris c'était une secte. Parce que depuis que j'habite à la campagne, il y a plein de Parisiens qui me disent « Mais pourquoi? Mais qu'est-ce que t'as fait ?» J'habite juste à la campagne. Il y a même quelqu'un qui m'a proposé de m'héberger. J'habite à la campagne, pas dans la rue. C'est, non, si, si, c'est ça, la campagne, il faut que les SDF ils changent leur discours. Hein.
2: Mesdames et messieurs, excusez-moi de vous déranger. J'habite à la campagne.
9: On va faire un carton, les gars. J'ai un vrai problème avec le mot SDF. Il me dérange, le mot SDF. Parce que quand j'étais petite, on disait clochard. SDF, sans domicile fixe. Le mec n'a pas de domicile du tout, en fait. Hein. Un sans domicile fixe, c'est un mec riche. Hein. Il a plein de demeures partout, une villa à Barcelone, un chalet à la montagne. Lui, il est sans domicile fixe. Quoi. Lui, il est dans la merde, mon pote. Moi, je pense que le gouvernement pourrait aider les gens qui sont dehors, d'accord ? On pourrait les aider. Mais je pense qu'on les laisse dehors pour nous faire peur, à nous les actifs, d'accord ? C'est comme le loup pour les enfants, nous on a le SDF. Tu sais, des fois t'as envie de tout claquer, tu sors du boulot, tu te vois dire à ton patron le lendemain, va te faire enculer ! Tu sais, t'es dans la rue, tu dis, ouais, je vais le faire. Après tu vois le SDF, tu fais, non, je vais pas le faire. Soyons libres, faut faire des choses qu'on aime dans la vie, c'est important. Tout le monde fait un métier qu'il aime dans la salle ?
10: Oui.
9: Et trois réponses, tout le monde fait un métier. Ok, faites un métier que vous aimez en tout cas, c'est mon message. Parce que moi j'ai vu quelqu'un qui aimait pas son travail et c'est terrible de voir quelqu'un qui est pas bien avec son travail. C'était ma conseillère du Pôle emploi. Elle était pas bien, il lui manquait des cheveux à des endroits et tout, comme si un pigeon l'avait picoré. Mais genre son animal de compagnie qui lui rappelle que la vie c'est de la merde. Un peu plus chaque jour. Et j'ai réfléchi à la question. C'est le pire métier du monde de bosser au Pôle emploi parce que si t'es viré, tu dois y retourner. T'imagines la fille, sa vie est un cercle vicieux. Bonjour Monique. Oui, je connais le formulaire. Faites un métier que vous aimez, c'est important. J'ai compris qu'il fallait faire un truc qu'on aimait dans la vie. Quand j'ai fait un de mes premiers jobs, j'étais humoriste, mais j'avais des jobs à côté au début, il y a 10 ans. Et je bossais dans un centre de télémarketing. D'accord. Et j'ai vraiment compris ce jour-là qu'il fallait vraiment faire ce qu'on aimait. Parce qu'un centre de télémarketing, pour bosser dedans, il faut juste savoir lire. D'accord. Tu lis un argumentaire et tu as des contre-argumentaires si le client est réticent au téléphone. Et souvent, en fait, les gens qui bossent dans les télémarketing, c'est des pauvres, tu vois, qui appellent d'autres pauvres. On se carotte entre nous et les riches sont là. Oui, continuez, bande d'imbéciles. C'est terrible ce boulot. Et là, une fois ça m'est arrivé comme ça, je tombe sur une dame très réticente au téléphone et le contre-argumentaire dit « Demandez monsieur ». C'est ce que je fais. Mais la dame dit « Non ». Je dis « Si, passez-moi monsieur ». ».« Non, si, non, si ». Au bout d'un moment, elle me dit « Monsieur est mort ». Et là, je regarde dans le contre-argumentaire, il n'y a rien à mort. Oh bah j'ai improvisé, j'ai fait « bisous ». Merci beaucoup Rire et Chanson.

0: Vos meilleurs talents de rire au programme de cette journée. Vous êtes sur Rire et Chanson Réunion et c'est Lolo qui vous accompagne. Bienvenue tout le monde. Le morning du rire pour un petit peu plus d'une heure et quart à passer ensemble. Dans quelques instants, le retour de notre grand Jean-Yves Lafesse. Marceau refait l'info également à 8h10. Et notre Martin pour un inédit à 8h30 avec Christine Béraud, côté nouvelle star du rire en préparation. La blagounette qui arrive avant 8h. Et puis avant ça, Marina Leonardi. 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Bienvenue tout le monde.
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3: On a utilisé trop de méthodes éducatives différentes, ça ressemble plus à rien. Maintenant, j'utilise même des méthodes à vue. Tu sais, je suis là, maman a haussé le ton. Ça t'a plu? Elle se dit, je vis chez des gogoles, laisse tomber. Alors, l'éducation positive, si vous voulez, on peut en parler deux minutes. Hein. Bon, ça pue la merde. Non, mais excusez-moi, mais la dernière fois, j'ai fait une vidéo sur mon compte Insta, vous irez voir, il y a 2-3 semaines, où je dis que j'y comprends rien, etc. Et j'ai eu des centaines et des centaines de commentaires sous la vidéo qui disaient, premier degré, hein, si tu n'arrives pas à te calmer quand ta fille fait une bêtise, c'est à toi d'aller dans ta chambre. Je sais pas si vous vous rendez bien compte à quoi ça peut ressembler dans la vraie vie, ce genre de truc, hein. Genre, ma fille va renverser son assiette comme tous les jours et je vais être là, Joséphine ! Maman va aller se reposer. Voilà. Non, mais ne range pas, ma chérie, je le ferai après. Bon, on marche sur la tête. Non, mais on marche sur la tête. Mais je vous jure, moi, je me dis, il y a un truc que j'ai pas capté. Donc maintenant, je regarde des tutos sur Insta et la dernière fois, je tombe sur un tuto où la meuf disait « Plutôt que de dire à votre enfant, Apolline, va ranger ta chambre. » Dites-lui, Apolline, maman va ranger sa chambre. Et toi, que vas-tu faire? J'ai signalé le compte. Hein, voilà. Mais on peut pas raconter des conneries comme ça aux gens. Putain. Et moi, je dis ça à ma fille, mais elle me pisse à l'arrêt. Hein. Non, mais Joséphine, que vas-tu faire? Je mate pas de patrouille, hein. Bon, non mais c'est vrai. L'avantage avec l'éducation positive, c'est qu'on voit bien que tout le monde galère. La dernière fois, je prenais le train, il y avait une gamine qui ne s'arrêtait pas de pleurer. Et là, sa mère lui dit, Adélaïde, si tu ne te calmes pas, tu ne viendras pas au yoga avec maman, mardi. J'étais là, ouh. Donc on ne veut pas que cet enfant ferme sa gueule, en fait. Non mais attendez, mais moi j'ai reçu tellement de baffes et de fessées quand j'étais jeune que maintenant j'ai les oreilles décollées, le cul plat. Hein? Un jour j'ai reçu de baffes parce que j'éternuais, voilà. Mon père s'est rendu compte qu'il avait fait une connerie, il m'a regardé en mode « Ça te fait un coup d'avance ?» Après, mes darons, ça respire pas la grande modernité. Hein. C'est des immigrés italiens nés dans les années 50. Pour eux, LGBTQIA+, c'est un code Wi-Fi, vous voyez, hein. Non, mais je le vois bien que ça s'arrange pas. En plus, la dernière fois, ma mère vient à la maison pour m'aider à garder la plus jeune, Thelma. Elle regarde ma fille, elle me fait « Laisse-la s'approcher du four. » Elle se brûlera, elle le fera une fois. Morte avec ta sœur. J'avais toujours cet argument bizarre, tu sais, hein. Tu sais pas si tu dois la remercier ou appeler les flics. Vous n'êtes pas morte avec ta sœur. Alors, non, maman, on n'est pas morte, mais je n'ai pas eu de sourcils de la cinquième à la seconde. Hein.
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9: C'est un monsieur qui va dans une animalerie et là il voit un perroquet, mais un perroquet estropié, c'est-à-dire qu'en fait il a pas de pattes et il tient sur le perchoir avec son sexe. Et ça existe. Non, ça existe.
10: C'est l'histoire vraie.
9: Et donc ils deviennent très amis. Le perroquet parle, il dit ça va, tu vas bien, ça va, tout va bien, tout ça. Et donc il parle. Et un jour le mec qui a le perroquet, il tombe amoureux d'une femme. Donc ils vivent ensemble, tout ça, tout se passe bien. Et un jour le mec rentre du boulot, il voit son perroquet, le perroquet il dit j'ai un truc à te dire. Vas-y, qu'est-ce que t'as à me dire? Ben voilà, j'ai vu ta femme, il y a le plombier qui est venu et puis le plombier lui a touché les seins. Sans déconner. Si, il a pas fait que ça, il a commencé à lui toucher les fesses aussi. Oh, au nom de Dieu, et après qu'est-ce qu'il a fait? Après je m'en souviens pas, j'ai bandé, je suis tombé.
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2: Il est 8h à La Réunion et nous sommes le lundi 4 mai 2026. Bon courage à tous. Le lundi, parfois difficile, mais un lundi quand même plutôt joyeux. Car on pense déjà au prochain long week-end qui nous attend. Peut-être qu'il y en a là qui sont en vacances, qui profitent avec les enfants. En tout cas, vous avez aussi de belles chances de repartir avec vos cadeaux, vos places de cinéma en envoyant clap CLAP par SMS au 7030, un petit moment popcorn à partager avec ce son cher et tendre. Laissez les enfants pendant les vacances chez mamie ou papy. C'est pas mal du tout ça, hein, comme programme. Allez, au programme de cette nouvelle heure, Marceau refait l'info, Christine Bérou côté nouvelle star du rire, Anne Romanoff et Martin qui revient à la demi-heure, le temps pour nous d'accueillir notre grand papy culte des canulars, Jean-Yves Lafesse. C'est maintenant et c'est pour vous. Il est 8h sur Rire et Chanson Réunion, bienvenue.
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4: Zambon Immobilier, Véronique, bonjour.
5: Oui, bonjour madame, c'est bien l'établissement Zambon?
4: Oui.
5: Oui, bonjour, c'est le commissariat central pour un petit renseignement.
4: Oui.
5: Est-ce que par hasard, monsieur Zambon se serait fait prendre en sandwich avec un monsieur Cornichon cette nuit à Laval?
4: Oh non, je crois pas.
5: Parce que là, on a monsieur Cornichon là en audition, là.
4: Non, monsieur Zambon était chez lui, non.
5: Bon, attendez, parce que là, j'ai monsieur Cornichon, donc je vais vous confronter, hein.
4: Mais, allô?
6: Merci. Allô?
4: Oui, bonjour monsieur.
6: Bonjour madame. Madame Zambon?
4: Non, je suis la collaboratrice de monsieur Zambon Pierre.
6: Voilà. Je suis monsieur Cornichon et j'ai été pris en sandwich cette nuit par un monsieur Zambon.
4: Mais monsieur Zambon Pierre?
6: Ah, il m'a pas dit son prénom.
4: Parce qu'il y a monsieur Zambon Père aussi, hein?
6: Non, il n'y en avait qu'un.
4: Non, mais je veux dire, il y a deux Zambons à Laval. Il y a monsieur Zambon Pierre et monsieur Zambon Gérard, son père.
6: Écoutez, il m'a pas dit. Moi, je m'appelle monsieur Cornichon Robert.
4: Ah oui, mais je peux vous affirmer que M. Zambon n'était pas à Laval hier, hein. Enfin cette nuit. Hein.
6: Il s'est pas fait prendre un sandwich avec moi?
4: Non.
6: Bon, je vous repasse le commissaire alors.
4: Oui.
5: Merci. Allô?
4: Oui.
5: Oui, excusez-moi.
4: Oui, je vous en prie. Par contre, je me permets de vous demander une chose. Il n'a pas le prénom de ce monsieur parce qu'il y a M. Zambon Gérard aussi, son père. Alors je ne sais pas...
5: C'était un Zambon comment?
4: Mais ça, il sait pas le petit monsieur.
5: Nature. Nature.
4: Zambon Nature.
5: C'est ce qu'il me dit, oui.
4: Bah écoutez, je suis désolée, mais là je peux pas éclairer vos chandelles, hein. Là, je sais pas du tout. Zambon Nature. C'est bizarre.
5: Oui, mais il a dû prendre un coup de rouge avec, non?
4: Qui donc? Monsieur Cornichon?
5: Oui.
4: Ben, je sais pas. À quelle heure ça s'est produit?
5: Attendez, je vous le passe, vous allez voir avec lui. Hein.
4: Oui, merci, monsieur.
6: Merci. Allô?
4: Oui.
6: Oui, monsieur Cornichon, à l'appareil.
4: Oui, à quelle heure ça s'est... Vous avez eu un petit accrochage avec monsieur Zambon?
6: Il m'a pris un sandwich à 20h45, avec un ballon de rouge.
4: Avec un ballon de rouge?
6: C'était un monsieur Zambon Fromage.
4: Pardon?
6: Je me souviens, Zambon Fromage.
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0: Le matin sur Rire et Chanson Réunion, c'est une dose de bonne humeur. Bienvenue tout le monde.
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0: Ça fait du bien quand même le matin des vacances sur les routes car il y a peu de bouchons. Bon, quelques ralentissements toujours à Saint-Paul, également en fin de 4 voies de Saint-Benoît à Sainte-Marie en direction de Saint-Denis ou encore du côté du gouffre de l'étang Salé. Mais sinon, ça va encore. Allez, bon courage, bonne semaine à tous. Ce matin, peut-être que vous avez ouvert le frigo en espérant qu'un miracle

0: relativement aggravé, la justice s'intéresse notamment à un énorme projet immobilier à Marrakech dans lequel le chanteur s'est fortement impliqué. Madame Hidalgo.
1: Bonjour Bruno Robles.
0: Oui.
1: Monsieur Gims a des problèmes avec la justice,
0: ouais.
1: Une histoire de gros sous. Mmh. Alors attendez que je me rappelle, Rachida Dati pour son clip de campagne, elle avait choisi quel morceau?
0: Oui, oui. Ça nous fait plaisir.
2: Salut, c'est Philippe Manœuvre.
0: Ouais.
2: Donc, il a été libéré, Maître Gims, là. Mmh. Donc, aucun concert n'est annulé.
0: Non.
2: Ah, merde. Oh. Alors, attendez, mais on sait quoi de cette garde à vue? Il paraît qu'il a dit vachement de choses en garde à vue. Il est passé à table, là. Il
0: ah
2: a.
0: Bon. Allez, je t'ai tout donné.
2: Il paraît même que quand il a été accueilli par les policiers à l'aéroport, il a tout de suite compris qu'il y avait un problème.
0: Bien sûr.
2: Même si c'est pas démonté, arrivé au commissariat, il a quand même bombé le torse. Hein.
3: Attention, j'arrive.
2: Il arrive dans les couloirs de la police. Bon, soulagé évidemment d'être ressorti libre.
3: Je me tire.
0: Ah oui. L'annonce officielle lundi soir du retour sur scène de Céline Dion en septembre et octobre prochain. 10 dates exceptionnelles à la Défense Arena. Il faudrait être tiré au sort sur le site de la star pour pouvoir acheter ses places. Salut Nikos.
4: Salut Bruno. Mais comment font ces gens qui tout réussit?
1: Ouais.
4: Eh oui Bruno, Céline à la Défense Arena. Alors par contre, je suis pas sûr qu'elle fasse comme Artus le week-end dernier, survoler la salle en faisant l'hélicoptère avec une fausse bite.
1: Ah non, je suis pas sûr.
4: Je suis pas sûr que Céline fasse pareil.
0: Ça sera un tableau assez intéressant.
4: Céline Dion, peut-être la plus grosse star qui a choisi Paris pour son grand retour sur scène. Pour le monde entier, si vous voulez voir Céline, il faudra venir à Paris.
0: À Paris.
4: C'est là qu'on voit les grands artistes. Rémi Marceau, par exemple, lui, c'est l'inverse. C'est lui qui se déplace pour que vous puissiez le voir. Limite à domicile, en porte-à-porte, si besoin. C'est même le public qui choisit la date. Non, sérieusement, ça va se bousculer pour prendre ses places sur le net. Le monde entier, je disais, va venir, va aller voir Céline à Paris. Enfin, il aurait pu avoir une exception s'il avait encore été là. Céline Dion sera allée chanter dans le salon de Chuck Norris.
0: Mais est-ce que... ouais, ça c'est vrai. Madame Hidalgo, vous devez être fière.
1: Oh là là, mais Céline Dion ne chantera qu'à Paris, uniquement qu'à Paris. Pas de tournée, hein. Le prix des carburants, ça touche tout le monde. Même Céline évite les déplacements. C'est terrible.
0: C'est terrible,
1: hein,
0: bah oui, bien sûr. Bonjour Nagui.
5: Bonjour et surtout bienvenue, mais aussi bienvenue. Sans plus attendre, je me tourne vers le compteur. Quand 28 720, 98 721. Non, Bruno, ce ne sont pas le nombre d'inscriptions pour la prévente, c'est le nombre d'arnaques pour des fausses places pour le concert de Céline Dion. Pendant que je parlais, on a franchi la barre des 100 000.
0: Ça monte vite. On va terminer avec ce retard record pour la SNCF. Le train Nice-Paris est arrivé ce mardi matin 19h plus tard que l'horaire prévu. Les 800 passagers sont notamment restés coincés 8 heures dans un tunnel suite à un incident de voyageurs. Éric Ciotti, bonjour.
6: Bonjour à Bruno Robles. Ouais. Je plains évidemment les Niçois qui sont restés coincés dans ce train. Ouais. Et vous avez parlé d'un incident voyageur.
0: Oui.
6: Probablement une personne donc qui s'est jetée sur les voies au passage du train.
0: Sans doute.
6: Alors, est-ce qu'on a des nouvelles de Christian Estrosi?
1: Oh.
6: Comme il est quand même bien dépité, je me renseigne.
0: La visite d'Emmanuel Macron au Japon, le président de la République, qui avec la première ministre japonaise a fait un kamehameha, le geste légendaire du dessin animé Dragon Ball Z. Jean-Michel Apathy, bonjour.
7: Bonjour Bruno Robles. Conjoncturellement, irrémédiablement, fondamentalement, Aurélie, il paraît qu'elle picole comme un Allemand. Il n'y a rien d'étonnant dans ce geste. Monsieur Macron, il a été élevé au club Dorothée. Hein. Je veux dire, bientôt, il va envoyer les chevaliers du Zodiac en Iran. Hein. Il va demander à Didier Deschamps de sélectionner Olivier Tom. Hein. Et puis, pour l'insécurité, il va recruter Nicky Larson.
0: Évidemment. Oui, c'est vrai.
7: Bonjour à toutes et à tous, chacune et chacun.
0: Votre luminescence, président Macron, écoutez,
7: vous savez que j'aime beaucoup Dragon Ball Z avec Brigitte. Parfois, on s'amuse à faire la baston.
0: Oui, ça, on a vu.
7: Quoi? Qui a dit Brigitte, c'est Dragon Ball? Non. Alors, écoutez, j'adore me mettre dans la peau de personnages célèbres. Hein. Une fois, c'est Top Gun, Maverick.
0: Oui, on a vu ça, monsieur.
7: Là, c'est Son Goku. Donc voilà, avec Donald Trump, c'est Maga. Et avec la première ministre japonaise, c'est Manga. Elle est bonne,
0: oui. Elle est très bonne.
7: Écoutez, non, mais je suis détendu. Le week-end dernier, c'était la Reine des Neiges. Là, c'est Dragon Ball Z. Voilà. Le week-end prochain, j'irai chanter au concert de Chantal Goya. Puis c'est tout.
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9: Moi, ce que je voudrais, ce serait qu'on se réincarne. Franchement, ça serait super qu'on se réincarne, mais ce qui serait encore mieux, ce serait qu'on se souvienne de nos vies antérieures. Et ouais, mais si on pouvait se souvenir de nos vies antérieures, ça voudrait dire que des grands héros de l'histoire comme César, Napoléon ou Lolo Ferrari seraient de retour parmi nous aujourd'hui. Lolo Ferrari. Que son esprit repose en paix. Ah non, c'est vrai, elle n'en avait pas. Vous imaginez Marie-Antoinette qui serait de retour parmi nous, qui se souviendrait de sa vie d'avant et qui chercherait du travail. Bonjour, bonjour madame, bonjour. Alors voilà mon CV. Hein. Bon, je vous cache pas qu'au 18e, j'ai un petit peu déconné. Mais je suis la candidate idéale pour ce poste de trésorière. Alors mes qualités, mes défauts. Mes qualités, je dirais l'humour. Ah oui, une fois j'ai fait une vanne sur la brioche. C'est une révolution. Mes défauts, bon, quelquefois, je suis un petit peu tête en l'air. Je sais pas d'où ça me vient. Pardon, non, je n'ai pas de nouvelles de Louis, non. Mais je le soupçonne d'être Stéphane Bern et de pas vouloir nous le dire. Je suis désolée, j'espère que j'ai pas cassé l'ambiance, non, de parler de la mort. Non, en tout cas, vraiment, si j'ai choqué quelqu'un, sincèrement, pour me faire pardonner, je veux bien lui faire un câlin. Alors, est-ce que j'ai choqué quelqu'un? Non, encore, moi je vous propose qu'un câlin, je suis sympa. Parce qu'il y a des artistes qui sont encore plus généreux que moi avec leur public. Il y a pas très longtemps, je lisais une interview de Bernard Werber, vous voyez qui c'est ou pas? Qui a écrit les scarabées, merci. Et il disait, me lire, c'est comme faire l'amour avec moi. Non, je sais pas, il aurait pu prévenir quand même. Je me serais épilée, tu vois, un minimum. Et je vais vous raconter une petite anecdote. Figurez-vous qu'un jour, Bernard Werber, il a entendu dire que je parlais de lui dans mon spectacle. Et devinez quoi, il est venu. C'est-à-dire qu'il était là, juste en face de moi. Et ce soir-là, je me suis dit, mais pourquoi j'ai pas fait une blague sur Georges Clooney? Public ce soir, j'ai envie de vous faire un cadeau. Ouais, parce que je ne suis pas seulement humoriste, je suis également musicienne. Et bon, est-ce que vous aimez la guitare? Ouais? Et ben ça tombe très bien parce que je joue du triangle. Alors bon, c'est un morceau que j'ai composé cet après-midi en pensant à vous. Ça s'appelle Oh là là, il est déjà 3 heures. C'est un triomphe, ça tombe très bien que ça vous plaise parce que figurez-vous que j'ai également composé Oh là là, il est déjà 17h.
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1: Bah, je suis inquiète de ce qui se passe avec l'euro. Avec Jean-Claude, pour aider l'Irlande, on avait acheté du whisky. Pour aider la Grèce, on a acheté de l'huile d'olive. Enfin, j'ai dit à Jean-Claude, si les prochains, c'est le Portugal, moi, par solidarité, je refuse d'arrêter de m'épiler. En plus, ça m'étonne à moitié que ça aille pas bien en Grèce, parce qu'avec Jean-Claude, on y avait été il y a 3 ans en vacances, on avait remarqué des trucs bizarres. Leurs monuments, bah, ils sont pas terminés. Bah, ça m'inquiète quand même, parce que la France, elle doit quand même 1800 milliards d'euros. J'ai dit à Jean-Claude, je comprends pas à qui qu'on doit cet argent, puis quand qu'on doit le payer. C'est pour ça, l'autre coup, j'étais à la boucherie, ça me turlupinait, tout ça. Je dis à Jean-Claude, j'appelle la banque, je veux savoir où en est notre argent. Bonjour et bienvenue à votre banque. Cet appel sera facturé 3,48 € la minute. Vous serez mis en relation avec votre correspondant d'ici 43 minutes. Bonjour madame, Karine Dubreuil, comment puis-je vous aider? Ah, madame Dubreuil, bonjour, c'est madame Le Monsu, la bouchère. Je vous situe pas bien, vous êtes la petite blonde qui est toujours fatiguée dans le hall ou la dame brune un peu forte qui est dans le fond qui bouge pas? Non madame, je ne suis pas présente physiquement à la banque, je suis sur une plateforme téléphonique au Maroc. Ma banque a déménagé au Maroc, je peux quoi? Non madame, uniquement la téléphonie, comment puis-je vous aider? Bah j'aurais voulu parler à mon banquier, monsieur Benkaoud. Ne quittez pas madame, je vais voir s'il est disponible. Vous allez appeler du Maroc pour savoir si Benkaoud, qui est à 800 mètres de chez moi, peut me parler? Malheureusement, madame, monsieur Benkaoud n'est pas disponible, mais je ne manquerai pas de lui faire part de votre appel et il vous rappellera dès que possible. Dès que possible, 8 jours se passent. Pas un coup de fil de la Karine Dubreuil ou du Benkaoud. C'était un jour, j'étais à la boucherie, j'étais comme ça. En plus, j'avais pas pris mes médicaments de la thyroïde. J'ai dit à Jean-Claude, tu me regardes bien, là, je suis au taquet. Je me refais la banque. Cet appel sera facturé 22 € la minute. Bonjour madame, Monique Lambert, comment puis-je vous aider? Ah, madame Lambert, bonjour, c'est madame Le Monsu, la bouchère. J'aurais voulu parler à la petite Karine Dubreuil de la dernière fois, que ça fait 8 jours que j'attends qu'elle me rappelle. Malheureusement, madame, je ne peux pas vous passer madame Dubreuil. Madame Dubreuil est au Maroc et là, vous êtes en Tunisie. Ah là, je suis partie en cacahuète. Hein. J'ai dit à Jean-Claude, tu m'excuses, là, je te laisse la boucherie, je vais à la banque, je vais me choper le Benkaoud en live. Oh, je suis arrivée à la banque, j'étais comme ça. Je tombe sur la petite blonde, toujours aussi dynamique. C'est pour un dépôt. Non, c'est pas pour un dépôt, ce serait pour voir monsieur Benkaoud. Vous aviez rendez-vous? Ben non, j'ai pas rendez-vous. J'ai appelé au Maroc, j'ai appelé en Tunisie, y a pas eu moyen. Mais sans rendez-vous, vous ne pourrez pas le voir. Bon, ben alors, donnez-moi un rendez-vous. Ah, non. Faut téléphoner. J'ai fait un truc que je vous recommande, je me suis mis dans le hall puis j'ai fait Benkaoud! Benkaoud! Sors de là si t'es un homme! Le banquier est arrivé, madame Le Monsu, mais je vous en prie, il faut mettre dans des appareils. J'ai dit oui, bah c'est pas la peine de me faire du cinéma, monsieur Benkaoud, moi j'ai juste une question, je voudrais savoir si par hasard mon plan épargne-logement serait en Grèce. Ben j'ai dit comment ça, moi vous me prêtez un vélo, je le range dans mon garage, je sais où c'est que je le stocke, hein. Moi si c'est ça le prochain coup que je mets de l'argent chez vous, je fais des croix sur les billets, je veux récupérer les mêmes. Parce que Jean-Claude, il le dit souvent, il dit les banques elles prennent plus facilement de l'argent aux états endettés qu'à des particuliers. Non parce que nous la dernière fois qu'on a voulu faire un prêt, on a plus de 45 ans, questionnaire médical approfondi, avez-vous eu des mycoses, des varices, des ulcères? J'ai dit puis vous, vous avez des hémorroïdes? Mais Jean-Claude, ça l'a énervé toutes ces questions, ils ont pris sa tension, 19,5, on n'a pas eu le prêt. J'ai dit, monsieur Benkaoud, ah bah alors permettez qu'on retire notre plan d'épargne avant terme. Mais c'est votre droit le plus strict. Puis au bout de 10 minutes, il me fait, écoutez voilà, je dois juste vous informer que si vous retirez cette somme avant la date prévue, il y aura une pénalité de 2048 €. C'est vraiment n'importe quoi, va falloir faire un geste commercial, sinon je change de banque. Bon là, il a eu peur. C'est là qu'il m'a offert l'agenda en plastique. Jean-Claude, il m'a dit, t'aurais dû gueuler plus fort, t'aurais eu le calendrier mural.
2: La journée qui commence avec vos talents du rire. Anne Romanoff sur Rire et Chanson Réunion. Le morning du rire, ça continue dans quelques instants. Le retour aussi des infos et de la météo du jour avec la rédaction de Rire et Chanson Réunion. Selig en préparation, encore Laurent Barat. Lui, vous l'avez connu hein, grâce à la team du rire. Et bien, elle revient avec un nouveau sketch dans quelques minutes à peine avant 9h, avant le non-stop à Rire et Chanson Réunion. Et croyez-moi, une de belles pépites au programme. Hein. Popek, Les Inconnus ou encore Callaghan dans quelques instants à peine. Le temps pour nous d'accueillir Martin, l'appel trop con qui nous parle des prix planchers ce matin. Bienvenue tout le monde.
3: C'est bien l'exploitation agricole?
4: Oui.
3: Monsieur Martin, à l'appareil, les parquetistes Martin, j'ai un lot de planchers pour vous.
4: Bah, nous, on n'a pas commandé de plancher, monsieur.
3: Ils en ont quand même parlé aux informations.
4: Quoi, aux informations?
3: Ah bah, ils ont dit que l'ensemble des agriculteurs réclament des prix planchers.
4: Prix planchers?
3: Moi, sympa, je vous fais un prix sur tout un lot de planchers.
4: Mais je vais pas vous payer à plancher, j'en veux pas.
2: L'appel trop con de Martin arrive juste après l'essentiel des infos et la météo du jour. Bienvenue.
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7: Une journée plutôt agréable hein, ce lundi avec du soleil quasiment partout, sauf dans les Hauts ce lundi. Dans l'actu forcément les chiffres des infractions routières mais aussi Lyon qui grimpe sur le podium de la Ligue 1. Bonjour à tous, alors toujours les mêmes chiffres sur les routes réunionnaises, 223 infractions ont été relevées ce week-end par policiers et gendarmes sur le terrain. 23 personnes se sont aussi vues retirer leur permis de conduire. Un jeune conducteur alcoolisé au volant d'un véhicule non assuré a même refusé d'obtempérer. Il a été placé en garde à vue. D'ailleurs, dans ce contexte de délit, ce week-end, la route a fait une nouvelle victime. Un piéton a été percuté à côté de Sainte-Suzanne samedi soir. On n'en sait pas beaucoup plus ce matin, mais l'enquête continue. Cela porte à 13 le nombre de morts sur le trafic routier depuis le mois de janvier. Dans l'actualité aussi, à l'étranger, près de 3 mois maintenant que le conflit dure au Moyen-Orient, alors que les prix à la pompe évoluent en fonction du conflit. Un possible déblocage du fameux détroit d'Ormuz envisagé dès aujourd'hui par les Américains. C'est ce qu'a laissé entendre Donald Trump hier. Selon lui, la marine américaine va escorter des navires de pays qui n'ont rien à voir avec le conflit. Téhéran a forcément prévenu, toute interférence dans ce passage stratégique sera considérée comme une violation du cessez-le-feu en vigueur. Du suspense sur le podium de la Ligue 1 de foot à 2 journées de la fin, c'est du sport bien entendu. Lyon a pris la 3e place du championnat à 2 points désormais de Lille après sa victoire sur Rennes, 4-2. Hier soir, en clôture de la 32e journée, l'OL se replace donc dans la course à l'Europe derrière Lens et le PSG. Les Parisiens qui retrouveront d'ailleurs mercredi le Bayern Munich en demi-finale retour de Ligue des Champions.
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7: Eh ben, c'est une journée ensoleillée hein, sur l'île de la Réunion ce lundi. On démarre bien la semaine puisqu'on aura du grand soleil sur une bonne partie du département. Bon, même si quelques petits nuages viendront jouer les troubles faits hein, sur les pentes du nord, du nord-ouest ou encore la plaine des palmistes avec 2 ou 3 gouttes en prime. On attend 27 à 31 degrés au bord de l'océan, 18 à 19 degrés au Maïdo ou encore au Pas-de-Belcombe Jacob.
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9: Bonjour à toutes, bonjour à tous. Le CRGT vous informe que sur la RN1A à Saint-Paul, il y aura des travaux d'aménagement du giratoire Sabiani. C'est donc la réalisation de trottoirs et d'un plateau surélevé. La voie de droite sera neutralisée au niveau de l'accès au giratoire dans le sens sud-nord, assortie de la fermeture de la piste cyclable au niveau de la rue Guldive jusqu'au giratoire Sabiani de façon permanente jusqu'au 15 mai. Avec tout ça, patience, prudence et redoubler de vigilance au volant.
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4: Oui.
3: Bonjour monsieur, c'est bien l'exploitation agricole?
4: Oui.
3: Monsieur Martin, à l'appareil, les parquettistes Martin.
4: Les quoi ?
3: Les parquettistes.
4: Et c'est quoi ça ?
3: Un parquettiste, bah c'est quelqu'un qui fait des parquets.
4: C'est pour faire des parquets ?
3: Voilà, donc j'ai un lot de planchers pour vous.
4: Attendez, bah nous on n'a pas commandé de plancher, monsieur. C'est quel nom ?
3: Bah je viens de vous le dire, je suis monsieur Martin.
4: Non.
3: Bah si.
4: Non.
3: Et puis pourquoi vous me demandez mon nom, vu que je viens
4: Mais
3: de vous le...
4: Je vous demande pas votre nom, je vous demande à qui vous voulez parler.
3: Ah, et bah à vous.
4: C'est quoi ça ? Bah attendez.
10: Oui, allô.
3: Bonjour madame, donc j'ai du plancher pour vous.
10: Vous devez livrer ça, quel nom ?
3: Bon alors ça, voyez, avec votre collègue, il vient de me dire que c'était bon en tout cas.
4: Ah non, on n'a pas commandé de plancher, hein.
3: Oh là, qu'est-ce que j'entends derrière ? Me dites pas que c'est la concurrence ?
10: Non.
3: Non mais j'ai entendu, il y a un concurrent à moi qui est chez vous là.
10: N'importe quoi, j'ai pas de concurrent du tout, monsieur.
3: Je l'entends derrière vous.
10: Ben c'est ma femme.
3: Oui, bah sa voix ressemble quand même beaucoup à celle d'un confrère à moi.
10: Non.
3: Oh si, ça je crois que c'est monsieur Martinet, mon collègue des parquettistes Martinet.
4: N'importe quoi.
10: N'importe quoi.
3: Oui, bah passez-le-moi dans ce cas.
10: Ben attendez,
4: Allô ?
3: Ah, j'en étais sûr. Bonjour monsieur Martinet, c'est monsieur Martin.
4: Non mais ça va pas, monsieur. Je suis madame... Comme si vous auriez un confrère ici.
3: Ah bah alors c'est dingue, vous avez exactement la voix de monsieur Martinet, des parquettistes Martinet.
4: Ah bah, je suis une voix de femme, hein, j'ai pas... À moins que j'aurais un petit air...
3: Ah bah oui, il y a quand même un très gros air. Vous êtes vraiment pas Martinet.
4: Non mais ça fait 15 fois que je vous dis que je suis madame... Et moi, j'ai pas commandé de plancher.
3: Oh bah, je m'excuse, mais ils en ont quand même parlé aux informations.
4: Quoi, aux informations ?
3: Comme quoi, vous demandez des prix sur le plancher.
4: Que je demande des quoi ?
3: Ah bah, ils ont dit que l'ensemble des agriculteurs réclament des prix planchers.
4: Prix plancher ? Vous êtes sûr que ça va bien, là-haut ?
3: Pardon, mais moi, sympa, je vous fais un prix sur tout un lot de plancher.
4: Mais j'en ai rien à foutre de votre plancher, monsieur. Je vais pas vous payer un plancher que j'en veux pas.
3: Oui, enfin, un plancher que vous en voulez pas, mais que vous l'avez quand même réclamé.
4: Gardez-le, votre plancher !
3: Non, mais ça fait des manifs pour avoir des prix sur le plancher, et après...
4: Vous me broutez, là.
3: Oh bah non, je me permettrai pas, on se connaît à peine.
4: On vous dit qu'on n'est pas des...
11: Oui, oui, bonjour monsieur.
3: Bonjour madame.
11: Non, je suis monsieur.
3: Oh bah si vous préférez.
11: Mais vous me parlez de prix plancher du gouvernement.
3: Ah merci, enfin quelqu'un qui suit.
11: Vous voulez me livrer du parquet pour les prix planchers de monsieur Macron.
3: Voilà, on est bien d'accord.
11: Ah, elle est belle celle-là.
3: Ah bah, vous avez des prix, autant en profiter.
11: Ah mais vous avez bu l'apéro ou pas ? Un prix plancher, ça n'a rien à voir avec du parquet, monsieur.
3: Alors pardon, je connais quand même un peu mon métier. Je suis planchériste de beau-père en beau-fils.
11: Ah mais...
3: Faudrait m'expliquer la différence entre prix plancher et prix parquet déjà.
11: Ouais, non, vous arrêtez votre délire tout de suite, sinon je vous envoie les gendarmes.
3: Oui, je vous vois venir, vous allez me dire que justement vous avez de la famille gendarme.
11: Mais oui, c'est quoi le délire ?
3: Oh, mais je connais le coup, après vous allez me dire qu'il y a votre beau-frère gendarme qui est à côté de vous.
11: Il n'y a pas de famille de gendarme.
3: Ah bon ? Parce que moi justement j'ai de la famille gendarme.
11: Vous arrêtez votre délire ?
3: Ah bah j'ai mon beau-frère gendarme qui est à côté de moi.
11: J'en ai rien à foutre votre beau-frère.
3: Non, parce qu'il est vraiment juste à côté de moi, hein.
11: Bah passez-le moi.
3: Oh, bah si vous insistez. Gendarme Martin, la dame veut vous parler.
11: Ouais.
3: Oui, allô ?
11: Ouais.
3: Bonjour madame, gendarme Martin à l'appareil.
11: C'est toujours la même voix.
3: Ah oui, pardon. Bonjour madame, gendarme Martin à l'appareil.
11: Eh, vous arrêtez maintenant, c'est clair ?
3: Et sinon, je peux faire cette voix. Bonjour madame.

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17: Leçon de choses. Alors c'est très simple. Vous prenez un papier et un stylo et vous répondez par écrit aux questions suivantes. Un agriculteur emploie 3 mètres cubes de fumier, 3 mètres cubes de fumier par hectare de terrain. 3 mètres cubes par hectare de terrain. Sachant que notre cultivateur possède environ 20 hectares, dire combien ça pue. Une voiture ordinaire, met 5 heures pour se rendre de Paris à Lyon. 5 heures. Sachant qu'une voiture de course va 3 fois plus vite. Question. Faut-il rouler vite pour aller loin ? Le petit Paul est apprenti forgeron à Saint-André-le-Gaz. Sachant que c'est en forgeant que l'on devient. Dire s'il doit rentrer dans la fanfare pour devenir fanfaron. Ah, je l'aime bien celle-là, je l'aime bien. Le club Méditerranée est un endroit rigolo. Sachant qu'il y a du soleil et des nanas, dire la dada. Marguerite travaille à Saint-Claude. Marguerite travaille à Saint-Claude dans une fabrique de pipes. Il y en a. Sachant que Marguerite met environ 2 heures et demie pour tailler une bonne pipe. Il y en a. Dire pourquoi c'est drôle.

0: Ce matin, c'est total détente, on chante, on rigole, on profite sur Rire et Chanson Réunion. Le Morning du Rire en ce lundi 4 mai 2026. Une quinzaine de minutes à passer ensemble avant le retour du non-stop à Rire et Chanson Réunion. Une nouvelle semaine avec évidemment notre cher Cédric Césaire dès 17h et jusqu'à 18h dans l'Afterwork du Rire. Et à 19h, notre cher Hugo qui vous accompagnera pour le meilleur du rire si vous avez manqué les petites pépites de ce week-end. Mais en attendant, Laurent Barat, c'est maintenant et c'est pour vous sur Rire et Chanson Réunion.
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3: Je suis issu d'une très grande famille. Oui, j'ai des origines un petit peu étranges. J'ai d'origine pied noir par ma mère, vietnamienne par mon père. La fusion du riz et de la semoule. Il y a un vietnamien là. Oui, c'est un joli mélange. C'est aussi une jolie demande en mariage. Est-ce que tu veux m'épouser? Eh ben, ma foi, sur ma vie, pourquoi pas? Vous imaginez l'ambiance au mariage de mes parents? Les tensions? D'à côté, les pieds noirs qui jettent du riz. Aïe, aïe, aïe, ma fille, comme tu es belle. Et de l'autre, il fait un bien qui le ramasse. Ah là là, faut pas gaspiller. Croyez-moi, c'est chaud pour vous, mais c'est chaud pour moi aussi. On dirait pas que je suis d'origine asiatique, hein. Ça, ça intrigue beaucoup les femmes. Elles pensent que je suis d'origine espagnole. Le fantasme de l'espagnol. Et oui, c'est vrai, c'est toujours plus sexy d'avoir un amant qui te dit caliente. Qu'un mec qui va te dire oh putain, il fait chaud ici, hein. Le constat est inquiétant, mesdames et messieurs. L'asiatique n'a plus du tout la cote auprès des femmes. C'est vrai, il n'y a jamais eu de dessin animé où une princesse tombe amoureuse d'un prince charmant vietnamien. Il y a déjà eu La Belle et la Bête, La Belle au Bois dormant. Putain, La Belle et le clochard. Mais La Belle et Nguyen, jamais. Il n'y a jamais eu d'acteur porno vietnamien.
4: Ah. Ah ouais, c'est bon, hein. Ah, ça fait jouer. Ah. Et oh, zoom, zoom, zoom, je suis asiatique, n'oubliez pas.
3: C'est vrai qu'on voit pas beaucoup. Arrêtez, c'est vrai qu'on voit pas beaucoup de Vietnamiens à la télévision. Moi, le dernier Vietnamien que j'ai vu à la télé, c'était dans l'émission Cauchemar en cuisine, bordel. Le cliché, vous connaissez cette émission Cauchemar en cuisine, présentée par ce chef cuistot très costaud, le chauve, là, Philippe Etchebest, ouais. Le mec, on dirait un videur de boîte de nuit. Ce mec-là est envoyé par M6 dans des restaurants dégueulasses. Il te pousse un coup de gueulante monumental pendant une semaine, le mec se barre, le restaurant 4 étoiles. Mais en France, on adore ce genre d'émission. Plus c'est glauque, plus on regarde. Hey, comme L'Amour est dans le pré. Oh, c'est très glauque, L'Amour. Si, c'est glauque, L'Amour est dans le pré. Avec cette candidate qui essaye de faire croire à ce pauvre agriculteur que si elle passe 2 semaines en Picardie, les 2 pieds dans la boue, c'est uniquement pour les beaux yeux du mec. Et ce mec-là, il croit ça. Le pauvre, ça fait 20 ans qu'il parle au cul des vaches. Et du jour au lendemain, il voit débarquer dans sa ferme toute une équipe de télévision et 2 top modèles maquillés comme les comptes de campagne de l'UMP. Le mec est pas bien, il est tendu. Alors moi je regardais pas beaucoup cette émission, j'avais une ex qui était folle de cette émission, donc j'ai regardé la saison où j'étais avec elle, c'était à l'époque où il y avait un candidat qui s'appelait Thierry. Vous vous rappelez le Thierry? Et il était tout gros, tout rouge, on aurait dit Émile Louis. Et il était là, je veux baiser, je veux baiser. Oh putain. Et je vais vous raconter une anecdote sur Thierry, si vous n'avez pas vu la saison où il était là. C'est une anecdote vraie, c'est-à-dire que vous pouvez, en sortant de la salle, aller sur YouTube, vous avez Thierry, L'Amour est dans le pré, premier rendez-vous. Tout est vrai, je ne rajoute rien, pas une virgule, mesdames et messieurs. Le premier rendez-vous de Thierry, ça se passe sur une péniche à Paris. Le décor est sublime. Et la tour Eiffel en fond. Les fleurs, du champagne, la candidate est vêtue d'une robe qui épouse à merveille ses formes. Thierry, lui, porte un petit costume qui, on ne va pas se voiler la face, le boudine légèrement. Et est en face de la candidate et il a cette réflexion que seul Thierry de L'Amour dans le pré pouvait avoir. Il la regarde dans les yeux et lui dit
5: quelle chaleur, hey. J'ai la ridicule, elle se transforme en gouttière.
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3: Alors moi, c'est pas tout à fait une blague, c'est un petit peu l'histoire de mon père qui, avant d'arriver en France, chaque fois, mes cousins qui étaient partis avant lui, lui racontaient la France. Il lui disait, en France, l'argent par terre en France. Il n'y a qu'à se baisser, l'argent par terre, à l'appel, l'argent en France par terre. Bon, il lui disait rien pour la pioche et le marteau-piqueur, hein, ça, il a découvert après. Et un jour, il se dit, tiens, moi aussi, je vais aller en France, j'ai les moyens, j'ai la force, il prend le bateau, sur le bateau, il a fait comme Leonardo DiCaprio, I am the king of the world, tu vois, il rêvait de la France, il rêvait de ce truc fantastique. En fait, c'est pas vrai, il a été malade, il a vomi pendant tout le trajet, il a dormi. Il a dormi tout le trajet, et quand il s'est réveillé, il est à Marseille. Mais il savait pas, alors il ouvre les yeux comme ça, il regarde Marseille, il fait, mais pourquoi on n'est pas parti? Ah, on est arrivé? D'accord, bon. Et là, il descend du bateau, et putain, et comme dans la légende, tu vois, comme dans la légende, il voit une liasse de billets de 500 balles comme ça, il tombe à genoux, ému. Et là, t'as les violons qui commencent, la musique et tout ça, c'est ce qu'il m'a raconté, hein. Il tombe à genoux comme ça, et il regarde cette liasse de billets, et d'un coup, il se relève et se dit, allez, je commencerai demain.
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2: Belle journée à tous. Il est 9h à La Réunion. L'heure pour moi de vous faire de gros bisous et de vous dire à demain pour de nouvelles aventures. Passe une belle journée. Cédric César qui reviendra dès 17h et jusqu'à 18h pour l'afterwork du rire. Mais ne vous en faites pas. La journée, elle ne fait que commencer. Avant la rédaction, c'est Roland Magdan, Callaghan également, encore les inconnus. Popek qui sera de retour dans une poignée de secondes. Alors passez une belle journée et à demain sur Rire et Chanson Réunion. C'était Lolo.
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4: J'ai demandé les meilleurs élèves du conservatoire. Ils m'en ont proposé un premier prix. Alors je leur ai dit, et votre dernier prix, c'est combien? Bon, c'est à qui?
5: C'est à vous.
4: C'est à moi. Et je ne me rappelle plus qu'est-ce que j'ai dit.
5: Peut-on d'abord...
4: Péton d'abord. Comment ça, péton d'abord?
5: Peut-on d'abord te demander?
4: Ah, bah alors, dis-moi pas la moitié de la phrase, donne-moi toute la phrase, mon chat. Alors, péton d'abord te demander. Qu'est-ce que tu fais à 3h de la nuit, habillé de pied en cap, à rôder par ici?
5: Je somnambulais, monsieur. Cela m'arrive souvente fois la nuit.
4: Si tu ne peux pas dormir, tu n'as qu'à faire comme moi. Compter les équis. Enfin, toi, t'as qu'à compter les moutons.
5: J'en ai compté plus de 10 000, monsieur, la nuit passée, à ne plus savoir qu'en faire.
4: Eh ben, la nuit prochaine, les moutons, tu les tons.
5: Je les tons.
4: Tu les tons. Et avec la laine, on fera des caleçons molletonnés. Et ne t'appuie pas si ma commode, elle est fragile. Oui, on le sait qu'elle est pas là. T'as pas besoin de les faire remarquer, mon sang. Ils avaient rien vu. C'est une commode, je l'attends d'un jour à l'autre. Une commode Louis XVI.
5: 14.
4: Hein? Quoi, 14?
5: Oui, on est sous Louis XIV.
4: Oh. Alors, il faut que je retourne voir les marchands. Il me l'a vendu pour des louis de plus, cette saleté. Je voudrais bien, moi, l'avoir compté 10 000 équis comme toi, tu l'as compté 10 000 moutons. Et malheureusement, je les ai pas, les 10 000 équis.
5: Mon Dieu, monsieur, vous n'avez pas lieu de vous plaindre et l'on sait que vous avez du bien.
4: Comment on sait? Qui sait? Je n'ai rien du tout. Et de pareils discours seront cause qu'un jour, on viendra chez moi me couper la gorge dans la pensée que j'ai si tout cousu des popettes, des copettes, des pistoles. Et d'abord, qu'est-ce que c'est que cette tenue ridicule, là? Regardez-moi ça. C'est plus un habit, c'est un fraisier. À quoi servent tous ces chichis dont te voilà bardé comme une dinde dans l'étalage, là? A-t-on jamais vu une valette habillée comme une marquise? Je me demande s'il n'est pas un peu de la jaquette, celui-là. Et d'abord, pour être vêtu de la sorte, il faut sûrement que tu me voles.
5: Ah oui, comment vous volez?
4: Est-ce que je sais, moi? D'où peux-tu prendre tout cet argent que je n'ai pas pour t'habiller comme ça?
5: C'est avec mes économies, monsieur.
4: Tes économies? Tu ferais mieux de les placer à la quireille.
5: À la quoi?
4: La quireille! La bestiole avec la grosse queue qui mange les noisettes!
5: Si vous croyez que c'est avec les gages que vous me donnez que je peux placer...
4: Des réclamations?
5: Ouais, ça fait 3 ans que vous ne m'avez pas augmenté, vous ne vous rendez pas compte?
4: C'est toi qui ne te rends pas compte que depuis 3 ans, la vie a augmenté. Et j'ai tenté de me fixer dans les yeux. Qu'est-ce qui sent l'oignon? Vous sentez pas, vous?
5: C'est ce qui fait la force, monsieur.
4: L'oignon fait la force?
5: On le dit.
4: Eh ben, dis-le de l'autre côté. Qu'est-ce que tu caches là-dedans?
5: Eh bien, voyez-vous-même.
4: Oui, c'est ça que je vais faire.
5: Oui.
4: Ces hauts des choses sont des caches dressées la volée. Regardez-moi ça. C'est pas des poches qu'il a. C'est tout un garde-manger. Qu'est-ce que c'est, ça?
5: Allons, allons, monsieur, vous me gênez.
4: Vous sortez plus, allons, allons. Tu l'es quand même pas gêné jusqu'au genou, non? Allez, sors d'ici encore une fois.
5: Eh bien, je sors.
4: Oui.
5: Eh bien, Je sors!
4: Eh ben saute, qu'est-ce que tu l'attends?
5: Non, mais c'est pas Cléante qui devait rentrer.
4: Non, les Cléantes, il va pas rentrer. Pourquoi pas toute la troupe? C'est pas la Comédie Française ici, non?
5: Alors, je suis tout seul.
4: Bah, tu es tout seul pour commencer. Si la pièce marche, on engagera les autres. Il y a qu'à faire comme il au théâtre, là. Mesdames et messieurs, l'échantillon de la pièce. Qu'est-ce que c'est, ces personnes de me prendre par la main, là? On n'est pas en ménage ensemble, non?
5: Non, mais c'est une coutume au théâtre. On se prend la main pour saluer le public.
4: Ah bon? Comme des cocottes, alors. Bon, alors, dis-le-toi, tu le diras mieux que moi, va.
5: Bien. Mesdames et messieurs, le divertissement que nous avons eu l'honneur de présenter devant vous ce soir était de...
4: Était de moi. Il n'y a pas de honte à le dire. C'est de moi et bravo.
5: Les décors...
4: Eh, je les ai pas, je les attends, je les arrive.
5: Et enfin, le rôle de la flèche était interprété par...
4: Ils s'en foutent, ils sont venus pour moi.
5: Et Molière...
4: Ah non, assez. Écoutez, on est déjà deux sur cette affaire. S'il faut encore prendre une intermédiaire, moi je ferme la boutique, hein.

0: autographe.
1: Casse-toi, casse-toi.
0: Un autographe.
1: Casse-toi, je te dis. Tu veux que je t'amène Dorothée sur le bateau? Alors tu te casses maintenant.
0: Un autographe. Oh, j'ai peur. Je suis une gentille et je suis poursuivie par un méchant.
2: Je suis le méchant et je veux tuer la gentille.
3: Oh, mais que se passe-t-il? Mais que se passe-t-il? Oh, mais qu'est-ce qui se passe?
0: Je m'appelle Nathalie. Sauvez-moi.
3: Toi, tu t'appelles Nathalie avec des yeux bridés et ta face de citron?
4: Tais-toi, idiot, c'est Jamitan, mais elle s'appelle Nathalie, c'est pour l'exportation en France.
3: Ah, d'accord.
4: Alors que se passe-t-il?
0: Je m'appelle Nathalie, je suis une gentille et je suis poursuivie par un méchant.
3: Un méchant? Où est-il?
2: Je suis le méchant et je veux tuer la gentille.
3: C'est Arconoïde, le turbo-animal venu de l'espace mammouth.
0: Mais pourquoi me veut-il du mal?
3: Parce que c'est un méchant.
0: Mais pourquoi moi?
3: Parce que t'es une gentille.
2: Je vais vous transformer en bouillie radioactive, tellement liquide qu'on pourra même plus vous manger avec des baguettes.
3: Je suis force bleue. Je suis force rose.
4: Je suis force jaune devant, marron derrière.
5: Retrouvons-nous tous quand le dernier rayon de soleil aura atteint la plus haute cime du mont Siriata.
4: C'est-à-dire?
5: Oh, vers 8h, 8h moins le quart.
3: D'accord.
2: Je suis là.
0: Pourvu que les gentils gagnent.
2: Tiens, prends ça dans ta gueule. C'est un venin intersidéral qui te transformera en poudre thermospasmique et qui te fera des taches sur les habits que même Skip Machine ne pourra pas les enlever.
3: Tiens, tu rigoles? J'ai mon rayon gamma à ton tissu.
0: Pourvu que les méchants perdent.
4: Toi, tu as besoin de ton bio-PQ. Tiens, le voilà.
3: Oh, merci.
4: Ah, attends deux secondes, hein. Il a mangé du mauvais riz cantonné. Ça va mieux?
3: Oui, c'est bon.
4: Rayon laser BX 4000.
3: Rayon laser BX 6000. Disque laser de Dorothée. C'est
2: comme ça. Pitié. Je vous retrouverai. Je vous retrouverai.
4: Regardez-moi ce gros pâteau.
0: Merci, vous m'avez sauvé la vie.
4: De rien. Nous aussi, on est des gentils et on n'aime pas les méchants.
3: C'est con ce que tu dis.
4: On s'en fout, c'est pour la télévision française.
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8: Ok les gars, faites les malins. Je vais juste vous rappeler deux trucs, ok? C'est que si là je demandais à vos femmes, une par une, à quoi ressemblait le prince charmant qu'elle imaginait quand elle était petite fille, avec qui elle passerait toute sa vie, 1000 fois sur 1000, c'est pas à ta gueule qu'elle pensait, d'accord? N'oubliez jamais ça les gars, n'oubliez jamais non plus que si vous êtes avec vos femmes, c'est parce que vous êtes arrivé à un moment de leur vie où elles étaient pas au top. Elle t'a vu insister, puis à un moment donné, elle s'est dit un truc qui a changé votre vie, les gars. Elle s'est dit, il est gentil. À un moment donné, ça suffit, le il est gentil. Donc n'oubliez jamais ça, les gars. Mais après, les filles, faites pas trop les crâneuses non plus, hein, parce que je vais vous rappeler pourquoi on revient toujours vers vous en rampant. Vous devez ça uniquement à une erreur anatomique. C'est juste qu'on n'est pas capable de s'auto-sucer, c'est tout. Si on était capable de faire ça, il n'y aurait jamais d'embrouille. L'humanité n'existerait plus d'ailleurs. Et les fleuristes non plus, sachez-le, d'accord? Ça ne tient qu'à ça, votre succès. C'est juste parce qu'on a 2 côtes en trop, c'est tout, basta. Bref, moi j'ai compris comment fonctionnaient les filles, je vais vous faire part de mes observations. En vrai, c'est tout simple. Elles ont toutes été des petites filles. Et qu'est-ce qu'elles font, les petites filles, les gars? Eh bien, elles rêvent. Elles imaginent leur avenir, leur vie de princesse avec leur prince charmant, d'accord? Mais depuis l'histoire de l'humanité, on n'a jamais entendu une petite fille nous dire bah, moi, mon mari, il sera chauve. Jamais. Ça n'est jamais arrivé, d'accord? Et pourtant, on en connaît tous, hein, ça ne nous empêche pas de réussir nos vies. J'en fais partie, d'accord? On doit ça simplement au fait que la petite fille, après, elle a grandi, elle a commencé à fréquenter des garçons. Et là, pour 99,99% d'entre elles, eh ben, cette première histoire d'amour s'est soldée par une déception, hein. Souvenez-vous, les filles, votre premier chagrin d'amour, eh ben les gars, c'est bon pour nous, ok? Si. Parce que ça agit directement sur l'ambition de la meuf. C'est très simple, hein. Ça prend l'ambition et ça la défonce, en fait, hein, tout simplement. Mais qu'est-ce qu'elle fait l'ambition? Elle va se rabaisser, et ainsi de suite, jusqu'à la prochaine, hein. Rabaisser, rabaisser, rabaisser, jusqu'à vous, les gars, ok? Les filles sont capables, contrairement à nous, d'être de bonne foi, quoi. Elles sont seules face à elles-mêmes, ok? Elles sont capables de se faire des petits bilans de leur vie et de pas se faire de cadeaux. Elles sont capables de se dire « Brrr, on a fait de la merde !» On n'est pas du tout dans les projets qu'on avait quand on était une petite fille. Nous, on voulait des enfants, tout ça. Bon, alors on s'est bien amusé, hein. Mais il faut que je change ma manière de faire, hein. Je vais trouver un homme qui me rassure. Donc on va arrêter les beaux gosses, hein. Ça donne rien, hein. On va prendre un mec qui m'inspire la sécurité. Voilà. Donc les gars, vous êtes simplement la sécurité qu'elle recherchait. Voilà. Et là, pour tous les mecs qui viennent de comprendre et qui disent « Mais attends, moi, elle dit toujours que je suis pas rassurant », bah, c'est que t'es celui d'avant, en fait. Hein. On va parler de choses un peu plus positives, messieurs. Souvenez-vous comment vous avez rencontré la belle qui vous accompagne ce soir. Okay, souvenez-vous ce moment de coup de foudre incroyable. C'est beau les coups de foudre, on aime tous ça. Les filles sont mignonnes quand elles parlent des coups de foudre. Elles disent « J'ai des papillons dans le ventre ». Nous, c'est pas des papillons. Hein. Non, et puis c'est pas dans le ventre, hein, non plus. Hein. Mais souvenez-vous, les gars, même nous, on comprend pas des fois ce que vous foutez avec nous, ce que vous nous trouvez. Vous êtes beaucoup trop belle pour nous. Tiens, là, tu te balades dans la rue avec elle, tu lui tiens la main. Les autres mecs ne comprennent pas non plus ce qu'elle fout avec. Là, tu vois. Et toi, tu te venges, tu les regardes dans les yeux, tu dis, ouais, j'ai fait un braquage. Souvenez-vous comment c'était bien au début, la complicité qu'il y a au début d'une relation. Tu lui parles à peine, elle est morte de rire, tu l'effleures à peine, elle a envie de baiser, voilà. Après ça change, hein. Mais ça veut pas dire qu'elle vous aime plus, les gars. C'est juste que dans sa tête, elle vous a mis dans un compartiment de « c'est mon mec sérieux ». Voilà, donc il y a moins de folie, c'est normal. Et elle s'est posé une question pour ça, les gars. Elle vous a regardé un jour, elle a réfléchi, puis elle s'est dit « comment je vais le relooker, ce connard ?» C'est la question la plus importante, c'est la number one. Elles savent comment vous rendre beau gosse. D'ailleurs, leur simple présence à vos côtés vous rend beau gosse, les gars. C'est pour moi, les filles, c'est cadeau, ça me fait plaisir. Mais elles le font pas. Elles le font pas, elles sont bien plus malines que ça, parce qu'avec son intelligence et son recul de femme, elle se dit « attends, je vais pas non plus en faire un truc de ouf, d'accord ?» C'est un projet sur plusieurs années, puis un beau matin, tu te réveilles avec un foulard en soie autour du cou, t'as rien compris à ce qui t'arrive. L'étape qui me fascine le plus, c'est celle où les filles vous présentent leur copine pour que vous fassiez valider. Sachez-le, hein, si vous êtes là ce soir accompagné, les gars, c'est que vous avez été validé. Hein, la première fois qu'elle te ramène une copine, c'est pas une copine qui arrive, c'est un scanner déguisé en copine qui arrive. Et je sais pas sur quels critères elle se base, ça doit être très compliqué. Tout ce que je peux vous dire, les filles, c'est que chez nous, les mecs, c'est vachement plus simple. Nous, on n'a même pas besoin de vous ramener aux potes, hein. Nous, c'est juste, elle est bonne, ouais, validée, voilà, terminé. Et tu sais qu'elle est validée, parce que la première fois que tes potes la voient dans leurs yeux, tu peux lire « Oh le bâtard !» Là, ça veut dire qu'elle est validée, surlignée, stabilotée et mise en option pour qu'elle ne sera plus avec.
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2: Et la presse, ils ne nous prennent pas pour des cons, la presse. Une certaine presse, bien entendu, alors j'ai pris avec moi un journal dont je tairai le nom par discrétion, bien entendu. Alors en première page, un titre très intéressant, un été bien épilé. Voilà, l'été je suis bien épilé, l'hiver je laisse pousser. Sexe, supplément confidentiel, ça m'intéresse, je sens que je vais apprendre des trucs. Et là, je n'invente rien, le titre de l'article, non, le pénis n'est pas un os. On a appris un truc quand même. Ensuite, il y a une enquête, on pose des questions à des mecs, je vous jure, je n'invente rien. À quoi reconnaît-on qu'une femme a un orgasme? Il y a un mec qui répond, elle perd connaissance. Gentil jeune homme, mais un peu prétentieux quand même. Alors, je sais pas, il l'a secoué trop fort, elle a tapé la tête le long du lit. Oh Robert, qu'est-ce que tu fais bien l'amour alors? Allez Ginette, je t'en mets un coup. Paf, mais arrête Robert, merde. Non mais c'est grave, je te jure. Et je n'invente toujours. Qu'y a-t-il à l'intérieur des testicules? Il y a un mec qui répond, de la viande. Voilà. Ça fait peur, hein. Où se trouve le col de l'utérus? Il y a un mec qui dit, je ne sais pas, je ne suis pas le Tour de France. Voilà. Sans déconner, ça vaut 1,80€. Alors, ensuite... Alors, c'est une question très intéressante. Quand est-ce que vous avez une érection? Bon, alors, là, je vous passe les réponses. J'ai une érection quand j'ai bu dans les films pour l'eau, des conneries. Mais il y a un mec, il dit, j'ai une érection si on me pend. Effectivement, c'est possible. Enfin, je pense pas que c'est la meilleure des solutions non plus. Ça y est, mon mari bande. Oui, mais il est mort, madame, elle est mort. Viens. Viens. Attends. Viens. Il y en a un, il dit, j'ai une érection quand je transporte des choses lourdes. Là, j'imagine le mec qui monte dans le lit avec les valises. Avec sa femme sous les draps. Chérie, lâche pas la valise, hein. Ou le mec qui descend la poubelle avec la gaule. Il passe devant la gardienne de l'immeuble. Ça va, monsieur Durand? Ah, oh ouais, bien, ouais. Excusez-moi si je raye un peu les couloirs, là. Et si vous avez du linge à étendre, allez-y. Hein. Je vais vous dire que eux, ils nous prennent vraiment pour des cons.
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3: Une journée plutôt agréable hein, ce lundi, avec du soleil quasiment partout, sauf dans les Hauts ce lundi. Dans l'actu, forcément, les chiffres des infractions routières, mais aussi Lyon qui grimpe sur le podium de la Ligue 1. Bonjour à tous, alors toujours les mêmes chiffres sur les routes réunionnaises, 223 infractions ont été relevées ce week-end par policiers et gendarmes sur le terrain, 23 personnes se sont aussi vues retirer leur permis de conduire, un jeune conducteur alcoolisé au volant d'un véhicule non assuré a même refusé d'obtempérer, il a été placé en garde à vue. D'ailleurs dans ce contexte de délit, ce week-end la route a fait une nouvelle victime, un piéton a été percuté à côté de Sainte-Suzanne samedi soir. On n'en sait pas beaucoup plus ce matin, mais l'enquête continue. Cela porte à 13 le nombre de morts sur le trafic routier depuis le mois de janvier. Dans l'actualité aussi à l'étranger, près de 3 mois maintenant que le conflit dure au Moyen-Orient, alors que les prix à la pompe évoluent en fonction du conflit. Un possible déblocage du fameux détroit d'Ormuz envisagé dès aujourd'hui par les Américains. C'est ce qu'a laissé entendre Donald Trump hier. Selon lui, la marine américaine va escorter des navires de pays qui n'ont rien à voir avec le conflit. Téhéran a forcément prévenu, toute interférence dans ce passage stratégique sera considérée comme une violation du cessez-le-feu en vigueur. Du suspense sur le podium de la Ligue 1 de foot à 2 journées de la fin, c'est du sport bien entendu. Lyon a pris la 3e place du championnat à 2 points désormais de Lille après sa victoire victoire sur Rennes, 4-2 hier soir en clôture de la 32e journée. L'OL se replace donc dans la course à l'Europe derrière Lens et le PSG, les Parisiens qui retrouveront d'ailleurs mercredi le Bayern Munich en demi-finale retour de Ligue des Champions.
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3: Eh ben c'est une journée ensoleillée hein, sur l'île de la Réunion ce lundi. On démarre bien la semaine puisqu'on aura du grand soleil sur une bonne partie du département. Bon, même si quelques petits nuages viendront jouer les troubles faits hein, sur les pentes du nord, du nord-ouest ou encore la plaine des palmistes avec 2 ou 3 gouttes en prime. On attend 27 à 31 degrés au bord de l'océan, 18 à 19 degrés au Maïdo ou encore au Pas-de-Belcombe Jacob.
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4: Bonjour à toutes, bonjour à tous. Le CRGT vous informe que sur la RN1A à Saint-Paul, il y aura des travaux d'aménagement du giratoire Sabiani. C'est donc la réalisation de trottoirs et d'un plateau surélevé. La voie de droite sera neutralisée au niveau de l'accès au giratoire dans le sens sud-nord, assortie de la fermeture de la piste cyclable au niveau de la rue Guldive jusqu'au giratoire Sabiani de façon permanente jusqu'au 15 mai. Avec tout ça, patience, prudence et redoublez de vigilance au volant.
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14: Ça va bien, monsieur Frinfron ? Brigitte va vous apporter vos résultats d'analyse d'urine, hein ? Faudra pas faire comme la dernière fois, faudra pas les boire, hein ? Elle est pas bonne, la soupe ? Ah, ben c'est ça, quand on a plus de dents, c'est le régime, hein ? Préférez manger du sapin ? Et puis, grognez pas, parce que moi, j'ai la possibilité de te casser les tympans ! Allez, bon appétit.
15: Oui, Brigitte, qu'est-ce qu'il y a ? Qu'est-ce qui se passe encore ? Quoi ? C'est madame Andréopoulos qui nous a fait des siennes. Qu'est-ce qu'elle nous a fait encore ? Comment ?
14: Elle a caché la béquille à monsieur Dupont.
15: Ah, plus c'est vieux, plus c'est méchant, tiens.
14: Combien elle nous a pris, madame Andréopoulos ? Combien ? 94 ans ? 94 ans, c'est bien ça.
15: Ben, vous lui préparez une petite mousse au chocolat, hein, Brigitte ? Elle aime bien la mousse au chocolat.
14: Attendez, Brigitte, revenez. Je crois qu'elle nous l'a fait toute seule, la mousse au chocolat. Mme Andréopoulos, ça fait 3 fois dans la semaine que vous nous faites de la moussaka.
15: Mais on n'est plus dans votre pays, hein, les Grecs, c'est fini, hein. Vous savez, hein, si ça continue comme ça, hein, moi je vais aller au Franprix d'à côté, je vais aller chercher un paquet de biscottes, puis je vais venir le casser dans votre lit, vous allez voir, faire danser le sartaki, moi, tu vas voir. Vous croyez que c'est agréable, là, pour Monsieur Fiche, là, qui peut pas s'échapper, hein. Oh, il s'y est mis aussi, lui. Mais vous nous faites un orchestre ou quoi?
14: Mais combien de fois il faut que je vous le dise à tous les deux? Pour aller à la selle, vous allez au bout du couloir, vous prenez l'ascenseur, vous arrêtez au 2e étage, et là, vous appuyez sur le bouton rouge, c'est simple. Parce que nous, on n'est pas comme vous, on n'a pas perdu l'odorat, hein.
15: Bon, vous savez, si ça continue comme ça, on va interdire les visites. Ils sont où, les petits-enfants? Ils sont où?
14: Ils entendent rien, ça m'énerve.
15: Ils sont où, les petits-enfants? Au dom-tom?
14: Vous savez ce qu'on va faire? On va envoyer un courrier à Fort-de-France, puis à Athènes, et puis on va leur dire que vous êtes décédés, comme ça ce sera bien fait.
15: Bon, qu'est-ce que vous faisiez avant?
14: Ils entendent rien, ça m'énerve! Qu'est-ce que vous faisiez avant? Avant d'être vieux, qu'est-ce que vous faisiez?
15: Chef d'entreprise?
14: Vous croyez que vos ouvriers, ils seraient contents de savoir que le patron, il fait popo sous lui?
15: Bon, Brigitte va vous nettoyer, mais c'est la dernière fois...
1: Dis donc, monsieur Piche. Il est comme ça.
15: On n'a pas reçu les cotisations pour le mois d'octobre. On va se servir soi-même, on va faire chauffer la carte bleue. C'est quoi le code, monsieur Piche?
14: Combien? 14-18. Ouais, j'aurais dû m'en douter de celle-là, tiens.
15: Bon, comment, monsieur Piche?
14: Mais monsieur Piche, le tarif, c'est 5000 francs par mois. Seulement, maintenant, il y a les euros qui sont arrivés. Eh bien, c'est 5000 euros, vous voyez? Allez,
15: bon, c'est bon. Brigitte, vous me les emmenez à l'espace tendresse, là, les deux coquins, et puis vous leur remettrez la télé, mais sans les images, hein, c'est bon, ça.
14: Mais qu'est-ce que vous faites dans les couloirs, toutes nues, Mme Bretin?
1: Vous venez d'accoucher?
14: On n'accouche plus à 87 ans, Mme Bretin, hein? Aux États-Unis, peut-être, mais pas ici, hein?
1: Ça va accoucher de quoi, Mme Bretin?
14: D'un enfant, c'est bien, enfin!
1: Il est où cet enfant, Mme Bretin?
14: Il est là?
1: C'est un enfant invisible? Oh, il est mignon!
14: On va vous changer vos médicaments, Mme Bretin, hein?
15: Et mettez un peignoir parce que vous allez faire peur, là, hein? Ah oui, Mme Bretin, venez là. Ça aussi, je vous l'ai déjà dit plusieurs fois. La barbe, ça va mieux aux hommes, alors allez vous raser, hein? J'ai failli l'oublier. Monsieur Casanova, c'est notre centenaire. Je l'adore. Comment ça va, monsieur Casanova? Hein? Il y a 100 ans, c'était un Casanova, monsieur Casanova. C'était un flambeur. Elle était bonne, Edith Piaf. Je plaisante. Oh, il s'énerve. Marcel Cerdan. Et t'en collais une, moi, tu vas voir.
14: Ah, je l'adore, Casanova. Hein?
15: Dites, monsieur Casanova, il y a 100 ans, elles tombaient toutes comme des mouches. Maintenant, vous les attirez encore, les mouches. Dites, monsieur Casanova, il est passé où, le dentier? Les chicots sont partis où?
1: Ils sont restés sur un fruit, c'est bien, ça, monsieur Casanova.
15: Ça fait combien de temps que vous êtes sur cette pomme?
1: 3 semaines, c'est bien, ça, monsieur Casanova.
15: Monsieur Casanova, oh, Casanis, oh! Il s'est endormi, le papy. Attends, on va lui faire une blague.
4: Réveille-toi, papy, c'est la guerre!
15: C'est bon pour les cœurs, hein?
14: Ah, j'adore Casanova.
15: Allez, monsieur Casanova, vous allez me faire un petit plaisir, on va bouger ce matin, hein? Elle est encore bonne, la jambe qui reste, hein? Allez, c'est du bois, quand même. Allez, monsieur Casanova.
4: Oui, à son périlleux, monsieur Casanova!

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2: Bonjour et bienvenue dans notre distributeur automatique de billets.
3: Oui, bonjour aussi.
2: Veuillez introduire votre carte, merci.
3: De rien.
2: Vous vous appelez Claire, vous résidez au 15 rue Sorbier, Paris 20e.
3: Bah oui, mais enfin bon...
2: Et vous pesez 72 kilos.
3: Oh là là.
2: Quel âge avez-vous?
3: Oh dis donc, la machine, je te demande l'heure à toi.
2: Il est 21h18. Veuillez taper sur les touches correspondantes.
3: 29 ans.
2: Où avez-vous fait l'amour pour la dernière fois?
3: Quoi?
2: Je répète. Où avez-vous fait l'amour pour la dernière fois?
3: Bah, vous savez, moi, je vais retirer 20 roses et m'acheter des cigarettes.
2: Répondez à la question. 1. Sur le lave-vaisselle. 2. Dans la cage d'escalier. 3. Chez vos voisins. Oh. Veuillez jeter un œil à droite, un œil à gauche et composer votre code confidentiel à l'abri des regards indiscrets. Vous avez composé le 4, 6, 2, 9.
3: Mais ça va pas ou quoi? C'est quoi ce bordel?
2: Désirez-vous 1. Retirer de l'argent?
3: Non, je veux une pizza, connasse!
2: 2. Consulter votre solde? 3. Commander une pizza? Vous ne voulez pas de pizza, connasse? Veuillez patienter agréablement. Nous interrogeons votre banque pendant notre petit intermède musical. Mademoiselle Claire,
3: oui?
2: Voulez-vous retirer 1000 euros, 1500 euros, 3000 euros?
3: Non, parce que moi je n'ai ni 1000, ni 1500, encore moins 3000 euros sur mon compte.
2: C'est répondez à, tout petit... à la question.
3: Non, mais je ne vais pas répondre à votre question, puisque moi je n'ai pas 1000, ni 1500, ni 3000 euros sur mon compte. C'est un petit peu n'importe quoi. Moi je travaille toute l'année, je mets de l'argent à la banque. Là, je vais retirer 20 euros pour m'acheter des...
2: Si vous ne répondez pas à la question, la puce de votre carte sera immédiatement désactivée. TV.
3: Oui, moi, je m'en fous, je partirai 1000, 1500
2: euros. Attention. Bien. Veuillez patienter quelques instants. Nous interrogeons votre banque.
3: Quoi? Les Champs-Élysées? Je sais pas, je connais pas, je suis pas d'ici et j'habite même pas à Paris. Alors, hein, foutez-moi la paix. Voilà.
2: Menteuse, vous habitez au 15 rue Sorbier, Paris 20e. Même que la dernière fois, vous avez fait l'amour dans la cage d'escalier.
3: Oui, bon, alors, mon pognon là, oh, j'ai tapé, moi, oh!
2: Désolé.
3: Quoi?
2: Vous ne possédez pas une telle somme.
3: Mais je le sais, c'est vous qui m'avez forcé à taper 1000 euros. Moi, je vais retirer 20 euros pour m'acheter des cigarettes!
2: Non.
3: Pourquoi?
2: Parce que l'abus de tabac provoque le cancer. Or, un client mort est un mauvais client.
3: Ok. Alors, donnez-moi 20 euros pour m'acheter la compile de Gloria Gaynor. Voilà. Ça va, ça?
2: Bien.
3: Voilà.
2: Pour justifier votre achat, pourriez-vous me chanter « I will survive »
3: Non, mais c'est n'importe quoi, non, c'est n'importe
2: je
3: quoi.
2: Je vous mets la version karaoké.
3: Je sais pas lire, c'est écrit tout petit en bleu. One and
2: line you. Merci, ah ouais. Mais c'était très mauvais. Nous sommes désolés. Vous avez bénéficié d'une durée de temps trop élevée. Merci de renouveler l'opération.
3: Mais espèce de machine de merde qui pue, mais moi je t'emmerde.
2: Puisque c'est comme ça, je garde ta carte. Si tu veux récupérer ta carte, tu jettes un œil à droite, un œil à gauche et tu me frappe.
3: Ça?
2: Plus fort.
3: Ça?
2: Et maintenant, tu me lèches.
3: Si je vous lèche, vous me rendrez ma carte?
2: Oui.
3: Promis juré?
2: Promis juré.
1: Soyez plus heureux.
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4: Alain m'a dit qu'il voulait faire une chanson hommage, c'est ça que vous m'avez dit Alain?
5: Oui.
4: Quelle chanson de Daniel Balavoine voudriez chanter aujourd'hui?
5: C'est sa chanson qui s'appelle Sauce d'intérieur en détresse.
4: Non, c'est SOS.
5: Oui.
4: Non mais il y a des points entre les lettres, c'est important, ça veut pas dire du tout la même chose, on est d'accord là. Vous comprenez ça Alain?
5: Oui.
4: Ok, ben non, mais en tout cas, très, très bien, c'est un bon choix. Alors, c'est pas facile, hein, cela dit, parce que c'est un sacré pavé à chanter. Beaucoup s'y sont. Et ça y est, ils se sont brûlés les ailes là-dessus, donc je... c'est un sacré film. Enfin, voilà. Ça permet de rendre hommage donc à Daniel Balavoine, qui est quand même le seul chanteur à avoir dispersé lui-même ses cendres dans le désert, donc chapeau à l'artiste.
5: Alors, par contre, est-ce que vous pouvez la jouer plus grave, parce que là, c'est un peu trop aigu pour ma voix comme ça.
4: Ah bon? Ben non, je peux pas. Ouais, je la connais que comme ça, donc. Ça va être super, je suis sûr. Oui, alors non, alors peut-être Alain, je me dis quitte à rendre hommage, autant être dans la sobriété. Voilà, je pense que c'est le mot d'ordre. Voilà, peut-être pas de gesticulation inutile. Soyez digne. Voilà. Hein, Alain, je dis, ne faites pas Christine the Queen là. Restez sur Georges Brassens ou Edith Piaf. Vraiment, voilà, tout droit derrière le micro, on sera bien sûr. Ok, vous faites exactement comme vous voulez, Alain, ce sera très bien.
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4: Pourquoi?
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4: Vous avez déjà entendu la chanson au moins une fois quand même, Alain?

0: moi je pense qu'il dormira jamais l'enfant moi. C'est horrible. Eh hey, pas mal, bravo Alain. En fait c'est ça. En fait voilà. Vous faites semblant de ne pas savoir faire, alors vous savez très bien faire, c'est la marque d'une très grande pudeur, donc bravo pour ça Alain. Vous me faites plaisir simplement, bon évidemment on arrive à un moment qui m'angoisse un petit peu, c'est le deuxième couplet. Voilà. On a vu que le premier était un petit peu fantasque, donc je voudrais être sûr que vous connaissiez le deuxième couplet. Alors excusez-moi, peut-être la phrase est trop longue, c'est une question que je vous ai posée Alain. Est-ce que vous connaissez mieux le deuxième couplet que le premier couplet? Eh hey, on joue pas à tabou, on peut se parler à un moment Alain hein. Est-ce que vous connaissez bien le deuxième couplet? Voilà, c'est tout. C'est pas bien ce que vous faites, Alain. Voilà. Votre chorégraphie est dégueulasse. Voilà, c'est vraiment. Il y a Gilbert Montagnier qui joue à cache-cache. Là, j'aime pas ça du tout, comme espère.
1: Tout autour de moi, des carcasses qui flambent.
0: Non, c'est pas ça.
1: Des gens qui brûlent et des gens qui flambent.
0: Non, non, non. Oh là là là là là, n'allez surtout pas dans cette direction-là, Alain.
1: Non, mais quelle drôle d'idée.
0: Alain, sauce, Alain.
1: Un siège éjectable dans un hélicoptère.
0: Non, non, non, non, non.

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2: C'est un petit qui joue au train et il joue, donc il y a le train qui fait le truc et sa mère écoute, elle fait la cuisine, tu sais. Et donc t'as le gamin qui fait tchou tchou, le train en provenance de Béziers vient d'arriver en gare de Béziers. Et commence à dire que tous les salauds et les salopes descendent du train. Il y a la mère qui a fait: mais comment tu parles? Ça va pas de parler comme ça? T'as 7 ans, tu parles pas comme ça. Fais gaffe, tu reparles comme ça, je t'en fous une.
3: D'accord, maman, y a pas de problème.
2: Il continue à faire la vaisselle, il continue à jouer. Le train, en provenance de Paris, va rentrer en gare de Narbonne. Attention, Narbonne, 3 minutes d'arrêt, hein, que toutes les poufs et les poufiasses défendent du train. Oh la merde, arrive, putain, tu vas dans ton train, j'en ai marre, tu parles comme ça, c'est pas normal. Le gosse, il part en pleurant, la mère confixe le train. Au bout d'une heure, elle culpabilise un petit peu, elle fait: bon, je pense qu'il a compris, là. Bon, il revient jouer. Fait, j'ai compris, il n'y a pas de problème. Bon, il revient, là, fait: tchou-tchou, le train en provenance de Paris va entrer en gare de Perpignan, hein, que tous les passagers descendent du train. Mais elle fait ouf. Là, le gamin, il continue: excusez-nous de ce retard dû à une connasse qui n'a pas arrêté de nous casser les couilles.
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0: Tu sais ce que je regarde la nuit, moi? Comme la plupart de tout le monde. Chasse... Vous aussi? C'est pas un phénomène incroyable, ce truc, chasse et pêche? Histoire naturelle, chasse et pêche, tradition. L'émission que tu la regardes jusqu'au bout, tu lâches pas l'affaire, tu sais pas pourquoi. T'as vu comment tu bloques devant ce truc? Je sais pas comment ça se passe. Il y a deux mecs avec des bottes vertes en caoutchouc, ils cherchent un canard et toi tu cherches avec eux, t'es là. À un moment donné, il y a un gros plan sur un chasseur, il est là, il te parle carrément, tu te dis qu'est-ce qu'il va me dire, il est là. Alors, on va essayer de... On va attraper les bergons. Et il est 4h30 du matin, le mec, il fait des bruits d'animaux et tout dans ta télé. Et toi, tu dis, ah, il le fait bien, on dirait vraiment. Je sais pas quel animal, mais on dirait vraiment. Alors moi, je zappe, j'arrête pas de zapper. Je vais sur France 2, la nuit, ils font des rediffusions d'un jeu auquel j'avais rien compris avant. Pyramide. Pyramide, sérieux, c'est pas un jeu de fou, ça. Pyramide, le mec, il est là, il dit, le papillon. L'autre, il réfléchit, il fait, barbecue, ouais, bravo. Si vous restez un peu plus tard sur France 2, vous pouvez tomber sur des émissions littéraires qui peuvent vous endormir un petit peu, où les invités de ces émissions, entre chaque phrase, ponctuent de ce fameux...
1: C'est vrai qu'à ce moment-là, dans une France totalement réhabilitée, on assiste à la rédemption totalement graciée, impartiale, totalement irréprochable. T'es là, tu regardes et ils font des blagues d'intello que eux, ils peuvent rigoler, hein. Le mec, il est là, il fait des vannes à lui, genre. C'est un peu comme en 1505, le médaillon d'Isis Novlak.
0: Va rire à cette blague, toi qui as lu que un oui-oui. Et le seul oui-oui que t'as lu, c'était oui-oui, il veut pas aller à l'école. Moi, j'arrive pas à lire de toutes les manières. J'arrive pas à lire des bouquins. Des fois, je lis, je vois. Jean-Baptiste, là, regardez, j'ai dit d'où il sort, Jean-Baptiste. Il n'y avait pas Jean-Baptiste au début. Des fois, je lis aussi, je ferme, je dis, moi aussi, j'ai des problèmes, laisse-moi tranquille. Heureusement qu'il y a Canal Plus la nuit, hein? On est d'accord, hein? Canal Plus, c'est pas ce que vous pensez, hein? Canal Plus, non, moi, claque et... Et toi, t'as pas l'abonnement, mais tes yeux, ils ont développé une technique. Et il y a Arte aussi, Arte, avec leur jingle, même leur jingle, ils sont culturels, même les images, c'est Arte, tching, bing, tung. Ah. Ça fait 4 heures que t'arrives pas à dormir, ils te disent Arte, c'est la nuit, je sais, oh, je galère depuis tout à l'heure. Toi. Et Arte, des fois, à 5 heures du matin, ils te mettent des programmes culturels, si tu sais pas que ça s'appelle de la danse contemporaine, tu peux te dire, qu'est-ce qu'ils ont les pauvres, il faut envoyer de l'argent, où est-ce qu'on peut le faire, qu'est-ce qui se passe? Heureusement qu'il y a M6 pour nous mettre les clips du flex. T'as vu les clips du flex, ils sont forts les mecs. Vraiment, ça relate la réalité des jeunes en France. Un mec en train de boire un cocktail dans une piscine, 24 mannequins qui fait toi t'es super héros. Héros. Bon, quand je vais à la piscine avec le maillot parachute, y a pas une nana qui me dit héros.

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2: Bonjour, madame l'assistante sociale. Dis bonjour, Michel. Michel, dis bonjour à madame l'assistante sociale. Dis bonjour.
3: Dis bonjour, bonjour, c'est pas dur, bonjour.
2: Neuf.
3: Oh, voyez, madame, on n'est pas là pour rien.
2: Ah ben, 7 ans, il a mon fils, à 7 ans, Michel. Et voilà, un désastre. Madame l'assistante sociale, ce qu'est-ce qu'on voudrait? Moi, et puis Simone, ma femme, hein, ce qu'est-ce qu'on voudrait, c'est que...

Moi, je peux mettre du BEPC dedans. Si tu peux, hein, mettre du BEPC, lire, écrire, conduire, tu vois. Un petit peu minimum, hein, lire, écrire, conduire, un petit peu. Comme ça, qu'un petit peu comme maintenant, que Michel, on dirait enfin, comme son père, un intellectuel. Enfin, comme moi, quoi. Non, parce que, vous savez, madame, avec Simone, on a peur. Hein. Oh, bah, comme tous les parents. Hein. Alors, on n'est pas éternel, hein, ça sera pas toujours derrière lui. Hein. On espère que c'est pas un retardé. Enfin, un attardé mental. Enfin, un mongol, quoi. Hein, bon. Ah, tu sais, il parle pas beaucoup, hein. T'as entendu, pour dire bonjour. De toute façon, pas que pour bonjour, pour tous les mots, il dit gosse. On dirait qu'il dit bonjour tout le temps. Bon, il a marché vite. Ça, on était fiers qu'il marche vite. Hein. Ah, j'étais fier, je le montrais partout, quoi. Bon, ben, plus maintenant, hein. Parce qu'il a un problème de là, là. De... Alors, comment je vais dire maintenant? De mocalisation, quoi. Un problème de mocalisation. Ah, il sait pas mocaliser du tout, hein. Puis il sait pas écrire non plus, à 7 ans. Non, puis à la maison, il fait rien. Faut tout lui dire. Il veut rien faire. Le seul truc que monsieur, des fois, qu'il veut bien faire, c'est que le matin, des fois, il veut bien s'habiller tout seul. Ben alors là, faut voir. Oh, ben c'est carnaval, hein, madame. Il fait que m'énerver, quoi. Non, et puis, si avec ça, c'est 7 ans, d'accord, mais tout n'est pas en retard. Non, ça me gêne un petit peu, madame. Hein. Bah, faut voir des hormones qu'il a, mon fils. Des hormones du gamin. Oui, avec Simone, on est obligé de le raser. À 7 ans, on le rase. Enfin, sauf sous les bras puis le pubis. Les bras et le pubis, on touche pas, ça. Non, oh bah, plus tard, il gardera. Hein. Comme qui dirait qu'on lui laisse pour sa majorité, quoi. Bon. Eh ben, vous allez voir, vous allez... Non, attends, madame, attends, madame, tu vas voir, tu vas comprendre. Non, tiens, Michel, crois pas, tiens. Monte ton pubis, va, baisse ta culotte, monte ton pubis. Non, il va le montrer. Tire ton maillot, monte ton pubis à l'assistante, va. Monte ton pubis. Qu'est-ce qu'il y a? Il n'y a pas de honte, hein. Madame, c'est comme un docteur, hein, docteur, hein. Monte ton pubis. Quelqu'un te prenait, tais-toi, va te faire mieux. Tais-toi! Tais-toi! Non, on le fera pas, mais il mériterait. Hein? Non. Michel? Ah. Un chien? Où ça, un chien, madame, où ça? Mon fils, un chien? Oui, il est un petit peu courbé. Oh, c'est parce qu'il est timide qu'il est courbé. C'est toi droit, toi. Ah oui, maintenant que vous le dites. Mais c'est vrai qu'il fait un petit peu. Mais alors, Michel, hein, c'est mon fils a un clébard, quoi. Mais. Oh là, mais. Même en travaillant dur, il n'aura jamais son BEPC. Et tous les gens que je connais qui font. C'est des chiens, alors. Oulalalala. Mais j'en connais plein. Oui, on l'a adopté, oui. Non, oh, bah oui, un chien, on l'a pas fait, hein, madame. Ah, Manchester, en Angleterre. Mais il y avait du brouillard, on l'a pas bien vu. Ah, tiens, ça s'emballe pour un gosse, c'est pas cher, mais pour un clébard. Ah bah on s'est fait arnaquer quoi. Bah tout s'explique, hein. C'est pour ça qu'ils bouffent tout le temps les sièges de la 4L. Regarde, il monte son pubis les maintenant. Hein. Arrête, c'est plus la peine, va, cache ton pubis, va. Hey, cache ton pubis là, t'es clébard là. Oh. Hey, coucher, c'est ça qu'il faut dire. Alors coucher. Ah bah peut cogner dessus alors. Oui, j'appelle ma femme, oui, je l'appelle. Oh, Simone, elle va être surprise. Hein. Ah bah tiens, c'est notre gosse, enfin, comme si, quoi, on s'est attaché, quoi. Oui, je l'appelle, attends, faut y aller doucement, hein, madame. Rentre ta langue, toi, j'appelle ta mère. Ah, dire qu'elle a dormi dans mon lit. Oh. Oui, je l'appelle. Simone. Viens voir, viens ici, va, viens. Regarde, toujours un sous-soutel, problème, et ben voilà, c'est un clébard maintenant, et voilà, trop sous-souté, ah, c'est ah, faut...

0: Oh non! Qu'est-ce que c'est? Une chèvre? Ma femme, une chèvre! Oh putain! Oh bah quelle journée, hein!
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15: Je suis un peu colère parce qu'on m'a survendu, moi, le truc de la maternité. On en a fait des caisses, on m'a dit, tu vas voir Nadia, c'est fabuleux, ça va être le rôle de ta vie. Ferme-la! Mais je veux dire, admettons, si être maman, c'est le rôle d'une vie, dans ce cas-là, l'accouchement, c'est quoi? La cérémonie de remise de prix? Bonsoir. Et ce magnifique bébé de 3 kg 380 est attribué à Nadia. Ouh ! Bébé ! Je m'y attendais pas du tout. Oh, il est magnifique. Oh, oui, dans l'autre sens, c'est mieux. Oh, j'ai eu peur, je me suis dit, il a une tête de cul. Oh. Je suis très émue, c'est la première fois qu'on me remet un bébé. Je sais pas par où commencer. Je voudrais remercier, bien sûr, Catherine, la sage-femme. T'es là, ma catoche. Merci, Catherine, pour la petite robe trop mignonne, là, avec le petit décolleté au niveau du cul. Merci, Catherine. Et je voudrais remercier Martine. Elle est là, sœur la chirurgienne. Hein, maintenant, on dit chirurgienne. Martine, t'es une belle personne. Tu m'as vraiment fait sortir le meilleur de moi-même. Tu sais quoi, Martine? Tu déchires. Et puis tu recoues aussi, et ça c'est important. Vous savez, c'est drôle, mais quand le reproducteur est venu me voir avec ce projet, j'y croyais pas beaucoup, mais il m'a fait passer son petit bout d'essai. Voilà, et le projet a été conçu comme ça, en 2-3 minutes. Ah, il est comme ça, mon mec, ses meilleures idées, les a quand il est bourré. Bon, on est d'accord que si ça c'est le rôle de ma vie, j'aurai jamais de César. C'est pas grave, hein, moi j'ai eu une césarienne. Wouh ! Oui ! Oh, je peux te dire que là j'ai compris l'expression « donner la vie ». C'est joli, hein, « donner la vie ». Je savais pas que c'était la mienne de vie que je n'ai. Ah, je sais pas vous, mais moi depuis que j'ai donné la vie, j'en ai plus de vie, c'est fini. Au revoir ma vie, au revoir. Ouais, tranquille, on s'appelle, ouais, on s'appelle. No, my life. Pardon, j'ai craqué. Mais oui, je suis comme tout le monde, je fatigue, je craque. Et chaque jour dans le monde, des millions de femmes craquent et personne n'en parle. Non, madame, pas le baby blues, les vergetures. La vergeture, c'est quand t'essayes de faire rentrer Yolande Moreau dans Audrey Tautou. Il y a conflit. Ah bah 70% des femmes ont des vergetures, hein. C'est la statistique, désolée de vous l'apprendre, hein. 70%, donc là, ne dis pas non. Ça. Les premiers mois, ça intéressait beaucoup les gens, on me disait « Alors ça va quand même la nuit, ça se passe bien, il fait ses nuits en... » Alors pour ça j'ai eu du bol, il dormait comme un bébé, c'était magique. Et pour le réveiller c'était facile, il suffisait de le poser dans son lit. Chialait à la baraque en stéréo. Oh, bah dormir comme un bébé, je t'explique, hein, ça veut dire se réveiller toutes les 3 heures et se chier dessus. Voilà ce que ça veut dire. Non mais sans déconner, vous avez vu un nouveau-né de près dernièrement? 9 mois pour ce chantier, mais remboursez-moi, rien n'est aux normes. Viens, je te fais visiter, regarde. Chla, ça n'a pas de cheveux, ça n'a pas de dents, ça bave, ça sent le pipi. Quand ça sent pas autre chose, ça ne fait rien de sa journée. Quand ça parle, on ne comprend pas ce que tu dis. Ça ne marche pas, bien sûr. Non, ça rampe à même le sol, comme ça. Ça se traîne dans la poussière, ça se vomit dessus, ça n'a aucune dignité, c'est des clochards. Réveillez-vous, les bébés, c'est des clodons en plus petits. Arrêtez de nous dire que c'est des compressions de clochards. Un petit biberon, madame, s'il vous plaît. C'est de la graine de clodre, puis c'est tout.
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2: Le jour, j'étais dans un ascenseur avec un copain. Il y a quelqu'un qui est tombé, non? Oui, j'étais dans un ascenseur avec un copain. Et puis, il me dit, ça sent mauvais, c'est toi qui as pété? Bah, j'ai dit, on est que deux. Bien sûr, c'est moi. Mais on se demande ce qui se passe dans la tête des gens. Hein. Même les machines font de l'humour. Saviez pas, il y a juste à regarder. Et à le jour, je vais au distributeur de billets. Bon, alors je mets ma carte, je mets ma carte dans le truc, je compose mon code, je valide, je demande du pognon, on me dit que c'est bon, tout ça. À un moment, on me dit retirez votre carte, je tire ma carte. Et alors là, sur l'écran, il s'inscrit attendez vos billets. Pour le cas où le gars voudrait se barrer juste avant, tu vois. Dès que j'ai récupéré ma carte, je me suis barré en courant. Personne ne m'a vu. Ah bah. Je leur ai bien baisé la gueule. En plus, j'avais demandé 1800 balles, ils sont bien emmerdés avec ça. Ah bah, quand on peut faire chier un banquier, hein, on va pas se priver. Mais quand même... C'est ce que je préfère pour finir. Ce sketch, c'est quand même les deux blaireaux qui discutent ensemble. Il y en a un, il dit à l'autre, j'ai perdu mes clés. Et l'autre, il dit, tu les as perdues où? Il dit, je les ai perdues là-bas, mais je préfère les chercher là. Qu'est-ce que je suis con, donc... Allez-y, vous voyez. Merci beaucoup.

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2: Oui, c'est ça, au revoir. Au revoir, Madame Pérez, oui. À nous deux, Isabelle, excusez-moi. Hein.
3: Oh là là.
2: Mais vous savez comment sont ces Espagnols.
3: Oui,
2: hein.
3: Oh oui.
2: Elles ne s'arrêtent pas de parler.
3: Elles sont bavardes. Ah. Mon Dieu, qu'elles sont bavardes, ces Espagnols. J'en ai eu une voisine espagnole. Elle n'arrêtait pas de parler, mon Dieu, qu'elle était bavarde. Comment elle s'appelait déjà? C'est toujours un S, les
2: oui,
3: Espagnols.
2: Oui, toujours. Oui.
3: Lopez, Sanchez.
2: Fernandez, peut-être.
3: Garcia, voilà.
2: Eh bien, dis donc, vous allez... complètement fort.
3: Ah, moi, je pète le feu.
2: Ah, oui. C'est pas comme moi, hein.
3: C'est vrai que vous avez l'air...
2: Fort, là, vous avez vu ses yeux. Je suis cerné comme un château fort.
3: C'est vrai, oui. Qu'est-ce qui vous arrive?
2: Oh, c'est rien, c'est mon mari et sa libido. Ça commence le soir à table. Il me regarde droit dans les seins, vous voyez. Et là, il m'offre des fleurs. Moi, je me dis, toi, t'es bonne pour écarter les jambes, là.
3: Mon... parce que vous n'avez pas de vase.
2: C'est bête. Non. Non, non, là, il commence, il se jette sur moi, il est là. Il me malaxe la poitrine, il est là, oh oui. Oh, toi. Oh oui, toi, toi. Oh oui, toi. Oh oui. Oh oui, je vais venir, je vais venir. Je... Oui, monsieur Frédéric, je vais venir. Oui, attendez, un instant.
4: Alors, ce qui m'énerve le plus, c'est quand il me dit, et là, tu me sens, là, 80 kilos dessus, vous pensez si je le sens. Ouais,
3: mais quand même, il vous oblige pas.
4: Oh, quand même, on n'est pas des animaux, là.
2: Non, là, il conclut en poussant un cri horrible.
4: On dirait une vache éventrée qui se vide, vous voyez.
3: Et forcément, ça réveille les gosses.
2: Ah non. Ah non, je suis prévoyante. Hein. Les jours de fleurs, je leur mets un demi-témesta dans la danette. Hein.
3: Et vous? Oh, moi, vous savez, je suis...
2: Ah, mais c'est vrai, depuis que vous avez divorcé.
3: Et voilà, je suis bien tranquille, oh oui.
2: Vous êtes en jachère, quoi.
3: Oh, oui, oui. Ne croyez pas, j'ai quand même des aventures, hein. Mais vous savez, les hommes, c'est comme une pochette surprise. Comme je dis toujours, les hommes, c'est comme la neige. On ne sait jamais combien elle va avoir de centimètres, ni combien de temps elle va tenir.
2: Ça, c'est sûr. On vous dit jamais si elle est bonne avant d'acheter le forfait.
3: Oh non.
2: Tiens, regardez celle qui rentre.
3: Bonjour,
2: Véronique. Asseyez-vous chez vous dans un instant. Là.
3: Eh ben, dites-moi, celle-là, elle n'a pas besoin de régime. Mon Dieu, qu'elle est maigre, mais qu'elle est maigre. Elle a une gueule de 60 ans et des seins de 11 ans. Mon Dieu.
2: Elle est sympathique quand même.
3: Eh, il manquerait plus qu'elle soit con avec la tête qu'elle a. Vous savez qu'elle vient de se remarier, que son mari est stérile, qu'il vient d'avoir un enfant et qu'il est complètement débile.
2: C'est pas vrai.
3: Si.
2: Eh ben dis donc, on n'est pas les plus malheureux.
3: Oh non, et moi c'est ça qui me fait tenir. Oh là là là. Dites-moi, je suis étonné, nous sommes vendredi, il est 15h et Françoise n'est pas là.
2: Ah mais je ne vous l'ai pas dit.
3: Non.
2: Ah ben elle a eu l'empêchement, elle ne pourra pas venir.
3: Ah bon.
2: Elle est morte.
3: Ah. Eh ben tant mieux. Enfin je veux dire, ça fait du bien quoi, parce qu'à force de souffrir, oh là là là là, et casser le moral de tout le monde.
2: Ah d'après moi c'est le cœur qui a lâché.
3: C'est vrai que vous avez fait médecine, vous?
4: Oui, 6 ans. 6 fois la première année.
3: Ah, ça fait des bases solides.
2: Ah ben oui, j'ai appris que la tête. Et ça me sert bien dans mon travail. Ouais.
3: Et on l'enterre?
2: Ah oui, je pense qu'ils vont pas la laisser comme ça, oui. Ah.
3: Non, je veux dire, on l'enterre où et quand?
2: Ah oui, oh, jeudi à 15h, à Millau, dans l'Aveyron.
3: Eh ben celle-là, elle aura fait chier le monde jusqu'au bout. Hein. Vous avez vu comment ça tourne pour la Millau? Moi, on n'y a rien que d'y penser, j'ai la gerbe.
2: Mais justement, il faudra lui en offrir une. Vous savez que Françoise c'est adorait
3: vrai.
2: Les fleurs.
3: C'est vrai.
2: Alors, je l'entends encore me dire, j'adore les fleurs.
3: C'est vrai, oui.
2: Alors, je suis passé à Interflora, là, pour gagner du temps. Et oui. Ils font des compositions magnifiques, hein. Très, très belles.
3: Eh bien, il faut au moins ça, c'était quand même ma voisine du vendredi.
2: Enfin, ça fait quand même 2500 balles, hein.
3: Ah, quand même. C'est pas trop gros comme bouquet. Je dis pas ça pour l'argent, mais enfin, il faudrait pas qu'on ait un bouquet plus gros que celui de la famille.
2: Non.
3: Il lui en restait de la famille.
2: Mais oui, sa mère, hein, qui est aveugle.
3: Eh ben alors, si elle les voit pas.
2: Surtout que j'ai vu des compositions à 600 francs qui sont très très bien.
3: Eh ben voilà.
2: À base de jasmin.
3: C'est le mieux pour les aveugles, le jasmin. Ils le voient pas, eh ben ils le sentent.
2: Ceci dit, attention, hein, je sais pas si Françoise aurait aimé ça.
3: Je sais pas.
2: Parce que pour elle, quand même, les fleurs... Ça restait un symbole de fête.
3: C'est vrai. Et puis Françoise n'était pas conviviale, elle n'aimait pas les gens. Tiens, même quand des gens la suivaient dans la rue, elle n'aimait pas ça.
2: Oh non. Eh bien, écoutez, c'était notre meilleure amie, on la respectera jusqu'au bout.
3: Oui.
2: Personne ne la suivra. On n'ira pas à son enterrement.
3: Tac.
2: Et de toute façon, on ne lui connaissait pas de passion.
3: Non. Si, à un moment, le camping-car, mais bon.
4: Eh bien, va être contente, elle va me faire un dernier tour.
3: Voilà. Dites-moi, je ne vous l'ai pas dit, mais vous savez que Françoise me devait 1000 francs.
4: C'est pas vrai.
3: Si, 1000 francs. Alors ne me dites pas que quand on va mourir, même subitement, on ne le sent pas venir.
4: Alors si, la mort subite,
3: vendredi dernier, elle était assise là, elle aurait pu me dire, Isabelle, je vais mourir, voilà tes 1000 francs.
4: Ou si ça l'a gêné de dire, je vais mourir, je pars en voyage, voilà tes 1000 francs.
3: Elle serait partie la tête haute, et bien non, elle va partir les pieds devant.
4: Vous savez que moi aussi, elle me devait de l'argent.
3: C'est pas vrai.
4: Enfin, je suis plus communicant, hein, parce qu'on voit les chiffres et les dates.
3: Oui, hein. Oui.
4: Enfin, 1700 francs, hein, depuis le 12 décembre à 17h pour un anorak à Décathlon.
3: Eh bien, moi, je vous dis une chose, si elle les doit, elle les doit.
4: Exactement.
3: J'ai pas de conseil à vous donner, mais vous devriez écrire à sa mère. Vous lui envoyez un mot de condoléance, puisqu'elle le lit pas, vous le poinçonnez.
4: Ah, oui,
3: et avec, vous lui mettez un ticket de caisse de l'anorak. Et allez !
4: Ou alors qu'elle rende l'anorak. Mais propre.
3: Oui.
4: Oh, j'espère qu'elle n'est pas morte dedans. Oh
3: non, de nos jours, les hôpitaux sont chauffés. On meurt plutôt en t-shirt.
4: Oh, avouez que ça fait plus décontracté.
3: Oui. Bon, eh bien écoutez, moi, il faut que j'y aille. Parce que j'ai encore du mal à dire de beaucoup de monde dans d'autres boutiques.
4: Oui.
3: Allez, vendredi.
4: Vous déposez la blouse en sortant.
3: Oui, à vendredi.
4: À vendredi, bien sûr.
3: Autrement, à vendredi.
4: C'est ça, comme
3: à vendredi.
4: Oui, mais oui, c'est le jour du poisson. Allez, au revoir, Isabelle. À nous deux, Véronique. Vous êtes mince, vous, hein? Ah, cette Isabelle, elle ne peut pas s'empêcher de vous raconter sa vie, hein? Comme si ça nous intéressait.
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11: Alors, ce pavillon, il est construit ?
12: Ouais. Ça y est, on est dedans. Et c'est pas cher. 1000 francs par mois, propriétaire au bout de 44 ans.
11: T'as pris le modèle où il n'y a plus que le plancher à poser ?
12: Ouais. Puis le toit aussi. Puis la cave et le garage à creuser.
11: Oh, c'est l'affaire de 2-3 ans de travail, encore en travaillant pas les jours fériés.
12: Surtout que le toit, c'est facile. C'est des plaques cartonnées imperméabilisées. Il y a un papier qui protège dessus, comme du papier toilette, mais qui résiste à l'eau.
11: Nous, dans notre modèle, le toit, la cave, le garage, on les avait. C'est le reste qu'on a dû faire nous-mêmes.
12: C'est l'avantage de la maison de maçon. Tu payes pas cher, mais tu sais ce que t'as.
11: Et plus tu vis dedans, plus tu vois ce que t'as.
12: Il y aura l'électricité aussi, mais ça, ça presse pas, on s'en sert que la nuit.
11: Ah, moi, je l'ai installé moi-même, l'électricité.
12: Ah bon?
11: Ouais. Depuis le village, qui est à 10 km. Tous les pylônes jusqu'à la maison, c'est moi qui les ai plantés avec ma femme.
12: Elle est costaude, Simone.
11: Ah, ça... Fallait la voir, abattre les sapins à la hache.
12: Nous, plus tard, dans notre maison, on pourra rajouter une chambre, si on a un chien. Elle est évolutive.
11: La nôtre aussi, elle évolue. On est en terrain argileux, alors elle s'enfonce. Quand on se déplace à l'intérieur, forcément, faut se voûter un peu, mais à table, ça va, on se tient droite.
12: Ça change de la ville, hein, quand même. On sort de chez soi, on respire. On a mis un grand mur en ciment tout autour pour nous protéger du barbecue du voisin.
11: Moi, sur le mur, j'ai rajouté les barbelés pour pas qu'on nous regarde.
12: C'est ça, la résidence pavillonnaire. C'est le respect de l'intimité.
11: Sur la pelouse, entre les nains en céramique, j'ai mis des pièges.
12: Nous, les nains, ils sont alignés dans le living. On les sort que s'il fait beau. L'autre jour, il pleuvait, il y en a un, il voulait pas rentrer.
11: Ah, c'est un maudit petit teigneux de nain. C'est teigneux, un nain. Oh, j'aime pas ça, moi.
12: Ouais, parce que c'est des vrais nains. C'est pas de la céramique.
11: Non, non, il les a depuis qu'ils sont tout petits.
12: Ce serait à refaire. Je me mettrais plus loin de l'autoroute.
11: Ben, tu savais pas au début.
12: Ben non, ce qui m'a mis la puce à l'oreille, c'est quand les bulldozers ont poussé nos chambres plus loin. Je me suis dit, on doit être sur une trajectoire d'autoroute ou d'IVG. Et puis c'était l'autoroute.
11: Tu sais, le bruit, on s'y fait. Moi, je vois, on est à combien?
12: Ouf.
11: Ah, pop. Allez, on n'est pas à 30 mètres.
12: Bon.
11: Allez,
12: pop. Pas top, pop.
11: Ouais.
12: Top.
11: Allez.
12: 20 mètres.
11: Allez, mettons 22 mètres. Coupant la poire en deux. On est à 22 mètres de la base aérienne. Au début, ma femme, elle râlait. Maintenant qu'elle est sourde, il n'y a plus de problème.
12: Non, mais dans l'ensemble, notre pavillon, on en est content.
11: Tant mieux.
12: Mais ce sera à refaire, je prendrai un crédit moins long, parce que là, je vais être obligé de revendre pour rembourser.

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2: Je suis en couple depuis un an, je suis trop content, je peux narguer les gens. Parce qu'il y en a qui sont encore dans la friendzone. En fait, c'est quand une fille qui ne veut pas sortir avec toi, donc elle va te sortir cette fameuse phrase. Non, je préfère qu'on reste amis, car j'ai pas envie de te perdre. T'es mon pote à la compote. Alors ces filles-là, je vous souhaite une diarrhée aiguë. Comme ça, c'est réglé, hein. Moi, j'ai gravi les échelons avant. J'étais dans la family zone. C'est-à-dire que les filles, elles m'appelaient frère. Quand une fille t'appelle frère, game over, voilà. T'es dans le trou noir de la friend zone, tu te noies, tu peux pas t'en sortir. Moi, j'aime toutes les filles, hein. Peu importe la couleur, peu importe la religion. J'ai la dalle. J'aime beaucoup les blacks. Et comme je les connais très bien, je peux vous dire qu'il y a un petit problème de comportement chez ces femmes-là. La beauté n'a pas de couleur, mais le comportement en a une. Parce que c'est très simple, mesdames et messieurs. Quand tu t'embrouilles avec une Renoir, tu peux te battre avec elle. Elle peut gagner. C'est fou, hein? Et tu peux pas sortir avec une meuf qui est plus forte que toi en bagarre. C'est pour ça qu'on n'est pas trop dans Les Anges ou dans Secret Story. Parce qu'une bagarre entre une Capucine et Amélie, c'est pas la même entre une Fatou et Banco. C'est de la villa des coups brisés, elles vont niquer tout le monde, même le caméraman, tu sais pas pourquoi. Moi, quand je chantais avec des Européennes, on se faisait des batailles de tarte à la crème, comme dans les séries et tout. Bon, pour se démêler les cheveux, c'était un peu chiant, mais ça se passait bien dans le couple. J'ai fait la même chose avec une ex Renoir. C'était complètement différent en termes de comportement. Elle m'a balayé. Elle m'a balayé. Elle a retiré ses cheveux, elle les a mis dans la machine à laver. Mais genre, elle l'a fait devant moi. Je sais que t'as des faux cheveux, mais tu le fais pas devant moi. Genre, elle a mis son string, ses chaussettes et ses cheveux. Programme textile, 60 degrés. Moi, je suis désolé, mes sœurs black, mais on n'est pas dans Playmobil. On n'enlève pas ses cheveux comme ça devant les gens.

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9: C'est deux équipes de volleyball féminin qui rentrent d'un tournoi et spontanément les brunes se mettent c'est dans le bus à deux étages. Spontanément les brunes se mettent au premier niveau et les blondes se mettent au second niveau. Et dès que le bus démarre, les brunes commencent à faire la fête, ça rigole, elles se déchaînent et les blondes rien, il y en a pas une qui bouge, elles sont tétanisées. Au bout d'un moment, il y a une brune qui va les voir, il dit mais enfin pourquoi vous vous amusez pas, nous en bas c'est la fête, on est déchaînés et la blonde lui répond ouais, mais vous vous avez un chauffeur.
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1: 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On va retrouver Joe Bromi dans la team du rire ce matin. Mon cher Joe, malgré les avancées sur le sujet, la journaliste Camille Abbé explique dans son livre paru ce mois-ci que les injonctions à la virilité commencent dès la maternelle alors.
2: Ouais, ça me fait peur Bruno. Moi, mon fils, il a 5 mois et la seule chose que j'ai commencé à lui apprendre, c'est comment passer l'aspirateur correctement. Ouais, je suis en train de rater son éducation Bruno. Ouais. Normalement, à 5 mois, il a vu tous les Rocky, il est ceinture noire de taekwondo, il a déjà couché avec 3 meufs de son bac à sable. Oh. Je devrais être grand-père Bruno, ouais. D'accord. Ah. Ah, moi, je voulais lui apprendre l'empathie, à extérioriser ses émotions, faire pipi assis. Mais je suis dans le faux, Bruno. C'est Alexis Chen qui a raison. Faut pousser de la fonte, être anti-féministe et vendre de la formation à 50 balles pour apprendre comment se comporte un homme de Cro-Magnon. Ah ouais. C'est ça l'avenir du mal alpha, Bruno. C'est pas de chialer comme une gonzesse devant le 250e saison de Grey's Anatomy. Excusez-moi, ma chère voix que... Je pense à cette série, je revois mourir le docteur Derek Shepherd.
3: Arrête, putain de camion.
1: Oh putain, mais pour moi aussi, Joe, c'était un moment difficile. Bon, allez, stop, les garçons, ça pleure pas normalement.
2: Ouais, bah tu vois, Bruno, je pensais qu'on était sortis de ça depuis longtemps, moi. Ouais. Autour de moi, je vois que des parents qui font attention à inculquer les bonnes valeurs à leurs enfants. Je pensais que c'était fini, les garçons en bleu qui jouent au mécanicien, les filles en rose qui jouent à la dinette et à l'aspirateur. Mm. Moi, petit, j'aurais adoré avoir un aspirateur, je préfère vous le dire. Et en fait, on est encore dans ce délire. Hein. C'est un peu comme les politiques, tu vois, pour la politique. Autour de moi, il y a que des gens de gauche. Et à chaque élection, boum, il y a plus en plus de nostalgiques du petit moustachu. Tu vois. Et non, je parle pas de Charlie Chaplin. Hein, attention. Parce qu'on va pas se mentir, hein, les masculins et virilistes, hein, c'est quand même une vision proche de l'extrême droite. Hein. Ouais. Si tu penses que les hommes sont supérieurs en tout point aux femmes, t'es pas très loin de tirer à la carabine sur des enfants racisés. Hein.
3: Oh.
2: La fête foraine avant l'heure, certainement. Hein. Non, Rachid, c'est 10 points apparemment.
1: Oh, non. Bon, du coup, Joe, d'après Camille Abbé et son livre, on fait comment pour changer tout ça alors?
2: Eh ben justement, Bruno, elle explique un truc intéressant. Élever un garçon, c'est pas juste une histoire de parents, c'est toute la société qui participe. Et c'est vrai, les mamans peuvent faire ce qu'elles veulent. Les gosses passent 2 heures avec elles et 14 heures sur TikTok. Et là, ils regardent un mec chauve en Lamborghini qui t'explique que pleurer, c'est un truc de connard gaucher ass LGBT radicalisé islamiste en talkback 100% cuir d'ananas. Alors moi, je veux bien, mais avec cette méthode, quand t'es adulte, tu finis par taper sur les murs à Ikea, agresser des meufs et te retrouver sur les plateaux de BFM TV pour chouiner et te faire passer pour la victime. Oui, je parle bien d'Harry Habitant. Hein.
1: Bon, moi, je suis entièrement d'accord avec toi, Joe, mais tu vas faire quoi? Comment, toi, pour être sûr d'avoir une bonne formule?
2: Ah, je sais pas si j'ai la bonne formule, hein, mais je pense que je vais faire comme cette chronique. Ouais. Non, je vais y aller à l'instinct. Ouais. Déjà, j'ai appelé mon fils Akira. Hein, c'est un prénom mixte japonais. Hein, au moins, s'il veut changer de sexe, bah, il aura pas changé de prénom. Ouais. Pas mal.
1: C'est vrai.
2: Je le laisse exprimer sa personnalité et je le pousserai à assumer la personne qu'il est à l'intérieur, Bruno. Par contre, il y a un truc, il y a une chose que je n'accepterai jamais dans ma famille, Bruno, je te le dis. Hein. Ouais. Et je te jure que si ça arrive, je le renie de mon testament.
1: J'ai peur de comprendre mon Joe là.
2: Je te promets Bruno, s'il devient supporter de l'OM, je me fous en l'air.
3: Oh non.
1: C'était la team du rire, Joe Bromi.
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2: Bonjour. Je m'appelle Jean-Pierre Boulas. Oh, fais caca en même temps. J'ai des choses à dire.
3: Les extraterrestres
2: ont débarqué sur notre planète. Oui, monsieur, oui, des Martiens. Oui, monsieur, je sais très bien ce que je dis, je les ai vus aussi bien que je vous vois, monsieur. Hein? Oui, madame, j'avais pas vu les... Ah. Non, je ne suis pas... En tant qu'otorino, je vois bien ce que j'entends. Ils sont venus chez moi, ils ont enlevé ma femme et mon gosse, alors s'il vous plaît, vous, un petit peu d'incandescence.
3: Mais vous prêchez un convertible?
2: Mais bien sûr que j'ai des preuves, les extraterrestres avaient laissé un mot dans la cuisine. On est chez ta mère.
3: Là, je les ai tout de suite localisés. J'ai ouvert la porte de chez moi pour y aller. Mais là, sur le palier, une vision d'horreur. Les extraterrestres avaient aplati mon chien. Et taillé en rectangle.
2: Ses poils s'étaient durcis, il ne bougeait plus. Et il y a même un petit rigolo qui était venu lui taguer « Bienvenue » sur le dos. Un chien tout neuf. Alors moi, j'ai essayé de le ranimer en lui faisant du bouche à bouche.
3: Quand soudain, d'un coup, le téléphone sonnit.
4: Allô ?
3: C'était un extraterrestre qui imitait la voix de ma mère.
2: Je lui ai dit « Laissez ma mère tranquille, c'est une vieille, elle est sénile !»
3: Et là, il m'a dit « Mais Jean-Pierre, il connaissait mon nom. Il l'avait appris par cœur. Il fallait les faire flipper.
2: Je l'ai dit « De toute façon, tu ne me trouveras jamais. Jamais. Je suis sur liste rouge. Et en plus, j'ai même pas le téléphone. »
3: Mais à peine que j'avais raccroché qu'il était déjà là, il était là.

0: Il était allé s'acheter le costume de ma mère. Je lui ai dit, tu ne me rends pas, bande de fumier. Et là, il m'a dit, mais Jean-Pierre, c'est moi. Alors que Jean-Pierre, c'était moi. Il connaissait mon nom, mais pas mon visage. Et là, il m'a dit, mais c'est Suzanne, ouvre-moi. Suzanne, ouvre-moi. Il voulait ouvrir la porte par magie. J'ai ouvert la porte et là, je lui ai mis une droite. Ouais, de la gauche. Mais je peux te dire que je l'ai aplati, le marsouin, je l'ai aplati. Et là, je lui ai tagué bienvenue sur le dos. Ensuite, j'en ai profité pour aller chercher du secours, j'ai sauté dans l'ascenseur. Oui, monsieur, oui, les escaliers étaient en panne. Mais une fois dans la rue, je suis tombé nez à nez avec leur chef. Il avait une énorme jambe marron et plein d'antennes vertes sur sa tête. Et il bougeait pas. Au début, j'ai cru que c'était un arbre. Mais on me la fait pas, moi. Un arbre au mois de décembre, c'est pas la saison. En plus, elle avait peut-être une femelle, elle avait plein de cellulite sur sa jambe. Ah, tu connais? Et à côté d'elle, il y avait un indigène, habillé en vert, qui était en train de lui faire les ongles des pieds avec un balai. Un balai. C'était un collabo, c'en était trop. J'ai pris mon élan et là, j'ai mis un gros coup de boule à extraterrestre. Et là, il y a un indigène qui m'a fait, mais vous êtes fous. Il fait, non. Non. Non. Moi, c'est Jean-Pierre. Fou, c'est mon voisin chinois du troisième. Alors, comme il ne connaissait pas mon nom, lui, j'ai quand même mis une petite tarte. Et je suis remonté chez moi à me barricader. Mais là, une lumière intense avait envahi mon salon. Et un petit homme m'est apparu. Tout petit. Avec un gros pif. Et plein de poils. Je me suis approché de lui. Et il m'a parlé. Salut, c'est Alf. Je viens de la planète Ikea. Et je suis ton nouvel ami, Willy. Et là, j'ai éteint la télé, ça rend ma boule.
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0: Carte. La dernièrement, on a gagné le tournoi de futsal contre les non-exécutions de virements permanents pour défaut de provision. 1-0, but de Hervé contre son camp. J'ai un peu du mal, moi, avec les nouveaux rituels en entreprise. Et maintenant, avant chaque réunion, il faut faire un petit jeu pour briser la glace auprès de tes collègues. Nous, cette semaine, on a fait une vérité, un mensonge. Donc moi, j'ai ma collègue Marilène qui commence en disant « Eh ben moi, j'aime bien la couture ou j'aime bien le jardinage ?» Ben écoute, Marilène, tout le monde s'en branle, voilà la réponse. Mon chef, il a dit, ben moi je suis champion d'échecs, ou pas. Mais je crois qu'il a pas bien compris les instructions, parce qu'il est pas très très futé. Moi je l'ai fait à la négative pour varier un peu les plaisirs, j'ai dit j'aime pas le sport ou j'aime pas ce travail. Voilà un indice tout de même, j'adore le sport. Ah, j'en peux plus des collègues, quoi. Déjà cette semaine, Marilène, qui nous fait une petite blague en réunion, nous dit « Bah moi je comprends vite, mais faut m'expliquer longtemps. » Mais ferme-la, quoi. Prends un mi-temps thérapeutique, quoi. Non, c'est pour ça, moi je crois pas trop à la valeur travail, je crois plutôt à la valeur arrêt-travail. 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Un tel autre jour, j'ai rendez-vous avec un mec, il me dit « qu'est-ce que vous avez ?» Je dis « ben j'ai mal à la gorge, je crois que j'ai une angine. » Il me regarde, il me dit « ben vous devez avoir une angine. » Voilà, si j'avais dit que j'avais le cancer, ben, je serais reparti avec en plus une petite cure de chimio à faire à la maison, quoi, j'imagine. Non, puis c'est pas pratique, une autre fois j'ai eu un vrai problème, moi, il m'est parti génital. Et à ce con-là, il me dit, ben, montrez-moi. Hein, donc, en visio. Alors, ben, je me déboutonne. Là, faut se placer du point de vue de ma voisine avec laquelle j'entretiens déjà pas forcément des relations hyper cordiales, hein, qui doit se dire, regarde, là, c'est l'humoriste, il monte sa queue sur Internet. J'en étais sûr que ça marchait pas, ces spectacles. Il fait des sex-cams pour arrondir ses fins de mois. Voilà, vous faites la fête des voisins, vous, d'ailleurs ? Non, mais c'est normal, c'est de la merde. Parce que moi, mon autre voisine, la voisine du bas, c'est la cousine germaine de Vincent Bolloré. Ouais, tu sais, j'ai eu une altercation avec elle dernièrement, parce que j'ai cassé un pot de fleurs dans la résidence. Elle est venue me trouver pour me dire « Vous savez, monsieur, ici, tout m'appartient. » On est d'accord que c'est à ce moment-là que j'aurais dû lui adresser une balayette pour pouvoir lui dire tout sauf l'équilibre, la vieille. Hein.
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2: J'ai souvent pensé au genre de thème que j'allais aborder sur scène, parce que quand t'es un humoriste noir, pas tout le temps, mais parfois dans le public, il y a un petit balin à te voir arriver qui fait avec un mec comme ça à tous les coups, on va encore se taper un sketch communautariste. C'est chiant. Donc je tiens à rassurer tout le monde ce soir, c'est exactement ce qui va se passer. Ouais, je suis pas japonais, voilà. Ouais, donc je me suis un peu intéressé au concept, légèrement. Et les trucs qui m'amusent, moi, en fait, c'est les grands classiques sur le sujet. Et le premier, c'est une question qu'on pose parfois aux Noirs et aux Arabes dans ce pays que tout le monde connaît et qui fait « T'es originaire ?» C'est bien, il y a des connaisseurs. Débriefons cela ensemble. Ça peut sembler choquant de prime abord quand même, parce que dans « T'es originaire d'où ?» tu comprends « Excuse-moi, mec, c'est pas méchant. En plus, tu pourrais vraiment être né ici. » Mais bon, voilà, bon. Comme t'appartiens pas au schéma classique, dis-nous de quelle forêt tu débarques.
3: Ça ne me choque pas. Non.
2: Je vais vous dire pourquoi, parce que si je me marie avec une femme noire et qu'elle me fait un enfant blanc, moi le premier je lui dirais, il est originaire d'où, celui-là? Je suis français, assimilé, je le précise parce que même quand t'es assimilé comme moi, parfois à travers le comportement des gens, c'est un truc chelou qui se passe au niveau de la rétine. Mais dans le regard, tu te dis, le mec se dit, lui, il n'est pas d'ici. Revenons sur un grand classique, légendaire, celui-là, tout le monde l'a. J'ai jamais compris, moi non plus, ce besoin fou, psychédélique, il faut bien le dire, qu'avaient les gens, moi, enfant, de me toucher les cheveux. Classico. Alors, geste étrangement, toujours accompagné de la phrase suivante, excuse-moi. Genre, tout devient légal, du coup. Je me permets de toucher. C'est quand même trop cool, les cheveux de Black. On dirait de la moquette. Classico. Moi, je me suis dit, bon, te fâche pas, Kirikou. C'est comme ça que ça marche. J'ai pris le pli, tu vois. En fait, j'ai fait comme n'importe quel homme dans un environnement hostile à l'intelligence. Je suis devenu con. Et arrivé le jour de mon premier rencard avec une femme noire. Là, les gars, j'ai mis le paquet, j'étais chaud, je l'invitais à la piscine. Romantisme à l'africaine, ne me jugez pas. Elle avait fait un bel effort, elle avait mis un joli maillot, deux pièces, petit détail quand même. Elle avait oublié de s'épiler le maillot, les copains. Du coup, moi, ni une ni deux, j'ai dit, excuse-moi, je me permets de toucher. Je tiens à préciser après une blague comme celle-là, parce qu'on pourra avoir le doute, du coup, je reste quelqu'un d'assez romantique. Je l'ai mal vendu, j'en ai conscience, mais laissez-moi une chance, la poésie je maîtrise. Tenez, la semaine dernière, j'ai fêté mes 2 ans de relation. Je m'attends à une réaction un peu plus globale de l'assistant. La semaine dernière, j'ai fêté mes 2 ans de relation. C'est mieux quand c'est spontané. Avec mon ex-copine. Ouais, c'est vous dire à quel point j'ai été performant. Pourtant, je m'étais impliqué pour l'occasion, je lui avais offert un beau rubis, une très belle pierre. Elle lui a tellement plu que le soir même, on a fait l'amour. Et moi, au matin, encore porté par la ferveur et les émotions de la veille, j'ai voulu retenter ma chance, voyez. Elle m'a dit quoi, mon chéri? Encore? J'ai dit oui, ma chérie, une pierre, 2 coups. Tenez la preuve que je ne suis pas communautariste, moi j'ai fait un choix fort en ce qui me concerne, je ne sors qu'avec des femmes blanches. Successful black man. Ce gage d'assimilation, je lis parce qu'il y a des clichés légendaires mais vrais. Quand t'es noir et que tu sors avec une blanche et que vous avez le malheur de vous promener dans la rue, on ne sait pas pourquoi mais c'est vrai, mais à ce moment-là il y a toujours une femme noire cachée au coin d'une rue, tel un ninja, qui vous regarde avec les yeux de la haine. Attends. Elle passe à côté, elle fait « sale traître ». C'est à quoi je lui dis « oui, t'as peut-être raison, peut-être bien que je suis un traître, ouais, pourquoi pas. Et tu vois, moi, si tout se passe bien, dans quelques temps, j'aurai les papiers. »

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1: Maintenant, la copine de la copine, en fait, elle a fini en tête deux maris. Elle a été veuve deux fois, ouais, la pauvre. Deux fois, ouais. Fait pitié jusqu'à, ouais. Ben, elle, en fait, le premier, elle est mort tout simplement parce que dans le laboratoire, ben, elle a trompé la mettre comprimé Viagra dans son médicament tension. Ouais. Ah, quand il est mort, il était tendu, hein. Oh là là. Attendu, tendu, tendu, hein. Oh là là. Quand elle arrive pour faire un couvert avec ses accueils, là, ok, hein. Te gagne pas. La mettre 4-5 croquements dessus, du tout. Te gagne pas à mettre le couvert, vous avez fait plier pas et casse pas. T'es obligé de baiser un trou dans le milieu, laisser un drap dépasser. Oh, c'est impressionnant, hein. Ah, moi, ma bonne copine, nous t'es pour faire chapeler, nous t'es en rang comme ça, nous t'es au moins 10, mais dis, Seigneur, quel gâchis. T'avais encore poussé à bille, oui. Me dis, chacun te gagne encore un tour. Tende. Enfin bref, que sa pipe repose, que son âme repose en paix, pauvre diable. Ouais. Donc ça, c'est son premier mari. Et le deuxième, en fait, il a suicidé Ali quand Hollande a rendu président. Ali n'avait un, n'est-il pas en compte. Alors du coup, mon copine de la copine, elle a dit comme ça, moi Ali, c'est fini, hein, sort avec bonne jeune bonhomme pour casser la pipe. Non, c'est pas l'expression qu'il faut. Qui mord bonheur, comme ça, moi, il intéresse pas moi, mais ça sort rien qu'un bonne jeune gars. Le femme, la décide de rendre cougar, mais cougar, s'il te plaît. Aïe, aïe, aïe, aïe, sans complexe. Femme, là, il met à qualité mini. J'ai baba. Elle est belle, s'il voit son ADN. Et dans son rein, il met de bonne chaîne un peu en or, là. Mon impression, ça, c'est pour bonne pratique, ça, domazo, ça. Quand il rencontre le bon petit gars, il fait cougar avec la lit, tient sa chaîne comme ça, il met dans une cubana comme ça. Comme bon petit chien, puis elle dit râle, râle, râle. Allez, allez, allez, avance, oui. Les autres, ils connaissent bon petit chien, là, quand ils voient une vieille chatte. Là, ils connaissent plus, là. Ils connaissent plus, il faut allonger les chiens, aboyer, quoi, quoi, quoi. Alors, ils râlent comme ça. Non, mais c'est comme ça. Ah non, mais femme, là, là. Elle, il drague BAT sec, elle, hein. Pub, casino, boîte de nuit, mon noir, femme, là, elle n'a pas rien qui dit rien. Puis bon, je veux dire, elle est normale aussi. Enfin, elle peut aussi draguer. Petit con, elle fait poids, quoi. Elle fait sport en tout temps. Elle fait ses cheveux. Elle y est pile. Elle est bien faite. Elle a refait ses seins. Elle a mais refait son tété. Elle a refait, s'il te plaît. Hein. Le tété, assise, allongée, debout. Le tété, garde au raide droite comme ça de Dieu. Comme la justice, elle bouge pas. Parce que moi, par exemple, le soir, je rentre dans mon lit. Ben, je sais pas, ma fille tient mon chien, gommelé en blouse. Mais allonge pas ici. Mon tété épouse mon matelas. Elle, non, elle. Elle est allongée par ici, son tété garde là-bas même. Mais dis-toi, elle est à côté, toi, à côté, tété garde là-bas même. Mais elle est impressionnante, hein. Puis quand ça va dans sa chambre, dessus sa table de chevet, n'a point les prières quotidiennes, n'a point la Bible, n'a les 50 nuances de grès. Incroyable quand même, 50 nuances de gris. Ce livre, comment elle a eu un succès fou auprès Bonne Femme La Réunion, Bonne Femme DFDK. DFDK. Dovidanki. Moi, ma lire. Non, mais vous, moi, la lire. N'y a pas. Non, moi, la lire. C'est incroyable, hein. Non, mais en même temps, même moi, il comprend le bon jeune gars aussi, bien sûr, il comprend le bon jeune gars, ou arrive là, ou enfin, au chômage, ou gagne un petit travail temporaire, là. On a les outils et la formation qu'il faut. Normal, à un moment donné, au crack, comme il peut comprendre. Salut. Il peut comprendre. Bonsoir. Excusez-moi. Où est là depuis le début du spectacle? Salut. Comment on m'appelle? Non, pas les filles, non, c'est pas trop mon truc. Plutôt le garçon derrière, merci Anne-Sara. Comment on m'appelle, jeune homme? Raphaël, salut Raphaël, moi c'est Alice. Enchantée. De même. Excusez-moi, mais là, est-ce que du coup, la tire à moi dans mon spectacle ou captive mon regard ou les beaux, hein, ou les vraiment très très beaux. Hein. Mais à chef dire qu'ou les swag. Ouais. Pour être un peu moderne. Là, comme il regarde, ah, oula, un peu comme un fleur pitaya d'un carreau cactus. Ouais. Les cactus, toi, écartez, toi, tu. Attention, tu écorches mon fleur pitaya. Là, merci beaucoup. C'est vrai. Bon, comme il regarde au Raphaël, il peut tout à fait comprendre que les femmes, il devient cougar. Hein, on est vraiment, vraiment.
2: Alice.
1: Oui.
2: Si je peux permettre à moi une réflexion. Où est à la frontière où la jeunesse de la vieillesse commence. Alors fais gaffe. Car votre parole, il devient des ça.
1: Non, mais regarde qui s'est bien fait à moi la morale. Un ex-gigolo. Oublie vieille femme, t'es tenu un camion au bar de la coalition, là.
2: Oui, Bibijo, t'étais simplement une fois, une fois. Et en plus, moi, t'es jeune. Et c'était pour rendre service, hein. Et en plus, qu'on est... T'es Donald Pain Bouchon.
1: T'es Donald Pain Bouchon. Le gars est motivé, hein. Aux rencontres, Raphaël. Parti couche avec une vieille chatte pour un pain bouchon, quoi. Franchement. Et on connaît. Mais fais bien pain bouchon, hein.
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11: Je vous ai pas raconté ça? Ah oui, j'ai vécu une passion destructrice et fougueuse, oui, à Bali, oui. Oh, une rencontre toute bête. J'étais en montgolfière, et là, tout à coup, je me penche, bêtement, pour vomir. Et là, qu'est-ce que je vois? Un bateau qui coule. Et à quelques mètres de ce frélesque, il fut une sublime créature d'environ 25 ans, pas plus, genre mannequin américaine, yes it is, qui hurle au secours, à l'aide, je me noie, venez m'aider, dans un français un cap. Et autour d'elle, une demi-douzaine de requins. Oui, six, oui. Je vois qu'il y en a qui ont la cassette. Je me suis dit, Franck, mon bon Francky, cette fille va peut-être mourir sans jamais avoir connu l'amour. Le vrai. Ni une ni deux, j'ai plongé 80 mètres de chute, même pas peur. Ouverture des bras, saut de l'ange dans le vide, suivi d'un saut périlleux avant, saut très très périlleux arrière, position du petit Jésus, du grand Jésus, plus que 30 mètres, roulade latérale avant gauche, carpe et chassé arrière droit, on regroupe les jambes, et là, pour la déconnade, j'ai fini en bombe. Je me suis niché la cuisse, au nom de l'humour. Ah, c'est tout, moi, je suis foufou dans ces moments-là. La fille, elle a applaudi, forcément, tu parles. T'as bien, réflexe. Et là, je me suis retrouvé au milieu des requins. J'ai fait un carnage. Une boucherie. Enfin, une poissonnerie. Le premier requin est arrivé en face de moi. Je l'ai attrapé par le cou pour l'égorger. Hop, rupture d'anévrisme. Là, il y en a un qui arrivait par là. J'ai mis les doigts dans le nez comme ça. J'ai commencé à le faire tourner pour l'étourdir et hop, à dégager. Là, j'en ai un qui arrivait sur le côté. Bon, je lui ai fait peur. Et là, saperlipopette. Il y en a un qui arrive derrière moi par surprise, qui croit que je ne l'ai pas vu. Hop là, Ipan Soinage, un coup de poing dans les testicules. Bon, c'est sûr, il faut connaître l'anatomie des requins. Hein. Là, la fille n'a pas pu applaudir. Elle s'était fait manger les mains, la pauvre. Non, je déconne. Elle a applaudi, bien entendu. Puis après, elle est tombée dans les pommes, enfin dans les oursins, comme on dit. Alors je l'ai prise dans mes bras et je l'ai ramenée jusqu'à la côte, à la nage, à une bonne dizaine de kilomètres. Oui, 17 minutes, oui, du kilomètre à peu près, oui. Alors on s'est retrouvés sur une plage déserte, ma chemise blanche mouillée collée, mon torse velu. Enfin, velu. Ce qu'il en reste, voleuse de poils. Et elle était là, allongée, endormie, les yeux fermés, calme, sereine. Uniquement vêtue, vous savez, d'un pareo bleu, là, qui laissait entrevoir ses cuisses. Et une partie de ses fesses. Très joli petit cul, d'ailleurs. Vous savez, ce genre de petites fesses qui vous rappelle que des milliers d'enfants meurent de faim dans le monde. Et que sur le moment, tu t'en fous complètement. Donc là, tout à coup, elle s'est réveillée, elle m'a regardé, elle m'a dit oh, « Who are you ?»« Oh, I'm Frank DeBosc, I'm a very good actor, you know. » Donc là, je l'ai attrapé par les mains, enfin par les moignons. Et on est parti pour rejoindre la civilisation. Et alors, le soir, quand on est enfin arrivé en bas de mon hôtel, je ne savais pas comment lui dire que si elle voulait, elle pouvait monter dans ma chambre pour éventuellement prendre un dernier verre. « Take a last drink. » « To drink, drink, drink. » Et éventuellement croquer la pomme. To eat the golden. Et en fait, c'est elle qui a fait le premier pas. Elle m'a dit, you know, Frankie. Oh yes, I hear to you, madame. What's the crime and what's the punishment? The answer seems to vary from place to place and from time to time. What's legal today all of a sudden gets illegal tomorrow because some society says it. So I'm not saying this is right or wrong. It's the way things are. But I've spent 2.5 years of my life in your jail. And I think I'm bad for my error. Oh là là là là là là. Tu me prends un petit peu au dépourvu, là. Je suis pas dans mon assiette. I'm not in my plate. Yes, ok. Oh, ok, si tu penses que c'est mieux, je m'en vais. Oh, no, no, no, no, not understand. No, you not go. You and me like, fuck you. Not fuck you exactly, just a little bit. Bon, ok, d'accord. Bon, ben, ciao, bye, bye, alors, ok. À demain, hein. Enfin, à demain, à deux. Eh ben, il baisera pas ce soir. Un samedi en plus.

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1: Moi, je me suis séparé là il y a pas longtemps. Quelqu'un avec qui j'étais pendant 10 ans, tu vois. Tout va bien, je vous assure. J'adore le fait d'être célibataire ou être en couple. Si c'est ton couple, sois heureux. Vous êtes célibataire, sois heureux. Voilà. Moi, je kiffe là. Je peux prendre des douches et laisser mon téléphone allumé. Tout va bien. Non, je suis pas du genre à critiquer ma dernière relation. J'étais avec quelqu'un de formidable. Moi, je suis pas du genre à critiquer, tu sais, remettre la faute sur les autres. Moi, je suis pas comme ça. J'ai pas cette qualité-là que certaines femmes peuvent avoir. Certaines femmes, j'ai dit, pas toutes. Parce que quand vous vous séparez, comment vous terminez vos ex? On dirait que vous avez jamais été avec cette personne. Comment j'ai pu me mettre avec un gars comme ça, avec sa grosse tête là? Jamais, jamais, jamais tranquille, ses ongles jamais couffés. Il passe son temps à ronfler, il ronfle tous les jours. Il dort, il ronfle, il mange, il ronfle, il marche, il ronfle. Jamais fait jouer avec sa petite bitch, jamais, jamais fait jouer. Alors que toi, quand t'étais avec elle, c'est ouh, c'est qui le dragon? Ouh. Moi, je veux pas être comme ça. Que la relation soit bonne ou mauvaise, on apprend. Tu vois, ça te permet de devenir une meilleure personne. Et moi, je suis devenu une meilleure personne grâce à mon ex. Vraiment, c'est même ma meilleure amie. Ouais, je suis devenu un meilleur homme, plus intelligent, plus mature. Elle m'a dit de dire ça. On vivait ensemble pendant 10 ans. 10 ans, on a vécu ensemble parce qu'on était très amoureux. Tu vois, et parce qu'elle avait dit qu'on devait vivre ensemble. Et attends, on s'est mis tous les deux d'accord sur la décision qu'elle a prise. Mais le truc que je veux dire, c'est que j'ai appris énormément avec le fait de vivre avec une femme, tu vois. Première chose que j'ai appris, c'est que les femmes avaient la force de faire en sorte que vos envies deviennent nos envies. Sans rien nous dire, quoi. Moi, je suis vegan, je savais même pas ça. Depuis quand j'aime manger du riz avec rien? Elle a fait en sorte que je kiffe les chats, alors que je suis allergique aux chats. Moi, si je dois acheter un animal, je préfère acheter un chien, tu vois. Je sais pas s'il y a des gens qui aiment les chiens, mais j'adore les chiens, parce que les chiens, ils sont vrais, tu vois. Un chien, quand il t'aime pas, il te le dit, je t'aime pas, je t'aime pas, tu vois. Il t'aime bien. Un chat, tu sais rien de sa life. Qu'il t'aime ou t'aime pas, tu sais rien. Tu sais pas s'il a des gosses, il est toujours énervé. Il marche chez toi, comme ça, énervé, saoulé de la vie. Il te fixe dans les yeux, on dirait que tu lui dois de la thune, des fois. Tu regardes qui comme ça? Je t'ai déjà remboursé hier, qu'est-ce que tu veux? Des fois, il fait genre, il va te parler. Non, j'ai rien à dire, il se bat. Il se pose à la fenêtre et il regarde dans le vide, il te regarde, il te regarde, il regarde dans le vide, il te regarde. Tu sens qu'il parle sur toi, tu vois. Qu'est-ce que je fous chez lui, là, avec sa grosse tête, là, tout le temps, il ronfle, il ronfle, il mange, il ronfle, il dort, il ronfle. Il m'a jamais fait jouer avec sa petite bite, jamais fait jouer.
2: Merci d'avoir écouté ce soir, vous étiez incroyable. C'était Nick Lucoco, merci.

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2: Ce sont deux laveurs de carreaux belges. Ils viennent de passer la journée à nettoyer leurs carreaux sur un immeuble de 50 étages. Mmh. Et puis après leur boulot, ils s'aperçoivent qu'ils ont oublié le dernier étage, c'est l'étage du PDG.
3: C'est long.
2: Avec des bons. Et tu dis, bah écoutez, on a oublié l'étage du PDG. Alors. Bah écoute, l'autre il est à son collègue. Il dit, écoute, qu'à cela ne tienne, on va y retourner, bon sang de bois. Et on va.
3: C'est un jeune donc qui s'exprime.
2: Oui.
3: C'est un jeune.
2: Oui. Et puis il dit, mais il y a le camion élévateur qui est parti. Mais tu t'inquiète pas, je vais te tenir par les bretelles et tu vas laver comme ça les carreaux. Alors, ils vont au 50e étage. Tout le monde suit ? Bon.
3: Je suis effondré.
2: Il y a le collègue qui tient son collègue par l'hôtel. Mais je raconte pas, je sais pas ce que je dis non plus. Oui. Et donc il tient par les bretelles comme ça, il lave les ça va bien, oui ça va, je lave. Puis il commence à se marrer, il dit mais pourquoi tu rigoles? Parce que ça me fait penser que si les bretelles est lâches, tu vas te les prendre pleine gueule.
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2: L'autre jour, j'étais contente parce que ma fille m'a dit « Oh là là, maman, mon copain Loïc, il m'a dit que tu faisais pas du tout ton âge. » J'ai fait « Oh, merci !» Elle m'a dit « Oui, il croyait que t'avais 60 ans. » Non, j'ai 49 ans et l'avantage de l'âge, c'est qu'on a l'expérience de la vie. C'est vrai, moi, à mon âge, je me sens lourde d'expérience. D'ailleurs, je me sens lourde tout court, hein. J'ai le corps lourd, le bras flasque, mais le bourrelet tonique. À partir de 40 ans, dès que tu mets un jean trop serré, t'as le bourrelet qui ressort façon cupcake dégoulinant. On appelle ça des poignées d'amour, mais souvent, quand t'as trop de poignées d'amour, tu fais l'amour avec ton poignet. J'ai remarqué que j'ai toujours un petit peu plus de femmes que d'hommes dans mon public, et ça, je pense, c'est parce que j'ai un peu un physique de bonne copine, en fait. C'est vrai, je suis pas du tout une menace pour les autres femmes. De toute façon, les femmes humoristes ne font pas fantasmer les mecs. Moi, je vois mes collègues humoristes hommes, vous verriez les canons qui les attendent à la fin de leur spectacle, mais vous verriez les mecs qui m'attendent à la sortie. Mais je me demande d'ailleurs, si je démarrais l'humour aujourd'hui, quel type d'humour je ferais. Peut-être que je ferais du stand-up. Ce physique un peu space. J'ai des petits yeux slaves bridés, un bassin méditerranéen. Vous avez vu tous les gens qui payent pour voter aux émissions de télé-réalité, que les élections c'est gratuit, les gens se déplacent pas. Faudrait faire voter les gens par SMS. Pour sauver la gauche, taper 1. Pour sauver la droite, taper 2. Pour éliminer l'extrême droite, taper 1 ou 2. Peut-être que je pourrais faire un humour plus sophistiqué à la Raymond Devos. Vous avez remarqué, mesdames et messieurs, quand on avance en âge, on va plus souvent à des enterrements qu'à des mariages. Quoi qu'il y en ait en mariage, qui tire une tête d'enterrement, car ils considèrent que le mariage est un enterrement de première classe. Au mariage, on t'apporte des fleurs, aux enterrements des couronnes. Vous imaginez, si on apportait une couronne à un mariage, ce serait le bouquet. À la sortie du mariage, on te jette du riz cru, mais le riz cru, c'est dur. C'est peut-être parce que le mariage est dur à avaler quand tu te maries, t'es cuit. En tout cas, un des avantages de l'âge, c'est que ça y est, je m'entends enfin à peu près bien avec ma mère depuis que je la vois moins. Mais attention, j'aime beaucoup ma mère. D'ailleurs, souvent on me dit que je lui ressemble et je fais « Ah, merci !» Par contre, quand on me dit que ma fille de 20 ans me ressemble, je fais « Ah, merci !» Et ma fille, elle fait « Ah !» Non, j'aime beaucoup ma mère, mais comme beaucoup de mamans, elle pratique à merveille l'art du reproche. Ma mère, quand elle me parle, c'est sujet, verbe, critique. J'essaye de pas faire ça avec mes enfants. Quand j'ai quelque chose à leur dire, je l'enrobe toujours de deux compliments. Ça donne « Oh là là, ma chérie, t'es jolie, coiffée comme ça, t'aurais pas un peu pris des cuisses, en tout cas, je suis contente d'être notes au premier trimestre. » L'autre jour, je me suis aperçue d'un truc, c'est que j'ai passé ma vie entière à faire le contraire de ma mère, tellement j'avais peur de lui ressembler. Ma fille fait le contraire de moi. Et l'autre jour, j'ai percuté que du coup, ma fille ressemble à ma mère. Quand tu avances en âge, ton corps se transforme. Par exemple, avant, moi, quand je m'achetais un pantalon, je me disais, je vais prendre du 38, comme ça, ça va me forcer à maigrir. Maintenant, je me dis, je vais prendre du 42, comme ça, je vais pouvoir le mettre. Des hommes aussi se transforment, alors ils sont beaucoup plus cool par rapport à ça. Oh, je plais quand même. Je la vois plus. Eh oui, quand il y a trop de brioche, on voit plus la baguette, hein. Comme dit le proverbe que j'ai inventé, ventre qui pendouille, désir qui se barre en couille. En ce moment, il y a une phrase qui me revient de ma grand-mère russe qui me disait souvent, elle me disait « Ce qui compte, ce n'est pas les choses qui t'arrivent, c'est la manière de prendre les choses. » Et c'est important de bien prendre les choses qui t'arrivent. Par exemple, tu te fais virer de ton boulot, bah, tu peux dire bah, « C'est bien, comme ça je vais rencontrer de nouvelles personnes. » D'ailleurs, tu dis pas que tu t'es fait virer, tu dis « Je prends une année sabbatique financée par les acédiques. » Tu te fais larguer par ton mec, tu peux dire bah, c'est bien, comme ça je vais avoir du temps libre, je vais pouvoir rencontrer de nouvelles personnes, puis ça tombe bien parce que j'ai plus de boulot. D'ailleurs, tu dis pas que tu t'es fait larguer, tu dis on s'est quitté d'un commun accord, enfin c'est surtout lui qui était d'accord. Et si comme moi, dans 3 mois, tu vas avoir 50 ans, tu peux dire, bah, c'est bien, parce que vraiment, j'ai toujours rêvé d'avoir 50 ans, c'est un âge qui donne envie. Non, le problème, c'est que quand j'étais petite, 50 ans, ça me paraissait très très vieux. Et maintenant, 50 ans, ça me paraît plutôt jeune. En tout cas, à mon âge, j'ai arrêté de quêter l'approbation dans le regard de mes enfants, j'ai arrêté de quêter l'admiration dans le regard de mes parents. À mon âge, j'ai compris que le bonheur dépend de moi. Le bonheur est en moi. Mais où ?
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3: Qu'est-ce qu'il y a ? Je parle comme une vieille ? Ouais, mais je suis vieille. Non, bah si, je suis vieille. Enfin, certes, j'ai pas connu la guerre, mais enfin, j'ai connu Alphaville, Bronze qui bite et Durand Durand, donc on se calme. Mais je le sais, tu es vieille, merde, j'ai fumé dans des avions, les mecs. J'ai fumé dans des trains. J'ai fumé dans des restaurants. J'ai même fumé dans des wagons-restaurants. J'ai roulé sans casque, j'ai conduit sans ceinture, j'ai bronzé sans protection, j'ai eu des sièges en jean et des phares jaunes, j'ai écouté des faces A et des faces B. J'ai fait de la science nat et de l'EMT, j'ai passé un bac qui n'existe plus, j'ai bu du Malibu. J'ai mis de l'Obao et de l'Impulse. Et personne m'a offert de fleurs. J'ai mangé des trites et des Raider. J'ai connu Michael Jackson noir et Madonna jeune. J'ai mis du Studio Line de L'Oréal sur mon carré asymétrique et je me suis fait faire un décollement de racine. J'ai porté des vieux harnais sur la tête, des Burlington aux pieds et bien souvent autour il y avait des Crixs. J'ai dansé des pogos, des lambadas et même des slow en discothèque. J'ai roulé à 180 sur l'autoroute et à 2 sur un chapis. J'ai fait des chèques en francs, des numéros de téléphone à 7 chiffres. J'ai eu un Minitel, des Maxi 45 et un 90 au cul. Alors, vieille ou pas vieille ?
4: Non, mais je le sais. Hein.
3: Je sais que je suis dans la deuxième partie de ma vie, c'est ça que je veux dire. Que ma vie est derrière moi, il y a des signes quand même, il y a des... Attends, il y a des indices. J'ai acheté une machine à coudre. J'écoute Chant de France. Et la dernière fois que j'ai fait les deux en même temps, j'ai vu la mort passer par ma fenêtre comme ça. Ah bah je suis désolé, quand dans une année tu fais plus de brunch que de soirée, tu sais que t'es sur la pente descendante, mec, hein. Ah, parce que le brunch, il faut savoir que c'est juste un alibi pour pouvoir se bourrer la gueule en plein jour, hein. Bah oui, parce qu'à mon âge, on peut plus se coucher à 6 du, tu comprends. Donc tout devient prétexte à se déchirer, à oublier que tu vas mourir, tu vois, la chandeleur, la galette des rois, Noël, l'anniversaire du petit. Mais le brunch, c'est formidable, c'est hebdomadaire. Venez bruncher à la maison dimanche. Oh bah si, comme ça on se défonce la gueule pendant que les enfants jouent dans le jardin. Et c'est ça qui se... C'est ça qui se passe. J'ouvre un petit rosé, non? Il fait frais, on est dans le jardin, on est bien. Alors écoute, Michel, quand même, il est 11h30, je sais pas. On vient de déjeuner. Bon, alors, un petit verre avec des glaces. Un seul, hein. Et à 19h. Bon, on va y aller, parce que... Si on est... Non, c'est pas nous, les enfants sont fatigués. Les enfants... Arrêtez de courir! Non, les enfants sont... Arrêtez de sauter! On est... Ah non, je te jure, nous, ça va, mais ils ont eu une semaine de fou, et demain, il y a école.
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5: C'est vrai que c'est agréable de se faire aider. Avant, quand t'étais paumé en voiture ou que tu cherchais quelque chose, tu pouvais soit pleurer tout de suite, soit demander à ta femme de chercher sur une carte. Et pleurer dans un deuxième temps. Aujourd'hui, deux accessoires viennent en aide aux conducteurs. Un accessoire faisant appel aux dernières technologies, le GPS, et un accessoire plus ancien qu'on appelle le conjoint. Alors, que choisir ? Je me suis dit que pour répondre objectivement à cette question, le mieux était de faire un comparatif entre le GPS et le conjoint. Alors, la question que nous allons nous poser ce soir, si vous le voulez bien, c'est « Vaut-il mieux avoir un GPS ou une femme ?» Commençons par les défauts des deux aides. Tout d'abord, le GPS. Le GPS peut rendre con. Je m'explique. Récemment, un homme est décédé car son GPS ne lui avait pas indiqué qu'un lac artificiel avait été construit là où avant il y avait une route. Donc il a foncé dedans avec sa voiture. Ben, j'imagine la scène. Allez tout droit. Il y a beaucoup d'eau quand même. Allez tout droit. Bon d'accord, mais c'est la dernière fois. Et le mec est mort. Faut être con quand même. Le conjoint aussi a des défauts, dont un récurrent. Il t'indique les places de stationnement une fois qu'on les a dépassées. Avec ce petit geste qui...

0: car si tu te perds en l'écoutant, il n'hésitera pas à te dire que ses conseils étaient bons, mais que tu n'as rien compris. Mais bon, on va pas caricaturer ce soir, hein. Le conjoint connaît souvent le bon chemin. Par contre, il ne différencie pas la droite de la gauche. Ce qui fait que ses conseils ne servent à rien. Car même si tu sais que pour elle, la gauche équivaut à la droite, il est fort possible que pendant le trajet, la gauche repasse à gauche à un moment, et ainsi de suite. Point suivant, le GPS ne fait aucune remarque sur ta façon de conduire. Chose très appréciable, le GPS ne parle que s'il a quelque chose d'intéressant à dire. Le conjoint est plus en gêne. Car lui n'hésitera pas à te dire que tu conduis trop vite. Et s'il est trop timide pour te le faire remarquer, il s'arrangera pour te le faire comprendre. Car dans les moments de stress, le conjoint a un pouvoir magique. Il freine grâce à une pédale invisible. Eh oui, si ta femme pense que tu devrais ralentir, elle fera comme s'il y avait une pédale de frein devant elle. Après des années d'études, on ne sait toujours pas pourquoi. Point suivant, le GPS a un volume facilement réglable. Eh oui, avec un doigt, tu peux baisser ou augmenter le son du GPS. Alors que le conjoint a un volume très approximativement réglable. Les études l'ont prouvé, il est très difficile de régler le son du conjoint. Surtout avec un doigt. Néanmoins, si tu sais te servir de ta main, tu peux y parvenir. Et avec une batte de baseball, tu peux même le mettre en mute d'un seul coup. Point suivant, le GPS peut être volé si tu l'oublies dans la voiture. Comme je sens que vous allez poser la question, je vous le dis tout de suite, il est très rare qu'on plie la porte de votre voiture pour vous voler votre femme. Même si vous faites exprès de la laisser sur le siège passager, avec ses bagages et un peu d'argent. Point suivant, le GPS te prévient en cas de bouchon, pour t'éviter un stress inutile. Alors que le conjoint savait bien qu'il fallait pas passer par là. Pour te foutre bien les nerfs. Je crois que la démonstration est faite, hein. Il faut privilégier le GPS. Et si certains d'entre vous ne seraient pas encore convaincus, je vais rajouter quelque chose. Le GPS utilise une carte routière, alors que le conjoint utilise ta carte bleue. Voilà, je crois que je vous ai laissé donner assez de motifs pour vous engueuler sur le chemin du retour. Donc bonne soirée.
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2: C'est quoi un réseau social? C'est quoi l'ancêtre des réseaux sociaux? Un réseau social, c'est quoi? C'est un endroit où on donne tous notre avis à tort et à travers sur tous les sujets. Le bistrot, l'ancêtre du réseau social, c'est le bistrot. Le bistrot, c'était un réseau social avec des couilles. On se disait les choses les yeux dans les yeux. Pierrot, t'es un enculé de droite. On n'avait pas peur à l'époque. Et t'avais un bistrot dans chaque village de France. Et qu'est-ce que t'avais dans chaque bistrot? T'avais l'idiot du village. T'avais la mascotte, t'avais Dédé. On l'aimait bien, Dédé. Il était un peu débile léger, il disait des conneries, il était là. Eh, vous savez que la terre, elle est plate? Ah, il est con, mais si, je l'ai lu. Allez, resservez-lui à boire. Et on l'aimait bien, Dédé. Mais qu'est-ce qui s'est passé avec les réseaux sociaux? Il s'est passé que tout d'un coup, Dédé est entré en contact avec l'autre Dédé de l'autre village. Et il lui dit, « Ah, toi aussi t'avais remarqué que la terre était plate. » Et tout d'un coup, ils sont deux, puis 10, puis 100, puis 1 million. Et un jour, c'est toi qui arrive au bistrot et qui dit, « Et vous savez, comme la terre est ronde, ah, il est con, resservez-lui à boire !» C'est ça, les réseaux sociaux, des bandes à Dédé. Daesh, c'est une bande à Dédé. Le harcèlement scolaire, un groupe de forts qui écrase un faible, c'est une bande à Dédé. Il y a du harcèlement partout, on est d'accord, monsieur? Au travail, moi le premier, tiens, j'ai sorti récemment un film qui s'appelle Barbac. C'est un film où je tue et je mange des véganes. Le nombre de menaces de mort que j'ai reçues sur les réseaux sociaux... Bon, après, c'est des véganes, hein, bon. Ces mecs qui chialent quand un poulet s'écorche le genou, bon. Je te jure, j'ai fait une avant-première dans le sud de la France, il y en a 3-4, ils m'attendaient à la sortie avec des navets. Je les ai dispersés avec une poignée de lardons, je... Mais c'est pour ça, je vous dis, il y a du harcèlement partout, et je crois que même si à l'école, il faut protéger les plus faibles et les plus fragiles, je crois que les petites taquineries, c'est aussi ça qui nous épaissit, qui fait des femmes, des hommes. C'est une nouvelle génération, on la surprotège, hein, pour tout. Nous, on a appris à faire du vélo, vous vous rappelez, sans casque, la génération d'aujourd'hui, on leur met un petit casque, comme ça, ils sont protégés. Nous, il n'y avait rien du tout. Moi, mon père, il m'a appris, il m'a dit, on y va, pas de casque, rien. Un vélo trop grand, je pédalais. Il avait enlevé la selle pour que je reste debout, comme ça. Tu les vois aujourd'hui, la nouvelle génération, quand ils leur apprennent à faire du vélo, les gamins, ils leur mettent un casque, des coudières, des genouillères, limite, ils les entourent avec du papier bulle. Il y a un petit vélo avec 12 roues à l'arrière, et les pères, ils sont là. Allez, Balthazar, doucement. Parce qu'ils ont tous des prénoms à la con maintenant. Mon fils, il a 6 ans, ses meilleurs potes, c'est Hippolyte, Balthazar, Hector. Ils sont au CP, ils ont des prénoms de monuments aux morts de 14-18. C'est pas des blagues. Dans sa classe au CP, il y a un gamin qui s'appelle Ours Henri. Qu'est-ce que tu veux que je te lise? Ours Henri, dans le 10e arrondissement. Chez les Amérindiens, on comprenait. Il y avait des ours, donc tu t'appelais Ours Assoiffé, je sais pas quoi. Ours Henri, dans le 10e. Tu appelles le pigeon Henri, Henri, là on comprend. pour toute cette génération. Le Noël dernier, mes petits neveux, mes petites nièces, mon fils, je leur rends des jouets sur tous les emballages. Attention à ne pas avaler les piles. C'est vrai que nous, à l'époque, on se goinfrait, tu te rappelles? Moi, mes préférés, c'est les petites rondes pour l'apéro. Partout, les cartes des restaurants. Attention, ce plat contient du gluten. Attention, ce plat contient de l'arachide. Nous, à l'époque, on gonflait en terrasse. Le tabac, l'alcool, des avertissements partout. Nous, à notre époque, c'était un cancer surprise. T'as vu les paquets de clopes maintenant, toutes les images, c'est même pas dissuasif, c'est rigolo. Moi j'ai monté un album Panini. On se les échange entre potes, on est là. Je t'échange les dents pourries contre l'homme amputé, ouais. Dans la famille sous oxygène, je veux la mère. Moi mon préféré c'est le doigt de pied noir tout pourri là, tu vois. Ah j'adore, mais il est même pas dissuasif en photo. Ou alors, mettez-le dans le paquet. C'est pareil, là, le trou dans la gorge, la trachéotomie, là. Mettez-le directement à la caisse du tabac. Je vais prendre deux paquets de Marlboro Rouge.
3: Ça fera faire.
2: Je vais prendre Light, alors. Et c'est marrant parce que on surprotège les gamins du quotidien, alors que le vrai danger... Il est dans nos poches, et tous les parents le savent. Le portable, c'est catastrophique. Moi, mon fils, il a 6 ans. J'ai un toxicomane à la maison. Toute la journée, il est là. Papa, ouais, je peux prendre ton téléphone, là? Si, c'est pour quoi faire? Non, comme ça, c'est pour jouer. Non, c'est pour regarder la météo. Bah, ouvre les rideaux, hein, me fais pas chier, tu vois. Toxico, l'autre jour, je le couche à 20h, il a école le lendemain. Je cherche mon téléphone partout. À 23h, j'ai un doute, je vais dans sa chambre. Je soulève la couette, il est en dessous, il est comme ça, le gamin. Un lémurien sous extra, le truc, il est là. Je lui dis, non mais ça va pas, il me dit, je lui dis, t'auras pas de cadeau pour Noël. Il me dit, je m'en fous, je connais tes codes Amazon. Et plus ça grandit, plus c'est catastrophique. J'ai un pote à moi, son gamin, il a 12 ans. Il était persuadé que son fils était un génie, parce qu'il lisait du Hugo, du Chateaubriand. Et au bout d'un moment, il s'est aperçu que le gamin planquait son téléphone dans les bouquins. Et moi, je m'en doutais, parce que le gamin est complètement con. Et le pire du pire, et ça, il y en a certainement dans la salle, c'est ceux qui ont des grandes adolescentes, et ça, c'est un carnage. On le sait, c'est les pires. J'ai un pote à moi, sa fille a 16 ans, il est désespéré. Il me dit, regarde les photos de pute qu'elle fait sur Insta. Oh la salope. Oh la, pardon.
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4: Je sais pas si vous êtes comme moi, il y a des jours où je foutrai le camp. Il y a des jours où je ferai la valise, je foutrai le camp. 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

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Crois-tu que si je m'étais souvenu que je te fais de l'argent, je serais revenu t'en emprunter ? 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Qu'est-ce qu'il va en foutre de son pognon ? 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

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C'est comme s'il était dans la cave en dessous. C'est beaucoup trop cher. Je vais pas payer ce prix-là une âme que je finirai pas avoir pour rien. Je lui dirai, tu n'auras pas mon âme. Il me dira, si j'aurai, vas-y, tiens, tu peux toujours courir. Essaye de l'attraper. Alors quand on se retrouve tout seul dehors avec sa valise, sans sa femme, sans argent, avec le diable qui vous court derrière, croyez-moi, c'est dur. Et par un trois canards, avec l'autre qui insiste derrière, viens chez moi, il y a du feu. 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Et où aller? À qui s'adresser? Mon Dieu, voyez ma détresse. Je ne sais plus où aller. M'entendez-vous? Je l'entends ici. Tiens, c'est comme s'il était à l'étage au-dessus. Oui, quand tout va bien, tu m'ignores. Il n'y a que lorsque ça va mal que tu t'adresses à moi. Tu dirais, mon Dieu, je ne sais plus où aller. Il dira, bon, allez, monte. C'est comment? Il dira, monte. Tu dirais, monte, monte, c'est vite dit, monte, monte. Moi, j'ai ma valise, moi. Puis elle est lourde. Ah, il est bon, lui, il est tranquillement assis dans son fauteuil. Tandis que moi, je suis là à me débattre, tu vois, je fous le camp. Je rentre à la maison.

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2: Oui.
3: Bonjour monsieur, c'est bien l'exploitation agricole?
2: Oui.
3: Monsieur Martin, à l'appareil, les parquettistes Martin.
2: Les quoi?
3: Les parquettistes.
2: Et c'est quoi ça?
3: Un parquettiste, c'est quelqu'un qui fait des parquets.
2: C'est pour faire des parquets?
3: Voilà, donc j'ai un lot de planchers pour vous.
2: Attendez, nous on n'a pas commandé de plancher, monsieur. C'est quel nom?
3: Je viens de vous le dire, je suis monsieur Martin.
2: Non.
3: Si.
2: Non.
3: Et puis pourquoi vous me demandez mon nom, vu que je viens
2: mais
3: de vous le
2: donner? Je vous demande pas votre nom, je vous demande à qui vous voulez parler.
3: Ah, et à vous.
2: C'est quoi ça? Attendez.
4: Oui, hello.
3: Bonjour madame, donc j'ai du plancher pour vous.
4: Vous devez livrer ça à quel nom?
3: Bon alors ça, voyez, avec votre collègue, il vient de me dire que c'était bon en tout cas.
2: Ah non, on n'a pas commandé de plancher, hein.
3: Oh là, qu'est-ce que j'entends derrière? Me dites pas que c'est la concurrence.
4: Non.
3: Non mais j'ai entendu, il y a un concurrent à moi qui est chez vous là.
4: N'importe quoi, j'ai pas de concurrent du tout, monsieur.
3: Je l'entends derrière vous.
4: C'est ma femme.
3: Oui, sa voix ressemble quand même beaucoup à celle d'un confrère à moi.
4: Non.
3: Oh si, ça je crois que c'est monsieur Martinet, mon collègue des parquettistes Martinet.
2: N'importe quoi.
4: N'importe quoi.
3: Oui, passez-le moi dans ce cas.
4: Attendez,
2: Allô?
3: Ah, j'en étais sûr. Bonjour monsieur Martinet, c'est monsieur Martin.
2: Non mais ça va pas, monsieur. Je suis madame. Comme si que vous auriez un confrère ici.
3: Ah alors c'est dingue, vous avez exactement la voix de monsieur Martinet, des parquettistes Martinet.
2: Je suis une voix de femme, j'ai pas... À moins que j'aurais un petit air...
3: Oui, il y a quand même un très gros air. Vous êtes vraiment pas Martinet.
2: Non mais ça fait 15 fois que je vous dis que je suis madame. Et moi j'ai pas commandé de plancher.
3: Je m'excuse, mais ils en ont quand même parlé aux informations.
2: Quoi aux informations?
3: Comme quoi vous demandez des prix sur le plancher.
2: Que je demande des quoi?
3: Ils ont dit que l'ensemble des agriculteurs réclament des prix planchers.
2: Prix plancher? Vous êtes sûr que ça va bien là-haut?
3: Pardon, mais moi sympa, je vous fais un prix sur tout un lot de plancher.
2: Mais j'en ai rien à foutre de votre plancher, monsieur, je vais pas vous payer un plancher que j'en veux pas.
3: Oui, enfin un plancher que vous en voulez pas, mais que vous l'avez quand même réclamé.
2: Gardez-le votre plancher.
3: Non mais ça fait des manifs pour avoir des prix sur le plancher. Et après
2: vous me broutez là.
3: Non, je me permettrai pas, on se connaît à peine.
2: On vous dit qu'on n'est pas des...
5: Oui, bonjour monsieur.
3: Bonjour madame.
5: Non, je suis monsieur.
3: Si vous préférez.
5: Mais vous me parlez de prix plancher du gouvernement.
3: Ah merci, enfin quelqu'un qui suit.
5: Vous voulez me livrer du parquet pour les prix planchers de monsieur Macron.
3: Voilà, on est bien d'accord.
5: Ah, elle est belle celle-là.
3: Vous avez des prix, autant en profiter.
5: Ah mais vous avez bu l'apéro ou pas? Un prix plancher, ça n'a rien à voir avec du parquet, monsieur.
3: Alors pardon, je connais quand même un peu mon métier. Je suis planchériste de beau-père en beau-fils. Faudrait m'expliquer la différence entre prix plancher et prix parquet déjà.
5: Vous arrêtez votre délire tout de suite, sinon je vous envoie les gendarmes.
3: Oui, je vous vois venir, vous allez me dire que justement vous avez de la famille gendarme.
5: Mais c'est quoi le délire?
3: Non mais je connais le coup, après vous allez me dire qu'il y a votre beau-frère gendarme qui est à côté de vous.
5: Il n'y a pas de famille de gendarme.
3: Ah bon? Parce que moi justement j'ai de la famille gendarme.
5: Vous arrêtez votre délire?
3: J'ai mon beau-frère gendarme qui est à côté de moi.
5: J'en ai rien à foutre votre beau-frère.
3: Non parce qu'il est vraiment juste à côté de moi, hein.
5: Passez-le moi.
3: Si vous insistez. Gendarme Martin, la dame veut vous parler.
5: Ouais.
3: Oui, allô?
5: Ouais.
3: Bonjour madame, gendarme Martin à l'appareil.
5: C'est toujours la même voix.
3: Ah oui, pardon. Bonjour madame, gendarme Martin à l'appareil.
5: Et vous arrêtez maintenant, c'est clair?
3: Et sinon je peux faire cette voix. Bonjour madame.
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13: Bien, donc on nous a demandé de démarrer cette soirée parce qu'on est les deux gagnants des primes. Enfin non, d'ailleurs. je me suis un petit peu emballé tout seul. Non, il n'y a pas deux gagnants, ça n'existe pas. Hein. Dans chaque compétition, il y a un gagnant et un perdant. Voilà. Hein, pour, alors, peut-être il y a peut-être des gens qui n'ont pas vu le prime, hein, donc ils n'ont pas su que Arnaud avait perdu le prime. J'ai fait deux fois, hein, sans dire.
14: Je pense qu'on a bien compris, Jérémy. Hein,
13: Bien, allez, on y va.
14: Allez, alors attention, on n'est pas tout à fait des escrocs, messieurs dames, parce que là, on va pas vous faire un sketch, mais ce qu'on va vous proposer, c'est une phase de travail, c'est de voir comment deux humoristes entrent en collaboration active, et vous allez voir que cette phase de travail peut provoquer le rire, peut se faire dans la bonne humeur, lorsque deux personnes qui, comme ça, qui entrent dans une phase de création, échangent, se voient, se donnent rendez-vous, et comment ces artistes, comme ça, par un système d'échange, j'ai même envie de dire un système
13: bon,
14: de...
13: Bon, alors ping-pong. J'ai choisi trois thèmes.
14: Ouais, moi aussi j'ai choisi des thèmes. Hein.
13: Ouais, mais on va commencer par mes thèmes.
14: Attends, parce que les gens m'applaudissent. Donc, tu as choisi des thèmes, j'ai choisi des thèmes.
13: Ouais, on va commencer par mes thèmes.
14: Alors, attention, Jérémy, on va commencer par mes thèmes. Ça, c'était en train de décider tout seul ce qui va se passer. Or, je te rappelle qu'on travaille en duo et tu ne peux pas décider tout seul de savoir qui commence. C'est une décision qui se prend d'un commun accord en étant d'accord. Si toi, tu décides de prendre la décision de qui commence, et en l'occurrence que c'est toi et que c'est moi qui suis d'accord, alors à ce moment-là, là, c'est toi qui commence.
13: J'ai pas compris.
14: J'ai pas compris non plus. J'ai pas compris non plus. Commence parce D'accord. que là, je alors, me suis soulevé tout seul. Là, ouais.
13: Alors, bon, j'ai quand même tenu compte du fait qu'Arnaud ne fait pas, voilà, de l'humour noir comme moi. Donc, j'ai pris un thème quand même qui est assez large, un thème assez grand public. Hein, c'est aussi ça, travailler à deux. Alors, le premier thème que j'ai choisi, donc, est le suivant. La maladie d'Alzheimer permet-elle de mieux vivre son cancer, hein? Voilà, je pense que c'est un thème qui est assez large. Alors bien sûr, les principaux intéressés ne verront peut-être pas le sketch, mais nous, ça nous permet, je pense, de faire pas mal de...
14: Peut-être est-ce qu'on peut voir un deuxième thème que tu aurais
13: oui,
14: choisi?
13: Oui, alors là, j'ai pris un thème de famille, hein, comme on reste grand public. J'ai pris un thème qui concerne les enfants et les parents. Est-il juste d'aimer autant un enfant naturel qu'un enfant adopté? Ah. Alors évidemment, c'est posé sous forme de question. Bien sûr, la question ne se pose pas. Hein. On aime toujours plus un enfant naturel qu'un enfant adopté.
14: Jérémy, toujours dans le rire, hein. Est-ce qu'on peut voir le dernier thème que tu as?
13: Alors le troisième, c'est mon préféré, parce que c'est un peu scientifique, concernant la médecine, enfin j'adore. Ouais. Doit-on autoriser les greffes de visage sur les têtes de cons? Ah, alors ça... Ça concerne tout le monde.
14: Alors, en revanche, Jérémy, on va pas pouvoir prendre ce thème parce que tu vois, tête de con, c'est une notion subjective. C'est-à-dire que tu peux pas te permettre de dire comme ça, a priori, telle ou telle personne a une tête de con.
13: Ah, si, tu peux te permettre.
14: Hein. Non. Peut-être, est-ce que moi, toujours, hein, dans cette. Vous voyez cette phase de travail, c'est intéressant. Je peux te montrer mes thèmes, peut-être, moi. Donc, moi, donc, j'ai choisi la trompette est-elle un instrument subversif? Alors là, tout de suite, alors je vois que tu es en train de t'emballer, peut-être, regarde. Le deuxième thème, pourquoi les canards font-ils coin-coin? Je crois que là, quand on va choisir ce thème, on va pouvoir écrire.
13: Par contre, ça, c'est sûr, on prend pas celui-là.
14: Ah ouais, alors attention, parce que tu es encore en train de décider tout seul, là, Jérémy. Je te rappelle que c'est une décision qu'on prend tous les deux. Tu peux pas dire tout seul qui, si on prend ou pas ce thème. Si tu me dis là, d'accord, on rentre en concertation, on le prend pas, et que je suis d'accord, on le prend pas.
13: On le prend pas.
14: Eh ben, je suis d'accord, on le prend pas. Donc, je te montre le thème suivant que j'ai choisi, c'est un un thème d'actualité. Alors ça, j'aime bien. Peut-on lancer des flèches avec l'arc de triomphe?
13: Ah, et puis c'est vachement d'actu.
14: Ouais, t'as vu, hein. Et puis, le dernier thème, évidemment, les tabourets ont-ils encore quelque chose à prouver, hein? En tout cas, moi, au vu de ton univers et au vu du mien, Jérémy, je crois qu'il y a une certaine évidence qui se dégage.
13: Ouais, c'est l'évidence qu'il faut que tu dégages, ça, oui.
14: C'est qu'on choisisse le thème sur les canards qui font coin-coin, et puis là, on va écrire un sketch, ça va être...
13: Moi, tu sais bien, j'ai pas d'animosité particulière envers toi. Je respecte tout à fait la décision que t'as prise d'être un humoriste qui ne cherche pas forcément le rire. Je pense qu'il serait quand même intéressant, comme c'est quand même une soirée d'humour, qu'on mélange en fait nos deux univers pour que les gens puissent rire au moins la moitié du temps.
14: Bien sûr, hein. Ouais, on va mélanger nos thèmes, ouais, c'est ça, ouais. On va greffer des têtes de canard sur des hommes morts de la maladie d'Alzheimer, c'est ça que tu veux, hein. Espèce de taré, hein. Ça te fait marrer, ça.
13: Ouais,
14: hein.
13: Ça me fait marrer, ouais. Ouais. Ça fait un peu plus marrer que ton humour d'attardé qui fait marrer 17 personnes en France, en tout cas. T'as pas pensé à faire un duo avec Babas pour viser peut-être atteindre la trentaine de fans, à vous deux?
14: Tu entends? C'est très méchant ce que tu viens de dire. C'est très méchant et pour moi et pour les 17 personnes qui aiment mon humour en France.
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0: policier vite 22 appelle le commissariat. Non, je ne suis pas Gérolimo et ne cherche pas lesbienne, salomazo. Qui sait qu'a changé la fréquence du poste, hein? Non, l'avenue Clémenceau.
1: Et pourquoi?
0: Parce que vous êtes perdu, mais il y en a qui a un plan, l'avenue Clémenceau, alors c'est vous. Mais c'est le plan de Pointe-à-Pitre, je m'en fous. Toi. Alors Clémenceau, Clébert. Ça commence par un K, non mais je le savais.
2: Mais bah, savais hein. On peut être policier avoir de l'humour quand même.
0: Vous avez une cassette, on n'a pas d'humour. Alors, Q.
2: J'ai regardé, il est parti.
0: Comment ça, il est parti?
2: Il est parti.
0: Il dit pas merci.
2: Il dit pas merci.
0: Ça, c'est bien la jeunesse aujourd'hui.
2: Mais vous l'arrêtez où là? Vous l'arrêtez où là? Vous n'avez pas la ceinture de sécurité de 130 balles. Hein? Et non, je veux pas le savoir, ça. Et là, j'en ai rien à foutre, vous soyez en moto, vous n'avez pas la ceinture de 130 balles.
3: Ouais, c'est ça. Alors comme ça, mademoiselle, on fait de l'esbrouf. On s'amuse à passer à l'orange, au rouge, au vert, au choix, d'accord. Hein? Ah bon? Vous habitez la Martinique? C'est bon, il n'y a pas de problème. Vous dégagez, mademoiselle, c'est bon.
0: Tu l'as pas connu là-bas.
3: On est dans la même tribu. Ouais, ouais.
0: Marcel, qu'est-ce que tu fous là, Marcel?
4: Je viens de Berry, chef.
0: Mais c'est notre voiture là-haut.
4: Je sais, mais elle est mal garée. Alors qu'est-ce que je fais moi?
0: Mets-le, je le fais sauter. Réponds à l'appel radio, Marcel.
4: Je réponds.
0: Arrêtez-vous là, monsieur, s'il vous plaît. Vous venez de brûler le feu rouge là, devant moi.
4: Allô? Oui, ici unité 22, j'écoute. Ah, par rapport aux consignes de sécurité, quittez pas, chef, c'est par rapport aux consignes de sécurité.
0: On les connaît par cœur, les consignes de sécurité.
4: Ouais, on les connaît par cœur.
0: Il faut arrêter en priorité trafiquant, drogué et dealer.
4: Faut arrêter trafiquant, drogué.
0: Et dealer.
4: Ben, c'est les chefs, j'aurais dit.
0: Vas-y. Comment ça vous êtes pressé, monsieur? Et moi je suis pas pressé, alors vous présentez. Il faut arrêter en priorité les détenteurs d'héroïne, de cocaïne et de shit. Il y en a trois, c'est pas compliqué.
5: Non, mais chef, je suis au courant.
0: Et quoi,
5: et tout à l'heure, chez Fayon coincé un. Il avait de la cocaïne et de l'héroïne.
0: Tu l'as pas coincé?
5: Il avait pas de shit.
0: Comment ça vous êtes pressé, monsieur? C'est la deuxième fois. Vous le prenez sur son temps. Vous le prenez.
5: Allez,
0: fouillez
5: la voiture. Calmez-vous.
0: Allez, on fouille la voiture.
2: Allez,
0: on va rigoler tous les deux, là, monsieur Samuel. Là. On va voir ça ensemble. On va rigoler.
5: Quoi? Qu'est-ce qu'il y a? Vous êtes une ambulance?
0: Eh, oh!
5: Ambulance est écrit à l'envers. On me la fait pas, moi.
4: Le monsieur est cadré, là, le papier, s'il vous plaît, là-haut. Le chef, regardez, c'est un drogué, il est une aiguille dans le bras, là.
0: Et c'est quoi le jeu vidéo à côté, là? Allez, tournez les pouces, allez.
4: Ma chef, regardez là-bas, une petite vieille qui se fait agresser là-bas.
0: Là-bas,
4: chef. Ils sont deux, chef.
0: T'es sûr que c'est pas la vieille qui agresse les deux, là, plutôt, non?
5: Chef.
0: Ouais, quoi?
5: Les deux, ils nous regardent, ils arrivent par ici, hein.
0: De toute façon, nous, on arrivait. On va vite au commissariat taper le rapport.
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8: Salut. Ça va ou quoi? Ouais. Cool. Moi je suis pas d'ici, moi je suis de Bordeaux. Je découvre Paris petit à petit. Ville incroyable Paris. Ici j'ai découvert une activité que je connaissais pas auparavant, le vol à l'arraché. En gros, c'est quand tu marches dans la rue tranquille, t'es mignon, t'as une petite casquette, tout ça. Puis pendant que tu marches, il y a un mec que tu connais pas. Il te regarde et il se dit « J'aime bien sa casquette. » Et après, elle est à lui. Et ça va super vite. T'as pas le temps de voir qui te vole. Moi, premier réflexe, je lui cours après. Je veux récupérer ma casquette, donc je cours. Elle était pas trop belle, donc je cours pas trop vite, tu vois. Le problème, c'est que plus je me rapproche, plus je vois son gabarit, plus je me dis « J'espère que je vais pas le rattraper. » J'arrive à sa hauteur, nez à nez avec lui, et je vois qu'il me regarde en mode « Y a un problème ?» J'avais pas de problème. Je l'ai dépassé. Et il fallait que je le rassure, tu vois. Donc dans ma cour, je lui ai dit « Frérot, j'adore ta casquette !» Je vais quand même me présenter. Je suis issu d'un métier assez atypique. Mon père est originaire du Congo. Ma mère, elle est marocaine et algérienne. Elle est arabe deux fois. C'est beaucoup d'arabes dans le même corps. Hein. C'est hyper arabe, quoi. C'est un peu comme hyperactif, mais en djellaba. C'est ça le concept. Et on n'a pas l'habitude de les voir ensemble, arabes et noirs. On les voit ensemble à la CAF, mais là, mariés, tu vois, c'est... Ah, ça se marre à ça, ok, j'ai compris le public qu'on avait ce soir. Non, moi c'est vrai que ça m'aide pas. Ce métissage, il m'aide pas. Je sais que je suis un peu perdu au niveau de l'identité. Je me pose beaucoup de questions en fonction des gens avec qui je suis. Je change de comportement. Quand j'ai un pote renois, je suis un peu renois. Quand j'ai un pote rebeu, je suis un peu rebeu. Quand j'ai un pote blanc, je fais des brunchs. Enfin, tu vois, je sens que. Comment j'adore être blanc, oh là là. C'est mes journées préférées, hein. Souvent, c'est les dimanches, je fais du yoga et tout, c'est trop bien, wesh. Hey, quand je suis blanc, je suis cool. Je suis un chouette gars. Je fais des phrases avec des volailles dedans. Ça va poulet ? Fais-moi un bisou, ouais, j'adore. Et je me suis rendu compte de qui j'étais récemment grâce à un raciste sur Bercy. Ils sont pas tous là-bas, mais il y en a un peu là-bas. En fait, j'arrive dans un ascenseur très petit, l'ascenseur est petit, tu vois, et je suis là. Et il y a un monsieur qui est sur le côté, et il me dit une phrase quand j'arrive. Il me dit, de toute façon, vous, on vous laisse rentrer chez nous et vous dites jamais merci, quoi. Moi, je comprends pas la phrase, je suis un peu comme vous. Donc je lui pose la question. Je lui dis, excusez-moi, monsieur, vous parlez de la France ou de l'ascenseur ? J'arrive pas trop à. Et je vois que ça l'énerve, du coup il sort énervé mais il m'insulte. Il me dit, en plus toi je te le dis, hein, t'es qu'un sale noir. Il me traite de sale noir. Moi, je savais que j'étais noir, mais un peu. Pas de ouf. Ça veut dire quand il me dit sale noir, je me dis, putain il sait pas qui je suis, faut que je l'aide, tu vois. Donc je sors avec lui, je lui dis, excusez-moi monsieur, en plus moi je suis pas noir, je suis arabe aussi. Et il a fait un AVC devant moi, le monsieur. Hein. Je vais mourir, hein. Il a disparu. Hein. Et je me suis mis à sa place. C'était tellement dur d'être raciste aujourd'hui. Je sais pas s'il y en a dans la salle par applaudissement, mais c'est vrai que. C'est dur d'être raciste. Moi, ce métissage, il m'aide pas à me projeter avec les femmes. Je sais que c'est compliqué. Je sais qu'il me faut une meuf qui plaise aux deux camps, tu vois. Il me faut une meuf qui plaise autant aux Arabes qu'aux Noirs. Et aussi un peu à moi, parce que c'est quand même pour moi. Et de plus en plus, je me dis, la personne qui correspond le plus à tout ça, c'est Mbappé, mais je sais pas si. Je sais pas s'il est dispo, quoi.
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19: Alors mon fils a 2 ans. Mon fils a 2 ans. Il commence à parler, c'est génial. Il sort plein de petits mots. Il commence. Donne, encore, pourquoi, agent. Il parle couramment le roumain. Et à cet âge-là, ils ont zéro patience. Zéro patience. Il se lève à 3 heures du matin, il vu son biberon. C'est tout de suite. C'est pas demain, c'est pas tout à l'heure. C'est tout de suite. Bibi! Papa, Bibi! Bibi! Bibi! Bibi! Bibi! Bibi! Bibi! Bibi! Bibi! Bibi! Bibi! Bibi! Bibi! Au début, je pensais que c'était mon réveil. Ah! Ah, putain. Au bout de 4 fois aux urgences, j'ai compris. J'ai fait, ah, ok, non, non. Donc, et à cet âge-là, s'il me voit pas remplir le biberon, pour lui, il n'y a pas de lait dedans. Tu vois, il n'y a pas de lait dedans. Papa, encore lait, encore lait. Oh, je suis obligé d'arnaquer mon fils. Je suis obligé de faire des bruitages. Ok, il est 3 heures du matin. Bois, je vais me goûter. Ok, regarde, papa, il va me dire. Tiens, un lait. J'ai essayé ça avec mon banquier, c'est génial. Hein. Monsieur Cavana, vous êtes encore à découvert. Ah bon? Bling, bling, bling, bling, bling. Non, ok, c'est bon. Autre nouvelle aventure pour moi, je dois maintenant lire des contes pour enfants à mon fils pour l'endormir. Chaque soir, ça se passe un peu comme ça à la maison. Bon, c'est quoi le conte que t'as choisi ce soir, mon amour? C'est quoi? Ah non, Cendrillon. Ce soir, ta mère, elle a choisi un conte pour t'endormir. Elle a choisi Cendrillon. Tu vas voir, tu vas t'endormir vite. OK. Alors, il était une fois un gentilhomme qui épousa en seconde noce une femme, la plus hautaine et la plus fière qu'on eût jamais vue. Elle avait deux filles de son humeur et qui lui ressemblaient en toutes choses. Je comprends rien, c'est chiant. Qu'est-ce qui a écrit ça, Marc Lévy? Bon, écoute mon fils, ferme tes yeux. Utilise ton imagination, papa va te raconter sa version de Cendrillon. Alors, qu'est-ce que je sais de Cendrillon? Elle s'appelait Cendrillon et elle était belle. Mais quand je dis belle, elle était vraiment belle, Cendrillon. Elle était belle comme ta maman. Oui, comme ta maman. Prends des notes. Alors, elle était belle comme ta maman, sauf son corps. Oui. Le corps de Cendrillon était plutôt comme celui de la meilleure amie de maman. Voilà. OK. Elle était pas du tout comme maman, finalement. Elle était comme maman voudrait être. Voilà. Ou comme papa voudrait qu'elle soit. Voilà. Non. Cendrillon était comme maman serait si papa avait les moyens. Voilà. OK. Cendrillon, elle était belle, mais elle était sale. Parce que c'était une souillon à cause de sa belle-mère, la marâtre. Deux ans, une marâtre. Attends, c'est parce que c'est marâtre. Alors, une marâtre, c'est une espèce de vieille femme, comme ça, un peu moche et aigrie, qui fait peur à tout le monde, qui porte des grands chapeaux, puis qui organise des concours de Miss France. Voilà, une marâtre. Alors, Cendrillon, pour gagner sa vie, elle faisait des ménages chez les sept nains. À force de travailler chez les sept nains, Cendrillon, elle est tombée, dans le coma. Oui? Comme papy. Oui, attends, comme papy. Mais sauf que Cendrillon, ça a duré 100 ans. Hein? On espère que papy, ça ne durera pas 100 ans parce qu'au prix des soins, on ne touchera jamais l'héritage. Alors, OK. Alors, comment Cendrillon, elle a rencontré le prince charmant? Ah, et ça, c'est bien. Elle l'a rencontré au bal masqué, là où elle a perdu sa chaussure de verre. Non, là où elle a perdu sa chaussure après deux verres. Voilà. Et sa culotte après quatre. Coquine. Je te raconterai quand tu seras plus vieux. Tu vas kiffer. Mais avant de pouvoir embrasser Cendrillon, le prince, il a dû combattre le dragon. Un peu comme papa, avant de sortir avec maman, il a dû combattre ta mamie. Voilà. Donc 5 tonnes de chair, d'écailles et de feu. Le dragon, hein, pas mamie. Non. Mamie, elle fait beaucoup plus peur. Hein? Ouais. OK. Alors le prince et le dragon se sont battus pendant 2 jours. Oui, 48 heures de combat sans pitié, sans merci. Le prince qui a tué le dragon, rentré son bras dans la gorge, pour lui arracher le cœur qui battait toujours. Il a crié, j'ai le pouvoir tout puissant. Non, pleure pas. Il est mort le dragon, il n'y a plus de dragon. Il est mort, il n'y en a plus, on ne le revit plus jamais. Hein? Contrairement à ta mamie, qu'on revoit tous les putains de dimanche. Alors, une fois que le prince, il a tué le dragon, il s'est précipité vers Cendrillon pour l'embrasser. Et je te raconte pas après 100 ans dans le coma la laine de zébu qu'elle avait. Alors, mais il avait faim, le prince, il avait faim. Le prince épousa Cendrillon. Ah, c'était la fête dans le royaume. Ah oui, ils avaient tout, Cendrillon et le prince. Ils avaient leur amour pour kiffer, le dragon pour les faire chier, les nains pour la sécurité. Et ils eurent beaucoup, beaucoup d'enfants, ce qui leur permit de toucher beaucoup, beaucoup d'allocs.

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2: C'est l'histoire d'un Mike, c'est Dédé la branlette. Espèce de Mike, on va l'appeler Dédé la branlette. Pas pour la torgnoule. Dédé la torgnoule. De temps en temps, Dédé la torgnoule, il vérifie le matos, quoi. Il voit un petit peu comment ça marche, voir ses filles, ses gagneuses, et il vérifie. Tu vois, c'est le contrôle technique des 5000, quoi, en quelque sorte. C'est par rapport au client, c'est quand même plus sympa de savoir si ça fonctionne bien. Alors, il va voir Madeleine, il dit Madeleine, dis donc, tu sais que c'est le contrôle des 5000, là, c'est le contrôle technique. Elle dit ouais, d'accord, elle se met sur le dos et tout ça. Et lui, il entame une espèce de culbute technique, hein, courtoise. Et tac, tac, tac, tac, tac, tac, tac, et il a fini, tout va bien, l'étanchéité, tout ça, tout va bien, la lubrification, tout va bien. Il va se laver à la salle de bain. Il va se laver, tu sais, il dit, dis-moi Madeleine, il m'a semblé que t'as un orgasme. Oh non, Dédé, ça m'étonnerait, je suis une professionnelle, hein. Si, si, t'as eu un orgasme. Oh non, non, ça m'étonnerait, je suis professionnelle. Si, t'as eu un orgasme, j'ai vu tes orteils qui se levaient, qui descendaient chaque fois que je poussais. Elle dit, non, non, ça c'est parce que tu m'as prise directement avec les collants.
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4: Y a rien de plus con qu'un gars créole qui essaie de faire une blague qui croit drôle à sa femme's oreille en France quand il fait froid dehors. Fermez vos gueules au début des week-ends, gardez vos blagues pour vous. Parce que ça, c'est la petite blague, tu crois qu'elle va rire, elle rit pas, et tu vois sous tes yeux ton propre week-end partir en week-end. Salut les connards. Bah merde alors, je crois que c'était notre week-end. Bah il est parti en nous faisant un doigt. Moi, je fais plus de blagues au début des week-ends, nos week-ends sont trop précieux, parce qu'après ça part sur des engueulades, des trucs très forts, et moi, je réussis toujours pas à m'engueuler à la oreille. Tu sais comment on est. Vous connaissez comment nul est, bordel. Nunena, espèce rage, un enragement chronique. Tu sais, sur des... Tu vois, moi, en plus, je veux jamais perdre une engueulade. Tu connais ces engueulades où tu es sûr que t'as dit. Tu vois cette merde. Où les cieux l'a dit. Oui, il me rappelle, comment a dit elle, il me rappelle bien. Oui, oui, oui. Ah, oui, oui, oui. Il me rappelle aussi où ça nous l'était, comment a dit. Tu vois cette merde. Tu vois? Quand tu dis, si je te dis, non, t'as pas dit. Si j'ai dit, vois ça? Ça peut aller très loin. Moi, je supporte pas ça. Je suis persuadé des fois d'avoir dit. Et mon cœur, on est vendredi, je te rappelle qu'on dîne chez Benjamin. Ah, ma première nouvelle? Ah, putain. Que je te dis que j'ai dit? Au début, je m'engueule à la française. Au début, j'essaye de faire comme là-bas. Et mon cœur, est-ce que je peux aller au bout de ma phrase? Est-ce que tu peux me laisser terminer mon argument, s'il te plaît? Et tu verras qu'il y a des chances pour que je te l'ai dit. Au début, c'est comme ça, mais à l'intérieur déjà, à l'intérieur, j'ai comme une bande de petits guerriers Maasai qui se mettent en place pour la guerre, avec des lances et des sarbacanes, ça va s'amener, et la goulungue, tout, tout. Ce que je te dis que j'ai dit, je me rappelle encore très bien où ça nous était, je me rappelle encore très bien où j'étais, oh putain, merde, je voudrais mailler les langages. Mais c'est pas possible de t'énerver comme ça, je veux dire, tu montes sur tes grands chevaux, quoi. Je monte sur mes grands chevaux, tu crois où on est au Colorado, quoi. Et je te jure, elle hallucine sur la façon comment je peux m'énerver, mais vraiment très très très vite. Et pourquoi tu t'énerves aussi vite? Je veux dire, je crois que tu manges trop de féculents. Il faut que t'arrêtes de manger du riz le soir. Et les grains, ça n'arrange rien. Tu es au moins 26 de tension, je n'ai rien à foutre. J'ai dit. T'es persuadé d'avoir dit, c'est quand même une injustice, tu voudrais qu'il y ait eu un témoin qui soit là. Oui, oui, c'est vrai, j'étais là en fin de compte, Yali l'a dit. Hein. Mais c'est le pire, c'est quand il n'y a pas de témoin. T'es persuadé d'avoir dit, mais quand t'as Merkel en face de toi, qui pendant un quart d'heure te dit que t'as pas dit, à un moment donné dans ta tête de labrador, ça fout le doute. Alors moi je consulte les 3-4 gars qui vivent dans ma tête à l'année, parce que moi j'ai embauché des gars, tu vois. Pour lutter contre Merkel, on est obligé d'être à plusieurs. Ils font une table ronde là-dedans. Ils voient ce qui a été dit et pas dit la semaine d'avant. J'ai le délégué qui vient me voir avec son rapport. Bon, Manu, on a vu avec les gars. En fin de compte, apparemment, on l'a pas dit.
5: Vos gueules.
4: Fermez tous vos gueules, c'est moi qui vous paye, on va dire qu'on a dit. Je suis monté trop haut dans les tours. Putain de merde. Ça, c'est les trucs qui me rendent fou. Des fois, je repense à des fois où j'ai dit, il y a 2 ans, elle m'a dit que j'avais pas dit, j'avais dit ça. Le pire avec cette engueulade-là, si je t'ai dit non, t'as pas dit, si j'ai dit, le pire, c'est que juste avant de s'engueuler, si l'un des deux disait, n'importe lequel, fautif ou pas fautif, juste cette phrase, bah, excuse-moi mon cœur, j'ai dû oublier, ça m'est sorti de la tête, je suis désolé. C'est fini. Y a pas d'engueulade. Ton week-end fait marche arrière et tu pars en week-end avec ton week-end, y a pas d'engueulade. Mais j'ai pas m'excuser de pas avoir dit un truc que je sais que j'ai dit.

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1: Marceau refait l'info, on va commencer avec ce tacle de Charles III à Donald Trump en visite aux États-Unis. Sans nous, les États-Unis parleraient français, en réponse au président américain qui déclarait que sans eux, l'Europe parlerait allemand. Alors bon, Stéphane Bern, oui.
2: Oh, quel snipper, c'est un snipper. Il a pas peur de vanner Donald Trump. Pourtant, juste devant lui, au premier rang, c'est Redouane Bougueraba sans survêt et sans les fils de pute à la fin de chaque phrase. Oh oui. De toute façon, Trump a l'habitude de se prendre des balles perdues, mais ça ne l'atteint jamais.
1: Bon, alors, président Trump, justement, alors.
2: Yes, King Charles, make me a joke.
1: Oui, vous a fait une plaisanterie, le prince.
2: King Charles, the British guy, not the dog.
1: Oui, il n'est pas un chien, oui.
2: He loves making jokes.
1: Oui, il aime bien faire les blagues.
2: Yes, he's Bruno Robles a lot.
1: Il est un petit peu Bruno Robles, oui, c'est
2: yes,
1: gentil, si vous voulez.
2: Yes, I love make jokes too.
1: Oui, vous aimez aussi faire des blagues.
2: Yes, when I say Iran is dead, they lost the war, it's a joke.
1: Ah oui, vous dites
2: yes,
1: que l'Iran est mort,
2: when I say
1: oui.
2: The war is over, is finished. It's a joke
1: aussi quand la guerre est finie.
2: When I said I never met Jeffrey Epstein, it's not a joke.
1: D'accord. Monsieur Montebourg.
3: Monsieur Rabe. Mais il a quoi contre la France, le roi Charles III? Hein? Je vois pas en quoi parler français aux États-Unis aurait été une mauvaise chose, hein? Fils de catin! Ta génitrice, la gourgandine!
4: Oh.
3: Ah, ce serait même beaucoup mieux les États-Unis en français. Nous irions à York Nouveau, balader dans le parc central, visiter l'immeuble de l'Empire de l'État.
1: Oui.
3: Hein? Il en dit quoi, Jean-Michel Trump?
1: Merci, M. Montebourg. Un Français risque une peine de prison à Singapour pour s'être filmé en train de lécher une paille et la remettre dans le distributeur. Il savait que cela était interdit et il l'a fait délibérément par provocation. Ah bah non, alors dès qu'on parle de lécher, vous venez, vous. Monsieur Lang.
5: Monsieur Robles, ce n'est pas moi.
6: Je ne suis pas français,
5: je veux que les choses soient claires.
1: Bien, monsieur.
5: Un film en Asie.
1: Oui.
5: En train de lécher un petit tube. Ce n'était pas ma dernière sextape.
1: Vraiment,
5: monsieur Robles.
1: Oui.
5: D'autant plus, après tout ce que j'ai fait pour la culture.
1: Oui, bien sûr.
7: Salut, c'est Arthur. Alors, souvent, les histoires de paille, bon, c'est synonyme de prison. Hein. Demandez à Pierre Palmade. Merci, c'est tout pour moi.
1: On va terminer avec du cinéma et ce succès pour le biopic de Michael Jackson intitulé Michael. Malgré les critiques négatives, le film a déjà dépassé quand même le million d'entrées en France, 1,4 million en une semaine, et une suite est déjà même envisagée. Madame Le Pen, oui.
8: Écoutez, moi j'ai adoré ce film, je suis allé le voir 3 fois déjà, que c'est... Oui, si, ça me touche. Une relation compliquée avec son père, mais qui lui doit tout. Une histoire familiale compliquée, et puis surtout, un noir qui devient blanc et riche. J'adore l'histoire. J'adore.
1: Merci, madame Le Pen. Salut Johnny, ça va là-haut?
9: Je me fais chier. Je trouve que j'ai beaucoup de points communs avec Michael Jackson. J'ai beaucoup de points communs avec Michael Jackson.
1: Ah bon?
9: Sauf que dans mon cas, ce sont les enfants qui se battent pour toucher quelque chose.
1: Non. Ah non, monsieur Lang, non pas encore, écoutez pas deux fois.
9: S'il vous plaît, alors je précise tout de suite, précise à la direction de la radio que cette vanne ne sera pas facturée.
1: Bon, merde.
9: Vous êtes prêts?
1: Bah allez-y.
9: Ding dong. Ding dong. Jackson.
1: Non. Non. Alors, non, non. Ça, effectivement, ça n'est pas. Non.
9: Après tout ce que j'ai fait pour le concert.
1: Non, ça n'est pas possible.
9: Ding dong.
1: C'est pas possible.
10: Et quand on fut en l'air.
1: Attends, on va relever le niveau, tiens. Mon patoche,
10: alors,
1: Sébastien.
10: Excepte moi, cette fois-ci, je viens et je dirai pas du mal de Delphine Arnault. C'est promis. Pourtant, j'ai envie. Putain. Moi j'adore Michael Jackson et contrairement à lui, moi on n'arrête pas de me reprocher de danser en me touchant le petit bonhomme en mousse. Lui on lui a jamais rien dit. Alors en plus c'est devenu sa marque de fabrique. Alors on me compare souvent à Michael, mon Bruno.
1: Ouais.
10: On m'appelle Bambit. J'en ai une autre.
1: Vas-y.
10: Au Cap d'Agde, je suis pas le roi de la pop, mais je suis le roi de la pipe. Je m'en fous. Vive la poésie, vive l'amour, vive Delphine.
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2: N'empêche que c'est vrai que c'est difficile pour un homme, la vie de couple. Bah, quand t'es célibataire, tu décides tout seul. Puis après, bah, c'est ta femme qui décide de tout.
3: Ma chérie, juste, je voulais savoir, est-ce que c'est bon pour toi au niveau du poids, tes trois valises hein? Non, mais je te pose la question parce qu'il y a un maximum autorisé dans l'avion, donc c'est pas... Non, monsieur, c'est bon pour toi, c'est bon pour moi. Pardon, monsieur? Ça fera 240 euros de surtaxe? Non, bon, on va répartir, tiens. Tiens, ma chérie, tu me donnes ma valise qui est à moitié vide? Hein? Je vais regarder un petit peu les tiennes, savoir ce que t'as pris. Attention, qu'est-ce que tu fais, là? Pourquoi tu cries? Tout le monde nous regarde dans l'aéroport. Tu aimes te donner un spectacle? Cela te procure du plaisir? Alors, on peut parler? Es-tu de nouveau disponible? Alors, on va compter combien t'as pris de maillot de bain pour les vacances. Alors, 1, 2, 3, 4, 5, 6, 7, 8, 9, 10, 11, 12, 13, 14, 15, 16 maillots de bain.
2: T'as pris 16 maillots de bain. Non, bah tu as raison, par 8 jours, donc...
3: Ben ça fait 2 par jour, ouais.
2: Si on a un qui est mouillé, tu mets l'autre, évidemment.
3: Pardon, monsieur? Oui, c'est moi, oui. Une photo? Avec plaisir, je vous en prie, venez, c'est... Attention, on se met en place, hein. Attends, ma chérie, s'il te plaît, 2 minutes, là, c'est mon public, hein. C'est grâce à eux qu'on part à l'île Maurice tous les 15 jours, hein. Voilà. Merci, monsieur, merci, madame, merci pour la visite. Une agréable journée à vous également, bon vol, bonne fête de fin d'année, joyeuse Pâques, au revoir. Pardon, ma chérie, qu'est-ce que tu dis?

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18: Il y a quelque chose que j'aime pas trop chez moi, c'est que j'ai un physique hyper juvénile, ok? J'ai 26 ans, moi j'ai conscience que je fais pas du tout mon âge. J'ai des copines du même âge que moi et je me sens total décalage physique avec elles, d'accord? Ça fait 10 ans qu'on se connaît et quand je regarde les photos de mes copines et moi il y a 10 ans et les photos d'aujourd'hui, je me rends compte que dans le tas, je suis la seule encore susceptible de plaire à Michel Fourniret. Et ça, messieurs, dames, c'est un problème. Ok, c'est un réel problème. Et je fais un deuxième constat en regardant ces photos tout aussi alarmants à mon sens. Je me rends compte que je suis pas du tout photogénique. Mais alors absolument pas. Et pour moi, c'est hyper important d'être photogénique, particulièrement à notre époque. Pas pour les réseaux sociaux ou autre connerie, ça je m'en fous. Pour alerte enlèvement. On n'y pense pas assez, hein. On n'y pense pas assez, mais le jour où il t'arrive une bricole, il faut une photo qui donne envie de te retrouver. C'est primordial. Moi, je trouve que les gens négligent beaucoup trop ça. Des fois, on voit aux abribus des photos de gens qui ont disparu. On dirait des portraits de garde à vue. C'est pas normal. Hein. Moi, je vois ça. Je me dis, en vrai, si ce mec a disparu, c'est pas pour rien. Pas forcer le destin non plus. Donc, rien que pour ça, je voudrais pas me faire kidnapper. Et en même temps, je pense que je ferais peut-être pas une très bonne otage non plus. Dans le sens où il y a moyen que je prenne un peu de plaisir, finalement. Ça, c'est le problème des gens à qui il arrive rien. Il m'attache, ça m'excite un peu. Enfin, voilà, c'est pas... Là, on est entre nous, on rigole, mais moi, je suis à un stade de ma vie, bonbon, pas bonbon, je ferme moi-même la camionnette, ok? Puis je serai là à poser des questions à la compte, genre, vous faites ça depuis longtemps, enfin, c'est n'importe quoi. Et puis je prends du recul et je me dis, heureusement, je me fais pas kidnapper parce que tout le monde mérite peut-être pas d'être retrouvé non plus, hein. Moi, j'ai les réseaux sociaux, je vois tous les 4 matins des grands appels au secours. S'il vous plaît, contactez-moi si vous l'avez vu, c'est important, c'est mon grand-père, il a 87 ans. 87 ans. Ma grande, qu'il soit au chaud à l'intérieur ou dans le froid dehors, c'est une question de jour, tout le monde le sait. Qu'est-ce que. Hein? On va pas déployer des armées alors que de un, tous les vieux se ressemblent. Et en plus de ça, est-ce nécessaire de retrouver papy quand on sait que papy, il a une maison secondaire et 30 ans d'épargne? Tout ça pour dire que je fais pas mon âge. Et c'est pas évident parce que du coup, le fait de faire jeune, ça donne une perception erronée sur ma personne. Dans le sens où j'ai conscience que quand les gens me voient arriver, ils se disent oh là là, elle est toute mimi, toute pimpante, ça se voit, c'est une bonne personne. Non? Moi je mets fin au suspense. On s'est tous déjà posé la question au moins une fois dans notre vie, est-ce qu'on est quelqu'un de bien? Moi j'ai rencontré des bonnes personnes, d'évidence j'en fais pas partie, ok? Je l'ai compris très vite à force d'entendre tous les 4 matins, mais

0: Taïwan, tu te rends compte de ce qu'on a fait dans tel pays, tu te rends compte de ce qu'on a fait à telle personne. Bah de 1, j'étais pas au courant et maintenant c'est pire parce que je le sais et en plus je m'en tape. Qu'est-ce que je m'en fous, oh là là. Et moi ça me dérange pas, ça m'empêche pas de dormir, je m'en fous un peu. Le seul problème c'est que je suis pas quelqu'un de bien en France. Et ça c'est emmerdant, parce qu'on est un pays de révoltés, c'est dans nos gènes. Un truc nous saoule, on crie, on fait des pancartes, c'est notre truc. Moi je pourrais être comme ces gens formidables. La seule chose qui m'en empêche, c'est que je me sens concernée par que dalle. Prenez n'importe quel sujet, je m'en fous. Moi je suis à un stade de ma vie, y a plus rien qui me touche sauf mon oncle à partir de là, franchement. C'est un sketch, hein, il me trouve trop vieille. Bon. Non mais c'est vrai, prenez n'importe quel sujet. Au hasard, l'écologie, la famine, les enfants qui mangent du sable en Angola. En vrai, t'as le soleil toute l'année. Je dis oui, ok, t'es là, tu manges du sable, t'aurais pu naître à Brest. Il faut relativiser un petit peu, ok? Il y a plein de sujets comme ça. Plein de sujets où c'est compliqué de me sentir concernée. Là où je m'en veux le plus, et là j'admets mes torts à 100%, c'est au niveau du féminisme. La cause est totalement respectable et je trouve ça incroyable qu'on ait encore ça en France, que les femmes se battent. Moi, j'arrive juste pas à me mêler au groupe pour un tas de raisons. En fait, j'arrive pas à me sentir concernée, ok? Que ce soit les inégalités salariales, bah moi je suis au chômage. Les agressions, c'est presque vexant. Voilà, moi je suis pas dedans. Je suis très loin de toutes ces histoires-là. Je suis tellement loin de toutes ces histoires-là. Il y a quelques années, j'étais encore serveuse et j'ai un collègue à moi qui a un peu pété les plombs. Il a planqué un téléphone dans le faux plafond du vestiaire des filles pour nous filmer à notre insu. Il s'est fait avoir, il a avoué à la police et il a avoué un détail très précis. Il a dit « Attention, moi je filmais pas tout le monde, j'avais mes cibles ». Cette information-là, elle a traumatisé toute l'équipe, ok? Toutes les filles étaient en larmes et tout, et moi la première évidemment, parce que je faisais pas partie des cibles, voilà.
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2: Ce qui m'a choqué le plus quand je suis arrivé à Paris, et maintenant ça fait 3 ans que j'y vis, c'est les filles. Alors j'ai rencontré des filles super, hein, mais les filles, vous avez un complexe qui prend le dessus sur votre désir. C'est plutôt mignon d'ailleurs. Pour vous expliquer, la dernière fois je bois un verre avec une fille, ça se passait super bien. Je lui propose d'aller dîner, elle accepte. Je lui dis italien, elle veut des sushis, elle me pète les couilles. On mange des sushis, puis elle charge un peu plus que moi sur le vin blanc, et en fin de repas, elle me regarde, elle ouvre son corsage, elle me dit « Ça dirait de finir à la maison avec plaisir !» J'ai pas fait comme ça, je suis romantique. On arrive chez elle, hyper bel appartement, je commence à mettre des bougies un peu partout. Toujours un sac de bougies sur moi, moi, on sait jamais. Tu sais, les 50 chauffe-plat Ikea, c'est rapide. Hyper belle appart, elle va se rafraîchir, on se met dans le lit, ce qui devait arriver arriva, on se caresse. Ah oui, je fais une parenthèse parce qu'un homme qui jouit, c'est dégueulasse, hein. Voilà. Autant une femme qui jouit, c'est beau, un homme qui jouit, les filles, vous le savez, vous l'avez en direct live. Ah, il est pas beau. Voilà. Le Richard Gere que t'as rencontré à 21h, à 23, c'est Gollum.
3: Il est pas beau.
2: D'ailleurs, moi, je ne supporterais pas me voir me masturber, ça doit être horrible, hein. Hein, les mecs, posez-vous la question, on est quand même des drôles d'humains, hein. C'est-à-dire qu'on est debout, bite à la main. Ah, c'est très grave, hein, ce qu'on fait, hein. Le voisin te regarde, il est pas bien, Didier, en face. On n'a jamais vu un mec se masturber devant un miroir et faire « Putain, je suis beau gosse, là, ouais, je te le savais. Hein. » Ah. Personne fait ça. Je repars dans mon histoire. Donc je suis avec cette fille, on se caresse, ça se passe plutôt pas mal et tout. Tous les deux, on a plutôt envie, ça se passe bien. Puis à un moment, elle me dit « Non, mais arrête !» Ah oui, j'avais pas l'intention, tu vois. Et je lui dis « Qu'est-ce qu'il y a tu veux qu'on arrête ? Moi, je suis là pour ton bien, pas pour ton mal. » Ah. Et puis je sens qu'elle veut continuer, mais il y a contre-cœur. Donc on continue un petit peu, et puis elle me dit « Non, mais vraiment, arrête. » Parce que je lui dis « Qu'est-ce qu'il y a ?» Elle me dit « Non, mais c'est pas ça, enfin, tu me plais et tout, mais c'est que... Accélère !» J'ai pas fait ça, hein, je suis romantique. Elle me dit « Bon, ben voilà, t'as gagné. Enfin, j'ai trop envie et tout, mais je suis pas épilé. » Je vais la boxer. Je lui dis, mais c'est ça l'excuse? Mais je t'épile tout de suite, moi, là. Où est la cire? Où est la cire? Les filles, on s'en fout de ça. On a juste envie de vous, sans déconner. On s'en fout des poils. Vous avez jamais vu un mec, en plus, vous sortir? Non, non, me suce pas, j'ai du poil plein les burnes. Un mec, il s'en branle. Un druide, là, il y va. Panoramique, s'il y va, lui, il en a rien à branler. On s'en fout, les filles, des poils, sans déconner. Putain, on n'a jamais vu pareil, un mec qui va vous faire l'amour, n'ayez pas peur, hein. On n'a pas des lampes torches, effectivement, t'as des poils, hein. Alors oui, après, si t'as la chatte de Zaz... Non, mais moi, j'adore l'aventure, mais les grottes de Lascaux, elles puent du fou. S'il faut y aller en Jeep. Merci beaucoup les Open du Rire. Ciao.

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2: Écoute, avec ma femme, maintenant, on va en cure tous les ans. La dernière fois, t'es à Quiberon. Dès que t'arrives, c'est génial. Gymnastique, tout de suite, gymnastique, avec le collant noir, là, tu sais. Le collant qui t'épouse bien la forme des abdominaux, là, tu sais. Ah bah, à 20 ans, j'avais une plaquette de chocolat, maintenant, j'ai le chocolat fourré, moi, tu sais. Écoute, j'avais tellement honte avec mon collant, pour faire la gym, j'avais mis une cagoule, tu sais. Eh, vous habitez en Corse? Oui, comment vous le savez? Ah, puis à force de rien bouffer, t'as les nerfs à fleur de peau. À mon avis, visite de Quiberon, le guide, il dit à ma droite, deux ruines. Là, ma femme, elle dit, il parle de nous, là. Mais t'as les nerfs à fleur de peau. Un matin, je vois ma femme qui buvait un truc au goulot. J'ai dit, mais qu'est-ce que tu bois? Elle me dit, c'est du laxatif, c'est pour aller plus vite. Puis je dis, arrête tes conneries, dans 5 minutes, on a un gymnastique rythmique. Elle me dit, non, mais moi, j'ai bain bouillonnant dans la baignoire. Je lui dis, ça risque d'être pire. T'inquiète pas, qu'elle me dit, je contrôle. J'ai dit, j'espère bien pour l'honneur de la famille. Et elle est partie à son bain bouillonnant. Et moi, j'avais la douche à jet. La douche à jet, c'est une nana, elle est à 10 mètres de toi qui lance un incendie. Comme les pompiers, 100 kilos de pression au centimètre carré. Et de loin, elle essaye de te faire exploser les couilles. Et là, toi, tu essayes d'éviter le jet d'eau. Et forcément, tu perds des calories. À mon avis, je sais pas comment gérer si vite. J'ai pris le jet d'eau de plein fouet. Je suis sorti de la douche, le testicule est resté dedans. L'avantage, c'est que j'ai perdu 900 grammes. Bon, allez, 50 grammes avec les poils, on n'en parle plus. Ah, vous êtes chiant ce soir, hein. Et là, d'un coup, le docteur, il vient me dire, venez vite, on a un problème avec votre femme. Ah bah comme vous, hein, tout de suite, j'ai pensé, ça y est, elle a rempli la baignoire. Je dis, c'est grave, il me dit, on n'a jamais vu ça. Là, j'ai pensé, elle a dû remplir la piscine. Tu vois, la piscine, il me dit, non, on va à la plage. Là, j'ai pensé, ça y est, c'est la marée noire. Putain, on arrive à la plage, le docteur il me dit, votre femme a disparu au niveau de la bouée jaune. Vous la voyez là-bas, la grosse bouée jaune? Je dis, oui, la grosse bouée jaune, c'est ma femme. Mais qu'est-ce qu'elle fait, la tête dans le sable? Je sais pas, nounours, tu fais quoi, la tête dans le sable? Je mange des algues. Là. Attends. Là, le docteur, il m'a dit, attention, c'est laxatif. Et j'ai pensé, ça fait beaucoup de laxatif depuis ce matin. Écoute, quand elle est rentrée dans la salle de gymnastique, qu'elle a commencé à soulever les haltères, je savais qu'on allait assister à quelque chose de grand. Sans déconner, j'étais derrière elle. J'ai pas pu m'empêcher de me décaler. De loin, j'ai crié, « Nounours, ne pousse pas! Me fais pas chier !» Ce qui s'est passé après, je vous le dirai pas, parce que je veux que ce spectacle garde un petit peu de tenue. Mais tout ce que je veux vous dire, c'est qu'ils ont fermé la salle de gym pendant 3 jours.
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10: Pas très à l'aise à la plage, les amis. J'ai gardé des séquelles de cette époque. Moi, il y a un truc qui me touche, je suis pas au courant. Je... Ah ! Et le pire, les amis, c'est quand je vais un peu au large et je sais pas qu'est-ce qui nage en dessous de moi. C'est que c'est une vraie phobie, ça existe, hein. Il doit y avoir des gens comme moi. Ça s'appelle être une baltringue. Voilà, exactement, c'est ce que je suis.
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12: Mais là, je vous dis, officiellement, le monde est en train de partir en couille. Sur le fond, je sens que c'est en train de partir en couille. Je sens l'odeur de la merde. Je sais pourquoi on est dans la merde maintenant et pourquoi ça part en couille. Je sais pourquoi, bien, je vais vous le dire. C'est parce que nous sommes officiellement, messieurs, dames, je ne sais pas si vous avez noté, nous sommes officiellement rentrés dans le monde de la tolérance. Sur le principe, tu me diras, c'est bien la tolérance. Mais le piège est là. Il ne faut pas être tolérant, il faut être tolérant. C'est un autre niveau. Là, il y a un nouveau style d'être humain qui me fait mourir de rire. Je vais vous en parler, mais avant, je dois vous prévenir. Là, on rentre officiellement dans une zone rouge. Vous me connaissez, il y en aura 628 000 ce soir. Mais là, c'est une grosse zone rouge. Je vous le dis. Alors, les gens... les gens, en tout cas, ceux... Peut-être quelqu'un filme, donc on doit rester discret. Ce dont je veux qu'on parle, et c'est pas les transgenres. Tu vois, je t'avais des jaunes rouges, non. Les transgenres, non, j'ai rien, pas de... Nickel. Alors, moi, je veux qu'on parle de la version premium. Oui, il y a un niveau après. Ce sont les xénogenres. Je blague pas. Eux, ils se considèrent comme autre chose que nous. Genre, renard. C'est une proposition artistique. Renard. Écoutez-moi bien, ce que je vais dire, ça va être un peu blessant. Mais soyons honnêtes, il n'y a que chez vous, les Blancs, qu'il y a des trucs comme ça. C'est la vérité. Pardonnez-moi. C'est super. C'est top. C'est top. Top. Les Blancs, soyez bénis. Écoutez-moi bien, ceux qui chient sur les Blancs, je les maudis. Parce que s'il n'y avait pas les Blancs dans les humains, il n'y aurait pas d'ambiance. Et que vous transformez en elfe pour amuser tout le monde, c'est ça qui... C'est que vous êtes le sel dans la soupe de l'humanité, les Blancs, c'est super. Il n'y a que chez vous, c'est des renards, c'est super, hein. C'est génial. Ah, mais il y avait deux renards au Congo, on les a bouffés, hein, vous voyez, tout de suite. Ah, ça allait vite. Ah, mais en même temps, imagine, t'arrives en Côte d'Ivoire, dessus un poulet. Oh. Hey, ce sera le coming out le plus rapide de l'histoire. Le mec qui fait l'annonce à midi, barbecue à midi 2. Attendez, vous avez bien compris? Attendez, tu as dit poulet, non? Hein, voilà, marinade. Donc là, il y a des renards, et on va rien dire, quoi. C'est là. Ah, c'est super. Vous allez vous niquer bêtement avec cette histoire de tolérance, là, je vous le dis. Les renards, c'est génial, cette histoire. Et donc là, on va rien dire. Mais comment on devient renard? C'est pour ça, c'est des gens, c'est sûr, ils font pas les 8 heures de sommeil. Non! Moi, je pense qu'eux, ils dorment 4h30 max. C'est bon, je suis prêt. Recouche-toi, Michel. T'es en train de te greffer une moustache de lapin. Je pense qu'il faut que tu souffles. Et au réveil, tu prends ton guranzon, OK? J'ai fait ce sketch à Palam à l'époque pour le rodéo, un mec qui se levait qui m'a dit « T'es transforme !» D'ailleurs, je connaissais même pas ce mot. Je me suis levé ce matin, j'étais un noir en surcharge pondérale, ça j'ai. Mais alors, transforme, ça passe par le wifi, comment on attrape ce truc? Je trouve que ça veut dire quoi, transforme? Que je suis contre? Mais comment ça? J'en ai strictement. Bien sûr, qu'est-ce que tu veux que ça me foute, un mec qui dit que c'est un renard? Je suis même plutôt marrant. Tant que tu viens pas bouffer mon fromage. T'es ce que tu veux, j'ai aucun problème. On dit que t'es ce que tu veux, je suis... Bien sûr, c'est important de respecter la... Donc on dit que tu es ce que tu veux. On peut dire que t'es un lion même. Après, je pense que si on te fout dans une savane avec de vrais lions, eux, ils vont être transformés. Attention. Faut se concentrer, attention, hein, ça va. Je pense que Mufasa, il va aller vite, hein. Il va dire un seul mot, ketchup, voilà, ça va. Pour mariner son repas, ça va aller vite. Hein. Mais on dit ce que t'es ce que tu veux, parce que moi je suis... Absolument, on dit que t'es ce que tu veux, on peut même dire que t'es un poisson. Après je pense que si on te fout sous l'eau pendant 15 minutes, il se peut que la vérité surgisse au visage. Mais qu'est-ce qu'il y a les mots, on n'arrive pas à respirer sous l'eau? T'as vu, ça marche pas en tatouage les branchies, hein? Mais non, mais attends. Surtout que c'est quoi cette histoire-là? Pourquoi est-ce que dès qu'on se fout de la gueule de quelqu'un, maintenant il y a des grands mots comme ça qui arrivent? C'est quoi cette histoire? Moi je suis humoriste. Vous me payez pour me foutre de la gueule de tout et de tout le monde, c'est vrai ou pas? Donc moi, je le fais. Je me fous de la gueule des Noirs, des Blancs, des Arabes. Les Juifs, ça arrive. J'ai pas encore fait, mais c'est sûr. Ça arrive. Donc s'il y a un nouveau style d'être humain, il y a un nouveau style de blague. Surtout que nous, on se connaît. Les humains, on se connaît. Si t'arrives devant un groupe d'humains qui n'avaient jamais entendu ça avant, et que tu fais « En tous les cas, je voulais dire que je suis une huître, on peut se foutre de toi 2 heures quand même, hein ?» Comment ça, on devrait pas se moquer? Regarde-moi, frère. Moi, je pense que les renards, c'est des gens, ils doivent beaucoup d'argent. Et ils se sont dit, le dernier moyen de plus payer, c'est de nous quitter. Tu vois le truc ou pas? Hein? Paye ton loyer! Les oiseaux n'ont pas de dette. Envole-toi, envole-toi. Tu me dois 6 mois de retard. Coucou!

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2: J'ai grandi dans les années 90, je suis un peu de la génération Club Dorothée. Il y a des gens de la génération Club Dorothée ce soir dans la salle. J'en ai beaucoup. J'ai commencé à regarder Club Dorothée quand elle a fait la chanson du cannibale. Vous vous rappelez ou pas? La chanson s'appelait La machine à laver et dans le clip, elle se faisait cuire dans une marmite par des noirs dans la savane. Moi, je pensais trop que c'était la vérité. J'ai dit à mon père, c'est vrai qu'ils mangent des gens en Afrique? Mon père m'a dit, non, non, pas du tout, ils mangent que des blancs. Que des blancs! Ah, oh, ça va alors, je suis rassuré. La première fois que j'étais en Afrique, j'avais à peu près 5-6 ans. Et comme je suis né en France, là-bas, tous mes cousins, ils m'appellent le blanc. Moi, au début, j'ai dit non, pas du tout. Voilà, je ne suis pas appétissant, vraiment. J'ai pas bon goût, vous allez être déçus. C'est vrai que je suis un peu blanc. Moi, vous avez vu les fortes chaleurs qu'on a eues dernièrement? Moi, je supporte pas du tout. Souvent, on vient voir, on me dit non, mais toi, Soun, ça va? T'as l'habitude? Non! Moi, dès qu'il y a un peu de soleil, je me cache à l'ombre. Je suis un blanc. Je suis né à Gennevilliers, je cours pas vite. Voilà, je. Je cours pas vite parce qu'à Gennevilliers, il n'y a pas de lion. Ah mais c'est vrai, je suis français, je me plains tout le temps, je me plains du prix de l'essence. Vous avez vu plus de 2 euros, le litre de diesel, plus de 2 euros. Il y a des gens qui ont mis le plein dernièrement dans leur voiture. Ouais, c'est parce que vous êtes riche, ok. 2 euros le litre de diesel, c'est beaucoup trop cher. Vous savez qu'au Qatar, en Arabie Saoudite, c'est 90 centimes le plein. D'ailleurs, depuis la Coupe du Monde au Qatar, on s'est rendu compte que les Arabes, ils sont extrêmement riches. Ils sont organisés, ils sont à la pointe de la technologie. Du coup, moi, maintenant, je me pose une question. Les Arabes de France, vous êtes qui, au juste, non? Non, mais c'est vrai. Sur quels critères on a décidé de vous appeler les Arabes? À mon avis, c'est sur deux à peu près, hein. Parce que moi, les Qataris, je les vois sur les Champs-Élysées, ils ont la classe, ils vont dans des cafés, ils parlent de leurs chevaux. Bon, les Arabes en bas de chez moi aussi, je les vois, ils vont dans des cafés. Et ils parient sur des chevaux, toi. Et ils gagnent jamais, hein. Non, mais c'est vrai qu'en pensant au Club Dorothée, moi, il n'y avait aucun dessin animé qui me représentait. Il n'y avait aucun héros noir, tu vois. À part Calimero, il se plaignait tout le temps, le bâtard. Hein. Il était tout le temps là. C'est vraiment trop injuste, hein, le prix de l'essence. Non, mais c'est vrai, il n'y avait aucun dessin animé qui me représentait. Quand je regarde les dessins animés d'aujourd'hui, ils sont beaucoup plus inclusifs, tu vois. Je regarde les dessins animés sur Oku, il y a Simon le lapin. Simon le lapin, ils ne sont pas pris la tête, tous les lapins sont blancs, tu vois. Et ben moi, si mon lapin, il appelle son meilleur ami Mamadou. Et moi, je me dis, super, tu vois, je vois un lapin noir arriver. Et là, je vois un lapin blanc arriver. Je fais, mais non, c'est ça la France d'aujourd'hui. Même les blancs s'appellent Mamadou. D'ailleurs, s'il y a des couples blancs ce soir dans la salle qui ont pour projet de faire un enfant, faites comme dans Simon Lapin. Donnez-lui un prénom africain. Appelez-le Mamadou, Fatima, N'Golo. Moi, mon but dans la vie, c'est qu'un jour, Éric Zemmour, il fasse une syncope. Je veux qu'un jour, il voit un petit enfant blanc, blond, aux yeux bleus, et qu'il dise, mais il est trop beau, il est magnifique, il s'appelle comment? Tu t'appelles comment? Karamoko. Karamoko, si ce qu'on dit, il y a un problème.

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2: C'est un gars qui arrive au bistrot, il est gratigné de partout, les bras, les jambes, la figure. Et puis à ses copains, il dit, mais qu'est-ce qui t'est arrivé toi? Oh, bah, c'est parce que j'ai enterré ma belle-mère ce matin. Mais oui, mais quel rapport avec les égratignures? Mais c'est qu'elle voulait pas.
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0: Ben, c'est ça, la grotte.
1: Remarquez, avec les bougies, ça a de l'allure, hein.
0: En tout cas, c'est bien, on est au premier rang. Pour les miracles, on verra tout.
1: Oh, puis c'est joliment décoré, hein. Vous avez vu toutes ces guirlandes en bois?
0: C'est pas des guirlandes, c'est des béquilles. Et vous avez vu tous ces malades?
1: Oh oui! Ah, puis il y en a plein en fauteuil roulant! Ah ben ça, ils sont équipés, hein, oui. Et regardez le monsieur là-bas. Il est tellement difforme, on dirait qu'il a pas de tête.
0: Ah! Taisez-vous, je veux pas voir ça, hein. Vous savez, vous avez raison, hein. C'est vrai qu'il a pas de tête. Où elle est, sa tête?
1: Attention, il nous regarde.
0: Et dites voir, ils sont passés où, ceux-là du groupe? Là, faudrait pas les perdre maintenant, non plus, hein.
1: Ah ben, ils sont là. Hé, Mme Georges, c'est nous, ah. On se perd pas de vue,
0: oui, hein. Pauvre Mme Janssen, elle a bien du mérite, hein.
1: Dites, son mari, il boit toujours autant?
0: Oh là! À se demander si sa cure, ça y a fait quelque chose.
1: Moi, ce que je trouve bizarre, c'est que sa cure, il l'ait fait à cognac.

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2: J'ai chaud. Appelez-moi Elisabeth Bouffée. Bouffée de chaleur. Ah bah oui, j'ai 50 ans, hein. C'est l'heure de la pause, de la ménopause. Bah oui, ça y est, ouais, je suis hors service, hein. On ferme le site de production. Bon, c'est pas très grave, hein. Moi je voulais pas d'enfant, je me lève tard. Non, mais ce qui est chiant, c'est les bouffées de chaleur. Attendez, l'autre fois, on m'emmène dans un bar à glace. Vous savez, les bars à la con, où tout est en glaçon, hein, le bar, les verres, les gens. Bon. Donc tu te retrouves en anorak qui est en moufle, ouh, sublime, dans un igloo géant, hein, ou un congélateur, hein, pour ceux qui ne voyagent pas. Donc t'as immédiatement la stalactite au bout du blaire et les intestins qui givrent, bon. Sauf qu'à un moment, on m'a fait un compliment. Donc moi, hop, émotion, coup de chaud dans ma doudoune, qui a fait woke. Ah ben j'ai fait fondre mon pouf. Je me suis retrouvée assise dans une flaque. Ah non, mais attends, quand tu tombes, l'anorak. Ah ben on sent bien que ça m'a serré, hein. Oui. Il y a eu marinade. Non, mais 50 ans, le plus bel âge, mais mon cul, quoi. Mais non. Ah non, écoutez, non, c'est pas possible. Plus on passe des paliers d'âge, plus il faut faire d'efforts pour rester vaginalement motocultable. Non mais c'est vrai. Tous les ans, il y a des nouveaux trucs qui merdent. Je deviens presbyte. Des yeux, hein, je... Ici, apparemment, c'était pas clair. J'ai des varices qui me poussent en grappe sur les guiboles. J'ai les poils du pif qui poussent. Mais je commence à me les épiler. Ah mais moi, je vais finir avec de la moustache, moi. Comme ma mère. Ma mère, maintenant, c'est Georges Brassens. J'ai la peau qui devient ramollo. Quand j'ai la tête en bas, j'ai la peau des joues qui retombe pas sur les yeux, je fais tout à l'aveugle. Bon, j'ai rarement la tête en bas. Sauf quand je fais le cochon pour nuit en soirée. Non, qu'est-ce qui merde aussi Mais si, avant, je pouvais poser des trucs sur mes seins. Je m'en servais comme tablette. Et ben maintenant, je peux ranger mes affaires sous mes fesses. Dans le pli. Ça fait trousse. Ah non, mais quand les fesses s'affaissent, le trou de balle dévale. C'est-à-dire que... tout se détend, hein. Tout. Quand je dis tout, tout. L'autre jour, en cours d'abdo-fessier. Et un. Et deux. Et trois. Ah, ça devrait voler des trucs, madame. Non, bah moi, j'y vais plus, du coup, forcément. Oh, j'ai trouvé le truc dans la rue. Quand j'ai besoin de dégazer, je me prenne un clochard. Mais lui, il a une tête à sentir mauvais. Non, je sais, c'est moche. Mais qu'est-ce que c'est bon. Non, tout va à volo, hein. Oh, quand je me lève le matin, je donne pas la gaule, hein. Oh là là. Ah non, quand j'égouline de mon lit, j'ai une tête de flanc mal démoulé. Voyez le... Voir du rendu de flanc. Bon appétit. Ah non, je ne vois plus qu'une seule solution. Je vais mettre une coiffe bigoudaine sur la tête. Et je vais faire la pub pour Tipiac. Pirate.
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11: Les amis, ça fait 15 ans que je suis avec ma femme sinon. 15 ans. Je crois que c'est la bonne, ça y est. Hein, je me laisse encore un an, mais je pense qu'on est bon là. C'est... 15 ans, c'est très intéressant comme période dans ton couple. Parce que tu t'embrouilles pour un oui, pour un non. Ça, c'est vrai. Il y a des vrais sujets de tension chez nous. Le ménage. Je pensais pas qu'on pouvait autant s'embrouiller sur le ménage. Dites-vous qu'en 15 ans, il n'y a pas une fois où en faisant le ménage, j'ai pas pensé, allez, comme ça, elle va être contente. Qu'on s'entende bien. Avant de la rencontrer, je faisais déjà le ménage. Elle m'a eu propre, cette dame. Elle n'est pas arrivée dans ma vie, elle a ouvert une porte, j'étais dans le noir. Ah, éteins la lumière! Allez, jeter des trucs. Non, je faisais déjà le ménage, mais je pensais à rien. Et là, elle va être contente, c'est une folie. En fait, la dynamique de mon couple, elle est assez simple. J'ai compris qu'en fait, ma femme essaye de me rendre meilleur. Elle essaye de m'améliorer, elle essaye de me rendre parfait. Et moi, j'ai compris que le jour où j'aurai atteint cette perfection, ça ne sera jamais assez. Et du coup, c'est bête, mais je m'en bats les couilles. C'est... Le jour où j'ai été parfait, ça allait pas, je vais vous raconter. Elle et moi, on est dans le lit, d'accord? Il est 2h du mat, on dort, ok? On entend un bruit qu'on n'a jamais entendu dans l'appartement. Normalement, tu connais les bruits de l'appartement. Là, c'est un bruit qu'on n'a jamais entendu, un truc genre bêh, un truc comme ça dans l'appartement. Et au moment où il y a le bêh, elle et moi, en sursaut, on se réveille d'un coup. Au bout de 2 secondes, je suis debout, je lui dis t'inquiète pas, je gère. Je savais même pas que j'étais capable de faire ça pour un. Je passe dans le salon. Quand je passe dans le salon, je trébuche sur la poubelle que j'avais mise pour la sortir le lendemain matin. Je chute pas, mais c'est pire. C'est ce genre de demi-chute où t'essayes de te raccrocher à tout le mobilier de l'appartement. J'en fous de partout. J'allume la lumière, pas un chat dans le salon. Et en même temps, vu le temps qu'a pris cette chute, complètement normal. Le mec a largement le temps de se barrer, voire se retourner, me regarder et se dire « Oh mon Dieu, j'ai cambriolé un handicapé, ça se fait pas. » Je vais rassurer ma femme, d'accord? Mais avant de rassurer ma femme, évidemment, je nettoie le bordel que j'ai foutu. Donc je prends la petite poubelle, je fais le petit nœud, je prends la petite éponge, je nettoie le sol, je reviens dans la chambre. Premier réflexe de ma femme, me dis pas que t'as pris l'éponge de l'évier pour nettoyer le sol, s'il te plaît. Voilà le type de psychopathe avec qui je suis. Je l'aime, mais après 15 ans, tu t'embrouilles pour un oui, pour un non. Là, cet été, on s'embrouillait sur une marmotte. J'ai un pote, il nous prête un chalet en montagne. Et il nous dit, hey, demain, si vous avez rien à faire, allez faire la rando des marmottes. Vous allez voir plein de marmottes, c'est super. On dit, ok, on y va. On raccroche. Ma femme, elle me dit, bah écoute, c'est cool. Comme ça, vous pourrez voir des marmottes. Et je lui dis, mais comment ça, vous? On va pouvoir voir des marmottes. Elle me dit, ah non, mais moi, j'en ai déjà vu. Mais pour toi et les filles, c'est cool. Vous allez pouvoir voir plein. Et je lui dis, mais bébé, tu sais que j'ai déjà vu des marmottes? Et là, elle me dit, ah bon, t'as déjà vu des marmottes, toi? Et j'ai pas aimé le ton qu'elle employait, genre, je suis pas assez bien pour avoir déjà vu des marmottes. Bien sûr, si j'ai déjà vu des marmottes, t'es une ouf ou quoi? Elle me dit, ah ouais, bah prouve-le. Et là, c'est plus une discussion, ça devient un time's up. Je dois limiter une marmotte dans la voiture pour lui montrer que j'ai déjà vu ça. La folie de cette femme qui sait pour moi ce que j'ai déjà vu dans ma vie. Je lui dis, mais si je te dis que j'ai déjà vu des marmottes, tu me crois sur parole. Le lendemain matin, on va faire la rando des marmottes. À 6h, je me lève. À 9h, je suis déjà dans la zone des marmottes. Tu sais que t'arrives dans la zone parce que t'as un panneau avec une marmotte et un pouce levé. Donc, a priori, là, on va en voir quelques-unes, ok? Et je sais qu'elle est restée sur son opinion parce que quand on rentre dans cette zone, je voyais qu'elle m'observait. Tu vois ou pas? Et au moment où on voit la toute première marmotte, la toute première, il y a un buisson, ça bouge et elle sort juste devant.

0: nous. Au moment où elle est à 30 cm de moi, je réalise que je n'ai jamais vu de marmotte. J'en ai jamais vu. Ces gros poilus, ça crie. Dans ma tête, j'étais là, wow, une marmotte, c'est ouf ce truc. Mais j'ai fermé ma gueule, d'accord? J'ai fermé ma gueule. 15 ans de couple, tu la fermes. Dans ma tête, j'étais là, je lui dirai jamais de ma vie, c'est mort. Je lui ai dit le lendemain, mais... Non, mais c'est ça, 15 ans de couple, tu dis la vérité, sinon tu tiens pas dans le temps. Et je lui ai dit, c'est la pire confession de notre couple en 15 ans. Et je lui ai dit, bébé, j'ai un truc à te dire. Mais j'avais jamais vu de marmotte, quoi. Et elle me dit, j'en étais sûr. J'ai dit, mais comment tu savais? Elle me dit, parce que ça, c'était un ragondin, ça n'a rien à voir.
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2: Ok, ok, bon. 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Oui, allô? Oui, bonsoir madame, je suis bien chez Pizza Hut. Oui, je vous appelle par rapport à un document que vous m'avez envoyé. Concernant une 3 fromages avec des guacamoles et... Oui? Vous envoyez ça à tout le monde pour? Oui? Oui, oui, non, je vois, mais le seul truc, c'est que je suis un petit peu surbooké en ce moment, moi. Est-ce que je peux prendre votre nom, madame? Vous êtes Mélanie? Écoutez, ce que je vais faire, Mélanie, c'est vous rappeler moi dès que ça bouge de mon côté. Hein. D'accord? Merci, Mélanie. Au revoir, Mélanie. Merci. Ok, ça, c'est bon. Demain, qu'est-ce qui se passe? Ah, merde, demain, midi, allez mettre les bouteilles dans la poubelle verte, ça, ok? Après demain, Galerie Lafayette, il faut que j'aille leur rendre le caleçon qu'ils m'ont vendu. Ils ont oublié l'antivol dessus. En même temps, je me dis que si j'y vais avec, quand je vais rentrer, ça va sonner déjà. Alors peut-être qu'il faudrait que je l'enlève avant d'y aller. En même temps, si je l'enlève avant d'y aller, j'ai plus besoin d'y aller. Galerie Lafayette, stand-by. Ok, ça c'est bon, c'est réglé. Ensuite, ah oui, mon histoire avec France 2. France 2, j'ai pas le numéro, le 12, c'est pas grave. Ok, allô. Allô? Oui, bonjour, est-ce que je pourrais avoir le numéro de téléphone de France 2, s'il vous plaît? En France. Oui, vous me les passez directement, merci, merci. Oui, allô? Oui, bonjour France 2. Écoutez, je vous appelle pour... en fait, je suis un peu mal à l'aise, je voulais juste régler quelque chose. Hier soir, je suis rentré chez moi, j'ai regardé France 2, les infos, enfin juste où la personne disait... Enfin, je crois que c'était la fin parce qu'il disait merci d'avoir suivi ce journal, tout ça, bonne soirée à tous sur France 2. Et j'étais un petit peu mal parce que moi, j'avais pas suivi le journal depuis le début. Ben rien, pour être honnête, je me suis dit s'il la prend par quelqu'un d'autre. Mais non, mais comme aujourd'hui j'ai vu le journal depuis le début et qu'il avait l'air un peu... Je me suis dit, quelqu'un m'a balancé. Ah d'accord, ok. Ah, ça n'a pas de lien direct. Alors si ça n'a pas de lien direct, ça m'enlève une épine du pied, madame. Très bien. Juste une dernière petite chose avant de... Enfin, sans vouloir vous embêter, j'étais tout seul aussi devant la télé. Non, mais comme il a dit bonne soirée à tous... Voilà. Merci, madame, en tout cas. Merci. Au revoir. Oh, ça me soulage grave, ça m'enlève un nœud du ventre, je me sens flying the sky là, je te jure. Bon allez, ensuite, qu'est-ce qu'il y a à faire? Quelle heure il est? Ah merde, 17h, aller chercher les enfants à l'école et sur le chemin du retour, leur procurer de la joie. Ah oui, il faut que je leur fasse les petits gags qu'ils aiment bien là, que je sais pas faire. Ouais, je me suis coupé un doigt moi, t'as vu? Ça m'énerve ces trucs là, ou bien l'autre truc naze, je sais pas qui a inventé ce gag nul que tout le monde fait depuis des années. Hop, je t'ai volé ton nez moi. M'énerve ce truc là, t'es volé ton nez. Ah, et le momie pleure, donne-moi mon nez, donne-moi mon nez. Moi chérie, je peux pas te faire le gag de je t'ai volé ton nez. D'abord parce que je n'aime pas ce gag, et en plus je sais pas faire la chute de ce gag, parce que le pompon de ce gag, le truc énorme, c'est de te montrer ton nez, c'est-à-dire représenter un faux nez avec mes doigts. Je m'énerve, quand les enfants ils sont petits, tu leur fais je t'ai volé ton nez, ils font des cauchemars à la nuit d'un père qui leur vole le nez. Quand ils sont grands, tu fais un bide parce qu'ils disent tu me l'as pas volé, il est là mon nez. Pff, alors arrête. Chérie, je peux pas te le faire, en plus je ne sais pas représenter un faux nez. Tu vas pas me croire au gag et je pourrais pas te le rendre, parce que si je sais pas représenter un faux nez, tu vas me dire rends-le moi, je vais te dire je sais pas le... Tu vas croire vraiment que je t'ai pris ton nez. J'ai pas envie que t'aies cette image de moi. À moins que je le fasse avec un copain qui, lui, sait représenter un faux nez. On va te chercher à l'école. Là, je te dis, hop, je t'ai volé ton nez. Et je lui dis, allez, rends-lui. Lui, comme il sait le représenter, il va dire, tiens, j'allais. Je sais pas, je craque, j'en peux plus. J'en peux plus.

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2: On n'a pas eu de bol, hein. On arrive en vacances avec ma femme et mon beauf. C'était un port. Bon, mon beauf, hein. Alors, on voyait pas la flotte, il y avait le bateau qui était serré. On s'est assis à une terrasse, on a mangé une friture. Je sais pas si c'est d'avoir été ballotté toute la journée à la bagnole ou quoi. On a été malade. Ma femme a dégobillé sur son paletot. Alors, je vais vous dire, le poisson, quand c'est pas frais, déjà, à manger, c'est pas bon, hein. Mais alors, à vomir. Alors, après ça, on était à la plage. Alors, au début, il y a des vagues, mais même pas nettes, hein, vous voyez. Vagues, bon. Après, il y a une rangée de boue avec des petits fagnons, et après, il n'y a plus rien. C'est une escroquerie, n'y allez pas pour voir quelque chose, il n'y a rien à voir. De toute façon, il y aurait quelque chose, c'est interdit de dépasser les bouées. Moi, j'ai nagé jusqu'à là, j'ai dépassé les bouées. Au début, il siffle, après, il tire. Je suis rentré. On était pour se casser, et un vieux qui nous a dit « Ah, mais attendez, le soir, le soleil se couche. » Et c'est beau. Bon, alors on a attendu. Effectivement, le soir, le soleil se couche, c'est beau. Bon, allez, on se casse. Non, attendez, le lendemain, il se lève. Oh, alors c'est tous les jours. On a attendu le lendemain, effectivement, le soleil se lève, c'est très beau. Bon, allez, on se casse. T'achètes deux cartes postales, une du lever, une du coucher, y a pas de raison de rester la queue pour ça, hein. Quand on a vu ça, on est reparti avec ma petite femme, mon beau-frère, on est monté dans ma bagnole. Je devrais dire avec ma femme, on est monté dans ma petite voiture, hein. Parce que c'est pour ça que j'emmène mon beau-frère, c'est pour la rentrée, la sortir de la bagnole. Oui, mais elle est jolie, en fait. C'est vrai, on aurait du mal à lui faire des gants dans mon short, mais au moins, quand je campe, j'ai pas l'impression de dormir sur la route, hein. Alors on est reparti, et on est parti. On est parti, bon, on partait. Ça faisait bien 3 litres et demi de pinard que mon beauf dormait. Quand j'ai demandé à ma femme de me passer la bouteille qui était sous son siège, vu que c'est là que c'est le plus frais. Et surtout que ma femme, elle a que ça à foutre derrière. Encore que ça soit pas non plus très pratique pour elle, parce que quand on la rentre, faut quand même pousser. Et elle épouse la forme de la lunette arrière, vous voyez. Puis elle a les baleines de la capote incrustées dans le dos. C'est joli, mais faut aimer, c'est un truc, faut être connaisseur. Ah oui, parce que je vous l'avais pas dit, ma bagnole, c'est une décapotable. Je vous le dis, c'est très important d'aller voir plus tard, c'est à cause des tonneaux. Alors nous, on roule toujours avec la capote fermée, hein. Sans ça, avec ma femme, ça avait prise au vent, on n'avance plus, hein. Ou alors à la voile avec son maillot, mais on peut pas aller partout, faut qu'il y ait du vent. Faut prendre les renseignements la veille, c'est dans une autre langue, bon, enfin bref. Alors, on roulait peinard quand on est rentré dans l'autre con, là. Enfin, je dis l'autre con, on peut pas l'accabler non plus, hein. Lui, il roulait pas vite, il roulait à droite, hein, bon, et puis il est mort. Alors... Mais merde, les autres nous avaient bien évités jusqu'à là, alors. On s'habitue aussi. Les gens le savent qu'on roule bourré, quand même. Alors, sous le choc, on a fait 6 tonneaux. J'aurais pu faire mieux, mais je n'étais pas en forme. Eh ben, je crois que c'est les tonneaux que ma femme a pas aimé. Le médecin, il me l'a dit, hein. Ah, il m'a dit, quand elles ont la tête comme ça rentrée dans les épaules, c'est qu'elles sont pas contentes. Hein. Oh, c'est marrant, mais c'est pas drôle, c'est les nerfs. On me dit, c'est les nerfs. Elle avait tout cassé quand ils l'ont ramassé, les os sont tombés dans le fond, ça faisait un bordel. Elle avait tout cassé, un mec qui l'énumérait à l'hosto. Les jambes cassées, alors t'écris, les jambes cassées. Les bras cassés, les bras cassés. Et les côtes, et les côtes. Et la tête, alouette, ah, oh, c'est marrant. C'est les nerfs. C'est pas drôle, c'est les nerfs. Alors, comme elle est toute cassée, au lieu de lui plâtrer et tout, ils ont décidé de la laisser prendre dans le bac de plâtre. Comme ça, pour eux, c'est bonheur, ça leur fait qu'un voyage. Hein. Ce qui fait qu'on peut pas savoir si elle est contente parce que le plâtre, ça crispe. Elle est pas à plein, elle a passé l'hiver peinard, le plâtre s'est chauffé. Hein. Alors, on a fait 6 tonneaux, puis on est rentré dans un arbre. Heureusement qu'il y avait un arbre, parce que ça descendait, ça se trouve, on fera encore des tonneaux. C'est l'arbre que mon beau n'a pas aimé, lui. La bagnole a explosé, vous savez, sous le choc. C'était une sport qu'on avait, vous voyez, avec 2 portes. Alors, t'as la place du chauffeur, la place du mort et 2 grands brûlés derrière. Mon beauf, quand il a vu ça, il est mort sur le coup, lui. Ah, dès qu'il y a des trucs à payer, c'est pas la peine, hein. Alors, Lino, quand je dis qu'on a pas eu de bol, j'exagère, parce que mon beauf est mort. Ma femme est dans le plâtre, dans un état que les médecins ont dit qu'on aura plus vite fait d'apprendre à marcher au plâtre. Et moi, Lino, j'ai pas eu ça, et c'est du bol, hein.
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11: On vient de me donner un communiqué à vous lire, là, de toute urgence, d'extrême urgence, c'est marqué. Un communiqué du ministère de la Santé. Alors, si vous avez acheté récemment, en grande surface, des boîtes de raviolis de la marque Raviol Raffole, des boîtes de 500 grammes avec le numéro de série compris entre 1 million 285 1 million 1 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
3: Ne les mangez pas. Ministère de la Santé, ne les mangez pas. Mettez des gants, c'est écrit. Hein, mettez la boîte dans un sachet plastique hermétique. C'est un gros nœud, quoi, hein, tout simplement. Et allez très vite avec le tout au commissariat le plus proche. C'est sérieux. C'est maintenant, si vous en avez déjà mangé, finissez la boîte. C'est bon, c'est foutu. Marc, c'est foutu. Vous pouvez y aller, finissez la boîte, partagez encore avec ceux qui en ont déjà pris aussi. Et une fois la boîte finie, mettez-vous dans un sachet hermétique. Ils le mettent, hein. Et allez vous porter au commissariat le plus proche. En faisant deux trous pour les jambes. Ils précisent en faisant deux trous pour les jambes. Communiquer de... Voilà, je l'ai dit. Hein. Voilà. C'est horrible. Là. Ces trucs-là, c'est terrible. D'ailleurs, maintenant, quand on fait les courses, nous, à la maison, on fait les courses. Après, on étale les trucs comme ça. Vous voyez, tous les produits qu'on a achetés, on les étale sur une grande table et on allume la radio. Comme ça. Et on attend. On a tout, on a noté tous les numéros de série, les dates de péremption, les origines contrôlées. On fait, oui, alors, ah, oui, des merguez, on en a, oui, combien 21, 12, 2000. On les a, on a des merguez. Qu'est-ce qu'on gagne? Un virus? Bon, par un voyage? À l'hôpital, on ira quand même.

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2: Tiens, par applaudissement, juste pour savoir, est-ce qu'il y a des gens ici à Rochefort qui aiment partir en vacances à la montagne, au ski? Avec enfant? Dès que vous mettez avec enfant derrière n'importe quelle activité, ça rend le truc moins fun. Et le ski avec enfant, c'est le pire. En plus, quand tu pars au ski avec des enfants, tu dois aller acheter des vêtements spécial ski. Durée de vie de ces vêtements? Une semaine, merci. Tu as des gens qui osent répondre un an? Non, t'as aucune chance de les remettre pendant l'année, ceux-là. Hein? Aucune. Sauf si t'es très doué et que t'arrives à faire croire à tes enfants que... Ouais, se déguiser en skieur pour Halloween, c'est cool. Et là, tu te retrouves à aller acheter un tas de culottes, chaussettes, collants, pantalons, pulls, sous-pulls, pulls, col roulé, veste, gants, bonnet, lunettes, écharpes. Tu mets tout ça dans le coffre de ta bagnole. C'est plus une bagnole que t'as, c'est un conteneur pour les petits riens. Là, moi, je vous passe le voyage, hein, les 60 virages en épingle. Et quand t'arrives à la montagne, t'es accueilli par quoi? Par le froid. Non, pas le froid qui te fait « Oulala, on fait un petit peu frisquet aujourd'hui, hein ?» On supporte très bien sa petite laine, hein, Jeannine? Non. Non, non, non, non. À la montagne, il fait tellement froid que si pendant 5 minutes, t'as pas mis tes gants, ben t'as plus besoin de gants. En réalité, le capitaine Crochet, c'est juste un gars qui a perdu un gant à Courchevel, hein? Et là, dans la pénombre, tu dois trouver ton immeuble. Immeuble qui, 9 fois sur 10, va porter le nom d'un animal montagnard. Le chamois. Le grizzly, là. La marmotte, bien sûr! Il y en a toujours une de marmotte au ski, toujours! Moi, la dernière fois que je suis rentré dans la marmotte. Pas comme ça, hein, madame? La dernière fois que je suis rentré dans la marmotte, j'ai été accueilli par quoi? Par des odeurs de fringues mal séchées, de chaussettes mouillées et de transpiration? Honnêtement, j'ai cru que j'étais rentré par le cul de la marmotte, hein? Là, tu dois trouver ton appartement. Tu trouves l'appartement, tu ouvres les portes de l'appartement. Les gosses s'engouffrent en criant « Nous, on prend la grande chambre !» Quelle chambre? Celle qui est dans le salon? Et dans la cuisine? Et un petit peu dans les toilettes? J'ai joué ce skate la semaine dernière à Paris. Personne n'a compris la blague. Et là, toi, tu t'endors crevé, tu sais, crevé, la tête calée entre le lave-vaisselle et la table du petit-déjeuner, en te disant que le lendemain sera sûrement la pire journée de toute ton année. Et tu avais raison. 6h30 du matin, tes gosses qui, eux, sont en pleine forme. Ba-ba-ba-ba-ba-ba-ba-ba-ba-ba-ba. Inès! Putain, mais j'espère qu'il neige. Au prix du flocon. Et là, le vrai challenge commence. Enfiler à toute la tribu. Culottes, chaussettes, collants, pantalons, pulls, sous-pulls, pulls col roulé, veste, gants, bonnet, lunettes, écharpes, mettre de la crème à tout le monde. Et c'est à ce moment précis que tu entends « Papa, je dois faire... » Comme quoi, c'est partout pareil, hein. Et là, toi, t'es reparti dans l'autre sens, tu sais. Lunettes, bonnet, sous-pulls, pulls, culottes, pantalons. Et là, il y a ta femme qui décide de rentrer dans la pièce en mode défilé de mode. Alors, tu me trouves encore jolie en combinaison? Oui, elle aussi, elle a trouvé que j'ai mis longtemps à répondre, hein, madame? Ben, déjà, avec tout ce fluo, je sais pas si je te trouve jolie, mais en tout cas, je te trouve...

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2: Je sais que certains d'entre vous, pour être présents ce soir, ont fait appel au service d'une nounou, hein, pour garder les petits, hein, bien sûr, pas pour vous accompagner, hein, vous avez l'air très débrouillard, pour garder les petits, bien sûr. Moi, c'est un souci que personnellement, je n'ai pas, hein, puisque je n'ai pas encore d'enfant, a priori, mais... Non, j'espère que j'en aurai, évidemment, parce que j'adore, quoi, je craque, j'adore les nounous, donc... C'est pour ça, j'espère que j'aurai un enfant, quoi. Et vous savez, quand j'aurai cette petite fille, hein, ou ce petit garçon, hein, restons optimistes, je le regarderai comme ça. Et je lui dirai, tu sais, fiston, je vais t'apprendre tout ce que je sais, ce qui devrait te laisser pas mal de temps libre. Oui, je vais pas le saouler. Hein, alors, certains se disent, mais Denis, d'accord, un bébé, pourquoi pas, mais as-tu trouvé la maman? Alors bon, oui, je suis en mesure de vous dire que j'ai peut-être un truc sous le coude. Voilà, j'ai dit truc, ça se dit pas, évidemment. Hein, non, c'est pas un truc, c'est une personne. Hein, humaine, voilà, tout à fait. C'est une femme, en fait, hein, on peut dire. Si elle m'a montré, c'est bon, c'est une femme. Hein, et... J'ai quand même posé la question l'autre soir pour savoir si ça pouvait l'intéresser, un bébé éventuellement. Donc je dis comme ça, dis donc, on pourrait peut-être mettre un croque-monsieur dans le toaster, un de ces quatre, non? Oui, parce que j'adore la poésie. Et, réponse de la meuf, tenez-vous bien. Éventuellement, mais j'aimerais d'abord savoir ce que tu ressens pour moi. Aucun rapport avec la question. Voilà. J'étais choqué. Elle m'embrouille. Ben, je ressens que je te respecte en tant que citoyenne. Et ben voilà, j'apprécie le fait de te connaître. Mais encore, oh là là! Et je trouve que ton existence n'est pas néfaste pour l'humanité. Voilà. Comme vous, j'étais dégoûté, je m'en sortais plus. Hein? Quoi? Les sentiments. Comme toi, je pleurais, j'étais dégoûté. Les sentiments, je connais, hein. Mais j'ai arrêté, c'est bon. Non, j'ai essayé avec les femmes, les sentiments, laisse tomber, ça marche. Notamment pour cette raison, mais... Les gens à la radio, ils vont dire, putain, ils cartonnent, hein. Oh, les sentiments. J'ai essayé avec les femmes, mais ça marche pas pour des raisons que je comprends pas. Enfin, je comprends pas les femmes. En même temps, j'ai un énorme respect envers les femmes, je le dis tout de suite. Enfin, je pense que c'est évident. En plus, dernièrement, là, c'était la journée de la femme. Hein. C'est long comme journée. Hein. Non, mais la journée, carrément. Pourquoi pas 24 heures, mais... t'en peux plus. À minuit, les pantoufles. Non, mais voilà, les femmes, voilà, je le dis, bon, elles sont là, bon, elles habitent avec nous sur Terre, bon, elles veulent pas partir, bon... Mais pardon, oui, parce que j'entends toujours qu'elles viennent d'ailleurs ou je sais pas quoi, vous avez déjà entendu le truc, là, les femmes viennent de je sais pas quoi, là, de... Les femmes viennent de Fréjus, tout à fait, c'est pour ça. On comprend pas les gens qui viennent de Fréjus. Tiens, déjà... Tiens, question, messieurs, dames. Comment on sait qu'on plaît à une femme ou à un homme, hein? Comment on sait que, bon, il y a moyen voilà. Hein, on dit quoi? On dit, oh bah ça, c'est la magie de la séduction. Bon, enfin, si t'attends la magie, voilà, t'es pas sûr de sortir le lapin du chapeau. Hein.

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2: C'est une femme qui rentre dans la salle de bain et qui trouve son mari sur la balance en train de se peser et qui rentre le ventre comme ça, il rentre le ventre comme ça. Sa femme dit, mais tu fais quoi là? Dis, tu crois que ça va t'aider à quelque chose ça? Il dit, oui, ça va m'aider à avoir les chiffres.
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D'après mon grand-père, j'ai de la famille partout au Maroc, je cherche bien. Depuis que mes salaires sont affichés dans la presse, j'ai plus besoin de chercher. Oula, j'ai plein de nouveaux cousins qui débarquent. La semaine dernière, il y en a un, il est venu chez moi, il m'a dit « Je suis le fils de ton père. » Ça voudrait dire que t'es mon frère ? Exact. Je suis ton frère. Dans mes bras, Jason. Foutez-vous de ma gueule. Je te jure que ça m'a pas rendu service, ce genre d'article. Parce que maintenant, il y en a, ils tentent des trucs. Par exemple, il y en a, dès qu'ils me voient, ils se mettent à boiter. Ah, Debbouze. J'ai mal, monsieur Debbouze. Tu peux m'acheter une voiture ? La dernière fois, je t'ai fait un tour de carriole à Marrakech. Si vous avez l'occasion d'y aller, n'hésitez pas, c'est magnifique. Je t'ai fait un tour de carriole à Marrakech et j'appelle le carrioliste. J'ai dit « Carrioliste, viens voir ». Il arrive avec son cheval comme ça. Le bâtard de cheval, dès qu'il m'a vu, il s'est mis à boiter direct. J'ai mal, monsieur de Bose. Tu peux m'acheter un ranch ? Semblait-il dire. J'ai même passé tellement de temps à Marrakech que j'ai laissé mon chien là-bas. Un Rottweiler magnifique. Parce que tu sais, on n'a plus le droit de les garder en France, les molosses. Je te jure, c'est con parce qu'il était super gentil ce chien, mais à chaque fois que je le sortais, j'avais des galères avec la police. À chaque fois que je sortais mon chien et qu'on croisait la police, mon chien, il était obligé de faire « Miaou ! Miaou ! » C'est la honte pour un Rottweiler, franchement. Alors je l'ai laissé à Marrakech. Sauf que j'ai déconné, je l'ai laissé trop longtemps là. J'ai laissé trop longtemps et quand il m'a vu, il était content de me voir par contre. Il a commencé à me sauter dessus, à me lécher et tout ça. Jamel, t'étais où ? T'étais où, moi ? T'étais où là ? T'étais où ? Tu vas où ? Tout. Alors là, moi, j'en ai rien à foutre, moi, je te suis maintenant, c'est bon, je te suis. Moi, j'en ai rien à foutre, moi, je te suis, c'est bon. Maintenant. Putain, moi, tu vas carrer une fois, tu me faire n'attraperas pas deux fois, ça, c'est sûr. Pourquoi tu m'as laissé que c'est sauvage là ? Pourquoi ? Y'a pas de trolley comme Maroc, hein. Et il me donnait à bouffer les restes. Et il ne reste pas grand-chose. Hein. Semblait-il dire...

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2: Pascal, viens me voir. Pascal, je suis là, viens me voir. Oui, j'arrive. Vous voyez, ça, c'est la petite case de ma tantine antillaise, donc à Marie-Galante, en Guadeloupe. C'était une femme pétrie de philosophie, mais pétrie en 20 volumes. Hein. Elle avait toujours des phrases philosophiques dignes de la SPA. Je vous propose qu'on l'écoute.
3: Alors, Pascal, comme ça, tu es toujours dans le show business. C'est bien, mais fais attention, méfie-toi. Hein. Il faut pas péter plus haut que son derrière, sinon tu vas puer de la gueule. Ah oui, alors, ouais. Et puis, il faut jamais insulter un crocodile avant de traverser la rivière. Mais tantine, il n'y a pas de crocodile aux Antilles. Non, mais il y a des rivières. On est bien là, tranquille, tranquille. Ah, excuse-moi, Pascal, pousse-toi 2 secondes que je fasse mes gaz. Que ta volonté soit faite. Merci, Jésus, le sauveur. J'ai perdu 2 kilos. On est bien là, tranquille. Ah. Bon, Pascal, tu veux un petit punch? Un petit rhum? Non, pas de rhum, c'est trop tôt? D'accord. En tout cas, Pascal, si le rhum te gêne dans ton travail, supprime le travail. Pascal, je repense à mon ex-mari, ton oncle Robert. Ah, celui-là, alors. Il m'en a fait voir de toutes les couleuvres. Figure-toi que 4 ans après notre mariage, il me dit comme ça, je pars en déplacement. Je reviens la semaine prochaine, dans 15 jours. Ça fait 30 ans. Ah, celui-là alors. Ah ouais. Tu sais, il était producteur de bananes, tu te souviens? Ouais. Il était reproducteur avec sa banane, ouais. Mais oui, il m'a trompé avec la voisine, Ernestine. Mais oui. Tu sais, Ernestine, là, tu vois, elle est tellement grosse qu'on dirait qu'elle est enceinte du cul. Ah ouais, je te dis pas. Ah ouais, mais ton oncle Robert, il était beau. Il était beau. Tout le monde disait de nous que nous étions un couple extraordinaire. C'est vrai. Moi, j'étais extra. Lui, ordinaire. Ah, Pascal. Ah, excuse-moi, 2 secondes. Oh, non. Que ta volonté soit... Mais ah, Pascal. Sinon, Pascal, ça va bien avec ta nouvelle copine? Oui, ça marche bien. Ça fait combien de temps? 2 ans maintenant? Mm-hmm. Pascal, il faut quand même se protéger. Ah oui, parce que caleçon qui gratte, morpion qui squatte. C'est ça que je te dis. Ah oui, oui, oui. Ah, Pascal, qu'est-ce qu'il y a? Il y a trop de mouches? Mais c'est normal, ça. Hier soir, on a fait la fiesta. Oui, on a bien, bien mangé. Ah ben oui. Et le lendemain, caca de fête, caca qui fouette. C'est ça que je te dis, hein, c'est ça que je te dis. Bon, tu sais, Pascal, je crois que je vais y aller, là. Moi, ouais, c'est l'heure de ma petite sieste. Et comme tout a une fin, sauf la banane qui en a 2, allez, on se voit tout à l'heure. Ouais, Pascal. Excuse-moi, Pascal, 2 secondes. Que ta volonté soit faite. Merci, Jésus, le sauveur. Ah, il n'y a plus de mouches. Oui. On se voit tout à l'heure. Tiens, Pascal, médite là-dessus. Tu connais le comble pour nous, les Antillais. On a beau être fiers d'être noirs. Eh bien, au bout de la vie, on aura quand même les cheveux blancs.
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9: On a tous des histoires d'amour et moi j'en ai eu pas mal. Et à chaque fois c'est le bon, tu sais. À chaque fois il est pas comme les autres. Et à chaque fois je le présente très rapidement à mes parents. Et à chaque fois, ma mère nous offre une paire de petits bols bretons. Hein, vous savez, avec le prénom dessus. Alors bien évidemment, à chaque séparation, chacun garde son bol respectif. Bon bah moi ce que je fais à chaque fois, c'est que je ramène le bol chez mes parents. Hein. Personne n'a envie de boire son café dans ses échecs. Ce qui fait que dans le vaisselier chez mes parents, il y a une petite douzaine de bols avec mon nom dessus. Et il n'y a pas longtemps, au petit-déj, en les regardant, ma mère m'a dit « Tu vois, ma chérie, je les garde. » Ça nous permet à tous de ne pas oublier que tu es une Marie, couche-toi là. Mais moi, je lui ai dit « Attends, maman, comment tu peux dire ça à une femme aujourd'hui? Ça va pas, non ?» Elle m'a dit « Bah, excuse-moi, mais tout le monde sait que tu couches à droite, à gauche. » Ce qui est faux, parce qu'en général, je couche plutôt avec des gens de gauche. C'est simple, je pense être le seul endroit de France où la gauche est sûre de passer. Non, et puis la vie à deux, c'est si compliqué la vie à deux. Moi, je vois mon ex dormait nu. Et vous savez, on a tous des petites sensations qu'on n'aime pas. Hein, des toutes petites choses de la vie de tous les jours qui nous irritent un peu. Bon bah moi, la sensation que j'aime pas du tout dans la vie, c'est sentir la truffe mouillée d'un chien sur ma peau. Non, c'est simple, mon ex avait un labrador. Au réveil, je savais jamais à qui j'avais affaire. Ah bon, la grosse différence, c'est que le chien, quand tu lui dis non, il comprend. Surtout que moi, déjà, le sexe masculin m'effraie un peu. Si c'est vrai, t'as peur quand tu vas pour en rencontrer une nouvelle. Attends, les hommes savent pas, mais quand on va pour mettre la main la première fois, en fait, on prie un peu. Bien sûr que t'es là, il était sympa, il était marrant, faites qu'il ait pas une bite bizarre, faites qu'il ait pas une bite bizarre. Et aussi savoir à quoi on doit s'attendre. Parce que bien entendu, la taille ne compte pas. Du tout. Mais c'est comme le ski. Je m'explique. Non, parce que faire du ski, bon bah c'est faire du ski quoi. Mais t'appréhendes pas toutes les pistes de la même manière. Attends, moi récemment je me suis retrouvée face à une piste. Ouais, c'était du hors-piste. J'ai dit, je vais pas pouvoir ça, moi non. Non, moi j'ai loupé ma deuxième étoile parce que j'avais la gastro. Tout le monde a compris qu'on parlait plus de ski. Non, vraiment, je l'ai regardé, je me suis dit, heureusement que je fais du stand-up, parce qu'après ça, je pourrais plus m'asseoir pendant plusieurs jours. Tu sais, moi, on m'a toujours dit que je ferais une bonne poissonnière. Ah bah, ce soir-là, j'avais rendez-vous avec mon destin. Ah bah, je l'ai sous-pesé, j'avais l'impression d'avoir un saumon mort dans les mains, tu sais. Un tataki pour la 12. J'hésitais parce que bon, il y a quand même des normes de sécurité à respecter dans la vie. Je veux dire, c'est comme au théâtre, tu peux pas faire rentrer 200 personnes dans une salle qui peut en contenir que 50. Bon, j'y suis allée quand même pour une fois que je suis complète. Je lui ai dit, t'es sûre? Parce que moi je suis trop petite pour toi. Là, tu vas peut-être réussir à m'enfiler, mais après tu pourras plus m'enlever. Et même pour lui, j'avais peur, parce que bon, c'était un petit mec, quoi. J'étais là, mais ça va, ça te déséquilibre pas, là, ton pain complet. Et heureusement,

0: heureusement que je l'ai rencontré maintenant, parce que je sais pas si vous savez, mais après 30 ans, les tissus du vagin se relâchent un peu. Parce que à 20 ans, quand j'avais encore l'élastique qui se tenait bien, j'aurais pas pu, quoi. Et surtout que moi, je suis à mémoire de forme. Depuis, je peux plus mettre ma cup menstruelle. Depuis, je mets directement un petit bol breton.
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1: L'autre soir, je remettais le clown d'or au Festival International du Cirque de Monte Carlo. Très chic, organisé par le prince Albert, là. Vous savez, le jeune qui s'est marié avec Charlène. Adorable, ce gars-là, très simple. Il m'avait donné une suite gigantesque qui domine le port. Porsche, terre battue, Rolex, la routine, quoi, bon. Je remettais le prix devant un parterre ému par ma classe, ma beauté. Je remettais le prix à un groupe de trapézistes argentins, les Picadillos. Pour vous situer le genre d'homme, des cousins germains des Gypsy Kings. Des beaux bruns comme ça, très très, pas très grands, très trapus, très trapus, très trapus, très frisés, très frisés, très frisés, très frisés. Des jobis jobas. Qui faisaient un numéro de voltige énorme. Je remettais le prix de ma parterre, donc ému par ma classe, ma beauté. Et au moment où je remets la statuette du clown d'or à Chipito, je sens contre ma cuisse un renflement suggérant nettement le désir. Fernando, le chef des Picadillos, me dit alors, « Cantare, te quiero, ira de puta. » Ce qui veut dire bien sûr en quelques mots, « Ton corps est magnifique. » La soirée se passe, je rentre dans ma suite, Porsche, terre battue, Rolex, sauf un coup, chercher l'intrus. Je prenais un bain de champagne, pas millésimé, pour péter dans le bain. Un petit crément, ça suffit, hein. Et là, qu'est-ce que je vois passer devant la fenêtre de salle de bain? Un truc, je prends mes lunettes, je dis, qu'est-ce que c'est que ce machin-là? Et ça repart, j'ai mis qu'est-ce que c'est que ce truc-là? Je sors nu de mon bain de champagne, et là, qu'est-ce que je vois passer? Fernando, le chef des Picadillos, qui se balançait sur son trapèze, nu. Il avait par amour, attention, ils ont les moyens, les gens de cirque, hein, loué un hélicoptère qui faisait un vol stationnaire au-dessus de mon hôtel et il avait suspendu son trapèze. J'ai vangué avec lui, figurez-vous. Nous sommes partis sur son trapèze au-dessus du vieux port de Monaco. Nous nous sommes posés à côté du chapiteau. Tout était éteint. Il m'a fait monter sur la nacelle, lui rester sur son trapèze, et à chaque fois qu'on se croisait, crac ! All the night ! Et ils sont 8, les Picadillos. J'étais crevé ! À un moment donné, Fernando me dit à l'oreille, « Cantare, je vais chercher Jumbo, l'éléphant. » J'ai dit, « Ah non ! » C'est là où je me suis réveillé, j'avais fait un cauchemar.

0: soyez plus heureux.
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2: Je me suis rendu compte il y a quelques temps que j'étais moins courageux que je le pensais. J'ai eu peur d'un film d'horreur. Je me sentais plus fort que ça. Je raconte l'histoire, j'étais chez moi, tranquillement, et je me suis dit, je vais passer une bonne soirée, on m'a parlé d'un film d'horreur, je vais le regarder. Donc j'ai regardé ce film d'horreur, tranquillement chez moi, il n'y avait pas de bruit, 3 heures du matin. C'est pas le meilleur timing pour regarder un film d'horreur. Parce que quand le film est fini, t'es pas bien. Tu vois, tu dis, même l'endroit où t'es, tu veux pas bouger. Tu dis, non, même pour aller pisser, je vais pas y aller. Tu vois. Non, tu dis, sur le chemin, peut-être qu'un monstre peut t'attraper et te violer. T'as des pensées bizarres. Moi, je voulais pas mourir bêtement. En plus, j'avais un caleçon Pokémon. Tu veux pas mourir quand t'as un caleçon Pokémon? Parce que, non, mais c'est vrai, les flics voudront pas faire l'enquête quand ils vont arriver. Ils vont faire des selfies, des hashtags, il a chié sur Pikachu. Je voulais pas ce genre d'ambiance. Donc, je vous raconte ce film d'horreur. Le film avait un pitch à la base basique. C'est une famille qui va dans une maison et qui apprend que la maison est hantée. C'est un pitch basique. Mais ce qui est fou, c'est que cette famille, elle reste dans la maison. Alors, j'aime pas les clichés, ok? Mais dans ce genre de film, à 99,9% du temps, ce sont toujours des familles de blancs. Parce que tu mets une famille de noirs dans ce film, le film, il dure 2 minutes. Il faut le savoir. Nous, on rentre dans la maison, c'est hanté, au revoir, allez. Parce que nous, on a peur des esprits, on y croit, on croit au diable. Vous les blancs, vous croyez en rien, vous avez peur de rien. Dans les films d'horreur, le blanc, il est en haut, dans son salon, il y a un bruit dans la cave, il dit, tiens, je vais aller regarder ce qui se passe dans la cave. Tous les films d'horreur, j'ai vu un film d'horreur, Annabelle. Annabelle, c'est une poupée maléfique qui fait peur. Le mec, il a trouvé la poupée dans une benne à ordures. Elle est moche, elle est éclatée, elle fait peur. Il la ramène à sa femme, tiens, cadeau. La femme, elle fait quoi? Elle prend la poupée, elle la met au-dessus du lit, la nuit, elle fait ça, la poupée. J'ai vu un film dernièrement, ça, le clown. Un clown maléfique dans les égouts appelle un gamin, le gamin, il y va. Moi, mon voisin que je connais, il m'appelle, j'y vais, je viens pas, laisse-moi tranquille. Dans le film, il se pose des questions, mais qu'est-ce que le diable, il veut? Ben, il veut vous tuer, en fait. Mais il faut parler avec lui. Non! Tiens, il se pose des questions. Est-ce que la maison est vraiment hantée? Mais quand tu vois ta fille léviter au-dessus de son lit, les yeux révulsés en parlant latin, il te faut d'autres signes, vraiment que... Le film dont je vous parle, pour ceux qui n'ont pas vu, je vais un peu vous spoiler une scène, c'est Conjuring 2. Il y a une scène qui est ouf. Le gamin, il va boire de l'eau tard le soir, il repart se coucher, et sur le chemin du retour, il cogne son pied contre un camion de pompiers. Le camion s'allume. Pim-pom, pim-pom, pim-pom, pim-pom. Il éteint et il le fait glisser au fond d'une tente qu'il a confectionnée au fond du couloir. Le gamin va se coucher. Le camion se rallume tout seul. Pim-pom, pim-pom, pim-pom, pim-pom, pim-pom, pim-pom, pim-pom. Il glisse au pied du lit du gamin. Le gamin voit ça et il se dit, tiens, je vais aller voir dans la tente qui a pu lancer ce... Oh! Mais qui fait ça? Dans la vraie vie, un truc comme ça m'arrive, je cours en fait. Même j'ai une famille, des enfants, je les abandonne, je cours. Merci, passez une bonne soirée.
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13: Bonsoir.
14: C'est incroyable ce cocktail. Tu as vu, elle là-bas, elle est tellement tirée, elle pourrait dormir les yeux ouverts. La dernière fois qu'elle a éternué, il y a une fesse qui a éclaté.
15: C'est Botoxland ici, toutes ces femmes avec ces bouches de babouin. C'est plus un cocktail, c'est 30 millions d'amis.
14: Regardez là-bas, c'est pas Rachida Dati?
15: Oh.
14: Vous savez qu'elle a sa statue au musée Grévin, c'est incroyable, une cireuse de pompe qui finit en bougie.
15: Rachida a une bougie, mais elle, même si on lui rajoute une mèche, c'est toujours pas une lumière.
14: Non, mais moi je l'aime bien, Rachida. C'est vrai, je l'aime bien. Franchement, on sent vraiment que c'est la femme qui a réussi à la force du poignet.
15: À la force du poignet, d'accord. Enfin, vaut mieux ça que les dents, sinon il y aurait eu des blessés.
14: Écoutez, c'est injuste parce qu'en politique, dès qu'une femme est jolie, on soupçonne la promotion canapé.
15: Bah, au moins Martine Aubry, on va pas l'accuser de ça. Hein. Elle, c'est pas la promotion canapé, c'est un canapé en promotion. Peau de vache.
14: Regardez là-bas, c'est pas Jacques Chéguilla?
15: Oh!
14: Bonsoir Jacques. Il n'est pas bronzé, il est orange. On dirait Casimir en col roulé.
15: Et Luc Ferry là-bas devant vous?
14: Ah oui?
15: Encore en train de sécher les cours. Jules Ferry, c'était l'école publique obligatoire. Luc Ferry, c'est les cours payés facultatifs.
14: C'est incroyable, parce que certains à l'UMP ont dit que le RSA, les assistés, c'est le cancer de la société. Mais ceux qui profitent du système, c'est quoi? Les hémorroïdes?
15: Pas bon. Regardez sur votre droite, Camille Lacour. Qu'est-ce qu'ils sont beaux, ces nageurs.
14: Oui.
15: Le chlore, ça conserve.
14: Bonsoir, Camille. Ça fait plaisir de vous voir habillée, on n'a pas l'habitude. Hein. Vous n'auriez pas un peu trop chaud, non?
15: C'est normal qu'on soit bon en natation, nous, en France. Les ministres sont mouillés, l'économie, c'est la brasse coulée, les Français ont la tête sous l'eau.
14: Non, mais faut pas exagérer, il y a quand même d'autres sports que la natation. Regardez le tennis à Roland-Garros, il y avait quand même un Français en finale.
15: Ah bon?
14: L'arbitre.
15: Les tennisman français dans les tournois, c'est comme le 11 septembre. Deux petites tours et puis s'en vont. Regardez, c'est la nouvelle femme du ministre là-bas devant nous.
14: Oui.
15: Elle, de dos, c'est le lycée, de face, c'est le musée.
14: Elle a des heures de vol, mais en low cost. C'est EasyJet.
15: C'est bon, ça.
14: C'est incroyable maintenant, dans les cocktails, mais il n'y a plus rien à manger. C'est la crise, même les riches sont touchés. C'est plus le petit four, c'est les dark fours.
15: Attention, ici, il n'y a que des SDF.
14: Ah bon?
15: Ouais, des SDF, sans difficulté financière. SDF. Oh, attendez, excusez-moi. Bonsoir. J'ai beaucoup aimé votre travail. Hein. Précision dans le geste, au niveau des collages, du choix des couleurs. Non. Franchement, rien à dire. Un résultat très original.
14: C'était qui ?
15: Le chirurgien des Bogdanov.
14: Oh non ! Les pauvres Bogdanov, ils devront envisager une grève du visage, mais c'est très cher. Regardez, Ribéry n'a pu faire que la moitié.
15: C'est vrai. Vous avez raison. C'est quoi cette grosse tache rouge là-bas au fond ? C'est pas un Roumanov ?
14: Oh ! Oh, si elle pouvait changer de couleur, ça nous reposerait.
15: Vous savez qui elle est en vrai, Anne Roumanoff ?
14: Non.
15: François Bayrou.
14: Bah, il a raison, on a toujours besoin d'une gourde pour traverser le désert. Bonsoir.
15: Bonsoir.
14: Vous avez vu là-bas, je crois qu'il y a Jérôme Commandeur.
15: Jérôme qui ?
14: Commandeur, vous savez, c'est celui qui envoie Cadmérat dans le Nord, dans ce film. Bienvenue chez Ch'ti.
15: Ah. Et à part ça, il a joué dans quoi ?
14: Mais les comiques !
15: Remarquez, vu sa tête, il a pas trop le choix.
14: Bonsoir,
15: machin.
14: Regardez là-bas, c'est pas Nico Chaliagas ?
15: Ah oui ?
14: Vous savez qu'il brade tout en Grèce, si seulement il pouvait nous le reprendre.
15: Nico Saliagas, c'est pas celui qui a redoublé 7 fois la Star Academy et qui s'est toujours pas chanté ?
14: Non, mais les gens sont hypocrites à Paris, c'est horrible. Moi, ces gens qui te sourient par devant et t'assassinent par derrière, moi je peux plus, moi, c'est vrai.
15: Vous avez raison, c'est pour ça que moi je dis toujours du bien de moi. Dire du mal de soi aux autres, c'est idiot, c'est leur donner des idées qu'ils auraient pas eu tout seuls.

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2: J'ai pris 8 kilos, je sens que c'est lourd, hein, putain. Oh, je déteste mon corps, je le déteste. Oh. Non, je crois que la pire vision que tu peux avoir de ton corps, c'est quand t'es tout nu et que tu t'assois aux toilettes. Oh, oh, tu t'assois, t'as 4 bourrelets qui se retrouvent sous le menton, là. Mais je vois que mon corps change, hein. Je vois parce que tout s'allonge dans mon corps. Il y a un truc, il y a mon nez qui s'allonge, il y a mes oreilles qui s'allongent, il y a mes couilles qui s'allongent aussi. Ah, je jure, je vois quand je suis assis aux toilettes et que je tire la chasse d'eau, je sens bien qu'elles sont à chaque fois un peu plus humides. Hein. Non, mais il y a un truc, mais vraiment, je me rends compte d'une chose par rapport à mon corps, à mon âge. Il y a un vrai paradoxe par rapport à mon corps, c'est que ce que mes couilles ont gagné en élasticité, mon corps l'a perdu en souplesse. Je vois par exemple, là je fais ça, je peux à peine atteindre mes genoux. Et d'ici 2 ans, je sais que mes couilles vont attendre carrément le trou. Elles vont rouler par terre. Non, mais j'essaye de faire du sport, mais je fais plus rien, j'ai rien à foutre. Bon, rien à foutre. Vous regardez encore un peu votre application qui calcule le nombre de pas? C'est fou ce truc-là, ça te met vraiment face à ton inactivité physique, hein, quand même. Moi je dis ça parce qu'une fois j'ai fait 14 pas. Quoi. Même l'application m'a envoyé une alerte en me disant t'es toujours vivant, t'es bon ou on en a un truc ou quoi? Non, mais heureusement que j'ai une femme qui m'aime, hein. Putain. Pfff. Je vais vous donner un conseil, les gars, si je peux me permettre. Je vais vous donner un conseil. Je pense que l'important, c'est pas de trouver la femme de sa vie. En fait, l'important, c'est de trouver la femme de sa fin de vie. Genre, moi, j'approche de la cinquantaine. Moi, je veux trouver celle qui va s'occuper de moi quand je serai vieux et que je pourrai plus me lever, hein. Avant, je jugeais une femme sur sa beauté. Maintenant, c'est sur sa force physique. Si elle peut me porter dans ses bras jusqu'aux chiottes, c'est la bonne, hein. D'ailleurs, est-ce que la notion du prince charmant, c'est une notion qui vous parle encore, hein, qui vous parle encore un peu, les filles? Ouais, ouais, c'est vrai. Il y en a qui disent non, mais je suis sûr, même celles qui disent non, je suis sûr qu'il y a une partie de vous qui attend le prince charmant. Et je pense que c'est ça le problème chez vous, les filles, si je peux me permettre. C'est que vous attendez le prince charmant, alors que nous, on a la recherche de la pute du village. Nous, on est capable de prendre la pute du village et d'en faire la princesse du royaume. Alors vous chopez le prince charmant en quelques mois, il devient l'enculé du quartier, quoi. Qu'est-ce qui s'est passé? Vous voulez toujours trouver... Et puis c'est quand même trouver la bonne personne. Une autre différence entre vous et nous, les filles, c'est que, en fait, vous voulez trouver la bonne personne. Vous êtes à la recherche de la bonne personne. Alors que nous, on est à la recherche de n'importe quelle personne. Vous êtes là avec votre arc de Cupidon, avec une seule flèche pour viser un seul mec, alors que nous, on se balade avec une Kalachnikov, quoi. Et on tire sur tout ce qui bouge. Et on regarde ce qui reste. C'est les filles, votre mec vous le dira jamais, hein. Mais vous n'êtes pas la femme de ses rêves. Vous êtes le résultat d'une balle perdue. Vous êtes un dommage collatéral. Non, mais c'est vrai qu'on est très différents. C'est vrai qu'on est très différents. Et je vais essayer de vous le prouver. À quel point on est différents entre les hommes et les femmes. J'ai essayé de vous en convaincre surtout. Ok, j'ai une question pour les filles par rapport à ça ce soir. Ok, les filles. Est-ce que vous seriez séduites par un homme qui, tous les jours, et je dis bien tous les jours, hein, est soumis à vous, ne dit pratiquement rien à la maison, n'a aucun avis sur rien, et dit oui à tout ce que vous dites, très honnêtement? Non. Très bien, non. Ok, non. J'ai une question pour les mecs par rapport à ça ce soir. C'est pas la réponse que j'attendais, hein, les gars. Hein.

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2: Allô, oui, chambre 28. Ah, vous voulez un petit déjeuner? Un thé, un café? Et des quoi, des? Toas? Os? Des tuos? Des toyos? Des toyos? Des tios? Tos, os, yos? Bon, replay, s'il vous plaît. T O A S T Toyos Wos Toyos Tios Tos Wos Yos Toyos. Ah ouais, des tartines grillées, quoi. Vous voulez beurre ou sein doux? Les deux. Ah, il y a un sus. Ah ouais, les deux. Très bien. Hein? Ah, vous le voulez pour aujourd'hui? Ah, les gens sont gonflés, hein, là. Demandez un petit déjeuner pour le jour même. On est un hôtel, on n'est pas une épicerie fine.
3: Bonjour, monsieur.
2: Bonjour, monsieur. Les gens se croient tout permis, hein, là.
3: Ah, oh, ne m'en parlez pas. À l'heure qu'il est, tout va à vélo. Ouf.
2: Qu'est-ce qui vous aurait fallu, monsieur?
3: Eh bien, monsieur, une chambre, tout simplement.
2: Une chambre?
3: Eh oui.
2: Ah oui, suis-je bête? Puisque nous sommes à l'hôtel.
3: Ah, de par le fait.
2: Une chambre avec un lit?
3: Oui. Un seul lit, puisque je suis seul. Par conséquent, veuf de l'avant-veille au soir.
2: Ah.
3: Ah non, elle a dérouillé, attention. Ah, je dis non, elle a bien dérouillé, non, non.
2: Non, mais je veux dire, faut quand même qu'il y ait un lit dedans.
3: Hein?
2: Faut quand même qu'il y ait un lit dedans.
3: Ah bah oui, parce que moi, ce que je veux, c'est dormir.
2: C'est ça.
3: Ouais.
2: Donc un lit en plus de la chambre.
3: Bah comment ça, un lit en plus de la chambre? Parce que vous n'avez pas un lit dans chaque chambre.
2: Non, monsieur. On met un lit si le client fait la demande.
3: Bah et moi, ce qui m'intéresse, c'est le lit.
2: Dans ce cas, prenez le lit, pas la chambre.
3: Ah mais je vais dormir où, moi?
2: Dans le lit.
3: Oui, mais je vais le mettre où? La laïtou, le lit. Pour la laïtou.
2: Oh, ouais, oh!
3: Wow!
2: Oh!
3: Wow, wow! Wow, sale bête! Oh, le teigneux! Il a l'air bien mauvais, là, wow!
2: Vous n'avez pas une place pour le mettre chez vous?
3: Quoi?
2: Le lit.
3: Ben, j'ai pas de chez moi, puisque je viens à l'hôtel.
2: Ah, vous n'avez pas de domicile.
3: Ben si, j'ai un domicile chez moi, à Lyon.
2: Vous habitez Lyon?
3: Eh oui.
2: Ouais.
3: Ah, il a un regard d'alcoolique. Un regard d'alcoolique, c'est terrifiant.
2: Ouais.
3: Oh là là.
2: Seulement ici, mon petit gars...
3: Et je vous parle pas de l'odeur.
2: Ici, mon petit gars, on est à Paris.
3: Bah oui, je sais, et alors?
2: Alors je ne reçois que les habitants de Paris. Et pas ceux de Nantes, de Bordeaux ou de Lyon.
3: Bon, alors où est-ce que je vais aller passer la nuit, moi, maintenant?
2: Dans un hôtel qui accepte les gens de Lyon.
3: Et où est-ce qu'il y en a?
2: Ben, Lyon!
3: Remarquez, j'ai un TGV qui repart dans 20 minutes avec un petit peu de chance. Je peux encore essayer de le prendre. Et puis, ça tombe très bien parce qu'il y a un hôtel qui est près de chez moi, à Lyon.
2: Ah, ben vous voyez quand on peut s'arranger.
3: Merci infiniment, monsieur.
2: Je vous en prie, le client est roi.
3: Ah, non. Vous avez été fort aimable.
2: Bien votre service, monsieur. D'ailleurs, si un jour vous aviez besoin d'une chambre, n'hésitez pas, il y en aura toujours une pour vous.
3: Bonjour, monsieur.
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5: C'est un gars qui arrive au bistrot, il est égratigné de partout, les bras, les jambes, la figure. Et puis à ses copains, mais qu'est-ce qui t'est arrivé, toi? Oh, c'est parce que j'ai enterré ma belle-mère ce matin. 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Mais c'est qu'elle voulait pas.
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2: Oui.
3: Bonjour monsieur, c'est bien l'exploitation agricole?
2: Oui.
3: Monsieur Martin, à l'appareil, les parquettistes Martin.
2: Les quoi?
3: Les parquettistes.
2: Et c'est quoi ça?
3: Un parquettiste, c'est quelqu'un qui fait des parquets.
2: C'est pour faire des parquets?
3: Voilà, donc j'ai un lot de planchers pour vous.
2: Attendez, nous on n'a pas commandé de plancher, monsieur. C'est quel nom?
3: Je viens de vous le dire, je suis monsieur Martin.
2: Non.
3: Si.
2: Non.
3: Et puis pourquoi vous me demandez mon nom, vu que je viens
2: mais
3: de vous le...
2: Je vous demande pas votre nom, je vous demande à qui vous voulez parler.
3: Ah, et à vous.
2: C'est quoi ça? Attendez.
4: Oui, hello.
3: Bonjour madame, donc j'ai du plancher pour vous.
4: Vous devez livrer ça à quel nom?
3: Bon alors ça, voyez, avec votre collègue, il vient de me dire que c'était bon en tout cas.
2: Ah non, on n'a pas commandé de plancher, hein.
3: Oh là, qu'est-ce que j'entends derrière? Me dites pas que c'est la concurrence.
4: Non.
3: Non mais j'ai entendu, il y a un concurrent à moi qui est chez vous là.
4: N'importe quoi, j'ai pas de concurrent du tout, monsieur.
3: Je l'entends derrière vous.
4: C'est ma femme.
3: Oui, sa voix ressemble quand même beaucoup à celle d'un confrère à moi.
4: Non.
3: Oh si, ça je crois que c'est monsieur Martinet, mon collègue des parquettistes Martinet.
2: N'importe quoi.
4: N'importe quoi.
3: Oui, passez-le moi dans ce cas.
4: Attendez,
2: allô?
3: Ah, j'en étais sûr. Bonjour monsieur Martinet, c'est monsieur Martin.
2: Non mais ça va pas, monsieur. Je suis madame. Comme si que vous auriez un confrère ici.
3: Ah alors c'est dingue, vous avez exactement la voix de monsieur Martinet, des parquettistes Martinet.
2: Je suis une voix de femme, j'ai pas... À moins que j'aurais un petit air...
3: Oui, il y a quand même un très gros air. Vous êtes vraiment pas Martinet.
2: Non mais ça fait 15 fois que je vous dis que je suis madame. Et moi j'ai pas commandé de plancher.
3: Je m'excuse, mais ils en ont quand même parlé aux informations.
2: Quoi aux informations?
3: Comme quoi vous demandez des prix sur le plancher.
2: Que je demande des quoi?
3: Ils ont dit que l'ensemble des agriculteurs réclament des prix planchers.
2: Prix plancher? Vous êtes sûr que ça va bien là-haut?
3: Pardon, mais moi sympa, je vous fais un prix sur tout un lot de plancher.
2: Mais j'en ai rien à foutre de votre plancher, monsieur, je vais pas vous payer un plancher que j'en veux pas.
3: Oui, enfin un plancher que vous en voulez pas, mais que vous l'avez quand même réclamé.
2: Gardez-le votre plancher.
3: Non mais ça fait des manifs pour avoir des prix sur le plancher, et après...
2: Vous me broutez là.
3: Non, je me permettrai pas, on se connaît à peine.
2: On vous dit qu'on n'est pas des...
5: Oui, bonjour monsieur.
3: Bonjour madame.
5: Non, je suis monsieur.
3: Si vous préférez.
5: Mais vous me parlez de prix plancher du gouvernement.
3: Ah merci, enfin quelqu'un qui suit.
5: Vous voulez me livrer du parquet pour les prix planchers de monsieur Macron.
3: Voilà, on est bien d'accord.
5: Ah, elle est belle celle-là.
3: Vous avez des prix, autant en profiter.
5: Ah mais vous avez bu l'apéro ou pas? Un prix plancher, ça n'a rien à voir avec du parquet, monsieur.
3: Alors pardon, je connais quand même un peu mon métier. Je suis planchériste de beau-père en beau-fils. Faudrait m'expliquer la différence entre prix plancher et prix parquet déjà.
5: Vous arrêtez votre délire tout de suite, sinon je vous envoie les gendarmes.
3: Oui, je vous vois venir, vous allez me dire que justement vous avez de la famille gendarme.
5: Mais c'est quoi le délire?
3: Oh mais je connais le coup, après vous allez me dire qu'il y a votre beau-frère gendarme qui est à côté de vous.
5: Il n'y a pas de famille de gendarme.
3: Ah bon? Parce que moi justement j'ai de la famille gendarme.
5: Vous arrêtez votre délire?
3: J'ai mon beau-frère gendarme qui est à côté de moi.
5: J'en ai rien à foutre votre beau-frère.
3: Non, parce qu'il est vraiment juste à côté de moi, hein.
5: Passez-le moi.
3: Si vous insistez. Gendarme Martin, la dame veut vous parler.
5: Ouais.
3: Oui, allô?
5: Ouais.
3: Bonjour madame, gendarme Martin à l'appareil.
5: C'est toujours la même voix.
3: Ah oui, pardon. Bonjour madame, gendarme Martin à l'appareil.
5: Vous arrêtez maintenant, c'est clair?
3: Sinon je peux faire cette voix. Bonjour madame.

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1: Bien sûr, moi je vous dis ça, mais je fais ma communion. Hein. La privée et la solennelle alors, avec le père Paul. Je me souviens, il y avait toute ma famille qui était là, tout ça, et mon père. Lui, mon père, là, il a mis son beau costume bleu marine, comme ça. Parce que mon père, moi, il m'a donné qu'un seul conseil dans ma vie. Hein. Il m'a dit, Patrick, viens. Viens ici, papa, il va te parler, c'est important. Viens ici, enculé. Écoute-moi bien. Dans la vie, il faut que tu achètes un costume bleu marine et demi-saison. Comme ça, tu pourras le mettre pour les mariages, les baptêmes, les communions, les enterrements, l'été et l'hiver. Tu m'as compris? Il y avait ma grand-mère. Elle était contente, ma grand-mère. Elle a mis sa belle robe, comme ça, toute en couleur. La même robe qu'elle avait mise pour la communion de ma mère. T'as vu, elle est belle, ma robe, hein? Regarde les couleurs, t'as vu, on les voit encore, elles ne sont pas passées, t'as vu? Oui, en même temps, mais tu l'as mis que deux fois à 50 ans, hein? Il y avait ma mère. Ma mère, elle s'est fait faire un chignon sur la tête, avait l'impression qu'elle avait la tour de Pise. Je comprends qu'elle soit restée 7 heures chez le coiffeur de mon quartier, monsieur Jean René. Enfin, nous, on l'appelait le renard, parce qu'il avait toujours une queue entre les jambes. En fait, ils étaient tous super fiers, parce que c'est moi qui tenais la grande bougie. Celle qui allait illuminer toute l'église. En plus, la messe, elle durait 2 heures. Le soleil vient de se lever. Encore une belle journée, dit Jésus à son ami Ricoré. Qui c'est ce Ricoré qui parle de Ricoré? Je sais pas, hein. Dieu, peut-être c'est un apôtre, hein. Je serai là tous les matins avec mes pains et mes croissants. L'ami du petit déjeuner, Jésus-Christ et son ami Ricoré. Moi, à la fin, j'avais une gaine de cire comme ça. Heureusement, le soir, on avait fait une grande fête à la maison. Oh là là. Ma mère, elle avait mis la belle nappe comme ça. Elle avait mis des rallonges. J'avais toute la famille qui était là. Au milieu de la table, il y avait une pièce montée comme ça. Une vraie, hein. Comme pour les mariages. Hein. Sauf que là, au lieu qu'au-dessus, il y ait le premier et la promise, comme ça, moi j'étais tout seul avec ma bougie, comme ça. Le soir, j'allais encore me masturber, mais là au moins, avec une gourmette en argent à mon poignet droit. C'est ma marraine qui me l'avait cadeau. Là, il y avait mon oncle, comme ça, lui après le repas, elle allait nous chanter des chansons corses, tout ça. Là, il y avait ma grand-mère, elle allait chanter des chansons italiennes. Là, il y avait ma sœur. Elle, ma sœur, elle était majorette. Son bataillon, il s'appelait les Tulipes Bleues. Du coup, après chaque déjeuner, comme ça, elle lui disait, allez, vas-y, fais-nous un petit peu défilé, tout ça, fais-nous un petit défilé, allez, ça. Oh non, quand même, va bien le défilé, allez, un petit défilé. Mais bon, mais alors d'accord, alors. Après, elle lançait la baguette comme ça, mais chaque fois, elle lançait trop. Du coup, elle faisait des trous comme ça dans le plafond. Mon père est devenu fou. Il dit, oh, moi, elle a encore lancé le bâton. Oh, moi, ça. On a encore plus de moulure en nous que la chapelle Sixtine. Oui, mon père, ce qu'il adorait, c'était chanter les chansons de Frank Sinatra. Sa chanson préférée, c'était Stranger in the Night. Sauf qu'avec mon père, Stranger in the Night, ça donnait... 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Voilà, moi, j'étais super fier. Oh là là. Même si c'est la première fois que je voyais chanter Frank Sinatra avec un Bob Ricard sur la tête.
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4: Je suis pas très à l'aise avec le conflit de manière générale, mais il y a des gens qui sont très à l'aise avec le conflit dans la vie, et moi je me dis toujours, c'est quoi le quotidien des gens qui aiment le conflit ? Est-ce qu'ils se lèvent le matin, ils sont là, avec qui je vais m'embrouiller aujourd'hui ? Tu sais, je me dis, est-ce qu'avant d'aller au boulot, ils se chauffent ? Ils sont là, et que Jean-Marc de la Compta, là ? Ouais, parce que dans les entreprises, il y a toujours un Jean-Marc de la Compta. C'est lui, il commence toujours ses phrases par « sauf erreur de ma part ». Non mais Jean-Marc, t'as l'impression que sa mission de vie, c'est de trouver toutes les erreurs sur tes notes de frais pour pas te rembourser. Tu sais, il te fait des phrases « tu m'as pas mis la TVA pour ton essence ». Et après, il se justifie « c'est pas une question de c'est ma boîte ou c'est pas ma boîte ». C'est juste qu'il y a des procédures. Derrière, c'est moi qui vais voir le service juridique. Tu sais, t'as envie de dire, mais Jean-Marc, on est dans une start-up, on est quatre. T'es mon frère. Le service juridique, c'est maman. Et j'en ai connu beaucoup des Jean-Marc, parce qu'en fait, moi, avant, j'étais ingénieur. J'ai pas toujours été intermittent du spectacle. Ouais, en gros, moi, je suis passé du statut de gendre idéal à...
5: C'est courageux, hein.
4: Merci pour ce rire, les amis. Hein. Adorable, ouais. Je travaillais dans l'automobile, alors je n'ai pas le droit de le dire, mais il existe actuellement des voitures en circulation qui ne freinent pas. Je travaillais sur les pédales de frein, et maintenant je fais des blagues à la radio, avec des gens qui nous écoutent en voiture. Et si vous avez un doute, mettez-vous sur le côté, les amis. Non, je faisais partie des winners. Tu sais, moi, j'étais ce mec qui te dit son salaire en kilos euros. Tu sais, et en plus, je précisais annuel. Tu sais, parce qu'en plus, je me projetais sur un an, alors que maintenant, je parle en indemnité journalière. Et tu sais, moi, j'ai toujours entendu aussi, hey, tu sais, il faut investir, hein. Faut pas d'argent qui dorme. Ah bah, moi, mon compte bancaire, il est insomniaque. Hein. Je peux te dire, c'est Wall Street, il dort jamais, là. Oui, alors, je me suis pas présenté, les amis. Je m'appelle Manuel, et mon spectacle s'appelle Manuel de survie. Et alors le spectacle, je joue toutes les semaines, c'est complet toutes les semaines, mais au dernier moment, parce que je suis pas connu. Mais ouais, votre rire le confirme bien, hein, ça fait... Et je suis tellement pas connu que les gens qui viennent me voir, ils savent même pas que c'est moi qui viennent voir. Quand c'est complet, je fais la queue avec vous. Je vous jure que c'est vrai, l'autre jour, j'ai essayé de passer, il y a une dame, j'ai essayé de passer, elle me fait « Monsieur, s'il vous plaît, chacun son tour ». J'ai dit « Bah, sauf erreur de ma part...
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2: Alors, allons-y, tout le monde en scène, là. En scène, Louis XVI. Louis XVI. Mohamed. Mohamed, enfin, qu'est-ce que ça veut dire? Où tu traînais encore, là?
3: La cour de récréation.
2: Eh ben non, Mohamed, il faut répéter le texte, parce que ce soir, on joue devant toute l'école. Alors, allons-y, le roi.
3: Qu'il est difficile d'être le roi de la France. Ouais. J'ai fait la sourde oreille parce que le peuple me raconte.
2: Bon, alors, attends, Mohamed. Attends, je t'arrête tout de suite, Mohamed. Qu'est-ce que tu fais comme roi, là?
3: Henri XVI.
2: Non. Non, Mohamed, enfin, c'est Louis XVI, écoute.
3: C'est le même chiffre, c'est le même.
2: Mais oui, mais enfin, c'est pas... Bon, allez, le peuple, riton.
3: On veut de pain, on veut de pain, on veut de pain. Bonjour, le peuple, comment tu vas?
4: Ça va,
3: tu
4: vas
3: bien, ouais, ça va. Alors, qu'est-ce qui se passe, le peuple? On a faim. Eh bien, il faut manger.
4: Oui, mais on n'y arrive pas.
3: Eh bien, il faut te forcer.
5: Si t'as faim, tu vas au McDonald's, là, c'est à moi de te
2: faire. Non,
5: c'est pas ça,
2: qu'est-ce que ça veut dire?
5: C'est lui qui
2: est mêlé, Mohamed, qu'est-ce que ça veut dire? C'est les enfants, c'est toi qui rajoute du texte, Mohamed. Mais non, mais écoutez, les enfants, ça suffit, c'est une adaptation d'Alain Decaux que j'ai adapté moi-même, alors je vais l'adapter à votre tour, qu'est-ce que ça va devenir? Du good? Alors, voilà, écoutez, les enfants, ça suffit. Je vous signale une chose, ce soir, nous avons une surprise. Ce soir, nous avons Jack Lang. Monsieur Jack Lang nous fait l'honneur de choisir notre école pour fêter le bicentenaire. C'est formidable, ça. Non? Bon, alors, il y a aussi autre chose. Il y a quelque chose, c'est que le peuple, à cette époque, Riton, il n'a pas de travail. C'est pour ça qu'il a fait la révolution. C'est ça qui a tout changé aujourd'hui.
3: Hein? Ah, c'est pour ça qu'il y a les ACDEC, alors.
2: Mais non, Riton, c'est pour ça qu'on est en démocratie aujourd'hui.
3: C'est quoi la démocratie, monsieur?
2: Oh, la démocratie, les enfants, on est dedans.
3: Ah,
2: mais d'accord. Mohamed, attention, tu ne fais pas ça ce soir, il y aura Jack Lang, hein.
3: C'est qui, Jack Lang?
6: C'est qui, monsieur Jack Lang?
2: Mais Jack Lang, les enfants, c'est grâce à des gens comme Jack Lang qu'on fête le bicentenaire.
3: Ah bon?
2: Mais je signale qu'à l'époque de Giscard, il n'avait pas fêté le bicentenaire, hein. Alors, allons-y, le texte, allez.
3: Quelle est difficile d'être la roi de la France. J'ai fait la sourde oreille à tout ce que les peuples me racontent.
2: Non,
3: et je me balade dans les Tuileries et je prends le métro.
2: Ouais, d'accord,
3: mais là, j'ai rentré le tiers-temps qui m'a dit...
2: Je peux pas accepter ça, je peux pas. Je suis très mécontent, le jour où tu m'avais dit que tu avais déjà joué un roi.
3: Ah non, j'ai pas dit ça, monsieur. J'ai dit que tous les ans, c'est moi qui ai la fève.
2: Non, bah alors, vas-y. Alors, joue-le-moi comme si t'avais la fève, moi, mais tu es heureux, tu es fier.
3: Il est difficile d'être la roi de la... Oh, j'ai la fève, je suis le roi de la France.
2: Mais non, moi, mais... Riton, c'est quoi? Qu'est-ce que tu fais avec ce ballon, là?
3: Ah, ben, j'ai fait un Tigana, les Girondins.
2: Qu'est-ce que ça veut dire? Ça, c'est la scène du peuple qui a faim. Maintenant, on fait la scène du peuple qui veut changer de régime.
3: Non, le peuple, il a faim, il veut changer de régime. C'est les vrais régimes.
5: Lui croit pas tôt, monsieur. Il sait pas lire Henri XVI, monsieur Lénard. Il sait pas lire Henri XVI,
2: oui,
5: Lénard.
2: C'est XVI. C'est pas Henri XVI, il lui croit des bâtons, c'est Louis XVI. Comment? Riton, si... Écoute, Riton, fin. Si je te demande d'écrire Henri IV, comment tu vas m'écrire 4?
3: Ben, comme Rocky 4.
2: Allez, allez les enfants, allez, la Bastille, on fait la scène de la Bastille,
3: oui.
2: Allez, allez,
3: je fais rien de
2: toi,
3: moi.
2: Ah bah non, Mohamed, tu restes là, tu es le roi, tu attends, allons-y, la Bastille.
3: Je suis le roi, je m'emmerde, moi, je fais rien de toi, là.
2: Le roi, il regarde, et toi, tu casses la Bastille, allons-y.
3: Essayera, les aristocrates, ça,
2: l'alimentaire,
3: je vais casser la Bastille, moi aussi, monsieur.
2: Ah non, non, mais non, tu es le roi, Mohamed.
3: Je peux pas casser la Bastille,
2: mais parce que tu es le roi, Mohamed. Mais tu vas pas me casser ma Bastille, enfin tu es le roi.
3: Moi je suis le roi, je suis Belmondo, je suis plus fort.
2: Qu'est-ce que ça veut dire ça? C'est
3: moi qui casse la Bastille.
2: Non, Riton, c'est pas... Hé, ça suffit, mais non. C'est en train de me faciliter le transit intestinal là-haut. Ça veut dire quoi? Ça met la Bastille, les enfants, c'est un symbole.
3: Tiens, c'est quoi un symbole?
5: L'autre, il est nain, c'est mon frère, il fait de la batterie, là, il est symbole.
2: Non,
3: c'est pour moi de te faciliter le transit intestinal, mais
2: ça suffit. Bon, alors, Riton, écoute, non, la Bastille, ça a été un bouleversement, les enfants, quand on a pris la Bastille. Vous vous rendez pas compte du changement que ça a fait quand on a pris la Bastille?
3: Eh ben, ça fait un changement à peubler.
2: Alors, les enfants, non. Allez, on fait la dernière scène. Allez, où la guillotine? Allez, la guillotine, allons-y. La dernière scène, le roi. Tu as peur, tu t'enfuis à Varennes. Allons-y. Allons-y. Alors, Mohamed, tu as peur, tu la Varenne.
1: J'ai pas peur, c'est vrai. Hein.
2: Non, mais je sais, tu t'enfuis à Varenne.
1: Ouais, je m'en fiche, j'ai rien fait.
2: Mais non, mais tu émigres,
1: Pourquoi j'émigre? Je suis plus français que toi, je suis né à Montjoly, oh. Moi, je peux pas laisser me décapiter la tête.
2: Tu vas me faire la scène tout de suite, sinon.
1: Non.
2: Ça va pas se passer comme ça. Mohamed, je vais venir te chercher, Mohamed, tu vas voir.
1: Et les droits de l'homme, monsieur. Les droits de l'homme, monsieur.
2: Ouais, tu vas te prendre dans la figure les droits de l'homme, tu vas voir.
1: On va me décapiter la tête.
2: Qu'est-ce que tu bosses? Hé, le schtroumpf ici.
1: On me faire décapiter la tête.
6: Mais t'es quand il y aura Jacques Lang?
1: Oh, rien à foutre, tu belle mon dieu, je fous un coup de boule à Jacques Lang. Rien à foutre.
6: On est pas décapiter la tête. On a du comité qui salue le public. Je vais me décapiter au nom de la liberté.
2: Ouais.
6: L'égalité.
2: Ouais.
1: Va te faire niquer.
2: Non.
6: Ouais, je suis Guillotin.
1: Et moi, je suis Biomar.
6: Je suis le roi de l'univers. Le
1: chevalier du Zodiac. Viens la Marie-Antoinette et le dauphin flippant.
2: Non, monsieur.
6: Et moi, je suis un robot. Je suis Repose-Pierre.
2: Non, Bifon.
1: Je suis Louis XVI Soupard. Attention, transformation.
2: Il y aura Jacques Lang, les enfants. Prêtez. Il y aura Jacques Lang.
1: Attends, vous aurez des combats tous les deux. Je suis Force Bleue.

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2: Et aujourd'hui, mon cher Julien, ton invité va revenir sur le piratage dont a été victime la NTS.
3: Oui, pour rappel, c'est l'interface des démarches pour l'obtention des titres d'identité. 12 millions de comptes touchés quand même. Ah et oui. Il communique enfin depuis hier sur ce qui s'est vraiment passé. Et nous savons, puisque nous avons le responsable informatique, qui est aussi artiste à 16h. Il s'agit du rappeur Big Data.
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11: Dans notre vie de tous les jours, essayons de suivre nos intuitions. On a encore des intuitions.
12: Et on en a encore, contrairement aux animaux. Les animaux, contrairement à nous, eux ont conservé la totalité de leurs intuitions. Tu vois, nous, on est devenus tellement intelligents, on a laissé tomber tout ça.
11: Je donne deux exemples dramatiques, vrais. Fukushima.
12: Vous le savez peut-être pas. À Fukushima, les spécialistes, hein, les observateurs, ils ont constaté un truc étonnant quand même, c'est qu'il n'y a pas un seul poisson qui est arrivé avec la vague. C'est pas une connerie, hein. Et deuxième exemple, là vous allez moins vous foutre de ma gueule, le deuxième exemple c'est le tsunami en Asie. Là, vous en avez forcément entendu parler, parce que ça concerne des gros animaux, les éléphants. Alors, les éléphants, eux, 8-10 heures avant que la vague arrive, hein, avant même que la cassure se fasse. Hein. Comme vous le savez, la plupart des éléphants ont réussi à briser leur chaîne et se sont réfugiés sur les hauteurs. Et quand on s'est aperçu de ça, que les gros animaux, on s'est intéressé aux plus petits, on s'est aperçu qu'il n'y avait pas un rat, pas un lapin. Deux animaux qui ont eu la possibilité de se barrer se sont barrés. Ça laisse quand même à réfléchir, quand même. Et nous, on en a encore de l'intuition pour se servir. Bon sang. Je jure, toujours dans l'esprit, je vous dis tout ça, dans l'esprit d'améliorer notre futur. Hein, le kiff absolu, améliorer son futur. C'est vrai, ben moi je peux dire, depuis que je le fais, avant chaque action, je prends un petit temps, je dis, qu'est-ce que me dit mon intuition ? Eh ben ça marche. Tiens, écoute ça. L'autre jour, on était quatre potes. Sortait d'un bistrot. On était déjà bien bois. Et là, notre intuition nous disait que ça serait peut-être pas mal d'aller pisser sur la porte du commissariat d'à côté
0: en hurlant, vous êtes une belle bande de connards et on vous encule tous. Alors bon, ça valait ce que ça valait comme intuition, hein, je suis d'accord. Mais sur le moment comme on était, ça nous semblait pas mal. On y va. Bon, on arrive devant, déjà il y avait un mec très costaud avec deux flingues et tout. En plus, on voit sortir un autre type, la gueule en sang. Manifestement venait de se faire tabasser, toi. Et là, j'appelle Jérôme et je dis, Jérôme, j'ai dit, viens voir, te dis quoi tout de suite, là, ton intuition. Et Jérôme, il me fait, et puis finalement, eh ben, on s'est tous ralliés à l'intuition de Bernard, hein, qui, dès le départ, avait dit, ce serait mieux qu'on aille se coucher. Bah, ben, tu vois, là, c'est l'exemple flagrant. Tu vois bien que là, grâce à notre intuition, eh bien, ce soir-là, on a renoncé à un projet qui nous semblait agréable au départ, mais qui allait, à coup sûr, nous fabriquer un futur désagréable. Alors, je veux dire, j'ai renoncé à plein de projets comme ça. Tiens, j'avais comme projet, moi, à Paris, je voulais ouvrir un restaurant taliban à Paris. Bah oui, parce qu'il n'y en a pas. Je voulais l'appeler le Royal Fatwa. Ou le Fatwa 30. Ça veut dire, si t'es pas mort dans les 30 minutes, tu payes pas. Toi, j'avais plein d'idées. Par exemple, pour commander une fatwa, il suffisait de chanter. Tu chantais « Allah Bastille, on l'aime bien !» Parce qu'au début, il y a « Allah ». Et puis j'ai renoncé, finalement, tu vois. Non, puis la bouffe, c'est pas mon truc, je vais te dire. Moi, je suis nul en bouffe, nul. J'ai essayé, j'ai le seul truc, moi, que je sais bien mijoter, hein, pour vous, hein, d'ailleurs, c'est avec un papier et un crayon, c'est que de la bonne rigolade. Enfin, j'essaye, en tout cas, j'essaye. Tiens, regarde, un projet qui est pas vieux. Et si je ferais à chacune et à chacun d'entre vous une jolie bouteille de champagne? Mais attends. Et que discrètement, je scotche autour du goulot un petit billet de 500 euros. Ouais! Ouais, putain! Ah, je nous voyais à peine sortis du spectacle. Oh, ça va être tous été faire la ribouledingue. Moi, je me connais, je suis un excessif, hein. J'aurais commandé des bus entiers remplis de putes, je veux dire. Ouais, avec des Chip and Dale sur les salopes aussi, bien sûr. Ouais, on serait sortis, on aurait fait une grande partouze dehors. Tout le monde aurait embourbé tout le monde et tout. On aurait sucé des potes comme on l'avait jamais fait. Y aller, Raymond, c'est ma tournée, Raymond. Hein, je t'échappe les couilles, Raymond. Hein, je te mets un petit doigt dans le cul. Hein. Et puis, finalement, j'ai renoncé. J'ai bien fait, non ?

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2: Le sexe, c'est génial quand même, hein. Surtout la fellation, c'est super ça. Quand c'est bien fait, c'est dingue. Mais moi, une fois, je me suis fait sucer avec les dents. Oh, tu sais, j'étais là, j'avais les yeux fermés, je me disais, putain, je me fais sucer par un castor ou Jean-Pascal Zadi, là, qu'est-ce qui se passe? Et j'ai ouvert les yeux, non, c'était une meuf et tout. En plus, il n'y avait pas de rivière, pas de barrage dans l'appart. Donc je me suis dit, non, ça, on est bien. Et je lui dis, viens, on arrête parce que ça me fait mal, ça se trouve, t'as jamais fait ça de ta vie et je t'en voudrais pas. Elle me dit, non, j'ai eu 7 mecs avant. Putain, les bâtards, ils lui ont pas dit, c'est un truc de fou. Non mais là, ce que vous comprenez pas, c'est que potentiellement dans Paris, il y a 7 mecs qui se baladent avec la bite en pointe, en fait. C'est ça que je suis en train de vous dire. Et puis, la bouffe aussi. La bouffe, ça m'a beaucoup réconcilié avec la vie. C'est que je mangeais beaucoup quand j'ai perdu mon père. J'ai fait jusqu'à 124 kilos. 124 kilos. Et les gens, ils ont peur de dire que t'es gros. C'est chiant. Même ma meuf, elle voulait pas dire que j'étais gros. Et je le savais, parce que quand on couchait ensemble, elle était tout le temps au-dessus de moi. Au début, j'étais dans le déni, j'étais là, ah, madame est dominatrice et tout, j'aime bien ça. Sauf qu'elle voulait pas mourir, tout simplement, je te dis. Non, parce que je me suis mis une fois au-dessus d'elle, elle a tapé 3 fois comme à l'UFC, tu vois, ça fait mal. Ouais. Ce que j'aime pas quand t'es gros, c'est que les femmes ont du mal à te sexualiser, quoi. Tu sais, quand t'es gros, les meufs, elles disent que t'es un gros nounours. Ça fait chier, quoi. Ouais, mon gros nounours, tu me rassures tellement. Mon gros nounours, t'es tellement réconfortant. Oh, mon gros nounours, je peux me confier à toi. Au bout d'un moment, le gros nounours, il a envie de se faire sucer, quoi. Tu vois ce que je veux dire? Faut arrêter de me solliciter toute la journée, quoi. Faut sexualiser les gros, au bout d'un moment. Sous chaque bourrelet de gros se cache quoi? Une bite. Donc c'est comme... Non, c'est partout pareil. Et un truc que j'ai fait pour maigrir, j'ai arrêté l'alcool. Ça a marché. J'ai arrêté l'alcool. Ouais. Et j'ai un pote musulman qui m'a dit, t'as plus qu'à arrêter le porc et t'es dans notre équipe. Alors ouais, mais je pense que c'est pas que ça l'islam. Voilà, c'est pas que ça. Je pense que c'est une question de spiritualité aussi. J'ai pas envie d'aller à la mosquée, de prier et qu'on me dise, mais comment t'as connu l'islam, toi? Alors moi, à la base, je faisais un régime LC, voilà. Mais j'ai l'impression que je suis trop influençable. Merci beaucoup, c'est tout pour moi.
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2: C'est un mec qui rentre dans un bar, assez. Mec qui se tient pas trop bien, quoi. Il dit un café. Le mec lui donne, il fait 3 euros. Et le mec, il donne 1 euro et les 2 autres euros, pff, il les jette à gauche et à droite. Il va les ramasser. D'abord, t'as le barman qui ose rien dire, il ramasse, le mec revient le lendemain à la même heure. Un café, 3 euros, la pièce est. Ramasser, petit con. Et 3 jours après, le mec, il vient, il fait un café, mais il dit 3 euros, et là, il sort un billet de 5 euros. Là, t'as le serveur qui prend les 2 euros, qui les rend, et paf, il les jette par terre. Il fait alors ? Et là, le mec, il remet 1 euro, il fait un autre café, s'il vous plaît.
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2: Oui, j'écoute.
3: Oui, bonjour madame.
2: Bonjour monsieur.
3: Madame.
2: Oui.
3: Très bien, c'est les Ilotiers à l'appareil du 19e.
2: Oui.
3: Est-ce que vous avez allumé la télévision là ce matin?
2: Ben, j'ai une télévision allumée, oui.
3: Bon, est-ce qu'elle marche bien?
2: Non, c'est un petit peu brou, enfin, pas si bien que... pas si net, quoi.
3: Ouais, d'accord. Bon, ben, je vois ce que c'est. Je vais tout vous expliquer, madame, hein.
2: Oui, je vous écoute.
3: On a des collègues qui surveillent le toit avec les jumelles et qui essayent d'apercevoir ce qui se passe.
2: Oui.
3: On voit un homme, apparemment, d'un certain âge, hein.
2: Ah bon?
3: Qui est grimpé sur le toit. Et qui utilise votre antenne de télévision.
2: Ah bon?
3: Ouais, parce que vous savez que quand vous vous mettez la télé, l'antenne devient chaude.
2: Oui.
3: Et d'après ce qu'on voit dans la jumelle, vous avez donc ce monsieur qui est en train de faire cuire quelque chose, on voit pas très bien ce que c'est, sur l'antenne de télévision.
2: Ah bon? Ah, c'est bien.
3: Voilà.
2: On verra tout.
3: Oui, mon collègue me signale qu'il a un téléphone portatif à portée de la main.
2: Oui.
3: Donc on a repéré son numéro de téléphone.
2: Oui.
3: On va vous le faire passer.
2: Oui.
3: On va faire basculer la ligne téléphonique, comme ça vous allez la voir. Essayez de savoir ce qui est en train de fabriquer sur l'antenne de télé.
2: Oui.
3: Hein? Et alors, on va faire un mot de passe, comme ça vous aurez le signal. Pour que vous puissiez nous reparler, parce que nous on reste en ligne avec vous, hein, vous n'avez qu'à dire 33.
2: D'accord.
3: Et comme ça vous nous reprendrez. Hein.
2: Oui, d'accord.
3: Je compose le numéro, madame. Hein.
2: Oui.
4: Allô?
2: Allô, j'écoute.
4: Oui, bonjour madame.
2: Bonjour monsieur. Je voulais savoir, qu'est-ce que vous faites sur le toit?
4: Ben, je suis en train de faire ma petite cuisine.
2: Et pourquoi vous faites la cuisine sur un toit, vous?
4: Ben, figurez-vous que mon grill est tombé en panne.
2: Ben oui, mais c'est pas une raison, parce que votre grill est tombé en panne pour vous faire votre cuisine sur un toit, voyons.
4: Ben écoutez, madame, j'avais acheté des saucisses, vous savez, de la saucisse de Strasbourg,
2: oui,
4: et de la merguez.
2: Oui.
4: Et j'ai transformé votre antenne de télé.
2: Ah ben oui, c'est pour ça que j'ai mon antenne, il y a quelque chose qui marche pas dans ma télé, je trouvais ça tout à fait anormal. Alors je me suis dit, qu'est-ce qui se passe? Alors je voulais savoir ce que vous faisiez là-haut.
4: Eh ben je fais cuire des merguez sur l'antenne de la télé.
2: Ben oui, je vous dis pas monsieur, mais enfin vous avouerez que j'ai pas une place pour aller faire cuire des saucisses et des merguez sur un toit.
4: Ben oui, mais j'ai plus de grille.
2: Ben mais écoutez monsieur, alors voyons, réfléchissez, qu'est-ce que c'est que ces façons de monter sur un toit pour faire cuire vos saucisses?
4: Attendez, vous permettez parce
2: oui,
4: que...
2: Oui, je vous écoute.
4: Il faut que je surveille.
2: Bon. Alors, qu'est-ce que vous comptez faire? Vous continuez de griller vos saucisses ou quoi? Et vous redescendez ou pas?
4: Attendez, parce qu'après, il faut que je nettoie bien, parce que ce soir, j'ai un poulet.
2: Ah, ah bon, parce que vous comptez monter le soir aussi, faire cuire votre poulet?
4: Ben oui, parce qu'avec l'antenne de télé, ça fait broche.
2: Ah, oh ben c'est bien.
4: Ça fume, attendez madame, parce qu'il y a de la fumée partout, là.
2: Ben oui, il y a de la fumée, mais moi, je marche plus, hein. Faire cuire sur des antennes de télé sur un toit, voyons. Alors réfléchissez, monsieur, hein.
4: Oh, mon Dieu, il y a toute la graisse qui coule, là.
2: Bah ça... oui, il y a toute la graisse, vous rendez compte. Puis alors, vous allez dégueulasser le toit. Non, ben, monsieur, ça va pas. Ah non, non, vous arrêtez immédiatement, hein. Ben, puis, vous n'avez pas intérêt à remonter ça, parce que... Ah non, non,
4: Ben, ce soir, j'ai invité des amis.
2: Ben, je m'en fous, moi. Ben, vous avez invité des amis, est-ce que c'est une raison pour venir faire cuire votre poulet sur le toit? Vous n'avez qu'à le faire cuire dans une rôtisserie, votre poulet. Vous avez en bas, boulevard Serrurier, il y a un mec qui va vous le faire cuire, votre poulet.
4: Il n'a pas la télé, lui.
2: Mais je ne vous parle pas de monter sur son toit.
4: Oui, mais l'antenne de télé, ça donne du goût, voyez-vous.
2: Mais je m'en fous, moi, ça vous donne du goût. Mais ça marche pas, ça. Bon, j'appelle la police, hein, ça suffit. 33.
3: Oui, je vous écoute, madame.
2: Oh, bon non, alors. Il va remonter ce soir parce que l'antenne de télé donne du goût à son poulet.
3: Bon, alors écoutez, vous savez ce qu'on va faire? On va lui donner une leçon. Est-ce que vous avez votre télé, là?
2: Oui.
3: On va mettre votre télé à fond. Et comme ça va chauffer, ça va faire flamber ses saucisses, comme ça, il pourra pas les bouffer, ça va lui donner une bonne leçon.
2: Comment je dois faire? Je dois machiner le son le plus fort pour chauffer?
3: Voilà.
2: D'accord, ne quittez pas.
3: Ouais, monsieur Ledoux, qu'est-ce que vous faites là-haut?
4: Ben, je fais cuire mes petites saucisses, hein.
5: La famille et la photo à l'honneur cette semaine dans le juste prix.
2: Allô?
5: Immobilier, etc.
2: 33.
3: Oui, allô?
2: 33.
3: Oui, allô?
2: Oui, j'ai mis la télé à fond.
3: Ouais, on entend ça, ouais. Et allez la baisser maintenant, on va voir ce que ça donne là-haut.
2: D'accord.
4: Qu'est-ce que c'est que ce bordel?
3: Oui, madame, je vous écoute.
2: Bon, ben, j'ai baissé. Qu'est-ce qu'il en advient?
3: On va voir ce que ça va donner là-haut, hein.
2: Oui.
3: Je vous le repasse.
4: Oh, ben, merde, alors.
2: Qu'est-ce qu'il y a?
4: Ben, elles ont flambé, mes saucisses.
2: Elles ont flambé, vos saucisses?
4: Ben, oui.
2: Oui, ben, je vous dis pas, mais moi, j'ai mis ma télé à fond, hein. Comme ça flambe sous vos saucisses, et si vous recommencez ce soir, je remettrai ma télé à fond, et votre poulet sera brûlé. Bon, et allez faire cuire vos saucisses ailleurs, hein.
4: Bon, bah, écoutez, madame, vous m'entendez?
2: Oui, je vous écoute.
4: Je vous ai compris.
2: Bon, bah, j'espère bien que vous m'avez compris, hein.
4: Ce soir, je fais pas de poulet.
2: Eh ben, vous faites ce que vous voulez.
4: Oui, mais... je vais faire de la sardine grillée.
2: Non, mais ça va pas.

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5: Il est 17h, bonsoir et bienvenue dans l'after-work du rire, l'émission qui pendant une heure fait disparaître tous vos soucis, tous vos collègues relous et même les bouchons dans lesquels vous nous écoutez certainement. Oui, on est des magiciens sur Rire et Chanson. Cette semaine, on a voulu vous surprendre encore, on a invité un des meilleurs magiciens de sa génération. Oui, vous l'avez découvert dans Incroyable Talent sur M6, puis très souvent chez Arthur. Applaudissements pour celui qui est complètement givré, Gust Illusionniste. Oui.
6: Oh mais merci, quel accueil. On est vraiment bien chez vous.
5: Bonsoir.
6: Bonsoir.
5: Bonsoir. Bienvenue sur Rire et Chanson. Je pense que partout où tu vas, on te met la musique d'Harry Potter, non?
6: Non, ça, j'avoue que c'est la première fois. Ça m'est jamais arrivé de toute ma vie.
5: Eh ben ça me fait trop plaisir. Voilà, ouais, j'ai brainstormé avec ma femme. Je dis voilà, il y a un magicien, Harry Potter, ça peut le faire. Mais dit non, mais t'es relou aussi. Tout le monde doit lui faire la blague. Ben non, et t'es content.
6: Je suis hyper content.
5: Et toute la semaine on écoutera Harry Potter pour commencer l'émission.
6: Oh, je suis désolé, pardon à tous. Pardon, c'est
5: ça me fait plaisir. Alors givré, c'est le nom de ton spectacle. Je me serais pas permis sinon de te traiter de complètement givré.
6: Tu peux, pas de soucis, hein.
5: Non, j'aurais attendu au moins 5 minutes. Tu vois, je sais quand même, voilà, je sais y faire avec les invités. Comment on peut décrire ce spectacle très cool que j'ai vu ce week-end à quelqu'un qui se dit bah tiens, je connais pas forcément la magie. J'ai envie de voir ce spectacle, qu'est-ce que ça donne ce spectacle? Comment tu pourrais le décrire en une minute, en 30 secondes, en 10 secondes?
6: C'est un spectacle qui est très interactif, qui est familial, avec beaucoup d'humour. Il y a de la magie et de l'humour, de la magie visuelle, des grandes illusions, de la magie plutôt poétique, parlée avec de la déconne et des conneries avec des spectateurs qui montent sur scène. Donc c'est voilà, un moment familial où on se marre, on est bluffé, on est agacé. Je suis un peu obligé d'agacer les gens parce que c'est mon travail.
5: C'est ton truc, mais bien sûr.
6: Mais si on arrive à les faire oublier que ça les agace et juste qu'ils s'amusent et qu'ils soient dans l'instant pendant 1h30, bah... c'est cool.
5: C'est vrai que c'est très interactif et l'avantage, c'est que ceux qui vont voir le spectacle ont de grandes chances de se retrouver sur scène. Et ça, c'est bien.
6: Ah oui, il y a beaucoup de gens qui montent sur scène. Il faut être prêt psychologiquement. Mais c'est vrai que les gens sont souvent stressés à l'idée de monter sur scène. Et dès que ça commence et que la première personne est montée sur scène, et ben on voit que ça se passe avec bienveillance et que c'est vraiment que pour déconner et faire le numéro ensemble. Et de plus en plus, au fur et à mesure du spectacle, on voit les mains qui se lèvent et les gens qui veulent participer. Donc ça me fait toujours plaisir parce que l'angoisse de monter sur scène se transforme un peu en envie de ah, moi aussi je veux faire partie du truc.
5: Bien sûr, c'est ça qui est génial. Alors t'es en tournée partout, le 5 mai à Sanary-sur-Mer, le 6 mai à la Grande Motte, le 7 juin à Marseille. On va voir si t'es vraiment médium, mentaliste, magicien. Est-ce que tu sais où tu es le 27 novembre?
6: 27 novembre, je suis à Lille, au Sébastopol. Non, pas du tout, je suis à Lyon, à la Bourse du Travail.
5: Ah non plus. Bon bah du coup on annule la date à Coignières le 27 novembre à l'espace Alphonse Daudet. C'est moi qui peut-être vous ferai un spectacle, je sais pas, de transformisme. Tu me donneras quelques petits conseils. Voilà, bah en tout cas tu vas passer la semaine avec nous. J'espère que t'as prévenu ta femme, ta fille, que tu restes avec nous entièrement jusqu'à vendredi.
6: Ouais, mes deux filles et ma femme sont prévenues, elles savent que j'habite ici. Je suis content, elles étaient contentes pour moi aussi.
5: Oui, contente que tu sois d'être débarrassée de toi aussi, on le connaît. Ma femme est ravie moi quand je suis pas là de la semaine.
6: Mais t'as un petit peu ta famille avec toi parce que t'as une montre de la Pat Patrouille et ça c'est beau je trouve.
5: Pat Patrouille, est-ce que t'as reconnu le personnage de
6: ma montre? C'est là
5: qu'on voit qu'on est des darons.
6: Sachant que moi j'ai une fille qui a eu 2 ans hier, une fille qui a 9 mois, donc elle ne regarde pas la Pat Patrouille.
5: Pas encore, mais tu connais
6: mon seul moyen de savoir, c'est en regardant moi-même la Pat Patrouille.
5: Alors là, tu me fais très peur quand même, Gus.
6: J'aime beaucoup les dessins animés.
5: Eh ben écoute, bravo, la Pat Patrouille, moi ma préférée c'est Stella. Et on verra si toi c'est
6: peut-être Marcus.
5: Marcus, c'est vrai.
6: Le pompier.
5: Ah, le pompier, ça fait rêver, c'est l'uniforme, bien sûr. Alors, on va parler justement parce que j'allais la présenter. J'allais la présenter puisqu'elle est complètement givrée, sinon elle serait pas là. Elle est un peu magicienne puisqu'elle fait disparaître tous les mecs qu'elle rencontre en date, c'est Sabrine Zayani.
7: Bonsoir.
5: Bonsoir, hein, Sabrine, comment ça va?
7: Merci pour ce beau lancement. Écoute, ça va très bien, mais je suis contente de recevoir un illusionniste. Moi, j'ai pas mal d'ex qui sont illusionnistes. Ils m'ont fait croire que j'étais la femme de leur vie. Au final, ils avaient plusieurs vies, donc je suis ravie.
5: Ils avaient plusieurs vies?
7: Ah oui.
5: Combien pour certains? C'est quoi le record de plusieurs vies pour tes ex, par exemple? Parce qu'il y en a qui avait 3 meufs en même temps, par exemple.
7: Ah, 3, ça, ouais, c'est déjà arrivé, 3.
6: Attends, là, pardon, parce que Rire et Chanson, donc on fait beaucoup de blagues dans cette émission, mais là, c'est le premier degré, c'est la vérité?
7: Oui, tout est. Alors, si tu crois que ça, c'est le pire que tu vas entendre, mon cher ami, Gus, il est pas prêt, là.
5: Il est pas prêt, parce que tous les invités sont traumatisés à chaque fois, parce que tout est vrai. C'est ça qui est terrible, tout est vrai, donc on va pas tout expliquer tout de suite, non. On va laisser le temps à Gus.
6: J'adore les histoires d'amour, je suis romantique et tout, et l'autre connard, il a 3 vies, mais vraiment, je le déteste.
7: Non, mais alors, vraiment, tu vas détester encore plus mon ex-mari.
5: Ouais, son ex-mari, ouais. On va en parler dans un instant, d'accord? On commencera la deuxième partie.
6: Vu qu'on passe la semaine ensemble, on pourra peut-être faire une petite émission sur l'ex-mari, comme ça,
5: Il faut savoir que toutes les émissions sont sur Sabrine Zayani. On a reçu Eric Toledano et Olivier Nakache là, il y a 15 jours, elle parlait que d'elle. Ne vous inquiétez pas, ils sont traumatisés, ils ne veulent plus jamais revenir sur Rire et Chanson. D'ailleurs, tiens, une petite surprise pour vous, écoutez-moi ça, vous êtes sûr.
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5: C'est pas la classe quand même, vous avez reconnu les voix. Eric Toledano, Olivier Nakache qui font le jingle de Rire et chanson. C'est pas la classe, ils cartonnent au cinéma. Je vous rappelle que j'ai prédit, puisque je suis un peu voyant, sache-le. Toi tu fais mentaliste, moi je suis un peu voyant, je parle comme ça. J'ai prédit donc qu'ils feraient plus de 3 millions. S'ils font plus de 3 millions, même s'ils font plus de 2 millions, ils reviennent passer une semaine avec nous sur Rire et chanson juste pour le kiff. Je le répète, donc on espère aller voir ce film, juste une illusion. En plus, le titre te parle particulièrement, Gus. On va se retrouver dans un instant avec au programme l'interview, première fois, parce que c'est la première fois qu'on se rencontre, Gus.
6: Première.
5: On va téléphoner à quelqu'un. Tu vas téléphoner à quelqu'un pour une chose incroyable que j'ai découverte sur toi en préparant l'émission. Et parce qu'on dirait pas, mais je prépare l'émission. Voilà, 10 minutes avant, bien évidemment, avant que ça commence. Et puis l'événement, c'est que tous les jours, on va terminer l'émission avec un tour de magie en live de toi, Gus. Oui, ça va être cool, ça, c'est magnifique. Personne n'a jamais fait de tour de magie à la radio. Et bien, c'est ce qu'on va faire dans un instant. À tout de suite sur Rire et Chanson.
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12: Tellement content de vous retrouver tous les jours, 17h-18h. C'est un peu ma récréation d'être avec vous. Et je suis payé en plus pour ma récréation. C'est quand même un rêve, c'est extraordinaire. Et merci d'ailleurs à tous les auditeurs pour les 25 millions de vues sur nos réseaux sociaux depuis janvier. On explose tous les chiffres. On a l'impression d'être des influenceurs maintenant, Sabrine. On est des influenceurs, ça y est.
13: Mais Graham, t'as trop des conseils à donner, toi, non?
12: Pour faire de quoi? Faire des vues?
13: Non, des conseils sur les mecs et tout. T'es un super coach avec moi.
12: C'est vrai que je suis un coach pour Sabrine. C'est pour ça qu'elle est toujours célibataire. Mais alors, il faut expliquer qu'on est avec Gus, l'illusionniste, qui est avec nous toute la semaine.
14: Bonjour. À tous,
12: bonsoir, qui va nous faire un tour de magie tout à l'heure, ça va être magnifique, vous le connaissez. Moi je me rappelle de toi dans Incroyable Talent, la finale, j'ai pleuré.
14: J'avais perdu contre un chien qui a gagné 100 000€ de croquettes.
12: On va en parler cette semaine, 100 000€ de croquettes, c'est vrai que le chien fait une carrière incroyable depuis.
14: Ouais, bah il était mieux dansé que moi, donc il a gagné.
12: Exactement. Est-ce qu'on se remet de ça? On va en parler cette semaine. Est-ce qu'on se remet de perdre contre un chien? On en parlera dans un instant, parce que là j'allais te parler de ce qui s'est passé il y a quelques années, quelques mois.
13: Ouais, mais c'est marrant que tu parles d'une chienne qui a gagné, parce que ça me fait penser à la nouvelle meuf de mon mari.
12: Effectivement, parce qu'il faut expliquer que Sabrine Zayani s'est mariée à quelle date?
13: Oh bah je me suis mariée l'été, et puis en voyage de noces, il m'a quittée.
12: Voilà, pour le petit silence.
14: C'était où le voyage de noces?
13: Aux Seychelles.
14: Aux Seychelles. Ah ouais, il y avait quand même tout pour que ça se passe bien. Et
13: Ouais, il m'a dit c'est fini. Et quand on est rentré, j'ai appris qu'il avait mis enceinte la meuf.
12: Ouais, je sais.
14: Quel bâtard, j'ai besoin de contexte.
13: Oui.
14: Parce que pourquoi partir s'il sait qu'il va te quitter?
13: Il l'a dit parce que c'était payé.
12: Voilà, c'était déjà payé, donc autant profiter là-bas.
14: Un mec bien en plus, un mec généreux, pas
13: mais
14: proche
13: oui,
14: de ses sous.
13: Il aime pas le gaspillage.
14: Il a payé, donc il voulait profiter bronzé de son soleil qu'il avait acheté avec ses sous.
13: Ça, c'est ça.
12: Est-ce qu'il envoyait des petits messages, des petites photos à sa meuf en
13: oui,
12: même temps?
13: Oui, il envoyait des nudes.
12: Non.
13: Et un jour, je lui dis, mais excuse-moi, pourquoi tu te prends en photo à la salle de bain? Et il m'a dit, c'est pour suivre l'évolution de ma musculature. Et je lui dis, il n'y a rien à suivre.
12: Ah.
13: Parce que lui, il faisait pas des pompes vertes.

0: Gus.
1: Ah, c'est Jeanne Mas.
0: Oui, c'est Jeanne Mas. Pourquoi tu pensais que c'était qui?
1: Je sais pas. Moi, j'ai cru que c'était. Allez, non, je vais pas
0: Stéphanie
1: dire.
0: Stéphanie de Monaco.
1: Non, pas du tout.
0: On a envie d'être un peu sur nostalgie. Non,
1: mais j'ai failli dire. Ah, cool, Mylène Farmer. Mais en fait, non.
0: Oula, c'est la guerre. C'était la guerre à la grande époque. C'était la guerre Mylène Farmer, Jeanne Mas.
1: Ça va, elles sont calmées maintenant.
0: Maintenant, elles sont calmées. Effectivement, elles sont même calmées. Gus, l'illusionniste. Quel était ton premier boulot?
2: Ah ouais, bah j'ai fait une école de commerce, j'ai fait des stages, mais j'ai jamais vraiment travaillé. Enfin si, j'ai mon stage de fin d'études, j'ai 36 ans, j'ai jamais travaillé. Je me rends compte en te parlant que j'ai jamais travaillé.
0: T'as jamais fait un vrai travail.
2: À la fin de mes études de commerce, je devais faire un stage de fin d'études qui dure 6 mois, donc qui peut ressembler à un vrai boulot. Et donc j'avais fait croire que je développais le marché événementiel d'une entreprise française, machin. Et en fait, je bossais avec un magicien à Lyon, je faisais des close-up, des scènes le soir pour des boîtes et tout. Donc en fait, oh là là, je suis un menteur.
0: Bah oui, je vois ça, tu mens comme ça aux gens.
2: Donc j'ai jamais fait de premier boulot.
0: T'as jamais fait premier boulot, t'as jamais été, je sais pas, caissière comme moi, j'étais caissière très longtemps, tu vois.
2: Ah si, j'étais serveur.
0: Non,
2: mais parce que je l'ai pas fait longtemps, mais oui,
0: c'est pas grave, t'as été serveur, dans un resto, dans un bar, dans quoi?
2: Dans un resto, dans un bar, les deux.
0: Tu fais tout.
2: Moi, je fais tout. J'étais bon, j'étais plutôt agile, ouais, ça va, c'est bien passé.
0: C'est vrai. Et tu faisais serveur parce que tu voulais draguer un petit peu ou pas, comme tous les serveurs ou pas?
2: Pas trop, non, mais tu sais, moi je suis pas trop comme l'ex-mari de Sabrine. Moi je suis plutôt monogame, je m'attachais, essayer de draguer quelqu'un pendant 6 ans, me rendre compte que la personne m'a jamais remarqué et après me dire, bon, peut-être changer de projet.
0: Attends, il faut en parler. T'es taureau, déjà, première question. Ça, on voit qu'il y a une fille dans cette émission.
2: On
0: t'es
2: est taureau. Sur les signes astrologiques, je suis lion.
3: Tu es lion? Ah, ok.
0: C'est là qu'on voit que signe astrologique.
2: Oh putain, le regard, elle va faire, oh bah d'ailleurs, pour un lion, il n'y a pas de charisme. Ah bah merde, moi qui pensais que les lions avaient du caractère. Oh la loose.
3: Non, parce que le lion, il aime plaire énormément. De ce que tu dis, c'est pas ton cas.
2: Bah si, bah, on aime tous plaire. Bah, j'ai quand même mis un pull magnifique.
3: Bah oui,
2: non,
3: c'est vrai.
2: Non mais on aime tous plaire, mais après il y a plaire.
3: Ouais, là c'est le mec qui avait trois meufs, c'est un lion.
2: C'est un lion.
0: Ah, non, c'est un connard. Ça y est, tous les lions sont comme ça maintenant.
3: Non, les lions libanais.
0: Donc, mesdames, si vous êtes en couple avec un lion libanais, vous êtes dans la merde. Il est en train de discuter avec ses trois meufs en même temps. Je suis vraiment désolé pour vous. Gus, ta première scène.
2: Mon premier spectacle, c'était à l'île Maurice. C'est pas pour rendre l'histoire plus sexy. Mais en fait, à la suite, pendant Incroyable Talent, avant la défaite contre le chien, il y a un producteur mauricien qui s'appelle Mochine Moussa, que j'aime, je salue, qui me dit « On a aimé ce que t'as fait dans Incroyable Talent, on aimerait programmer ton spectacle. » Et moi, je me dis « Tiens, c'est intéressant ça, j'en ai pas, mais je vais avec plaisir. » Et qu'est-ce que vous imaginez qu'il y aurait dans mon spectacle? Il dit « Ah, de la magie visuelle. » Moi, je prends des notes, tu vois, quand il dit magie visuelle, grande illusion. On aime beaucoup le pickpocketisme aussi, je vais faire un numéro de pickpocket. Ouais. Et donc, on raccroche. Et donc là, j'ai la liste des tours que je dois créer pour le spectacle qui est dans 4 mois. Je vous jure que c'est vrai, c'est la première fois que je fais un spectacle d'une heure et demie. Et ça s'est hyper bien passé. En plus, le mec, à l'île Maurice, il n'y a pas des spectacles de magie toutes les semaines.
0: Non.
2: Donc, je fais de l'événementiel pour des entreprises où tu fais de la magie pendant que les gens bouffent du caviar à du saumon et tout le monde s'en tape.
0: Ouais.
2: J'arrive dans une bagnole où on me traîne de radio en radio en disant, oh, lui, c'est une star en France, machin. Alors que moi, dans la voiture, je suis en mode, non, mais pas du tout, personne me connaît à part ma mère et mes soeurs et mon père, mais ok. Et il a rempli une salle de 1500 personnes.
0: Non.
2: Donc vraiment, lui, vraiment, il est vraiment un très bon commercial, en plus d'être un bon producteur. Et ça s'est bien passé.
0: Ah, première scène, 1500 personnes, ça fait rêver tout le monde, là.
2: Je te rassure, après, ça va calmer de faire des 30, 40, 25, mais après, c'est pas le nombre de personnes qui compte. Mais
0: c'est ce que j'ai toujours à ma femme. Quand je revenais, j'avais 4 personnes dans ma salle. Elle me disait, mais c'est pas grave, les 4 personnes t'aiment. C'était ta mère, ton père, ton frère et ta sœur, mais c'est pas grave. Ouais. Voilà, donc 1500 personnes de ta famille à l'île Maurice, ça coûte cher quand même de les déplacer.
2: C'est vrai que je suis mauricien, ça a aidé pas mal aussi.
0: On le voit tout de suite. Et pour finir, j'ai envie de savoir ton premier coup de foudre. Parce que le dernier coup de foudre, je le connais, c'est ta femme, bien sûr, qui nous écoute, parce qu'elle nous écoute tous les soirs, je le sais, dans la Twingo. Ton premier coup de foudre.
2: Elle peut pas nous écouter dans la voiture parce qu'on a acheté une bagnole il y a 3 mois et puis je savais pas qu'il fallait faire rouler une bagnole de temps en temps. Donc là, on a voulu l'utiliser hier, il y a plus de batterie.
0: Arrête.
2: Donc, je cherche des pinces croco.
0: Mais non, c'est pas possible. Donc si vous avez des pinces croco, allez donc. Il s'habite à Sucy-en-Brie, je crois.
2: Hein, exactement.
0: Voilà. Ouais. N'hésitez pas à donner un coup de main pour la voiture. C'est quoi comme voiture?
2: C'est une Lexus de 2009. Ah, et voilà. Je sais pas le modèle. Je me souviens juste de l'année. Ah, ouais. Je suis une buse en voiture.
0: Ah, voilà. Achète un truc classique. Achète une Ford Fiesta, ça fonctionnera.
2: Ah ouais, c'est bien Ford Fiesta.
0: Mais bien sûr que
2: si. Je vais acheter ça alors. Merci.
0: Je ne suis que ça d'ailleurs. Beaucoup de gens sur les chansons nous écoutent depuis leur Ford Fiesta et dans la Renault Fuego, bien sûr également. Donc du coup, tu n'as pas répondu à mon premier coup de foudre. C'est pas grave, c'était pas important le premier coup de foudre.
2: Moi, j'étais en train de réfléchir, je me suis pris un sacré râteau. Mais
0: vas-y, je t'en prie, moi les râteaux ça m'intéresse plus que les coups de foudre.
2: C'est vrai.
3: Quotidien.
0: Exactement, c'était. J'embrasse ma femme, bien sûr.
2: Mais c'est vrai, t'es passionné de râteaux?
0: Ouais, j'adore. Ok,
2: tu me donnes envie d'écrire un livre sur mes râteaux parce que vraiment j'en ai une ribambelle.
0: Ribambelle, c'est vrai?
2: Ouais, une ribambelle. Ouais.
0: Alors,
2: je sais pas ce qui est le pire, c'est d'avoir pris beaucoup de râteaux ou d'avoir dit le mot ribambelle à 36 ans.
0: Alors, si vous voulez savoir ce que veut dire le mot ribambelle, puisqu'il y en a beaucoup qui ne savent pas ce que veut dire le mot ribambelle, on va se retrouver dans un instant sur Rire et Chanson pour savoir le plus gros râteau de l'histoire de Gus Illusionniste. On a du public, il y a 250 personnes dans le public. Tout

0: on attend d'avoir le fin mot de la ribambelle. On va se retrouver dans un instant. On va appeler quelqu'un qui te connaît, mais que tu ne connais pas dans un instant. Gus, quelque chose qui te concerne, que j'ai trouvé sur le bon coin. Je pense que ça va te parler. Et n'oubliez pas que tous les jours, on terminera l'émission avec un tour de magie en live de Gus l'illusionniste.
1: Achetez mon charisme.
0: À tout de suite avec une ribambelle de rigolade qui vous attend sur Rire et Chanson. On va se payer de bonnes tranches de rire sur Rire et Chanson. À tout de suite.
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1: Mars, on refait l'info. On va commencer avec ce tacle de Charles III à Donald Trump en visite aux États-Unis. Sans nous, les États-Unis parleraient français, en réponse au président américain qui déclarait que sans eux, l'Europe parlerait allemand. Alors bon, Stéphane Bern, oui.
2: Oh, quel snipper. C'est un snipper. Il a pas peur de vanner Donald Trump. Pourtant, juste devant lui, au premier rang, c'est Redouane Bouguerraba sans survêt et sans les flics de pute à la fin de chaque phrase. De toute façon, Trump a l'habitude de se prendre des balles perdues, mais ça ne l'atteint jamais.
1: Bon, alors, président Trump, justement, alors.
3: Yes, King Charles, make me a joke.
1: Oui, il vous a fait une plaisanterie, le prince.
3: King Charles, the British guy, not the dog.
1: Okay. Oui, c'est pas un chien, oui.
3: He loves making jokes.
1: Oui, il aime bien faire les blagues.
3: Yes, he's Bruno Robles a lot.
1: Il est un petit peu Bruno Robles, oui, c'est gentil, si vous voulez.
3: Yes, I love make jokes too.
1: Oui, vous aimez aussi faire des blagues.
3: Yes, when I say Iran is dead, they lost the war, it's a joke.
1: Ah oui, vous dites que l'Iran est mort,
3: c'est un... When I say the war is over, is finished. It's a joke
1: aussi quand la guerre est finie.
3: When I said I never met Jeffrey Epstein,
1: it's not a joke. Monsieur Montebourg.
4: Monsieur Rable. Mais il a quoi contre la France, le roi Charles III? Hein? Je vois pas en quoi parler français aux États-Unis aurait été une mauvaise chose, hein? Fils de catin! Ta génitrice, la gourgandine!
5: Oh.
4: Ah, ce serait même beaucoup mieux les États-Unis en français. Nous irions à York Nouveau, balader dans le parc central, visiter l'immeuble de l'Empire de l'État.
1: Oui.
4: Hein? Il en dit quoi, Jean-Michel Trump?
1: Merci, M. Montebourg. Un Français risque une peine de prison à Singapour pour s'être filmé en train de lécher une paille et la remettre dans le distributeur. Il savait que cela était interdit et il l'a fait délibérément par provocation. Alors, dès qu'on parle de lécher, vous venez, vous. Monsieur Lang.
6: Monsieur Robles, ce n'est pas moi.
7: Je ne suis pas français.
6: Je veux que les choses soient claires.
1: Bien, monsieur.
6: Un film en Asie.
1: Oui.
6: En train de lécher un petit tube. Ce n'était pas ma dernière sextape.
1: Évidemment,
6: monsieur Robles.
1: Oui.
6: D'autant plus, après tout ce que j'ai fait pour la culture.
1: Oui, bien sûr.
8: Salut, c'est Arthur. Alors, souvent, les histoires de paille, c'est synonyme de prison. Hein. Demandez à Pierre Palmade. Merci, c'est tout pour moi.
1: On va terminer avec du cinéma et ce succès pour le biopic de Michael Jackson intitulé Michael. Malgré les critiques négatives, le film a déjà dépassé quand même le million d'entrées en France. 1,4 million en une semaine et une suite est déjà même envisagée. Madame Le Pen, oui.
9: Écoutez, moi j'ai adoré ce film, je suis allé le voir 3 fois déjà.
1: Ah bon,
9: parce que c'est... Oui, si, ça me touche. Une relation compliquée avec son père, mais qui lui doit tout. Une histoire familiale compliquée et puis surtout, un noir qui devient blanc et riche. J'adore l'histoire.
1: Merci, madame Le Pen. Salut Johnny, ça va là-haut?
10: Je me fais chier. Je trouve que j'ai beaucoup de points communs avec Michael Jackson. J'ai beaucoup de points communs avec Michael Jackson.
1: Ah bon?
10: Sauf que dans mon cas, ce sont les enfants qui se battent pour toucher quelque chose.
1: Ah non, monsieur Lang, non pas encore, écoutez pas deux fois.
10: S'il vous plaît, alors je précise à la direction de la radio que cette vanne ne sera pas facturée.
1: Bon, merde.
10: Vous êtes prêts?
1: Allez-y.
10: Ding dong. Ding dong. Jackson.
1: Non. Non. Alors, non. Ça, effectivement, ça n'est... Non.
10: Après tout ce que j'ai fait pour le concours.
1: Non, ça n'est pas possible.
10: Ding dong.
1: C'est pas possible.
11: Et quand toi, putain...
1: On va relever le niveau, tiens. Mon patoche,
11: alors,
1: Sébastien.
11: Alors, moi, cette fois-ci, je viens et je dirai pas du mal de Delphine Arnaud. C'est promis. Pourtant, j'ai envie. Putain,
7: que non.
11: Alors, pour dire que moi, j'adore Michael Jackson et contrairement à lui, moi, on n'arrête pas de me reprocher de danser en me touchant le petit bonhomme en mousse. Lui, on lui a jamais rien dit.
7: Oh.
11: Alors, en plus, c'est devenu sa marque de fabrique. On lui a... Voilà. Alors, on me compare souvent à Michael, mon Bruno.
1: Ouais.
11: On m'appelle Bambit.
7: Non.
11: J'en ai une autre.
1: Vas-y.
11: Au Cap d'Agde, je suis pas le roi de la pop, mais je suis le roi de la pipe.
7: Oh,
1: oh non.
11: Ouais, je m'en fous. Vive la poésie, vive l'amour, vive Delphine.
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3: Dans un instant sur Rire et Chanson, on va appeler une immense fan de toi, Gus l'illusionniste. Une fan qui m'a beaucoup déçu.
4: Oh wow.
3: On va l'appeler en direct, j'espère qu'elle va répondre puisque rien n'est prévu, elle ne sait même pas qu'on existe. On va l'appeler dans un instant, on va régler nos comptes en direct parce que ça j'accepte pas ce que j'ai vu. J'ai vu un truc sur le bon coin qui ne m'a pas fait plaisir, qui te concerne Gus. Et tu vas devoir désigner le GOAT des humoristes parce que tu fais de l'humour dans ton spectacle. Il y a de la magie et de la rigolade. On va se retrouver dans un instant aussi avec un de tes tours de magie en direct à la radio. Et là les gens se disent mais comment je vais faire pour le voir sur l'autoradio? Ne vous inquiétez pas, je suis en train de voir justement avec Renault, avec Citroën, avec Peugeot et également avec Ford pour que ça fonctionne. À tout de suite sur Rire et Chanson, tu restes avec moi Gus?
4: Bien sûr.
3: Bon, ça fait plaisir, ça m'arrange. À tout de suite.
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3: À toi Gus, à toi Gus, chante avec nous.
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3: Il chante, il fait du lip dub. Je n'ai jamais vu un lip dub comme ça. On est sur Rire et Chanson, tu dis pas du lip dub?
4: Si, si, bien sûr, j'ai très bien compris ce que t'as dit.
3: Bien sûr, le lip dub, on est sur Rire et Chanson avec une ribambelle de rigolade qui vous attend.
4: C'est la SMR des ongles. Attends, écoutez, je mets mon micro proche de toi.
3: Et c'est
4: les ongles
3: fou.
4: De Sabrine.
3: Ah, il y a Sabrine. Alors, je vois que t'as une manucure, Sabrine,
16: oui.
3: Qui est vraiment impeccable. Tu le fais toi-même ou tu vas voir quelqu'un?
16: Non, je vais chez une jeune femme incroyable.
4: C'est plutôt rose, violet. Moi, je suis daltonien,
16: c'est pas une. C'est lila.
3: C'est lila. Ah, c'est lila.
16: C'est lila.
4: J'aurais jamais deviné.
3: Un daltonien peut voir le lila ou pas?
4: Oui.
3: Oui, c'est
4: mais
3: vrai.
4: Mais est-ce que c'est du lila pour moi? Oh, wow, la question.
3: C'est la grande question. On aura la réponse d'ici la fin de l'émission.
4: C'est faux, on n'aura jamais la réponse. Arrêtez de croire que vous avez toutes les réponses dans votre voiture. Celle-là, vous ne l'aurez pas. Donc, on reste calme. C'est pas grave.
3: C'est mon principe. Mon métier, c'est de mentir un petit peu. De dire, ouais. Dans un instant, il va y avoir des choses incroyables, il va y avoir un tour de magie. Et ça, c'est vrai.
4: Contre, c'est la vérité.
3: Ça, c'est vrai. Donc, attention, restez avec
4: je vais
3: nous.
4: Ça va dans chacune de vos voitures.
3: Exactement. Merci d'être une ribambelle à écouter les podcasts de Rire et Chanson, l'Afterwork du Rire. Vous êtes de plus en plus nombreux. On explose les chiffres de podcasts. Donc, merci beaucoup. Et on va encore plus exploser les chiffres avec toi. toi, Gus. Pourquoi? Parce que la magie, alors là, la magie, ça cartonne à la télé. J'ai un de mes amis qui s'appelle Maxime Gagny, que tu connais bien.
4: Bien sûr.
3: Ouais. T'as gagné un Mandrake d'or d'ailleurs.
4: J'ai eu un Mandrake d'or en 2018.
3: C'est pas beau, ça, c'est la classe. Alors pour ceux qui ne connaissent pas, le Mandrake d'or, ça équivaut aux Oscars au cinéma. T'as un Mandrake, ça veut dire que tu fais partie des meilleurs magiciens du monde.
4: Alors, merci, trop sympa comme annonce. Après, là, quand même, faut juste remettre dans le contexte. Vas-y. Parce que.
3: T'as
4: aux Oscars, non, pas du tout. On n'est pas payé pour l'avoir, pas du tout. Mais aux Oscars, parce qu'on aime bien dire que c'est les Oscars de la magie. Et moi, avec tout le respect que j'ai pour Gilles Arthur, qui est un magicien super,
3: oui.
4: Aux Oscars, il y a un peu du stress. Il y a cinq personnes qui sont filmées. On se dit, qui va l'avoir? Qui va l'avoir? Il y a quatre mecs qui font genre, ils sont contents pour le cinquième. En fait, ils sont dégoûtés. Puis le cinquième, il va chercher sa statue. Hop, hop, il fait la teuf. Il va manger un burger.
3: C'est vrai.
4: Au Mandrake.
3: Ouais.
4: Tous ceux qui sont invités repartent avec une silhouette.
3: Arrête.
4: Il n'y a pas un stress. Non, non, mais après, il faut être sélectionné pour être, faire partie des mandrakes et tout. Mais dans la soirée, on remet quand même pas mal de mandrakes.
3: Donc, Maxime Gagny est un escroc.
4: Non, Maxime Gagny
3: n'est
4: pas non, mais c'est un escroc. C'est un magicien en plus, Maxime.
3: Et je sais, bah, je le connais bien.
4: Sous ses airs de présentateur, monsieur est magicien.
3: Ah, exactement, il fait tout. Si tu savais, c'est un dragueur, c'est un chineur fou, Maxime Gagny.
4: Ah, tu dis chineur, ça
3: c'est un chineur. Bah oui, parce que je suis un jeune, tu vois, il y a des petits jeunes qui nous regardent. Gus. Juste avant la pause.
4: Tu lances plein de questions, il n'y répond jamais, mais s'en fout, il enchaîne.
16: C'est le genre du suspense.
3: J'enchaîne, j'aime bien faire ça.
4: Le mec dans sa manœuvre, il n'a pas pris un râteau, l'autre con, bah c'est qui déjà le magicien?
3: Justement, Gus, la ribambelle de râteau, quel était ton meilleur râteau? Tu nous as fait un teasing de fou.
4: Non, un râteau sympa, c'est que j'ai échangé pas mal de messages avec une meuf quand j'avais, je sais pas, 18 ans, où j'étais sûr que ça se passait. Et donc, visiblement, j'avais pas très bien compris la tournée des textos.
3: Ouais.
4: À un moment, ça part en vacances et tout, donc moi je me dis, on va s'envoyer une petite carte postale, ça roule. J'étais assez fier de ma carte postale.
3: Ouais.
4: Et puis, retour de vacances, je me dis que je vais la chercher à la gare. Parce qu'en échangeant les messages et tout, je vais la chercher à la gare. Et là, vraiment, sa tronche, quand elle m'a vu, c'était vraiment... mais qu'est-ce que tu fous là? T'arrives de quel train? Et moi, tout penaud, je dis, je prenais pas le train, je suis content de te voir. Enfin, c'est ridicule, on est dimanche, il est 22h, demain on est en cours, qu'est-ce que tu fais là? T'as reçu ma carte postale? Mais quoi, je suis désolé, mais je dois y aller. Hein,
3: Donc t'es allé chercher une meuf,
4: ouais.
3: Au final, qui n'a pas voulu repartir avec toi?
4: Ah oui, non, pas du tout. Ah bah là, clairement, ça s'est pas passé. On peut le dire que. Ouais.
16: Elle voulait même pas que tu la déposes?
4: Bah alors, non, j'avais pas de véhicule, hein, parce que déjà à l'époque, je savais pas.
16: Ah bah c'est ça le problème.
4: Enfin, vraiment, c'est la ville de Lille, donc tout est relativement proche.
16: Oui,
4: on aurait pu, par rapport à ton ex-mari, elle aurait pu marcher avec moi jusqu'à chez elle, et puis à la fin, me dire tu vas rentrer chez toi, tu vas te casser parce que j'ai pas très envie de te voir. Donc, moi, tu vois, vu qu'il était 22h, elle aurait pu se dire je n'ai même pas servi de protection entre la gare et la maison.
16: Et ça, c'est parce que tu fais pas les pompes verticales.
4: À l'époque, j'étais pas. Depuis, je veux dire que tous les matins.
3: Tous les matins. C'était quoi le prénom de cette jeune fille? Le prénom, juste.
4: Ouais, Marie.
3: Marie, ben voilà.
4: C'est
3: Marie
4: qui était composée, donc ça, on peut pas remonter.
3: Marie de Lille, voilà, c'est pas très joli ce que tu as fait. Franchement, je suis assez choqué.
4: Mais c'est bien. C'était franc au moins.
3: Ouais, déjà.
4: C'est un quiproquo. Moi, je suis sûr qu'elle a reçu ma carte postale. Je me dis, elle me répond pas parce que j'ai tellement mis la barre haute avec ma carte postale qu'elle sait pas trop comment aborder le truc.
3: Déjà, il faut expliquer aux gens qui ne savent pas ce qu'est une carte postale.
4: C'est un papier cartonné, genre 350 grammes, avec sur la face plutôt une photo d'un paysage. Moi, j'avais mis des petits animaux, je trouvais ça festif. Enfin, j'avais pas mis, d'ailleurs, c'est une photo. Et au dos, on peut écrire un petit mot, quoi, un truc un peu sympa.
3: Bisous. Depuis Sucy-en-Brie.
4: Et si on écrit un truc un peu sympa plus, on peut la glisser dans une enveloppe pour pas que le facteur. Et puis moi, j'ai toujours stressé que le facteur lise mes cartes postales.
16: Et t'avais écrit quoi, Jean?
4: Oh, je sais pas, j'avais repris un peu nos échanges, j'étais un peu dans la projection, je voulais que ça se passe, quoi.
3: C'est terrible. En même temps, si t'avais envoyé une carte postale, tu dis des animaux, mais j'y crois pas, c'était des femmes à poil, comme à chaque fois.
4: Non, non, non, moi je prenais pas le même magasin que toi.
3: Évidemment. Alors attention, je t'ai parlé il y a quelques instants, parce que je fais beaucoup de teasing. J'ai été sur Le Bon Coin ce week-end, parce que j'avais besoin d'acheter une nouvelle passoire pour égoutter mes pattes.
4: Ah ouais.
3: Et là, je tombe sur quelque chose sur toi. Qu'est-ce qui s'est passé le 11 avril? Tu as joué où le 11 avril il y a quelques jours?
4: Le 11 avril. Ah, c'est pas au Luxembourg, j'espère.
3: Au Touquet.
4: Au Touquet, ouais.
3: Tu as joué au Touquet. Sache qu'une femme.
4: Je crois qu'on dit Touquet.
3: Ah bon? C'est vrai?
4: Toi, parce que t'es un peu le boss, parce que monsieur, vous le savez pas, vous qui nous écoutez, mais c'est vrai qu'il a un petit bureau surélevé de 20 cm, juste pour prouver qu'en fait, il est au-dessus de nous. Et
3: j'ai demandé ça. J'ai demandé pour être au-dessus, un petit peu comme le pape, tu vois, c'est un peu la même chose. J'ai le même âge que le pape, c'est déjà pas mal. Donc sache que j'ai découvert quelque chose qui m'a vraiment fait mal au cœur.
4: Ah ouais, bah je suis triste pour toi, ça me fait de la peine.
3: Une femme a mis en vente ses deux places pour ton spectacle au Touquet.
4: Ah bon? Attends, mais après?
3: Sur Le Bon Coin.
4: Et c'est comme un train, une fois que le train est parti, on peut pas se faire rembourser.
3: Avant, je sais, avant. Donc on va appeler cette dame, ou plutôt tu vas appeler cette dame pour savoir pourquoi elle a voulu vendre ses places. Pourquoi elle a pas été voir le spectacle au Touquet? Elle a marqué ça, je t'explique ce qu'elle a marqué. Bonjour, suite à un empêchement, je vends deux places, siège 21 et 22 rentés pour le spectacle.
4: C'est des super sièges.
3: Eh bien c'est des super sièges. Illusionniste, au Touquet Plage, à le Touquet Plage, hein, c'est pas au Touquet Plage, c'est à le Touquet Plage, ah ouais. Samedi 11 avril à 20h. N'hésitez pas à m'appeler pour plus d'informations. Elle ne sait pas qu'on va l'appeler, cette dame, et elle s'appelle Camille, donc j'ai envie que tu l'appelles pour savoir ce que c'est ce bordel.
4: Ah bah,
3: pourquoi
4: ouais,
3: elle est pas venue,
4: sûr.
3: Pourquoi elle met en place, en vente tes places, c'est pas normal. On l'appelle tout de suite en espérant qu'elle
4: réponde. C'est un vrai empêchement, c'est peut-être quelqu'un qui a une galère. C'est
16: on possible. Veut rien savoir.
3: Moi, ouais. Moi tu sais, quand je prends
4: vous
3: place.
4: Vous êtes vraiment dans l'empathie, quoi. On va, ouais. Ouais, bah, je vais lui dire d'aller se faire foutre, on y va, on l'appelle tout de suite.
3: Vas-y, tout de suite. Elle s'appelle Camille, et donc on appelle au Touquet.
4: Allô, allô Camille ?
2: Oui ?
4: Oui, bonjour Camille. C'est Gus. Je suis illusionniste, je vous appelle depuis la radio Rire et Chanson. Camille ?
3: Elle a raccroché, elle croit pas du tout que c'est vraiment que c'est illusionniste qui l'a.
4: J'ai l'impression que c'est Marie que je suis allé chercher à la gare, quoi.
3: Ça fait deux ratours en quelques minutes.
4: Non, même,
3: on la rappelle
4: même au téléphone, je me prends des ratons.
3: Elle ne nous croit pas. Elle ne nous croit pas. Allô Camille ?
4: Camille, oui, je vous jure que c'est pas une blague, c'est Gus au téléphone. Ah. Est-ce que vous me reconnaissez ou pas du tout ?
2: Oui, non, je ne me reconnais pas.
4: Ah, mais alors attendez, ne raccrochez pas, je vous en prie, Camille. Je voudrais vous poser une petite question très rapide.
2: Oui.
4: Pourquoi vous avez vendu vos places pour le Touquet ?
2: Comment ?
4: Pourquoi vous avez mis vos places en vente pour le Touquet sur le Bon Coin ?
2: Bah parce que je pensais que c'était à Paris.
4: Ah !
2: J'habite Paris.
4: Ah, vous habitez où à Paris ?
2: Bah, en Île-de-France.
4: Ah ok. Et bien alors, mais je suis désolé, mais vous pensiez que le Touquet c'était le nom du théâtre ou qu'est-ce qui s'est passé ?
2: Mais non, pas du tout, j'ai pas vu, j'ai juste vu Paris, j'ai acheté et après je me suis rendu compte que c'était le Touquet.
4: Non, là, c'est hyper. Et vous êtes pas dit, je vais me faire un petit week-end au Touquet pour aller voir Gus, hop, tranquillou. Non, c'était compliqué.
2: Mais non,
4: peut-être.
2: Je pouvais pas. Non, c'était compliqué avec les enfants.
4: Ah, je suis désolé. Là, je voulais. Je peux vous inviter la prochaine fois que je joue à Paris, peut-être quand même pour. Parce que sinon, vous devez être trop triste. Ou alors peut-être que vous en foutez.
2: Avec plaisir. Paris. C'était pour l'anniversaire de mon mari. Alors j'étais un peu dégoûtée.
4: Comment s'appelle votre mari ?
2: Il s'appelle Chérif.
4: Chérif et Camille, je vous invite avec plaisir. Je vais rejouer en fin d'année à Paris. Je sais pas si j'ai le droit de le dire.
3: Oui,
4: c'est
3: bien,
4: pas
3: sûr,
4: encore.
3: Bah oui, bien sûr. Que
4: ça va se passer au Casino de Paris.
3: Wow.
4: Donc, est-ce que c'est, là, on est sur Rire et Chanson.
2: Hein, on est sûr. Hein.
4: Bah, Casino de Paris, et c'est vraiment dans le titre. Moi, je peux pas faire mieux. Je crois que c'est dans le 8e arrondissement. Je suis quasiment sûr de moi. Mais en tout cas, je vous ferai livrer les places en bonne et due forme avec un coursier qui sera déguisé comme dans un beau film de Walt Disney. Vous inquiétez pas, on va faire ça bien, c'est promis.
2: Oh là là.
3: Mais Camille, Camille, on sent que tu es très émue d'avoir ce cadeau.
2: Bah oui, bah tout à fait, ouais, je m'y attendais pas.
4: Ça donc, valait le coup de mettre les places sur le Bon Coin en fait. Et attendez, est-ce que vous les avez vendues les places ?
2: Non, jamais de la vie.
4: Vous avez trouvé ?
2: Comment ? Non, je les ai pas vendues.
4: Ah là, bah alors, heureusement que je vous invite, hein, parce que sinon.
2: Après, je m'en suis aperçu que deux jours avant, je crois. Heureusement, parce que sinon, on aurait passé la soirée sur Paris avec rien à faire, parce que c'était une surprise. En plus, j'avais rien à faire.
4: Vous auriez quand même regardé l'adresse, à un moment, vous vous seriez rendu compte, vous n'avez pas regardé le.
3: C'est fou. Et Camille, donc là, moi, ce que je voulais savoir. Camille, est-ce que pour Céline Dion, tu sais quand même que c'est à Paris que ça se passe ?
2: Non, Céline Dion, j'ai même pas tenté. Non, j'ai pas tenté.
3: Pourtant, c'est moins cher que Gus, hein, Céline Dion. Donc, attention. Ok, et eh ben écoute, promis, Gus finira son spectacle en chantant My Heart Will Go On et tu chanteras avec lui, tu viendras faire Kate Winslet devant lui à la fin. Ça te convient ?
2: Oulala,
4: attendez, on dit pas que des conneries, hein, vraiment, c'est important. Je vous invite pour de vrai. Après, pour ce qui est de la chanson, il faut encore qu'on travaille sur la maquette de bateau et tout, c'est pas tout à fait carré.
3: Exactement, on va voir tout ça. Chérif va être ravi en plus de te voir devant Gus, j'en suis persuadé.
2: Ah bah ça c'est sûr, j'en voilà. Suis sûr aussi.
4: Et faites un gros bisou à Chérif, hein, dites-lui que je l'aime.
3: Voilà, qu'on l'aime beaucoup. Et bah Camille, merci beaucoup, on t'embrasse.
2: Ok, bon bah je vous remercie encore.
3: Merci Camille.
4: Enchanté, encore désolé pour le Touquet. Et c'est la dernière fois que je joue au Touquet parce que visiblement c'est pas très pratique pour les Parisiens.
3: C'est pas pratique du tout. Merci Camille, à très bientôt sur Rire et Chanson bien sûr. Ciao. Là je pense qu'elle se dit, mais est-ce que vraiment j'ai parlé à Gus ? Est-ce que vraiment j'étais sur Rire et Chanson ? Mais ça j'adore. On va se retrouver dans un instant, Gus, l'illusionniste. Tu vas devoir désigner le GOAT des humoristes. Qui est le meilleur humoriste de l'histoire de l'humanité ? Et on va finir l'émission comme tous les soirs de cette semaine avec un tour de magie de toi Gus. Tout est prêt à côté de toi, je vois. Voilà, j'ai l'impression d'avoir David Copperfield face à moi. Il y a plein
4: mouvement de cartes.
3: Alors là, quand il prend les cartes, ça me rend fou. Quand il fait comme ça, vous l'avez vu vous aussi dans la voiture, je le sais très bien. Quand il fait comme ça, qu'il fait vibrer ses cartes comme ça, c'est énorme. À tout de suite sur Rire et Chanson.
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2: Oh là là là là là là. Vous êtes sur Rire et Chanson, l'afterwork du rire. On a gardé un petit peu de la bande originale de Juste une illusion parce que ça nous fait tellement kiffer ça. Et Gus, l'illusionniste, notre invité, je sais que tu kiffes la funk. T'adores la musique funk, bien sûr.
3: La passion, la magie et la funk.
2: La trompette particulièrement, parce qu'il y a beaucoup de trompettes dans cette musique. Vous êtes sur Rire et Chanson, on est ensemble de 17h à 18h tous les soirs. Sabrine Zayani est avec moi. Elle a mis une magnifique veste qui me rappelle un petit peu le synthétiste de Dépêche Mode.
3: Voilà, ça ah oui, c'est vrai. Belle ref.
2: T'as vu un peu? Bah oui, bien sûr que oui.
3: C'est qui?
2: Alors Steven Williams, il s'appelle. En tout cas, je pense. Je sais pas du tout. On va recevoir des courriels. Oui, Cédric Cizer, il dit n'importe quoi. C'est pas du tout Steven Williams. C'est Steven Johnson. Voilà, c'est pas grave.
3: En tant que mec de radio, t'es censé avoir de la vraie culture ou si tu dis que des conneries, ça passe?
2: Je dis beaucoup de conneries, ça passe.
3: Ok.
2: Ça passe, ne t'inquiète pas. Il y a plus comme avant dans Télépoche où les gens faisaient les courriers des lecteurs, ils insultaient, tu vois. C'est plus comme ça. C'est ça l'avantage. On est sur Rire et Chanson avec Gus l'illusionniste. Est-ce que tu aimes bien le foot, Gus?
3: Je déteste le foot.
2: Ok, ça m'arrange.
3: Vraiment
2: pas, ça.
3: Viscéral. Je n'ai vraiment aucun intérêt pour le foot. Okay. Et pour la petite anecdote, j'ai bossé beaucoup en saison dans le sud à Saint-Tropez et à la montagne à Val-d'Isère. J'ai croisé beaucoup de gens du milieu du foot, des footballeurs finalement.
2: Oui,
3: gens du milieu du foot, ça ne veut rien dire. Et je ne les connaissais jamais. Vraiment, j'avais pas trop d'émotions. Et le patron du resto me dit: ah, il y a machin, faut absolument que tu ailles le voir, tout ça. Donc
2: tu as un point commun avec Sabrine, alors que moi, le foot, c'est toute ma vie. Et donc, en tout cas, au foot, on aime bien désigner le GOAT. On propose plusieurs personnalités. Par exemple, Kylian Mbappé ou Neymar. Il faut choisir un. Il y en a un qui reste. Je te propose ensuite Kylian Mbappé ou Zidane. Eh bien, nous, on veut que tu nous désignes, comme chaque semaine, et ça fait souffrir beaucoup d'invités, le GOAT des humoristes.
4: Qui sera le GOAT de l'humour? Ça veut dire quoi, le GOAT?
5: Laisse tomber, t'es trop vieux pour comprendre.
4: Tu sais pas non plus ce que ça veut dire.
5: Voilà.
3: C'est la voix de Julia Roberts?
2: Oh là là, il a reconnu, mais oui, mais bien sûr. Eh oui, Julia Roberts.
3: Je connais rien en foot, mais je m'y connais en Julia Roberts.
2: Ben oui, alors, on va voir si tu connais en Julia Roberts. Elle fait quoi d'autre comme voix, cette dame qui s'appelle Céline Monsara, qui est notre voix d'antenne? Magnifique.
3: Ah, tu viens de me péter mon émotion, j'étais trop fier de moi.
2: Justement, tu vas être encore plus ému.
3: Je t'écoute.
2: Est-ce que t'aimes bien les dessins animés, par exemple?
3: Bah, oui.
2: On envoie des kamehameha dans la gueule des autres.
3: Ah oui, c'est vrai, oui.
2: C'est qui?
3: Je sais pas son prénom, mais.
2: C'est Bulma.
3: Oui.
2: C'est Bulma. Et par exemple, dans Retour à le futur.
3: Ah, je pensais que tu me demandais le nom de la doubleuse.
2: La doubleuse s'appelle Céline Monsara, c'est notre voix antenne, et elle joue la maman de Marty McFly dans Retour vers le futur, notamment.
6: Anastasia.
2: Et Anastasia, bien sûr, que j'ai regardé encore hier soir avant de me coucher pour préparer l'émission. Le GOAT de l'humour. GOAT de l'humour. Alors, je vais te proposer à chaque fois deux personnalités. À chaque fois, tu vas en garder une, et à la fin, il n'en restera qu'un. Musique de suspense qui fait très peur. Oh là là, ça me fait.
3: La montre Pat Patrouille, c'est ouvert sur le suspense.
2: Oui, parce qu'en fait, la montre Pat Patrouille, je peux jouer, il y a des jeux dessus.
3: Ah, okay.
2: Donc je me régale. Donc quand il y a des invités qui m'ennuient, hop, je joue à un temps, mais je le vois pas.
3: Qu'il a ouvert discretos, c'est sympa la magie, mais quand ça peut me casser les couilles, le mec.
2: Non, ne vous inquiétez pas, tout va bien. Le GOAT des humoristes pour Gus l'illusionniste. Tu vas te fâcher avec tous tes copains. Arnaud Ducré ou Mathieu Madénian?
3: Arnaud Ducré.
2: Oh, ça a été facile. On embrasse Mathieu Madénian qui va très mal prendre cette séquence.
3: Il y a le talent du gars, l'affect, que j'ai pu se rencontrer.
2: Tu n'aimes pas les Marseillais, il n'y a pas de problème. Arnaud Ducré ou Baptiste Le Caplain?
3: Bah, Baptiste Le Caplain.
2: Oh, mais ça va tellement vite!
3: C'est-à-dire que là, potentiellement, ton jeu est fini, parce que moi, depuis tout à l'heure, quand je réfléchis, le GOAT de l'humour pour moi,
2: Ne dis pas, il sera forcément dans ma liste. C'est impossible qu'il ne soit pas dans ma liste.
3: Aïe.
2: Ne dis pas, sinon ma séquence va à la poubelle. Je suis quand même payé pour ça.
3: Ok.
2: Baptiste Le Caplain ou Arnaud de sa mère, c'est les copains.
3: Baptiste Le Caplain
2: ou Florence Foresti?
3: Oh, c'est pas bien ce que tu fais. Baptiste Le Caplain. Ouais.
2: Ça m'arrange pas parce que Florence est censée être derrière la porte pour arriver à la fin, mais c'est pas grave. Baptiste Le Caplain ou mon idole, Selig?
3: Baptiste Le Caplain.
2: Oh, ça me fait de la peine. Baptiste Le Caplain ou Muriel Robin?
3: Baptiste Le Caplain.
2: Baptiste Le Caplain ou Les Inconnus?
3: Baptiste Le Caplain.
2: Baptiste Le Caplain ou Jérémy Ferrari?
6: Ah
2: là là là là là là là là, ça réfléchit. Il était assis à ta place il y a quelques semaines, Jérémy, traumatisé parce qu'il a passé toute la semaine à côté de Sabrine Zayani. Ça traumatise n'importe quel être humain.
3: Baptiste Le Caplain.
2: Oh là là là là, Baptiste Le Caplain ou Les Baudins?
3: Baptiste Le Caplain.
2: Baptiste Le Caplain ou Paul Mirabel?
3: Baptiste Le Caplain.
2: Baptiste Le Caplain ou Redon Bougueraba?
3: Baptiste Le Caplain.
2: Baptiste Le Caplain ou Les Chevaliers du Fiel?
3: Ah, Baptiste Le Caplain.
6: En tout cas, il est spontané.
3: Je crois que j'étais en duo avec mon mépris. Je sais pas ce qui s'est passé. Alors qu'en plus, les Chevaliers du Fiel sont hyper sympas. Ils m'ont invité dans leur théâtre à Toulouse.
2: Ils ne t'inviteront plus jamais. Si vous pensiez revoir Gus une fois dans leur vie.
3: De toute façon, moi, cette semaine, je la vis un peu comme une fin de carrière. Moi, je suis là, je profite avec vous, il y a des saloperies.
2: Pas de problème. Baptiste Le Caplot ou Danny Boone?
3: On va faire une courte pause, on va s'écouter une petite musique.
2: Bien sûr, sachant que le plus dur arrive derrière. Aïe.
3: Tu pensais pas que t'allais réussir à me piéger comme ça?
2: Si, je suis obligé.
3: Ça y est.
2: J'ai beaucoup travaillé pour ça.
3: Oh là là. Danny Boone.
2: Danny Boone ou Franck Dubosc?
3: Danny Boone.
2: Danny Boone ou Laurent Gérard?
3: Danny Boone.
2: Danny Boone ou Elie Semoun?
3: Danny Boone.
2: Danny Boone ou Jamel Debbouze?
3: Oh, tu fais chier.
2: Eh oui, je fais chier. Mais oui, je fais chier, bien sûr.
3: Surtout qu'il n'y a pas vraiment d'enjeu, parce que
2: non,
3: les mecs, jamais écouté, ils sont en table complet. Et moi, je suis dans un stress. En mode, oh, Jamel Debbouze.
2: Ouh là là là là, Jamel Debbouze ou Gad Elmaleh? Eh oui, je sais, Gus, je compatis.
3: Si t'étais plus petit, je la boufferais, cette bonnette.
2: Je suis avec toi.
3: Jamel Debbouze.
2: Jamel Debbouze ou Alban Ivanov?
3: Jamel Debbouze.
2: Jamel Debbouze ou Coluche?
3: Jamel Debbouze.
2: Et le dernier, Jamel Debbouze ou Artus?
3: Jamel Debbouze.
2: Jamel Debbouze est donc le GOAT!
6: Pour la deuxième fois,
2: bravo Jamel, hein, franchement, c'est la classe. Donc c'était lui que tu voulais désigner ou vous avez quelqu'un d'autre en tête?
3: J'avais Baptiste Le Caplain en tête,
2: d'accord.
3: Pour être franc, et après, tu m'as. Qu'est-ce qu'on peut. On peut dire tous les mots qu'on veut, tu m'as baisé, parce que c'est vrai que le mettre en. Ah ouais, t'as fait. Je me suis fait coincer en fait. Ouais. D'un coup, mon amour pour plusieurs personnes, c'était un peu comme à l'époque où je me prenais beaucoup de râteaux, quoi. Je savais plus où donner de la tête, et voilà, et puis c'est parti. Mais bon.
2: Je comprends, mais t'inquiète pas, ils ne t'en voudront pas. Ne t'inquiète pas, il n'y a pas de souci. Les chevaliers du fiel, à mon avis, ils t'ont déjà unfollow sur Instagram. À mon avis, mais c'est pas grave, hein, ils m'ont.
3: C'est dommage parce que chevaliers du fiel, en plus, quand ils viennent te chercher à la gare à Toulouse, c'est leur voiture, il y a une petite tablette à l'arrière pour qu'ils puissent travailler et créer des spectacles. Elle est hyper confort.
2: Mais Eric Carrière, il sort 3 spectacles par mois. Donc forcément, Eric Carrière, c'est le grand.
3: Le grand, c'est sa voiture. Pour une raison, à mon avis. La petite Fiat Panda devait pas être dispo. Tu vois, je m'y connais un peu en bagnole.
2: La Sim Camille,
3: une magnifique chanson.
2: Eh oui.
3: J'ai failli la chanter, mais c'est pas du tout le moment.
2: Non. Alors, mais ce qu'on va faire, c'est qu'on va parler de ça dans un instant. On fera un podcast spécial sur la voiture des Chevaliers du Fiel.
3: C'est pas une semaine qu'on va passer ensemble, c'est 10 ans en fait.
2: Mais avec plaisir, moi je suis dispo. Je suis dispo, il n'y a pas de problème.
3: Moi je peux dormir là, je prends pas beaucoup de place. Tu vois, je me mets comme ça.
2: Eh ben, aucun souci, mets-toi comme ça. Et on va se retrouver dans un instant avec un tour de magie en direct de Gus l'illusionniste. C'est tellement magique que même si c'est de la radio, vous allez pouvoir le voir. A tout de suite sur Rire et Chanson.
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2: Dans une spéciale magie sur Rire et Chanson. Toute la semaine, ça va être magique avec Gus l'illusionniste qui est avec nous, qu'on peut applaudir quand même. Oui, il faut l'applaudir. Ben oui, bien sûr, on est content de passer la semaine avec toi, Gus.
3: Ben moi aussi, je suis pas
2: content. Bon, est-ce que t'as reçu des messages d'insultes des Chevaliers du Fiel pendant la pause ou pas du tout?
3: Oui, ils m'ont dit c'est terminé.
2: Ah, c'est terminé, voilà.
3: Et j'ai répondu, ça n'a pas commencé.
2: Après, c'est exactement. Tu ne joueras pas dans les municipaux épisode 3 qui sort au cinéma en 2029.
3: Oh non.
2: Je suis désolé pour toi. Eh bien, il est temps, on a promis, et je promets beaucoup de choses dans cette émission. Et comme tu l'as si bien remarqué, quelquefois je promets trop. Parce que je suis comme ça, j'aime la vie, je suis enjoué, j'ai envie qu'on fasse plein de choses, mais on n'a pas le temps. Il y a de l'oseille à faire rentrer avec la pub, par exemple. Donc là, ce qui se passe, c'est que tu vas faire un tour de magie en direct.
3: Complètement.
2: Alors Sabrine Zayani, qui a mis une veste un peu assistante de magie, hein, on a l'impression.
6: Voilà, exactement.
2: En plus de jouer du synthétiseur et les Dépêche Mode. Et donc l'avantage, c'est que tu vas pouvoir être comment on appelle, pas la victime, pas comment on appelle ta partenaire non plus.
3: Participatrice.
2: Effectivement.
6: Tant que tu me découpes pas, c'est bon.
2: Et ben voilà, c'est parti.
3: Premier, on découpe personne.
2: Et bien, mettons une petite musique magique.
3: Oh.
2: Donc ça consiste en quoi ce que tu vas nous montrer maintenant?
3: Ah bah je sais pas encore, ça va dépendre de ça.
2: Okay,
3: moi je suis là, je sais pas trop ce que je vais faire. Mais
2: Donc là il a un paquet de cartes dans les mains, ça me rend fou comment il a la dextérité.
3: Tu vas toucher une carte sans trop réfléchir, celle que tu veux, peu importe. Tu peux l'attraper. Promis, je ne la regarde pas.
6: Ok.
3: Montre pas à Cédric, elles sont bien toutes différentes. Monsieur Cédric,
2: oui,
3: le boss,
2: le boss, le patron,
3: dans sa tour d'ivoire.
6: Je la montre pas à Cédric.
3: Je la montre pas, on va essayer de la deviner ensemble.
6: D'accord.
3: Je pense que t'es assez contente de ta carte, parce que tu fais un petit sourire en coin, mais discretos.
6: Ok.
3: Donc ça doit être une carte plutôt élevée, tu vois, genre valet, dame, roi, as.
6: Ah, ok.
3: Ouais, tu fais ok, genre comme si.
6: Ah, parce que je dois répondre.
3: Non, c'est bon, je sais que c'est une dame.
6: Je te laisse faire ton travail.
3: C'est une dame de trèfle, tu peux nous la montrer s'il te plaît?
2: Non, c'est pas vrai.
3: Ah oui, complètement.
2: Mais non, mais ça m'énerve. Mais ça m'énerve.
3: Attendez, mais ça n'a pas commencé, calmez-vous.
2: Mais ça m'énerve. Ah, ça n'a pas commencé là. Mais ça m'énerve.
3: C'est tellement plus. Ça va?
6: Oui, ça va.
3: On va la perdre à peu près au milieu. Donc vraiment, je la perds au milieu du jeu. On mélange le jeu.
6: Oui.
3: Et tu vas juste. Je vais faire ce qu'on appelle un accordéon, quand les cartes vont d'une main à l'autre, comme ça, vous voyez? Ce petit bruit.
2: Oh là là.
3: Et tu vas essayer de la repérer. Tu peux te rapprocher un petit peu?
6: Oui, je me rapproche.
3: Waouh.
6: J'arrive pas.
3: Est-ce que tu l'as vu?
6: Je suis pas sûre.
3: Tu peux imaginer que tu l'as vu?
6: Ouais, je peux imaginer.
3: Une position entre 1 et 52.
6: Une position?
2: Oui, une position.
6: D'accord.
2: De 52, on a dit. Hein, on n'a pas dit plus. Merci beaucoup.
6: 37.
3: C'est marrant qu'elles disent 37.
2: Non.
3: Toi, t'as pas pu l'avoir de la hauteur, mais en 37e, c'est.
2: Oh! Non, mais non!
3: C'est celle-là.
2: Bon, mais ça m'énerve. Ça me rend fou. Mais comment
3: c'est
2: t'as
3: bon,
2: fait?
3: On peut commencer le tour?
2: Vas-y.
3: Est-ce que tu peux la signer sur la face? Avant que tu le fasses, je pose un BlackBerry sur la table.
2: Alors, le BlackBerry, il faut expliquer, c'était un téléphone il y a 15 ans à peu près, avec des
3: touches. Attends, avant de la signer, tu peux mettre ton cahier au-dessus du BlackBerry?
6: Mon cahier au-dessus
3: et
6: du
3: après,
6: BlackBerry.
3: Ta bouteille au-dessus du cahier qui est au-dessus du BlackBerry.
2: Oh
3: comme
2: là
3: ça,
2: là
3: d'accord,
2: là.
3: Je peux pas toucher le BlackBerry.
6: Non, tu peux pas le toucher.
3: Tu peux maintenant signer ta dame de trèfle, s'il te plaît.
2: Tout ça pour avoir un autographe de Sabrine Zayani, quand
3: tout
2: même,
3: à
2: la
3: fait.
2: Technique.
3: Il et le numéro, évidemment, sur le bon coin, hein, Camille, si tu le regardes.
6: Ok.
3: Je veux toucher, vérifier que c'est bien sec, indélébile, tout ça. Waouh, ok, t'es super tactile. Alors, okay. On va perdre ta carte à peu près au milieu.
6: Ok.
3: À peu près. Hein.
6: Ouais.
3: C'est pas la dernière, on est d'accord. C'est pas la première non plus. Oh, dame de pique, c'est presque ça.
6: Ouais, c'est pas ça.
3: Mais elle était sur le dessus il y a quelques secondes, donc si on remonte le jeu, comme une horloge...
2: Et comment tu fais ça? C'est magnifique,
3: c'est
2: ça.
3: C'est complètement con, hein.
2: C'est
3: eh ben, alors on remonte le jeu juste ici, voilà, hop là, tu vois avec la signature.
6: Mais non. C'est pas possible.
3: Sabrine, on va le refaire super doucement, parce que tu m'as l'air un petit peu pas très bien réveillée, je vais la poser juste ici.
6: Ouais.
3: Dame de trèfle, je la pose sur la table,
6: ouais.
3: Tout le jeu part au-dessus.
6: Ouais.
3: Je la frottouille sur ta bonnette.
6: Ouais.
3: Et waouh!
2: Il fait apparaître la carte comme sur le micro, je comprends pas comment c'est possible.
3: Et maintenant, Sabrine, tu vas faire disparaître cette carte. Est-ce que tu te sens de faire disparaître ta carte?
6: J'aurais préféré qu'on fasse disparaître mon ex-mari, c'est pas possible.
3: Alors, il faut arrêter avec l'ex-mari, on va peut-être pas en parler. Non, je le ferai après, c'est promis. Est-ce que tu peux la frottouiller?
6: Oui.
3: Donc c'est pas frotter.
6: D'accord.
3: C'est frottouiller.
6: Ouais.
3: Comme ça, sur la bouteille, comme ça.
6: D'accord.
3: Elle va disparaître.
2: Non.
3: Ça peut prendre jusqu'à 2 ou 3 jours.
2: D'accord.
6: J'arrête,
2: on
6: je
2: a
6: continue.
2: Le temps.
3: Tu peux arrêter.
6: J'arrête de frottouiller.
3: Tu vas la retourner, normalement ta carte a disparu. Regarde, ça s'est transformé en autre chose.
2: C'est quoi?
3: Est-ce que tu peux soulever la bouteille?
2: C'est un 10 de trèfle alors que c'était tout à l'heure une dame de trèfle. Et là, donc elle enlève la bouteille.
3: La carte est pas là. Et là, dans le téléphone.
2: Non, c'est pas possible.
3: Alors, je l'allume, je vais tout doucement. Et Cédric va péter un boulot.
2: Essaye d'allumer un BlackBerry, c'est ça. Hein.
3: Ça ne marche pas pour deux raisons. Déjà, c'est un BlackBerry, c'est un petit peu de la merde. Et en plus, à l'intérieur, regardez, dans la batterie.
2: Ouais, qu'est-ce qu'il y a dedans
3: ici? Je sais pas si vous arrivez à voir.
6: Non.
2: Si c'est la carte dans le BlackBerry, je quitte l'émission tout de suite.
6: Et c'est signé?
2: Oh là là, c'est énorme.
3: Au revoir, Cédric.
2: Eh bien, merci beaucoup.
3: Tu quittes l'émission, je vais prendre la place avec 20 cm de hauteur.
2: Prends ma place, on se retrouve demain. Tout de suite, vous pouvez voir le magnifique tour de magie que vient de faire Gus, c'est énorme. Allez voir ça, on le met tout de suite sur Instagram, sur Facebook, sur TikTok, partout pour que vous puissiez voir ça si vous l'avez pas vu comme nous dans la voiture. Eh bien, on se retrouve demain, Gus.
3: À toutes.
2: 17h-18h, avec plaisir. Sabrine, tu seras là, elle est choquée. Hein. On est tous choqués. Je sais pas comment il fait. On va se retrouver demain. Merci beaucoup Gus. Complètement givré ton spectacle à retrouver dans toute la France, dans le monde entier. Ali Maurice aussi j'espère. Très bientôt. On se retrouve demain. L'émission à retrouver en podcast. Merci beaucoup Louis. Merci beaucoup François. Et à demain. Sur
3: merci beaucoup Cédric.
2: Oh, merci, c'est trop. À demain sur Rire et Chanson.
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3: Oui.
4: Bonjour monsieur, c'est bien l'exploitation agricole?
3: Oui.
4: Monsieur Martin, à l'appareil, les parquettistes Martin.
3: Les quoi?
4: Les parquettistes.
3: Et c'est quoi ça?
4: Un parquettiste, bah c'est quelqu'un qui fait des parquets.
3: C'est pour faire des parquets?
4: Voilà, donc j'ai un lot de planchers pour vous.
3: Attendez, bah nous on n'a pas commandé de plancher, monsieur. C'est quel nom?
4: Bah je viens de vous le dire, je suis monsieur Martin.
3: Non.
4: Bah si.
3: Non.
4: Et puis pourquoi vous me demandez mon nom, vu que je viens
3: mais
4: de vous le
3: dire? Je vous demande pas votre nom, je vous demande à qui vous voulez parler.
4: Ah, et bah à vous.
3: C'est quoi ça? Bah attendez.
5: Oui, allô.
4: Bonjour madame, donc j'ai du plancher pour vous.
5: Vous devez livrer ça, quel nom?
4: Bon alors ça, voyez, avec votre collègue, il vient de me dire que c'était bon en tout cas.
3: Ah non, on n'a pas commandé de plancher, hein.
4: Oh là, qu'est-ce que j'entends derrière? Me dites pas que c'est la concurrence.
5: Non.
4: Non mais j'ai entendu, il y a un concurrent à moi qui est chez vous là.
3: N'importe quoi.
5: N'importe quoi, j'ai pas de concurrent du tout, monsieur.
4: Je l'entends derrière vous.
5: Ben c'est ma femme.
4: Oui, bah sa voix ressemble quand même beaucoup à celle d'un confrère à moi.
5: Non.
4: Oh si, ça je crois que c'est monsieur Martinet, mon collègue des parquettistes Martinet.
3: N'importe quoi.
5: N'importe quoi.
4: Oui, bah passez-le moi dans ce cas.
5: Attendez,
3: Allô?
4: Ah, j'en étais sûr. Bonjour, monsieur Martinet, c'est monsieur Martin.
3: Non, mais ça va pas, monsieur. Je suis madame... Comme si que vous auriez un confrère ici.
4: Ah bah alors c'est dingue, vous avez exactement la voix de monsieur Martinet, des parquettistes Martinet.
3: Ah bah, je suis une voix de femme, hein, j'ai pas... À moins que j'aurais un petit air...
4: Ah bah oui, il y a quand même un très gros air. Vous êtes vraiment pas Martinet.
3: Non, mais ça fait 15 fois que je vous dis je suis madame... Mais moi, j'ai pas commandé de plancher.
4: Oh bah, je m'excuse, mais ils en ont quand même parlé aux informations.
3: Quoi, aux informations?
4: Comme quoi, vous demandez des prix sur le plancher.
3: Que je demande des quoi?
4: Ah bah, ils ont dit que l'ensemble des agriculteurs réclament des prix planchers.
3: Prix plancher? Vous êtes sûr que ça va bien, là-haut?
4: Pardon, mais moi, sympa, je vous fais un prix sur tout un lot de plancher.
3: Mais j'en ai rien à foutre de votre plancher, monsieur. Je vais pas vous payer un plancher que j'en veux pas.
4: Oui, enfin, un plancher que vous en voulez pas, mais que vous l'avez quand même réclamé.
3: Gardez-le, votre plancher!
4: Non, mais ça fait des manifs pour avoir des prix sur le plancher. Et après...
3: Vous me broutez, là.
4: Oh bah non, je me permettrai pas, on se connaît à peine.
3: On vous dit qu'on n'est pas des...
6: Oui, oui, bonjour monsieur.
4: Bonjour madame.
6: Non, je suis monsieur.
4: Oh bah si vous préférez.
6: Mais vous me parlez de prix plancher du gouvernement.
4: Ah merci, enfin quelqu'un qui suit.
6: Vous voulez me livrer du parquet pour les prix planchers de monsieur Macron.
4: Voilà, on est bien d'accord.
6: Ah, elle est belle celle-là.
4: Ah bah vous avez des prix, autant en profiter.
6: Ah mais vous avez bu l'apéro ou pas? Un prix plancher, ça n'a rien à voir avec du parquet, monsieur.
4: Alors pardon, je connais quand même un peu mon métier. Je suis planchériste de beau-père en beau-fils.
6: Ah mais...
4: Faudrait m'expliquer la différence entre prix plancher et prix parquet déjà.
6: Ouais, non, vous allez arrêter votre délire tout de suite, sinon je vous envoie les gendarmes.
4: Oui, je vous vois venir, vous allez me dire que justement vous avez de la famille gendarme.
6: Mais c'est quoi le délire?
4: Non, mais je connais le coup, après vous allez me dire qu'il y a votre beau-frère gendarme qui est à côté de vous.
6: Il n'y a pas de famille de gendarme.
4: Ah bon? Parce que moi justement j'ai de la famille gendarme.
6: Vous arrêtez votre délire?
4: Ah bah j'ai mon beau-frère gendarme qui est à côté de moi.
6: J'en ai rien à foutre, votre beau-frère.
4: Non, parce qu'il est vraiment juste à côté de moi, hein.
6: Bah passez-le moi.
4: Oh, bah si vous insistez. Gendarme Martin, la dame veut vous parler.
6: Ouais.
4: Oui, allô?
6: Ouais.
4: Bonjour madame, gendarme Martin à l'appareil.
6: C'est toujours la même voix.
4: Ah oui, pardon. Bonjour madame, gendarme Martin à l'appareil.
6: Eh, vous arrêtez maintenant, c'est clair?
1: Et sinon, je peux faire cette voix. Bonjour madame.

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2: L'époque a changé, moi ça me bouleverse, ça me choque, c'est dingue. Non mais franchement, on peut plus rire de tout. Avant, on me posait la question, est-ce qu'on peut rire de tout? Je disais oui, bien sûr, mais là, non, on peut plus rire de tout. Le seul espace de liberté, c'est la scène. Avant, on pouvait se foutre de la gueule, je sais pas, des noirs, des gros, des handicapés, des juifs, bon, ça c'est pareil, de tout le monde, sans avoir de problème. La seule communauté dont on peut se moquer, en fait, c'est les pédophiles. Bah oui, à ma connaissance, il n'y a pas d'association de défense de pédophiles. À part l'église, peut-être. Bref. Non, mais c'est vrai que la société a changé. Nous, par exemple, à Paris, on a des migrants. Je les vois, c'est terrible, c'est triste. Je suis porte de la chapelle dans ma bagnole. Bon, j'attends qu'ils aient fini de nettoyer mon pare-brise. Et je démarre. Mais c'est triste. Non, français, nous, demandez papier à français. Eux, donnez PQ. Moi, feu rouge, porte de la chapelle, moi, renversé 7 fois par voiture. Moi, carrière de cascadeur maintenant. Moi, toute la famille, sans plomb et diesel dans les poumons. Hein. Moi, beaucoup amis animaux. Chapeau avec hérisson mort et gants avec pigeon écrasé. Non, mais c'est vrai que la société, je la trouve hyper anxiogène, hyper... c'est horrible. Il y a un truc qui me fait peur aussi, c'est le home jacking. Alors ça, oh là là, l'angoisse. Vous êtes à poil dans votre lit, vous avez un crétin qui pointe un canon de revolver sur votre temple, là. Vas-y, donne-nous ton pognon, enculé! Sinon, on tue ta fille! Mais c'est pas ma fille, c'est ma copine, vous pouvez la tuer! Donc, forcément, j'ai pris rendez-vous avec un gars qui pose des alarmes, là, monsieur Beretta, grand, costaud, une armoire à glace, 1m80. Et c'est marrant comme, parfois, il y a des gens, la voix ne correspond pas au physique. Ah, bonjour, monsieur Semoun. Bah, je suis ravi de vous rencontrer, déjà. Bah, déjà, je voulais dire que j'appréciais ce que vous faites. Les petites annonces, tout ça. Oui, vous auriez pu en être, hein. Comment? Non, rien. Et, pardon, monsieur Beretta, comment ça se fait, enfin, la voix, pardon, de peut-être ça vous vexe, mais je comprends pas le... Ah non, mais c'est pas sûr, j'ai fait 5 AVC, monsieur Semoun. Alors, le docteur Bénichou était pas là. Alors, finalement, c'est un interne qui m'a soigné. Ils sont passés directement par les cordes vocales. Et ils ont complètement niqué. Hein. Bon, mais j'en veux pas au gamin. Hein. Parce que sans lui, je serais pas là pour vous arnaquer, pour vous faire un devis. Et les mecs, en fait, qui ont des soucis médicaux, tout ça, n'ont aucune pudeur. Hein. Alors, je sais pas si vous avez remarqué ça, mais moi, j'ai remarqué, en tout cas, ils vous montrent les radios, les photos, les vidéos, des opérations. Non, parce qu'après, les cordes vocales, ils sont passés par l'anus. Bah, je vais vous montrer, monsieur Semoun. Bon, bref, le mec m'a posé une alarme et ça n'a pas loupé. La semaine suivante, je me suis fait cambrioler par un mec en cagoule. Et c'est quand il m'a fait « Je sais où tu planques ton pognon, enculé !» J'ai compris.
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3: Oui, riez. Vous verrez quand vous serez vieille, vous verrez. Vous serez toutes comme moi. Vous n'y échapperez pas. Bon, qu'est-ce qu'il y a? Je suis pas grosse. Je suis dilatée. Oui, dilatée, oui. C'est normal quand on a eu 12 enfants comme moi. Oui, monsieur, 12. Et je les ai bien élevés. Et je les ai tous mariés, barakallah. Il reste plus que ma petite fille. Fortunée. Elle a 34 ans, elle n'est pas mariée. Où ça s'est vu qu'on n'est pas mariée à 34 ans? Où ça s'est vu? Moi, je me suis mariée, j'avais 16 ans. On m'a pas demandé mon avis, on m'a dit, voilà, c'est celui-là ton mari. Je cote. Est-ce qu'on avait le droit à la parole? Maintenant, va, viens, m'chou, j'éclate-toi. Tu dis lé, lé, lé, lé, lé. Y a pas de gratates qui tiennent. Freddy Emnehard. Pourtant, elle est belle. Elle mesure 1,20 m de hauteur sur 1,20 m de largeur. Une fois, le directeur de vacances, il est venu, m'a dit, Madame Sarfati, vous voulez pas qu'on prenne la petite? On l'envoie au kibbutz. Elle va travailler un peu. Elle va s'amuser beaucoup. Et si Dieu veut, on la marie. Je dis, mais oui, bien sûr, pourquoi vous n'êtes pas venu la chercher avant? On dit, seulement le billet, c'est 500 000. Achakoum smallah. 500 000 pour aller travailler dans un kibbutz? On dit, c'est les tarifs aériens. Je dis, ça fait rien. Les tarifs aériens, vous l'inscrivez. Oui, on fait la ceinture, on l'envoie. Qu'est-ce qu'on n'a pas fait de l'envoyer? Qu'est-ce qu'on n'a pas fait? Le premier jour qu'elle est arrivée au kibbutz, ils les ont mis toutes en file indienne, les petites jeunes filles, pour leur demander leur nom, leur prénom, la profession des parents, etc. Devant elle, il y avait une petite blonde. Ils ont dit, mademoiselle, venez par ici, s'il vous plaît. La blonde, elle est arrivée. Ils ont dit, comment vous vous appelez? Elle dit, moi, je m'appelle Katia Rosenblum. Elle dit, Katia Rosenblum? Mais vous êtes polonaise? Elle a dit, oui, je suis polonaise. Elle dit, ben, c'est très bien. Vous allez travailler dans les bureaux. Vous vous levez à l'heure que vous voulez. Vous faites ce que vous pouvez. Vous partez quand vous voulez. Elle a dit, d'accord, elle a pris la place, elle est partie. Quatre. Bien autour de ma petite fille fortunée. Ils ont dit, toi là-bas, viens, c'est tout de suite. Elle a dit, Schoon, maintenant. Elle a dit, oui, toi, toi. La frisée, la poilue, la mat de peau, la dos du viens ici tout de suite avant que tu te montres. Voilà, je suis là. Qu'est-ce que vous me voulez? Elle dit, comment tu t'appelles? Elle a dit, moi je m'appelle Fortuné Sarfati. Moi j'ai Fortuné Sarfati, ton compte est bon. Tu vas nettoyer tous les chiottes du kibbutz. Et t'as intérêt que ça brille. Elle a dit, mais je commence quand? Elle a dit, tout de suite, tout de suite. Tu prends tes clics, tes claques et tu y vas, y'a pas une minute à perdre. Yalla, yalla. La pauvre chérie, pas contrariante, allez, autre, vas-y qu'elle nettoie, vas-y qu'elle nettoie. Dès qu'elle terminait une tâche, il faisait une autre tâche. Ils l'ont pompé jusqu'à la moelle. C'est bien simple. Le jour où je suis allé la chercher à l'aéroport, je ne l'ai même pas reconnue, alors. Je vois l'avion, il arrive sur la piste d'atterrissage. Je vois tout le monde descend, les stewards, les stewardesses, Baba, Sidi, tout le monde descend, je vois pas Fortuné. J'ai beau allié, ils ont dû l'oublier là-bas, celle-là. Et je vais vers une maigrichonne, je dis, pardon mademoiselle, vous étiez pas dans l'avion avec ma petite fille Fortuné Sarfati? Elle se retourne et me dit, c'est moi! Je dis, comment c'est toi? Oui, le directeur, je lui crame les yeux, oui! Je l'avais envoyé, elle pesait 120 kilos sur la balance. Ils me l'ont ramené. Ec! Comme mon petit doigt. Maintenant, ça fait 6 mois qu'on l'engraisse pour qu'elle retrouve ses formes. Qu'est-ce qui va la vouloir, une rachitique? Comment on va faire des bébés si elle n'a pas la graisse autour pour les nourrir? Oui, tu manges ton couscous. Et tu te tais. Dis-moi. T'as trouvé un mari ou... Oh là là. Elle a dit là. J'ai pas trouvé de mari à ramener. Allez, allez, allez. Monte dans la voiture, il y a ton père qui t'attend à la maison, tu vas recevoir une frère. Allez, monte, dépêche-toi. Que tu nous as fait dépenser 500 000. Allez, allez, monte, monte, monte dans la voiture.
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10: Là, ça y est, vous te dites, ah, un mec avec des grosses chaussures, du lycra, du fluo, encore un bûcheron homosexuel. Eh ben non, je suis pas bûcheron. Je suis ultra trailer. J'ai quand même fait l'ultra trail du Mont Blanc. 170 km non-stop, à pied, 2 jours de nuit sans dormir, à pied. Avant, j'étais normal, comme vous, gros. C'est très long, chiant et très cher. Il m'a coûté une blinde, j'ai perdu 2 PEL. 160 euros, la chaussure, sans les lacets, le collant. 470 euros TTC. Autorespirant thermorégulateur actif. Le truc respire à ta place. C'est fait en Chine avec des poumons de brebis. J'ai un Kauai X10++++. Ça résiste à tout. La neige, la grêle. Il y a une météorite. Pff, un Kauai. C'est ce que m'a dit le vendeur de Decathlon, hein. 4 mois plus tard, 10 kilos en moins et 6654 euros en moins sur mon compte. 9e kilomètre, ça va, plus que 161. J'en bave comme un escargot tétraplégique. Et au 10e kilomètre, cette pensée qui ne m'avait pas encore effleuré jaillit. Qu'est-ce que je fous là? Pourquoi? Pour les auditeurs, je baisse pas, je cours. Pourquoi je cours? Parce que je baisse pas. 70e kilomètre, ça me rappelle que je suis à la diète depuis 8 mois. De sexe, mais surtout de bouffe. Cette course, c'est une course à la fin. On attend le prochain ravitaillement. Tous les 8 kilomètres, un ravitaillement. Un ravitaillement avec une grande table, de l'eau, non, on s'en fout. Et des tucs. Des tucs. Encore des tucs. Des tucs. Mais c'est sec, le tuc, c'est sec. Mais je sais pas. Mais le dernier, j'ai mis 4 bornes à le mâcher. Eh bien, innover, mais mettez des huîtres. C'est une expérience psychologique néo-nazie. C'est ça? Vous êtes des nazis, hein? On est déjà en Suisse? Non? Où ça? En Italie? Ça veut dire que le prochain ravito, c'est des pizzas. Allez, j'accélère. Faut pas accélérer sur une course de 40 heures. Le cœur, on n'a plus de sucre, faut aller chercher du sucre. Mais qu'est-ce qui va nous donner du sucre? Le foie, on a besoin de toi. C'est toi la conscience? Je n'ai plus rien à te donner. Tu m'as enfermé ici depuis 8 longs mois. 8 mois à me priver de tout. Tout ce qui faisait ma force, ma puissance. La lèvre triple. Les frites maillot. J'étais l'organe de la fête, l'organe de la jouissance. J'étais la Monica Bellucci des organes. Et toi, tu as fait de moi la Jeanne Moreau d'un corps mourant. Ma vie est un calvaire sisyphien depuis que tu cours. Mais surtout depuis ce jour.

0: Filippo, tu as fait entrer dans notre vie ces vautours du Vatican que sont San Pellegrino et Don Broccoli! Il reste 80 km. Je vais les faire en temps réel pour que vous compreniez bien. Deuxième nuit sans dormir, on passe la Suisse, l'autre pays de l'ennui. L'orage se lève, ils n'avaient pas annoncé d'orage. Une pluie diluvienne nous tombe dessus, un vent du nord nous transit de froid. Mon kawaii est trempé en moins d'une minute si je chope le vendeur de Décathlon. Je suis au fond du gouffre, mais c'est alors que le mur de la course se dresse. 1200 mètres de dénivelé brut. Oh, comme si Dieu voulait me dire... 512. Oui, Dieu?
1: Tu vas en chier.
0: Mais pourquoi moi?
1: Je ne t'aime pas.
0: C'est alors une longue montée vers l'enfer qui commence. Chaque pas est un pas de plus vers l'agonie. Je glisse dans la boue, je ne suis plus que boue. Je rampe, je suis une larve informe, immonde, un résidu de porc. Ok, c'est décidé, je prends mon bâton, je vais me faire harakiri. Plus rien n'a de sens, je pars. Et c'est là que je comprends à quoi sert cette course. C'est qu'autour de moi, les autres sont hagards, vautrés dans la boue, quémandant de leurs moignons qu'ils ont rognés depuis 30 kilomètres. Un bout de pain, un peu d'amour, un peu de chaleur. Et c'est là que je comprends la substance de la vie. C'est que la souffrance des plus faibles, ça fait un bien fou!
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3: L'argent, c'est fait pour être dépensé. Voilà à quoi ça sert, l'argent. Ça se dépense, c'est tout. Et moi, je sais de quoi je parle, j'ai déjà divorcé. Donc. Eh ouais, non, parce que le divorce, c'est ça. Le divorce, c'est chiant, c'est long, c'est cher. C'est... Parce que quand on aime, on compte pas, mais quand on aime plus. Ah, mais le divorce, c'est notre faute. C'est notre faute. Je parle de ma génération. Nous, on donne de l'importance à des choses qui n'en ont pas tant que ça. Par exemple, au début, quand on est jeune, on est persuadé que le mariage, c'est fait pour être heureux. N'importe quoi. C'est bien d'être heureux, mais c'est pas l'objectif du mariage, pas du tout. L'objectif du mariage, c'est que tu te mets avec quelqu'un, et le seul objectif avec cette personne, c'est de tenir. C'est tout. Il faut juste tenir. Le mariage, c'est l'épreuve des poteaux dans Koh-Lanta. C'est là. On est deux sur le poteau pour la vie, comme ça. Et il n'y a pas que l'épreuve des poteaux, il y a l'épreuve d'orientation aussi. Parce qu'elle veut toujours savoir t'es où la dame toute la vie. Tout le temps t'es où, tu vis avec un GPS en fait, tout le temps t'es où. Et il faut tenir, parce qu'à un moment il n'y a plus t'es où. Écoute, après 25 ans de mariage c'est fini, t'es où. Après 25 ans, tu peux partir de chez toi 6 jours sans prévenir, il va rien se passer. Tu vas rentrer après, c'est oh bah t'es là toi, elle s'en fout d'où t'étais. Elle s'en tape, maximum elle va te demander t'as ramené du pain quand même, elle s'en fout. Mais bien sûr. Il faut tenir parce que les futilités qu'on considère importantes au début, après, ça disparaît. Il y a un moment de la vie de couple où tu te dis juste, attends, attends, ça fait combien? Ça fait 34 ans que je suis avec elle, là. 34 ans qu'elle me casse les couilles. Non, je reste. Je veux la voir crever. On avait dit le meilleur et le pire, j'ai eu que le pire. Je veux le meilleur maintenant, allez. Évidemment, c'est pour ça dans les couples âgés, dès qu'il y en a un qui meurt, l'autre il meurt juste après, t'as vu hein? Parce que dès qu'il y en a un qui meurt, l'autre il est mission accomplie, on relâche, allez. Oh, deux cancers, il a tenu ce chien, oh là là. Je cache les médocs, il les trouve, oh là là. Eh ouais, écoute, eh, ta femme, elle veut que tu partes avant. C'est ça qu'elle, même si elle-même ne le sait pas, au fond d'elle, ta femme, elle veut que tu partes avant, bien sûr. Parce que ta femme, elle veut avoir ce plaisir qu'elle va savourer de venir un jour sur ta tombe. Eh ben voilà, on sait, t'es où maintenant, hein? Monsieur, je réponds pas au téléphone, j'ai plus de batterie, bah alors? Et même ici, même dans ta tombe, elle peut casser la tête encore. Et c'est qui la meuf enterrée à côté de toi, on peut savoir? Tu crois, je te vois pas la regarder, tu regardes des os? T'es vraiment qu'un chien. Bah, tu sais quoi, je vais arrêter les fleurs, je vais poser des croquettes sur ta tombe. Mais c'est ça, mais. On fait n'importe quoi dans le mariage. Mais dès le début, dès le premier jour, on fait n'importe quoi. Le voyage de noces, terrible erreur. Le problème du voyage de noces, c'est que c'est trop bien, trop tôt. C'est trop tôt dans le mariage pour être si bien. Enfin, tu démarres ta vie conjugale par 10 jours aux Seychelles. Mais qu'est-ce que tu fais? Tu tiendras jamais le rythme. T'as démarré trop, trop vite. Et t'es là, ouais, c'est magique le mariage. C'est pas le mariage qui est magique, c'est les Seychelles. D'accord? Hey, les Seychelles, c'est bien avec n'importe qui, d'accord? Moi, tu m'envoies Seychelles, 10 jours avec Zemmour, go! Mais je te jure, j'y vais, c'est sûr que ça va être bien. On va être là avec Eric, on va bronzer, on va se passer de la crème l'un à l'autre. Eric, il sera l'ami, moi, de la crème. Eric, ça fait 5 minutes. Non, je veux de la crème! Sinon, je vais devenir noir! Enfin, Eric! On est en vacances, profite! Ah, mais c'est ça, je te jure. Non, mais c'est n'importe quoi, on fait n'importe quoi. Après, attention, j'ai évidemment mes torts. Moi, il y a plein de choses à me reprocher. Première des choses, c'est que moi, je parle pas. Malheureusement, je suis un gars. Les gars, on parle pas. On est comme ça, on n'arrive pas à s'ouvrir. On parle pas. Je sais que juste dans la séparation, on l'a pas vécu pareil, c'est sûr. Elle a dû raconter tellement de détails à ses copines. Tu sais, des histoires. Avec... Non, mais c'est pas le problème qui rentre tard. Ça, c'est pas grave. Le problème, c'est qu'il m'a dit qu'il allait rentrer tôt. Tu devais rentrer tôt, en fait. Tu rentres tard, t'envoies un message. Ça coûte rien, un message. On est plus en 2001, c'est plus payant. T'envoies un message, écoute, je devais rentrer tôt. Finalement, je rentre tard et c'est réglé, c'est fini. Enfin, viens, on en discute. Et elle discute comme ça. Nous, les gars, y a pas de ça, nous. Tu sais, ton pote, il va te demander, alors pourquoi tu divorces? Toi, vas-y.
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4: De Jean-Louis Chotard et Gérard Grandjean, sur une musique de Pierre Bénichoux et Marie Groupière. Misère. Misère, je vous le dis tout de suite, c'est le nom qu'un type a donné à son chien, parce que il est comme lui, il l'a trouvé dans la rue, si vous voulez, et que il est comme lui, alors il le comprend, parce que comme il est né dans la rue aussi, il le comprend. Je me comprends. Des fois, on a plus de contact avec un chien pauvre qu'avec un homme riche, hein. Là, dans la gueule. On prend plein la gueule, ils s'en rendent pas compte. Le tiret là-dedans, il fait chaud. De Jean-Louis Chotard à Gérard Grandjean, sur une musique de Pierre Bénichoux et Marie Groupière. Misère. Je vous le dis tout de suite, ma chanson ne passe pas à la radio, hein, vous la verrez pas à la télévision non plus. Hein. Je vous le dis tout de suite, hein. Mais elle s'en fout, elle a quelque chose à dire. Hein. C'est pas comme les chansons qu'on voit à la radio qu'on entend à la télévision. Hein. D'ailleurs, c'est même comme ça qu'on les reconnaît, celles qui peuvent penser à la télévision. Hein. C'est parce qu'elles ont rien à dire. Là, bon, et donc, je leur mets dans les yeux. Hein ? Chante des conneries. Je m'excuse, mais merde. Je m'excuse. Hein ? Alors, tout ça, la chanson est une industrie parce qu'une poignée d'imbéciles a réussi à être moins con que le reste. Il y a de quoi se vanter, je vous jure. Je m'excuse, mais merde. Je m'excuse. Tout ça pour faire du fric et du fric. Voilà. Et pour manger du caviar à la louche. Qu'il faut être snob, hein, entre nous. C'est pas meilleur à la louche. De Jean-Louis Chotard et Gérard Grandjean, sur une musique de Pierre Bénichoux et Marie Groupière. Misère. Misère, misère. Quoi, qu'est-ce qu'il y a là? De toute façon, ça va pas durer, hein. Ça va être interdit, la bande forcée, là, comme ils font, là. Parce que si on vous passe des conneries toute la journée, vous finissez par les acheter, hein. Vous n'êtes pas raisonnable non plus. Quand on pense qu'il suffirait que les gens ne les achètent plus pour que ça se vende pas. De toute façon, ça va changer le métier, parce qu'il n'y a pas que dans la chanson que j'ai comme ça. Le cinéma, c'est pareil. Moi, j'ai un copain, il fait un court-métrage sur les chiens d'aveugles. Eh ben, les producteurs n'en voulaient pas, sous-prétexte que les aveugles vont pas au cinéma. Merde. Alors, il était très bien, son film. Hein? Moi, je l'ai vu, ça m'intéresse pas. Moi, je suis ni chien ni aveugle, mais quand même. Il était très bien. Alors, si maintenant, les gens ne s'intéressent plus aux choses qui intéressent pas les gens, sous-prétexte que ça les intéresse pas, où on va? Alors, quelle misère! Misère, de Jean-Louis Chotard, Jean-Jean. Misère, misère, c'est toujours sur les pauvres gens que tu t'acharnes obstinément. Misère, misère, ça sera donc toujours les salauds qui nous boufferont le caviar sur le dos. Misère, misère.

L'argent ne fait pas le bonheur des pauvres, ce qui est la moindre des choses. Convenons-en. 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Misère, misère. 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Tu repartiras d'où tu viens en emportant tous tes chagrins. 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

0: Jean.
1: Et voilà.
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4: Bonjour à toutes, bonjour à tous. Le CRGT vous informe que sur la RN1A à Saint-Paul, il y aura des travaux d'aménagement du giratoire Sabiani. C'est donc la réalisation de trottoirs et d'un plateau surélevé. La voie de droite sera neutralisée au niveau de l'accès au giratoire dans le sens sud-nord, assortie de la fermeture de la piste cyclable au niveau de la rue Guldive jusqu'au giratoire Sabiani de façon permanente jusqu'au 15 mai. Avec tout ça, patience, prudence et redoubler de vigilance au volant.
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6: Là, vous me regardez et vous vous dites, ce mec-là, il a l'air très épanoui. C'est pas faux. Puis vous vous dites aussi, ce mec-là, épanoui comme il est, elle doit être sur le point de se marier. C'est pas sûr. Ah non, c'est pas sûr du tout, non. Non, effectivement, l'autre jour, Véronique me dit, Franck, je t'aime énormément, c'est tout à son honneur, mais j'aimerais qu'à partir d'aujourd'hui, nous soyons un couple libéré. Oh, attends, ma petite chatte, t'emballe pas. Libéré, tu veux dire... Même toi. Ah, tu veux dire, on aurait le droit de faire chacun ce qu'on veut, chacun de son côté. Comment? L'essentiel, c'est de tout se raconter. Ah bah oui, oh bah je trouve ça très sain comme façon de voir les choses. Toute une nouvelle façon de penser qui se réorganise. Puis il va falloir que je récupère mon petit agenda de célibataire. Il va y avoir des victimes ce soir. Allô? Sophie? Bonjour. C'est Franck Dubosc à l'appareil. 4e 2B, collège Claude Bernard. Tu me remets? Tu vas rigoler. Je recopiais mon agenda de 75 et tout à coup je me suis dit, tiens, Sophie Boustier. C'est marrant que je sois tombé directement sur toi, dis donc. J'aurais pu tomber sur, je sais pas, sur... sur ton petit copain peut-être. T'as pas de mec? Oh mince, c'est trop bête. Bah écoute, profitons-en que je t'ai directement au téléphone. Qu'est-ce que tu fais mercredi prochain? Et si on disait 20h à la Bastille, soyons dingues, hein? On se racontera les souvenirs. Puis peut-être que... bah qu'on en fabriquera des nouveaux, qui sait. Je te dis à mercredi, 20h à la Bastille. Allez, je t'embrasse, ciao. Et c'est marrant parce que revoir Sophie Boustier, c'est quand même faire un bond de... oh, plus de 20 ans en arrière, dis donc. Oh là là, oh, pourtant je l'aimais bien, ma petite Sophie Boustier, moi, avec ses petites couettes, là, sa taille de guêpe et ses petits seins qui pointent, là. Oh. Et ça me fait drôle parce que il est presque 20h, je suis à la Bastille et elle devrait pas tarder à arriver, la coquine. Excusez-moi, madame. Madame. Oui. Vous n'auriez pas vu par hasard une petite blondinette qui attendait avec des petites couettes et des pichons qui... Non? Non. Bon ben, elle est en retard alors. Vous aussi, elle est en retard? Ah ben, comme ça, tout le monde est en retard. Excusez-moi, madame. Excusez-moi, tu serais pas Sophie Boustier? C'est pas vrai. Oh putain! Oh, oh, oh, oh, oh. Franck Dubosc, que j'ai pas changé, moi. Oh. Incroyable! Écoute, je te regardais là, je me disais, c'est dingue, on dirait la mère de Sophie Boustier. En plus vieille. Oh, ben, tu n'as pas changé d'un poil, dis donc. Comment? Quelques petits kilos par-ci, par-là? Oui, oh, ben, on en prend tous un petit peu avec l'âge. Hein. Plus ou moins. Ça te fait combien? 85. Non, je te demande ton âge. Oh, la même en plus mûr, quoi. Non, bah, ça me fait plaisir de te revoir, tu sais, Sophie. Voilà. Bon, bah, qu'est-ce qu'on fait? Ou alors je te dépose quelque part. Et c'est comme ça... qu'on s'est retrouvés au restaurant, tous les deux. Comme de... bah, comme de cons, quoi. Alors, dis-moi, ma grande, qu'est-ce que tu fais dans la vie, maintenant? Orthopédiste? Tu veux dire, dans un orchestre de jazz? Allô, pour les pieds? Oh non, j'avais pas compris. Tu vois, c'est marrant, Sophie, parce qu'au début, je me suis dit, après 20 ans, oulala, mais qu'est-ce qu'on va bien pouvoir se dire? Puis en fait... Tu sais, si je peux me permettre, hein, moi, je trouve que ça te va vachement bien, les cheveux courts. Non, c'est vrai, ça te donne un petit côté... Philippe Gildas. Non, arrête. Mais je te taquine, ma soso, arrête, oh. On a le droit de rire, merde.
0: C'est toujours ça.
6: Comment? Si j'ai quelqu'un dans ma vie...
0: Oui.
6: Enfin, en ce moment, elle est un petit peu dans la vie de tout le monde. Non, parce qu'on est un couple libéré, nous. Et donc, toi, alors, apparemment, y a personne.
0: Ah bon? Mais quel est le nom de l'heureux vénard?
6: Sylvie? Non, c'est pas vrai, t'es devenu PD. Enfin, je veux dire... Ah oui, effectivement, t'es encore plus libéré que moi, toi. Ah non, ça te dérange pas du tout. Toi, tu rigoles ou quoi, Sophie? Attends, y a un petit moment que je suis sur Paris, quand même, et oh... Non, puis c'est bien, tu en parles sans honte. Enfin, je veux dire, sans gêne, sans... Je peux avoir l'addition, s'il vous plaît? Merci. Ah non. Oh, Sophie. Oh, s'il te plaît. On partage. Donc là, bon, on est sortis du restaurant, et là, j'ai décidé de raccompagner mon copain Sophie. Alors, dis-moi, mon petit bonhomme, quel arrondissement, déjà? Melun. Eh ben tiens, nous y voilà. Oh, 173 francs. Non, arrête, je déconne, Sophie. Non, en plus, j'ai pas de monnaie. Non, ben laisse tomber. Allez. Bon, ben écoute, je ne te dis pas à bientôt. Ah, et puis, embrasse ta femme, comme on dit. Hein. Je suis rentré chez moi sans faire de bruit. Véronique dormait. Elle était allongée sur le lit, entièrement nue, à côté d'un Vietnamien. Enlacé dans les bras d'un grand black, entièrement nu lui aussi. J'ai pris une photo, je l'ai envoyée à Benetton, on sait jamais. Oui, dis-moi Véronique, bonsoir messieurs, oh ne vous dérangez pas. Hey, vous êtes américain? Hello! I am the husband of the wife as in the bed. Oui. Dis donc, Véronique, comment? Ah non, j'ai rien fait, non. Non, j'ai passé la soirée avec Sophie Bousquier, tu sais, mon premier amour. Ah non, non, ah, rien à raconter. Ah non, on n'a rien fait. Figure-toi qu'elle est devenue Gwyn orthopédiste. Non, non, I speak about an old girlfriend in love. Become today for the fit. And village people. Oui. Dis-moi, Véronique, je voulais te demander pour demain matin, je prépare 4 bols ou t'attends encore du monde?
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1: Ouais, je peux pas te parler là, je suis à l'Olympia là. Hier soir? Oh putain, hier soir j'ai fait la totale. Oh bah, je t'ai retourné sur tous les meubles de l'appart. À un moment, j'ai même commencé à travailler sur la table de cuisson. Mais tu sais quoi, elle avait tellement le feu au cul, j'ai dû allumer la hotte. Ouais, grosse coquine, ouais. Moche, hein. Ouais, mais cochonne. Bon, je peux pas te parler. Bisous, maman. Ça me fait vraiment plaisir de participer à une soirée sur la tolérance. Pour moi, ce qui rime avant tout avec tolérance, c'est le sport. Et je pense que je suis bien placé pour en parler parce que moi, tous les jours, je joue à la Wii. Attends, mais c'est de la folie, cette console. Et même ma mère, elle s'est mise à la Wii. La Wii de ma mère. Non, je vous jure, l'autre fois, je l'ai vu, ma mère, elle était devant la télé comme ça, avec sa manette, elle faisait comme ça. Je posais lui dire qu'il fallait qu'elle allume la console. Et puis, il y a un jeu que j'attends avec impatience sur Wii. C'est un petit jeu auquel tu pourrais jouer chez toi, tranquille, avec ta petite manette dans la main.
7: Choix du partenaire.
8: Bonjour, je m'appelle Sophie.
9: Bonjour, je m'appelle Eric, je suis maître nageur.
10: Bonjour, t'as tout créé ou t'as installé?
7: Sophie. Choix des accessoires. Une cravache. Un fouet. Des menottes. Un concombre. Une pastèque. Un chevreuil. Une dorade à la plancha. Un télescope. Une scie sauteuse. Une moissonneuse batteuse. Une moissonneuse batteuse. Choix du scénario. Vous avez mal à la gorge? Heureusement que votre infirmière fait des visites à domicile. Votre secrétaire veut une augmentation. Vous la convoquez dans votre bureau pour tester ses compétences. Vous êtes sur scène pour un one-man show. À la fin du spectacle, une spectatrice assise au troisième rang vient vous rendre visite dans votre loge. L'infirmière.
8: Mais dis-moi, c'est une sacrée inflammation, Tadam.
6: Oui.
8: Oh, mais tu es un garçon pressé, toi.
6: Oui.
8: Attends, avant, il faut que je prenne ta température. Ça tombe bien, j'ai ramené mon gros thermomètre.
7: Option B, désactivée.
8: Alors, qu'est-ce qu'on fait, beau gosse? Ah, tu as ramené ta moissonneuse batteuse?
6: Merde. Merde. Attends, attends.
9: Bonjour, je m'appelle Eric, je suis maître nageur. Avant d'aller dans le grand bassin, on va prendre une petite douche.
1: Non, non, non.
9: Oh, caresse-moi les bourses. Caresse-moi les bourses, caresse-moi les bourses, caresse-moi les bourses. Tu veux qu'on reprenne tout à zéro ou qu'on recharge notre partie sauvegardée d'hier soir?
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11: Mais là, là, je vous dis,
6: officiellement, le monde est en train de partir en couille. Sur le fond, je sens que c'est en train de partir en couille. Je sens l'odeur de la merde. Je sais pourquoi on est dans la merde maintenant et pourquoi ça part en couille. Je sais pourquoi, bien, je vais vous le dire. C'est parce que nous sommes officiellement, messieurs, dames, je ne sais pas si vous avez noté, nous sommes officiellement rentrés dans le monde de la tolérance. Sur le principe, tu me diras, c'est bien la tolérance. Mais le piège est là. Il ne faut pas être tolérant, il faut être tolérant. C'est un autre niveau. Là, il y a un nouveau style d'être humain qui me fait mourir de rien, là. Je vais vous en parler, mais avant, je dois vous prévenir, là, on rentre officiellement dans une zone rouge. Vous me connaissez, il y en aura 628 000 ce soir. Mais là, c'est une grosse zone rouge, je vous le dis. Parce que c'est vrai que, dans le monde de la tolérance, faire des blagues un peu techniques, ben, ça passe pas dans le monde de l'art. Parce qu'on prend le risque de heurter l'émotion de quelqu'un qui, dans son enfance, a vécu peut-être un accident. Alors, s'il y a des gens comme ça, ce soir, ici, allez vous faire enculer. Comme ça, au moins, le problème est réglé. J'en ai rien à foutre. Je vous chie dessus. On y va. On m'a payé pour faire la blague. Et c'est ce que je vais faire. Alors, les gens... les gens... En tout cas, ceux... Non, ne commencez pas! Peut-être quelqu'un filme, donc on aurait été discret. Ce dont je veux qu'on parle, et c'est pas les transgenres. Tu vois, je t'avais des jaunes rouges, non. Les transgenres, non, j'ai rien, pas de... Nickel. Alors, moi, je veux qu'on parle de la version premium. Oui, il y a un niveau après, ce sont les xénogenres. Je blague pas. Eux, ils se considèrent comme autre chose que nous. Genre, renard. C'est une proposition artistique, renard. Écoutez-moi bien, ce que je vais dire, ça va être un peu blessant. Mais soyons honnêtes, il n'y a que chez vous les blancs qui a des trucs comme ça. C'est la vérité. Pardonnez-moi. C'est super. C'est top. C'est top. Top. Les blancs, soyez bénis. Écoutez-moi bien, ceux qui chient sur les blancs, je les maudis. Parce que s'il n'y avait pas les blancs dans les humains, il n'y aurait pas d'ambiance. Et que vous transformez en elfe pour amuser tout le monde. C'est ça qui... C'est que vous êtes le sel dans la soupe de l'humanité, les blancs. C'est super. Il n'y a que chez vous, c'est des renards. C'est super. Hein. C'est génial. Ah, mais vous, il y avait deux renards au Congo, on les a bouffés. Hein, tout de suite. Ça allait vite. En même temps, imagine, t'arrives en Côte d'Ivoire dessus un poulet. Oh. Les gars, ce sera le coming out le plus rapide de l'histoire. Le mec qui fait l'annonce à midi, barbecue à midi 2. Arrêtez, vous avez pas compris, arrêtez. Tu as dit poulet, non. Hein, voilà, marinade. Donc là, il y a des renards, et on va rien dire, quoi. C'est là. Ah, c'est super. Vous allez vous niquer bêtement avec cette histoire de tolérance, là, je vous le dis. Des renards, c'est génial, cette histoire. Et donc là, on va rien dire. Comment on devient renard? C'est pour ça, c'est des gens, c'est sûr.
11: ils font pas les 8 heures de sommeil. Non, moi je pense que eux ils dorment 4h30 max. C'est bon, je suis prêt. Recouche-toi Michel, t'es en train de te greffer une moustache de lapin, je pense qu'il faut que tu souffles. Et au réveil, tu prends ton guranzon, ok? J'ai fait ce sketch à Panama, le pop pour le rodé, un mec qui se levait qui m'a dit « T'es transforme !» D'ailleurs, je connaissais même pas ce mot. Je me suis levé ce matin, j'étais un noir en surcharge pondérale, ça j'ai. Mais alors, transforme, ça passe par le wifi, comment on attrape ce truc? Je trouve que ça veut dire quoi, transforme? Que je suis contre? Mais comment ça? J'en ai strictement... Bien sûr, qu'est-ce que tu veux que ça me foute, un mec qui dit que c'est un renard? C'est même plutôt marrant. Tant que tu viens pas bouffer mon fromage. T'es ce que tu veux, j'ai aucun problème. On dit que t'es ce que tu veux, je suis... Bien sûr, c'est important de respecter la... Donc on dit que tu es ce que tu veux. On peut dire que t'es un lion même. Après, je pense que si on te fout dans une savane avec de vrais lions, eux, ils vont être transformés. Attention. Faut se concentrer, attention, hein, ça va. Je pense que Mufasa, il va aller vite, hein. Il va dire un seul mot, ketchup, voilà, ça va. Pour mariner son repas, ça va aller vite, hein. Mais on dit ce que t'es ce que tu veux, parce que moi je suis... Absolument, on dit que t'es ce que tu veux, on peut même dire que t'es un poisson. Après, je pense que si on te fout sous l'eau pendant 15 minutes, il se peut que la vérité surgisse au visage. Mais qu'est-ce qu'il y a, les mots, on n'arrive pas à respirer sous l'eau? T'as vu, ça marche pas en tatouage, les branchies, hein. Mais non, mais attends. Surtout que c'est quoi cette histoire-là? Pourquoi est-ce que dès qu'on se fout de la gueule de quelqu'un, maintenant il y a des grands mots comme ça qui arrivent? C'est quoi cette histoire? Moi je suis humoriste. Vous me payez pour me foutre de la gueule de tout et de tout le monde, c'est vrai ou pas? Donc moi, je le fais. Je me fous de la gueule des Noirs, des Blancs, des Arabes. Les Juifs, ça arrive. J'ai pas encore fait, mais c'est sûr. Ça arrive. Donc s'il y a un nouveau style d'être humain, il y a un nouveau style de blague. Surtout que nous, on se connaît. Les humains se connaissent. Si t'arrives devant un groupe d'humains qui n'avaient jamais entendu ça avant, et que tu fais « En tous les cas, je voulais dire que je suis une huître, on peut se foutre de toi 2 heures quand même, hein ?» Comment ça, on devrait pas se moquer? Regarde-moi faire. Moi, je pense que les renards, c'est des gens, ils doivent beaucoup d'argent. Et ils se sont dit, le dernier moyen de plus payer, c'est de nous quitter. Tu vois le truc ou pas? Hein? Paye ton loyer! Les oiseaux n'ont pas de dette. Envoie-le-toi, envoie-le-toi. Tu me dois 6 mois de retard. Coucou!
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13: Il m'est arrivé quelque chose là récemment, j'étais dans une démarche assez importante dans ma vie, je voulais utiliser une contraception masculine, ok, voilà, je trouve que c'est un sujet que portent les femmes sur leurs épaules depuis des années, et moi je voulais aussi un petit peu m'occuper de la contraception, pour vous dire à quel... Y'a pas de soucis, pas de problème. Non mais... Salle de 100 personnes, les applaudissements sont venus que des femmes au départ, mais c'est pas grave. J'ai vu qu'il y avait des mecs qui m'ont dit, t'es dans ton problème tout seul frérot, vas-y. Moi je continue comme ça, y'a pas de problème. Non mais j'étais comme vous aussi les gars, moi à l'époque quand mon ex elle vient me voir et qu'elle me dit qu'il faut que je m'occupe un peu de ce souci là, pour vous dire à quel point j'étais loin, un jour elle vient, elle me dit écoute bébé, je dois retirer mon stérilet, qu'est-ce qu'on fait? J'ai dit écoute t'as qu'à me le filer, je vais le mettre moi, tu vois tout simplement. Tu le laves avant et puis comme ça c'est bien quoi. Non mais ça serait bien si c'était aussi simple et tout, mais non, il faut trouver d'autres moyens de contraception, tu vois. Donc après il y a l'universel, il y a le préservatif, ok, le préservatif, n'hésitez pas à l'utiliser, c'est hyper important, ça protège des maladies aussi. Mais moi j'étais en couple, tu vois, je lui faisais confiance et tout, enfin, je lui faisais confiance à l'époque, mais en tout cas, tu vois, le préservatif c'est très bien, mais quand t'es en couple, faire l'amour avec un préservatif, on va pas se le cacher, c'est un peu comme si t'allais dans un jacuzzi avec une combi de plongée, tu vois, voilà. Il fait chaud, il y a les bulles, mais t'es un peu serré, quoi, c'est pas ouf. Non, j'ai trouvé d'autres moyens de contraception. Il y en a un qui fonctionne, mais c'est con parce qu'il est pas commercialisé actuellement à cause du patriarcat, tu vois, alors que ça pourrait être magnifique. C'est la pilule pour homme. Voilà, c'est pas commercialisé alors que ça fonctionne, alors que ça permettrait d'inverser les rapports sociaux parfaitement. Imaginez si là, tous les hommes prenaient la pilule. On va faire plus simple. Imaginez un haut lieu du virilisme. Prenez une terrasse de bar, un soir de match... à Marseille. 20h, tous les téléphones qui sonnent. Oh Roger, c'est quoi? C'est l'heure du match?
14: Et là, frérot, c'est l'heure de la pilule! Eh bien, mets-moi les charmes que j'avale ça, là! Oh oui, c'est la pilule, vive!
13: J'adore cette blague parce qu'elle est très évolutive. Encore une fois, toutes les femmes ont rigolé au mot 20h. J'ai vu 2-3 mecs qui m'ont regardé qui m'ont dit c'est pas 20h le match, fils de pute. Je l'ai vu dans mon jeu. Je l'ai vu. Alors après, il y a un autre truc qui peut marcher aussi, c'est la vasectomie, d'accord? Alors la vasectomie, je vais expliquer ce que c'est, d'accord? Parce qu'un jour, je joue ce sketch ici à Marseille, et il y a un mec un peu un génie marseillais, quoi, qui me dit dans le public, « Ouais, la vasectomie, je sais ce que c'est! C'est quand tu coupes les couilles !» Alors oui, couper les couilles d'un homme est un moyen de contraception radical, en effet. Non, non, la vasectomie, c'est un geste chirurgical très très simple qui consiste à sectionner le canal séminal à l'aide d'un petit fer à souder, comme en cours de techno. Bon, t'as pas le porte-clés à la fin, mais c'est pas grave, tu vois. Voilà, ça coûte 10 euros l'équivalent de deux kebabs et ça me fait pas mal, voilà. Mais moi, je voulais trouver un autre moyen et j'en ai trouvé un. C'est la contraception thermique. C'est l'anneau contraceptif, ok? Et donc, pour faire ça, d'abord, il faut faire un spermogramme pour regarder la qualité de ton sperme. Voilà, je voulais utiliser cet anneau. Et du coup, là, j'ai fait le spermogramme récemment. J'ai eu les résultats du spermogramme. Et en fait, visiblement, mon corps est un moyen de contraception naturel. Voilà, c'est déjà que ma tête m'empêchait de baiser pendant très longtemps, tu vois. C'est-à-dire que là, dans l'exécution, ça ne marche pas, quoi. Et ça m'embête parce qu'on est en 2024, année du réarmement démographique, hein, en plus, hein, c'est Emmanuel Macron qui l'a dit en début d'année, il faut baiser, baiser, faire des enfants. Moi, j'ai eu les résultats, j'ai dit, Manu, c'est pas mon projet, voilà, c'est comme ça. Ça m'a mis un petit coup au moral parce qu'il a fallu que j'annonce à ma mère, il a fallu que j'annonce à mon père et tout, je suis stérile, c'est pas fou, tu vois. Et en même temps, j'étais fier parce que j'ai regardé les résultats et je me suis dit, putain, c'est beau. Parce que jusque dans mes couilles, ça se voit que j'ai pas voté Macron, tu vois, c'est incroyable, tu vois, c'est magnifique. C'est parfait. Enfin voilà, tout ça pour vous dire à la place des canailles qu'actuellement je vote et je baise à blanc, c'est les deux activités que je fais très très bien.
14: Merci de m'avoir écouté à la place des canailles, merci beaucoup.
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15: Je me présente, Henri la breloque. Allez. Après des années d'égarement, où la personne âgée n'était pour moi que source de revenus et billets de banque, j'ai soudainement entendu la voix de la raison, par le biais du procureur de la République. Monsieur Labreloque, attendu que le 1er mars 1996, deux gardiens de la paix vous ont interpellé, alors que vous transportiez sur votre dos Madeleine Fauchon, 95 ans. Pour sans doute aller l'agresser un peu plus loin. La cour, monsieur Henri Labreloque. Attendez, attendez, attendez, monsieur le phraseur, attendez. J'agressais personne. Je transportais des fonds. J'allais chez l'écureuil. Galère. Verdict, j'ai le choix entre la prison ou le stage de réincarnation sociale. Henri Labreloque, il va pas en prison. Il va pour le stage. Oh putain, la galère, le stage. La galère, je me retrouve avec un tas de pingouins à travailler la terre cuite et le macramé. Mais on fait de tout, hein, dans le stage pour se réincarcérer dans la vie du quotidien de tous les jours. On fait de tout. Comme par exemple, avant, quand je voulais quelque chose, eh ben je le prenais. Eh ben c'est pas bien, c'est pas bien, il y a tout un rituel. Si par exemple tu veux quelque chose, tu travailles, tu gagnes de l'argent et tu l'achètes. C'est con, hein? Ouais, c'est vrai que c'est con comme système. Alors bon, on dit Henri Labreloque, il vole. Mais alors si, je comprends bien alors. Les impôts. Je travaille, je gagne de l'argent, et me le prennent. Et alors, ils font pas de stage, eux? Ouais. Enfin bref, au bout de 6 à 8 mois, ils m'attrapent et me disent... Bon, alors Henri, maintenant, tu es mûr pour le travail. Oula. Travail, travail, j'avais vaguement entendu le mot, vous voyez. Je savais que ça allait pas me plaire. Ça va pas plu. Oh putain, la galère. Ils m'ont mis serveur à l'Hollywood Dinner. Vous connaissez pas? Le paradis du jambon beurre. Ça fait rien, c'est parce que je suis resté qu'une heure à l'Hollywood Dinner. Une heure, just one hour. Le temps de marchander le contrat, déjà le patron il arrive et il me dit comme ça « Bon alors Henri, tu commences le matin à 7h. » Oh putain, quelle heure t'as dit? 7h, oulala. Ah, je lui dis « C'est pas possible 7h, 7h c'est l'heure où je me couche. » Ouais, galère. En plus, vous savez quoi? Il fallait que j'y retourne tous les jours. Bosser tous les jours? Je viens pas quand je veux? Oula, oula, je suis pas mûr pour ce genre d'aventure, moi. Attendez, c'est pas tout, vous allez rire. Ils voulaient me payer qu'une fois par mois. Oula, je lui dis, bah ouais, c'est pour ça, je suis venu le 30, jour de la paye. Bon, il m'a rien donné, hein. Et tout ça pour combien? 2000 balles par mois. Même pas la recette de 3 cabas chez l'écureuil. Non, galère. Je risquais trop de retomber dans la récidive, moi. J'ai dit non. Bon, d'accord. J'ai pris mes clics et mon sac. Enfin, plutôt celui qui se trouvait là. Hop. Et je suis rentré me coucher, moi. J'étais trop fatigué, vous vous rendez pas compte. Une heure de travail, j'ai pas l'habitude, j'étais naze. Bon, j'avoue que sur le chemin du retour, j'avoue que j'ai croisé un distributeur, 95 ans. Bon, j'avoue aussi que j'ai fait un retrait. De toute façon, je m'en fous. Moi, j'ai une carte qui expire jamais, alors... Bon, alors, je prends mon argent, tout, et puis je rentre me coucher. Et puis, arrivé dans ma chambre, j'ai réfléchi à toute cette journée, au travail, à l'Hollywood dinner, aux impôts. Puis je me suis dit, c'est pas possible. Henri, le travail, si c'est partout pareil, si c'est pour gagner des misères de paye, eh ben, je préfère rester largement dans la carte vermeille.
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16: C'est un homme qui revient de la chasse aux escargots.
4: Ah oui.
16: Et il croise un copain en revenant de la chasse et il s'arrête évidemment au bistrot. Alors il boit un verre, puis deux, et puis bref, il est complètement bourré. D'autres copains arrivent, il en boit d'autres tournées, tout ça. Hop, bref, il arrive complètement bourré à une heure tardive chez lui, avec ses escargots quand même, hein. Et il monte l'escalier, et puis il trébuche avec tous les escargots qui se renversent dans l'escalier. Alors il y a sa femme qui ouvre la porte, elle dit « T'es où ?» Et là il s'adresse aux escargots, il fait « Allez, dépêchez-vous, vous avez assez traîné !»
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17: Mon nouveau spectacle Ad Vitam parle d'un seul sujet, la mort. J'ai parti sur l'art où je montre des tableaux qui est assez intéressant. Il y a un très beau tableau du Caravage qui s'appelle La mort de la Vierge Marie. Très très beau. La Vierge Marie, tout le monde connaît, hein. L'inventrice du. Tu vas pas me croire. Il y a une partie aussi qui est assez intéressante. Une fois qu'on est mort, si on a choisi de se faire incinérer, que faire des cendres? Et en fait, il y a énormément de possibilités. Je ne savais pas qu'il y avait autant de possibilités. Alors, je ne peux pas tout vous expliquer, tout ce que j'ai appris, mais j'en ai gardé trois différentes que je trouve assez dingues. La plus dingue, aux Pays-Bas, c'est possible de léguer un sextoy. Donc, je vous jure, ça ressemble vraiment à un god transparent. Et dedans, vous mettez les cendres du défunt. Je vous promets que c'est vrai. Vous pouvez taper sur Google en sortant. Bon, après, je crois que le modèle que j'ai vu, c'est le modèle si le mari décède en premier. Parce que sinon, ça fait quand même beaucoup de changements d'un coup. Autre possibilité, ça c'est fou, on peut mélanger les cendres à de la dynamite pour en faire des feux d'artifice. Mais ça, je trouve ça sympa, c'est festif, c'est-à-dire sur une belle plage, on imagine, le soleil se couche, quelqu'un dit, ben voilà, c'est son vrai départ, et là, poum. Oh la belle bleue, oh la belle verte, oh la belle mère. Et la dernière, qui est celle qui moi m'angoisse le plus, psychanalytiquement parlant, on peut mélanger les cendres du défunt à de l'encre pour s'en faire des tatouages. Voilà, bon, chacun évidemment fait ce qu'il veut, hein. Ça, j'ai vraiment, il n'y a pas de jugement, mais aux États-Unis, ça se fait. Et je racontais cette anecdote dans un dîner un peu mondain, comme ça, et puis il y a une dame qui, très chic, et qui s'énerve, qui dit « Non, mais vous comprenez rien, le tatouage, c'est la mémoire. » Et là, j'écoute, et elle m'explique qu'en fait, elle, sur son pied, elle s'est fait tatouer le prénom de ses deux enfants et la date de naissance. Je dis « Bon, la mémoire, elle en a deux, ça se retient, enfin, je... J'ai dit, pour pas oublier les anniversaires, est-ce que vous avez pensé à cette idée incroyable du post-it sur le frigo? Et elle s'énerve, elle dit, non mais vous comprenez rien, et si un jour j'ai Alzheimer? J'ai dit, mais si un jour t'as Alzheimer, tous les matins, tu vas te demander qui sont

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2: Bonsoir à toutes, bonsoir à tous et bienvenue en ce début de semaine, en ce lundi, après un bon week-end de 3 jours. Et bien voilà, la semaine a repris et c'est pareil sur Rire et Chanson Réunion. On vous accompagne ce soir de 19h à 22h pour le meilleur du rire, le MDR. Forcément, aux côtés des meilleurs, des stand-uppers, des stand-uppeuses et des nouvelles stars. Et bien sûr, de tous vos rendez-vous quotidiens. À 19h30, l'appel trocon de Martin. Dans quelques instants, on retrouvera la team du rire. Et pour bien démarrer l'heure tout de suite à 19h, voici Roland Magdan. Belle soirée sur Rire et Chanson.
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4: Chère maman, je suis bien arrivé au grand point virgule avec Rire et Chanson. Généralement, quand j'arrive sur scène, les gens m'applaudissent très fort. Il y a des villes où ils me font même un triomphe. Et ce qui est bien, c'est que tout ça est très spontané. Je suis passé voir Pépé et Mémé. Ils habitent un endroit tellement perdu dans la campagne que quand tu tapes le nom de leur village sur le GPS te dit « Est-ce que vous êtes sûr de vouloir y aller ?» Quand tu dis oui, il te dit ben allez-y tout seul. Pépé a trouvé un petit boulot pour le week-end. Non, ça c'est pas forcément drôle. Hein. Pépé a trouvé un petit boulot pour le week-end. Il travaille dans une boîte de striptease. Il aide les stripteaseuses à se rhabiller pour 5 euros par mois. Bon, je lui ai dit, 5 euros par mois, c'est pas beaucoup. Il m'a dit, je peux pas leur donner plus. Pour s'occuper dans la journée, Pépé fabrique du miel. Le problème, c'est qu'il faut 2 ans pour faire un pot. Il m'a dit, je peux pas aller plus vite, j'ai qu'une abeille. Pour Noël, Mémé a voulu une paire de patins à roulettes. Pépé y en achetait une paire, mais pour pas qu'elle tombe, il lui a enlevé les roulettes. Du coup, ça lui fait des tongs avec des semelles en fer. Je vous demanderai de pas vous moquer de ma famille. Ce matin, Pépé m'a dit, quand je serai mort, je ferai don de mes organes. Mais de mon vivant, je fais déjà don de mes orgasmes. Et hier soir, j'ai fait un don à Mémé. Mémé m'a dit, c'était pas un don, c'était une aumône. J'ai déjà demandé de ne pas vous moquer des vieux. Hier, Pépé m'a dit, quand j'ai voulu boutonner ma chemise, le bouton de ma chemise est resté dans les mains. Quand j'ai voulu mettre mes chaussures, le lacet de mes chaussures m'est resté dans les mains. Et là, j'ai pensé qu'il valait mieux pas que j'aille pisser. Oh ben non. Vous aviez fait le plus dur, là. Le mois dernier, Pépé s'est fait piquer sa carte bleue. Mais il ne veut pas porter plainte. Il m'a dit, c'est super, le mec qui m'a piqué ma carte dépense moins que moi. Cet été, Pépé s'est fait opérer. Et il n'a jamais voulu nous dire de quoi. Mais ce matin, quand le voisin lui a demandé « Comment va votre père ?», il a répondu « J'en ai plus qu'une. » Depuis, toute la journée, il marche en chantant « La paire, il n'y en a pas deux. »
5: Signé Roland Magdan qui vous aide.

0: Comme vous l'entendez, que des bonnes choses pour bien démarrer la soirée dans le meilleur du rire.
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0: Et c'est un plaisir de vous retrouver, de vous accompagner comme chaque soir. On est là pour passer des bons moments ensemble, pour se détendre et pour s'amuser. Le MDR vous aide à bien décompresser de la journée. On oublie tous ces petits tracas du boulot. Les enfants sont peut-être bientôt au lit. Vous allez enfin avoir la paix. Alors tenez bon, les amis. Pour vous accompagner, justement, on retrouve Anne Roumanoff, la baronne de l'humour, dans une poignée de minutes. Ce sera juste avant l'appel trop con de Martin à la demi-heure. Didou, également une nouvelle star du rire, est en préparation. Et Didou, eh bien, on le retrouve juste après avoir profité tout de suite de votre rendez-vous du soir. La Team du Rire, comme d'habitude, en excellente compagnie. Bonne soirée.
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4: On va retrouver Joe Bromy dans la Team du Rire ce matin. Mon cher Joe, malgré les avancées sur le sujet, la journaliste Camille Abbé explique dans son livre paru ce mois-ci que les injonctions à la virilité commencent dès la maternelle, alors.
5: Ouais, ça me fait peur, Bruno. Moi, mon fils, il a 5 mois et la seule chose que j'ai commencé à lui apprendre, c'est comment passer l'aspirateur correctement. Ouais, je suis en train de rater son éducation, Bruno. Normalement, à 5 mois, il a vu tous les Rocky, il est ceinture noire de taekwondo, il a déjà couché avec 3 meufs de son bac à sable. Oh, je devrais être grand-père, Bruno, d'accord? Hein, moi, je voulais lui apprendre l'empathie, à extérioriser ses émotions, faire pipi assis. Mais je suis dans le faux, Bruno. C'est Alexis Chen qui a raison. Faut pousser de la fonte, être anti-féministe et vendre de la formation à 50 balles pour apprendre comment se comporte un homme de Cro-Magnon. C'est ça l'avenir du mal alpha, Bruno. C'est pas de chialer comme une gonzesse devant le 250e saison de Grey's Anatomy. Excusez-moi, ma chien voit que... Je pense à cette série, je revois mourir le docteur Derek Shepherd.
6: Arrête, putain de camion.
4: Oh putain, mais pour moi aussi, Joe, c'est un moment difficile. Bon, allez, stop, les garçons, ça pleure pas normalement.
5: Ouais, bah tu vois, Bruno, je pensais qu'on était sortis de ça depuis longtemps, moi. Ouais. Autour de moi, je vois que des parents qui font attention à inculquer les bonnes valeurs à leurs enfants. Je pensais que c'était fini, les garçons en bleu qui jouent au mécanicien, les filles en rose qui jouent à la dinette et à l'aspirateur. Mm. Moi, petit, j'aurais adoré avoir un aspirateur, je préfère vous le dire. Et en fait, on est encore dans ce délire. Hein. C'est un peu comme les politiques, tu vois, pour la politique. Autour de moi, il y a que des gens de et à chaque élection, boum, il y a plus en plus de nostalgiques du petit moustachu. Tu vois. Et non, je parle pas de Charlie Chaplin. Hein, attention. Parce qu'on va pas se mentir, hein, les masculins et virilistes, hein, c'est quand même une vision proche de l'extrême droite. Hein. Ouais. Si tu penses que les hommes sont supérieurs en tout point aux femmes, t'es pas très loin de tirer à la carabine sur des enfants racisés. Hein.
6: Oh.
5: La fête foraine avant l'heure, certainement. Hein. Non, Rachid, c'est 10 points apparemment.
4: Oh, non. Oh, non. Bon, du coup, Joe, d'après Camille Abbé et son livre, on fait comment pour changer tout ça alors?
5: Eh ben justement, Bruno, elle explique un truc intéressant. Élever un garçon, c'est pas juste une histoire de parents, c'est toute la société qui participe. Et c'est vrai, les mamans peuvent faire ce qu'elles veulent. Les gosses passent 2 heures avec elles et 14 heures sur TikTok. Et là, il regarde un mec chauve en Lamborghini qui t'explique que pleurer, c'est un truc de connard gauchias LGBT radicalisé islamiste en talkback 100% cuir d'ananas. Alors moi, je veux bien. Mais avec cette méthode, quand t'es adulte, tu finis par taper sur les murs à Ikea, agresser des meufs et te retrouver sur les plateaux de BFM TV pour chouiner et te faire passer pour la victime. Oui, je parle bien d'Harry Habitant. Hein.
4: Bon, moi, je suis entièrement d'accord avec toi, Joe, mais tu vas faire quoi? Comment, toi, pour être sûr d'avoir une bonne formule?
5: Ah, je sais pas si j'ai la bonne formule, hein, mais je pense que je vais faire comme cette chronique, Bruno. Je vais y aller à l'instinct.
4: Ouais.
5: Déjà, j'ai appelé mon fils Akira. Hein, c'est un prénom mixte japonais. Hein, au moins, s'il veut changer de sexe, bah, il aura pas changé de prénom.
4: Ouais.
5: Pas mal.
4: C'est vrai.
5: Je le laisse exprimer sa personnalité et je le pousserai à assumer la personne qu'il est à l'intérieur, Bruno. Par contre, il y a un truc, il y a une chose que je n'accepterai jamais dans ma famille, Bruno, je te le dis. Hein.
4: Ouais.
5: Et je te jure que si ça arrive, je le renie de mon testament.
4: Oh là là. J'ai peur de comprendre, mon Joe, là.
5: Je te promets, Bruno, s'il devient supporter de l'OM, je me fous en l'air.
6: Oh non.
4: C'était la Team du Rire, Joe Bromy.
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7: Moi je sors avec une femme nouvelle génération. Je m'explique, tu sais, il y a quelques années, les femmes se consacraient entièrement à leur foyer. Nos anciens rentraient du travail, qu'est-ce qu'on mange ? Le repas était servi. Nos anciens étaient respectés. Ah, ils se permettaient des trucs de dingue, hein ? Nathalie, viens voir. Tu vois la carafe, là ? Tu vois mon verre ? Eh ben, j'ai soif. Va faire ça à une femme nouvelle génération ? Ah, aujourd'hui, tu sors du travail, tu demandes à la femme nouvelle génération qu'est-ce qu'on mange ? Elle te répond pas ? Eh non, elle n'est pas encore rentrée. Ah, oh, ben pardon ! Ah, mais avec une femme nouvelle génération, tu mouftes pas. Hein. Quand tu rentres chez elle à l'entrée, tu poses deux choses : tes chaussures et ta paire de couilles. Allez, voilà ! Non ! Si on veut vraiment exister encore, les garçons, demain, il faut qu'on s'améliore dans la

Ensuite, elles vont te mettre à l'isolement. Elles vont te demander de partir. T'as les filles, c'est incroyable. Vous n'arrivez pas à faire vos commissions ailleurs qu'à domicile. Vous n'êtes pas multitrône. Si vos fesses ne reconnaissent pas la cuvette, comme une huître, elles se rétractent. Moi, pour regarder ma copine, je lui offre des cadeaux. Je lui offre de la lingerie. Les femmes adorent la lingerie. Le problème, c'est que dans un magasin de lingerie, les filles, on vous dérange. C'est même les vendeuses, elles nous mettent mal à l'aise, à nous les garçons. Quand on choisit un modèle, elles nous posent une question bizarre. C'est pour offrir? Qu'est-ce que tu veux répondre? Non, c'est juste que le tanga, ça me fait un super cul. Ben, j'adore la lingerie. Le plus marrant, c'est quand vous passez en cabine, les filles. Parce que souvent, une fois changé, vous appelez une copine à vous pour avoir son avis. Et alors là, vous lui posez des questions surréalistes. Alors, ça donne envie. Ça va lui plaire, mais toi, t'aurais envie de moi? Et y a que des filles qui peuvent se poser ce genre de questions. Quand un garçon achète un caleçon, c'est rare qu'il demande à un patron, je vois que ça arrive. Ça donne envie. Ça va lui plaire. Mets-toi, t'aurais envie de moi? Non. Et moi j'adore la lingerie parce que ça déclenche tellement de choses chez nous les hommes. Et vous savez en jouer les filles, hein? Quand vous arrivez en petite tenue devant nous, la féline en déambulant, c'est pour qui ça? Nous on est contents, et on vous le montre. Et vous verrez jamais une femme réagir de la sorte, hein? Ah non, sinon on commence à déambuler devant vous les filles. Mais qu'est-ce que tu fais? Mais il est midi. Enfin, c'est très sexy à la lingerie. Hein. D'ailleurs, dernièrement, dans une étude, j'ai lu que nous, les hommes, on avait 9h30 d'orgasme dans toute une vie. Vous, les filles, vous n'avez seulement qu'1h30. Du coup, ma question est simple. Que faites-vous pendant les 8 heures de battement? Et moi, j'ai compris pourquoi on était nuls au lit, garçon, parce qu'on est mal formés. Vous vous souvenez de l'intervenant qui venait nous former à l'éducation sexuelle au lycée? C'est toujours Lionel, 48 ans. Dans ses cours, on n'apprenait rien. Le cunnilingus, par exemple, les garçons, on se souvient tous de notre premier cunnilingus. Il me regarde avec les yeux vides, on dirait un footballeur qui rentre dans une bibliothèque. Attends. Non, mais dans ces cours, on n'apprenait rien. Et puis d'ailleurs, notre premier cunnilingus, on s'en rappelle, c'était un échec retentissant. En même temps, là-dessus, on n'est pas aidé, les filles, on est d'accord? C'est un bordel, votre truc. Une fois devant, on est là, mais ouais, mais il faut faire quoi, là? Alors, tu sais, nous, on tente des trucs. Résultat, moi, la première fois, j'ai léché le nombril.

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2: Moi, j'ai toujours rêvé d'être top modèle. Vous m'imaginez en top modèle? J'ai dit imaginer. Non, mais après tout, mais qu'est-ce qui me manque pour être top modèle? En hauteur, une vingtaine de centimètres. Et en largeur, la même chose. Vous m'imaginez en top modèle, Anna Roumani. Je donnerai des tas d'interviews. Anna Roumani, la nouvelle top qui monte et la gentillesse de nous recevoir entre deux défilés. Alors Anna, dites-nous, il n'y a pas trop de compétition entre les top modèles? Oh. Oui, je crois, mais j'ai la chance que je suis très amie avec Claudia, Carla, Cindy, Karen, Naomi, même si elles sont toutes jalouses de ma beauté. Alors Anna, on dit de vous que vous êtes une intellectuelle. Oh. Oui, je crois, c'est pas parce que j'ai un corps magnifique que je le cerveau de vide. Je lis beaucoup. Je lis Hugo, Kundera, Paris Match. Alors Anna, quel est le secret de votre beauté? Oh. Le secret de ma beauté, je dors beaucoup. J'ai la chance que je peux manger ce que je veux et je grossis de pâtes. À midi, j'ai mangé des œufs durs et des carottes râpées, mais c'était une orgie. Sinon, j'ai fait beaucoup de sport, que je monte dans ma vidéo de Soyez Belle avec Anna Roumani, où je monte comment n'importe quelle femme avec un physique banal comme toi. Elle peut espérer devenir aussi belle que moi. Si elle achète ma vidéo, t'as 358 francs. Ou sinon, moi, j'aurais rêvé d'être Lady Diana. Non, c'est vrai, parce qu'elle est princesse. Bon, elle a dû aller avec le prince Charles. Mais maintenant, c'est terminé. Oh, j'aimerais bien être Lady Diana. Je ferais des visites de charité dans les hôpitaux du monde entier. La journée avec les déshérités, la nuit dans les 5 étoiles. J'aime beaucoup visiter les hôpitaux parce que donner de la joie aux autres, ça me rend heureuse.

0: Que des bonnes choses dans la radio du rire, comme vous pouvez l'entendre. Bonsoir à tous.
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0: Et c'est toujours un plaisir de vous accompagner, de vous retrouver, de passer un bon moment ensemble. Jusqu'à 22h, c'est le meilleur du rire. Et forcément, pour en profiter pleinement, Florence Foresti est à retrouver dans une petite poignée de minutes. Avant ça, c'est l'appel trop con de Martin tout de suite pour bien lui chauffer la place. Belle soirée.
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3: Oui.
4: Bonjour monsieur, c'est bien l'exploitation agricole?
3: Oui.
4: Monsieur Martin, à l'appareil, les parquettistes Martin.
3: Les quoi?
4: Les parquettistes.
3: Et c'est quoi ça?
4: Un parquettiste, bah, c'est quelqu'un qui fait des parquets.
3: C'est pour faire des parquets?
4: Voilà, donc j'ai un lot de planchers pour vous.
3: Attendez, bah, nous on n'a pas commandé de planchers monsieur. C'est quel nom?
4: Bah, je viens de vous le dire, je suis monsieur Martin.
3: Non.
4: Bah si.
3: Non.
4: Et puis pourquoi vous me demandez mon nom vu que je viens
3: Mais
4: de vous le
3: dire? Je vous demande pas votre nom, je vous demande à qui vous voulez parler.
4: Ah, et bah à vous.
3: C'est quoi ça? Bah, attendez.
5: Oui, hello.
4: Bonjour madame, donc j'ai du plancher pour vous.
5: Vous devez livrer ça, quel nom?
4: Bon alors ça, voyez, avec votre collègue, il vient de me dire que c'était bon en tout cas.
3: Ah non, on n'a pas commandé de plancher, hein.
4: Oh là, qu'est-ce que j'entends derrière? Me dites pas que c'est la concurrence.
5: Non.
4: Non mais j'ai entendu, il y a un concurrent à moi qui est chez vous là.
5: N'importe quoi, j'ai pas de concurrent du tout, monsieur.
4: Je l'entends derrière vous.
5: Ben c'est ma femme.
4: Oui, bah sa voix ressemble quand même beaucoup à celle d'un confrère à moi.
5: Non.
4: Oh si, ça je crois que c'est monsieur Martinet, mon collègue des parquettistes Martinet.
3: N'importe quoi.
5: N'importe quoi.
4: Oui, bah passez-le-moi dans ce cas.
5: Attendez,
3: Allô?
4: Ah, j'en étais sûr. Bonjour, monsieur Martinet, c'est monsieur Martin.
3: Non, mais ça va pas, monsieur. Je suis madame... Comme si que vous auriez un confrère ici.
4: Ah bah alors c'est dingue, vous avez exactement la voix de monsieur Martinet, des parquettistes Martinet.
3: Ah bah, je suis une voix de femme, hein, j'ai pas... À moins que j'aurais un petit air...
4: Ah bah oui, il y a quand même un très gros air. Vous êtes vraiment pas Martinet.
3: Non, mais ça fait 15 fois que je vous dis que je suis madame... Et moi, j'ai pas commandé de plancher.
4: Oh bah, je m'excuse, mais ils en ont quand même parlé aux informations.
3: Quoi, aux informations?
4: Comme quoi, vous demandez des prix sur le plancher.
3: Que je demande des quoi?
4: Ah bah, ils ont dit que l'ensemble des agriculteurs réclament des prix planchers.
3: Prix plancher? Vous êtes sûr que ça va bien, là-haut?
4: Pardon, mais moi, sympa, je vous fais un prix sur tout un lot de plancher.
3: Mais j'en ai rien à foutre de votre plancher, monsieur. Je vais pas vous payer un plancher que j'en veux pas.
4: Oui, enfin, un plancher que vous en voulez pas, mais que vous l'avez quand même réclamé.
3: Gardez-le, votre plancher!
4: Non, mais ça fait des manifs pour avoir des prix sur le plancher,
3: oh,
4: et après...
3: Vous me broutez, là.
4: Oh bah non, je me permettrait pas, on se connaît à peine.
3: On vous dit qu'on n'est pas des...
6: Oui, oui, bonjour monsieur.
4: Bonjour madame.
6: Non, je suis monsieur.
4: Oh bah si vous préférez.
6: Mais vous me parlez de prix plancher du gouvernement.
4: Ah merci, enfin quelqu'un qui suit.
6: Vous voulez me livrer du parquet pour les prix planchers de monsieur Macron.
4: Voilà, on est bien d'accord.
6: Ah, elle est belle celle-là.
4: Ah bah, hé, vous avez des prix, autant en profiter.
6: Ah mais vous avez bu l'apéro ou pas? Un prix plancher, ça n'a rien à voir avec du parquet monsieur.
4: Alors pardon, je connais quand même un peu mon métier, je suis planchériste de beau-père en beau-fils.
6: Ah mais...
4: Faudrait m'expliquer la différence entre prix plancher et prix parquet déjà.
6: Ouais, non, vous allez arrêter votre délire tout de suite, sinon je vous envoie les gendarmes.
4: Oui, je vous vois venir, vous allez me dire que justement vous avez de la famille gendarme.
6: Oui, c'est quoi le délire?
4: Oh, mais je connais le coup, après vous allez me dire qu'il y a votre beau-frère gendarme qui est à côté de vous.
6: Il n'y a pas de famille de gendarme.
4: Ah bon? Parce que moi justement j'ai de la famille gendarme.
6: Vous arrêtez votre délire?
4: Ah bah j'ai mon beau-frère gendarme qui est à côté de moi.
6: J'en ai rien à foutre, votre beau-frère.
4: Non, parce qu'il est vraiment juste à côté de moi, hein.
6: Bah passez-le moi.
4: Oh, bah si vous insistez. Gendarme Martin, la dame veut vous parler.
6: Ouais.
4: Oui, allô?
6: Ouais.
4: Bonjour madame, gendarme Martin à l'appareil.
6: C'est toujours la même voix.
4: Ah oui, pardon. Bonjour madame, gendarme Martin à l'appareil.
6: Eh, vous arrêtez maintenant, c'est clair?
4: Et sinon, je peux faire cette voix. Bonjour madame.

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2: Faut quand même pas leur annoncer la couleur tout de suite. Je veux dire, sinon ils se flinguent, les gosses. Qu'est-ce qu'il y a, ma chérie? Pourquoi tu te relèves, mon ange? Mais pour... qu'est-ce qui te tracasse? Tu dors pas? Est-ce que tu vas mourir? Oui, bien sûr, on va tous crever, chérie, c'est le principe. Enfin, je vois pas pourquoi tu y échapperais, mademoiselle. Oh, l'autre! Ah ben, on va tous y passer, bien sûr, oui, papa, maman, ta petite sœur, le chien. Allez, dodo. Quoi? Est-ce qu'il y a une vie après la mort? Non! C'est l'inverse! Il y a une mort après la vie, tu as tout mélangé. Et voilà, hein? Quoi? Quand est-ce qu'on meurt? Alors ça, c'est intéressant, figure-toi, parce qu'on ne sait pas. Ah ben ça, c'est la loterie nationale, c'est n'importe quoi. Ah ben ça peut arriver comme ça, à tout instant, bien sûr, tu peux mourir d'un moment à l'autre. Non, je déconne. Mais c'est le hasard, voilà. Et non, il n'y a pas de justice, malheureusement, chérie, non, ça n'a rien à voir avec le fait d'avoir été sage ou pas. Ben non, c'est pas le Père Noël qui décide, l'autre. Il n'existe pas, lui, d'ailleurs, je te l'ai dit, tu te souviens? Ouf. Non, le gros monsieur en rouge, c'est Coca-Cola, ça n'a rien à voir avec... voilà. C'est maman qui achète les jouets, tu te rappelles? Hein, voilà, des jouets fabriqués par des enfants miséreux, tout à fait. C'est bien, mon amour, ça commence à rentrer. Mais tu sais, si tu veux toute la vérité, tu peux dormir tranquille. Car les fantômes n'existent pas. Les dragons non plus, mon amour. En revanche, les tueurs en série et les violeurs d'enfants, oui. Faites bon rêve. Ah bah tu vois, non mais je veux dire, il n'y a pas besoin de chercher, c'est... c'est évident. On est obligé. Ah mais moi je mens à ma fille, mais du matin au soir. Ma fille de 7 ans, mais moi je lui mens ma race. Ah mais tout le temps, en permanence, maman, pourquoi est-ce qu'il faut aller à l'école pour trouver un travail? Oh quelle conne. On invente, bien sûr. Maman, est-ce que le prince charmant existe? Bien sûr. C'est ton père. Qu'est-ce qu'il y a encore? Mais non, chérie, enfin. Mais qu'est-ce que tu es allé chercher là? Mais non, tu vas pas mourir. Qu'est-ce que c'est cette histoire? Mais non, tu vas pas mourir. Bah parce que... Et bah parce que je veux pas. Voilà, tout simplement. Et bah j'ai fait la demande, figure-toi. À la personne qui s'en occupe. Qui? François Hollande. Allez, à table, parce que là, vous me faites chier. Quoi? Maman? Ah non, chérie, maman ne mourra jamais. Jamais! Car maman est immortelle. Comme Lara Fabian. Bon, ça, c'est évidemment mon plus gros mensonge, hein, bien sûr, parce que d'une part, je chante comme une merde. Mais surtout, à 40 ans, tu sais que t'es pas immortelle, ça, c'est sûr. Parce que, alors, je vais te dire, tu te rapproches, hein. Enfin, je veux dire, c'est psychologique, c'est un cap psychologique, 40 ans, tu sais que t'es à mi-vie, quoi, tu vois. Ah, bah si, moi, je suis au milieu, je le sais, début, fin. Je suis là. Voilà. Et encore, si t'as de la chance. Moi, à mon avis, avec la vie que je mène, hop là. Allez, Forrest. Ah bah, je suis plus proche de la fin que du début, c'est sûr. Hein. Le plus gros de ma vie est derrière moi. Hein. Et je parle pas de mon cul, hein, bien sûr. Quoique. Mais non, mais j'invente rien, tu sais ce qu'on dit. On dit à 20 ans, t'as la vie devant toi. Eh bah, à 40, c'est logique, tu l'as derrière. Voilà. Et moi, quand je me retourne, bah, qu'est-ce que tu veux que je te dis, j'ai manqué de rien. Il y avait tout ce qu'il fallait. Il y avait de l'aventure, il y avait de la passion, du frisson, du suspense, de l'amour, des chagrins, certes, mais de la vie, quoi, de la pure. Oh. Et là...

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3: Et c'est un plaisir de vous retrouver. Bonsoir à toutes, bonsoir à tous. J'espère que la semaine démarre bien pour vous, que la journée a été bonne, que ce soit une journée peut-être une quatrième journée de week-end, hein, si vous en avez eu la chance. Au contraire, vous êtes peut-être, eh bien, vous aussi de retour au boulot cette semaine. Dans tous les cas, sur Rire et Chanson Réunion, justement, on vous aide à bien décompresser de la journée. Objectif ce soir, terminer la journée avec le sourire. Et pour ça, vous pouvez compter forcément sur les grands noms de l'humour, mais également les nouvelles stars comme Manon Lapomme, que nous retrouvons tout de suite.
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5: J'ai eu un enfant il y a un an et on perd pas facilement ses kilos de grossesse comme vous pouvez le constater et parce qu'avant j'étais Miss France hein, non c'est pas vrai. Alors nous je sais pas s'il y en a certains parmi vous qui sont parents, mais nous ça a été un tir à but quoi. C'est-à-dire que moi j'ai éternué par chance hein, c'était En plus que moi avant, mais moi je voulais pas d'enfant. Moi on me parlait d'enfant, je disais moi les enfants sont des questions. Moi je suis une femme sans contrainte, je suis une femme libre. Ouais c'est ça ouais, une femme libre de rien du tout hein. Parce que nous les femmes, à partir de 30 ans, on a tout ce qu'on appelle l'horloge biologique qui vient frapper à notre utérus et qui fait toc toc toc toc toc. Enfin, ça fait plutôt. Ah ben oui, l'utérus c'est un muscle, hein, non, et donc moi je savais pas si je voulais un enfant. Et puis bref, on en a eu un. Alors ça change la vie, hein, quand même cette histoire-là. Ouh là là là là, rien que la grossesse. Je sais pas comment ça se passe en France, mais en tout cas en Belgique on est hyper suivi. Troisième mois de grossesse, la sage-femme elle nous dit à Benoît et moi, donc mon compagnon et moi, elle nous dit quel est votre projet de naissance. Mon projet de naissance. Bah, je sais pas, qu'ils sortent. Ça me paraît être un super projet de naissance, hein. Et là, elle dit, non, mais vous pouvez accoucher à quatre pattes dans l'eau. Non, merci. Vous pouvez accoucher suspendu à un arbre, à un drap, à un arbre accroupi. J'ai dit, non, merci. Vraiment, non, merci. Vous pouvez aussi accoucher sans péridurale, sans douleur, grâce à de l'auto-hypnose. J'ai dit, mais génial! Parce que moi, les péridurales, ça me fout les jetons. Les anesthésies, j'ai l'impression que ça va jamais se réveiller, ça me fout les boules. Donc, je dis, ouais, ok, moi, je veux le faire à l'ancienne, je veux le faire comme ça. Elle m'a dit, mais génial! On va faire une préparation en auto-hypnose. Monsieur, vous pouvez faire la préparation en même temps que madame. Alors vous allez fermer les yeux et à chaque inspiration, vous allez imaginer une lumière qui va venir gonfler votre utérus. Alors là, tout le monde imagine bien l'utérus de mon compagnon en train de se gonfler. Et quand cette lumière sera mauve, vous allez faire appel à votre femme ancestrale. C'est la femme qui est en vous, qui sait que vous avez toute la force nécessaire pour y arriver, pour accoucher sans douleur, sans l'aide de la médecine, comme des millions de femmes l'ont fait avant vous. Mais moi, je sortais de là, mais je pouvais accoucher de triplet toute seule dans les bois, hein. Et puis est arrivé le jour de l'accouchement. Sans douleur. Mon cul, oui. Parce que je sais pas où elle était, cette connasse de femme ancestrale. Mais j'aime autant bien vous dire qu'elle est jamais arrivée dans ma chambre, hein. Non mais c'est horrible en fait. Et puis moi j'avais des contractions toutes les minutes qui duraient une minute. En fait c'est tout le temps, hein. Je sais même pas pourquoi on me parle d'intervalle, parce qu'en fait c'est tout le temps. Et lui mon compagnon il vient me dire des phrases. C'était dans le cadre de la préparation, il vient me dire des phrases. Il me disait t'es la meilleure, t'es la plus belle, t'es forte, tu vas y arriver. Et moi j'étais là, ta gueule, ta gueule, ta gueule, ta gueule, ta gueule. Et donc ça a duré pendant 6 heures. Pendant 6 heures, j'ai dit, ouais, je vais y arriver, j'arrive. Puis après 6 heures, j'ai dit, appelez l'anesthésiste! Appelez l'anesthésiste! Et donc l'anesthésiste est arrivé. Et puis alors, il vous enfonce une aiguille qui fait plus ou moins 12 cm dans le dos. Vous ne devez pas bouger alors que vous avez des contractions toutes les minutes qui durent une minute. C'est un enfer. Et donc il se met derrière moi. Il me dit, attention, je vais piquer. Il me dit, voilà, j'ai piqué. Ça va? Je suis bien au milieu? Mais qu'est-ce que j'en sais qu'il était bien au milieu? Ça a marché. Ça a marché, on est passé de ta gueule, ta gueule, ta gueule à fou, je vais faire une petite sieste moi maintenant. Non, franchement, la médecine, c'est quand même bien fait. Et puis alors, mon compagnon, lui, il voulait tout regarder. Et il m'avait dit, est-ce que ça te dérange si je vais regarder comme la gynéco? Je dis, bah non, ça me dérange pas, de toute façon, l'endroit, tu le connais, sinon on n'en serait pas là, hein, j'ai envie de te dire. Bon. Et donc, il allait regarder, et puis à un moment donné, il m'a dit, oh, tu devrais voir comme elle est en train de t'écarter. Est-ce qu'on veut cette information? Est-ce qu'on veut cette information? Puis à un moment donné, ma gynéco, elle me dit, vous voulez, madame, qu'on vous mette un petit miroir? Pourquoi faire? Elle me dit, non, mais il y a des femmes, on leur met un petit miroir, comme ça, elles voient la tête du bébé qui avance et ça les aide à pousser. Non, mais madame, je suis très motivée à ce qu'ils sortent. Hein. Ça fait une semaine qu'il devrait être sorti, s'il continue à pas sortir, je vais le chercher moi-même, parce qu'à un moment donné, ça commence à bien faire. Hein. Et donc, il a fini par sortir un magnifique bébé, 4,4 kg. Voilà, réaction typique, un veau. Non, 4,4 kg, c'est pas un bébé, c'est un veau. Hein. Et donc, après deux heures hein, qui ont suivi l'accouchement, la sage-femme, la gynéco, l'infirmière, chacune à leur tour, pas de relation sexuelle avant 6 semaines. Qu'on soit bien clair. Il n'y aura pas de relation sexuelle avant au moins 4 ans. Cette zone est sinistrée. Non, mais je me demande bien qui a envie de niquer à ce moment-là, excusez-moi. Mais donc, non, mais c'était absolument terrifiant. Et donc, après 6 semaines, avec mon compagnon, on s'est dit, allez, on essaye. Donc, on a essayé. Tête dedans, là. Rien, aucune. Non, mais en même temps, il y a 4 kg qui étaient passés, mon compagnon ne fait pas le poids, on va pas se mentir. Moi, il y a un SUV qui vient de passer, là, c'était une mini, hein, donc forcément... Non, mais forcément, il faisait pas le poids, hein. Et puis alors, forcément, quand vous accouchez un veau, vous êtes une vache laitière, hein. Ah non, mais moi, j'avais du lait, mais je savais plus quoi en faire. Non, c'est vrai, je savais plus quoi faire. J'en ai donné pour les prématurés. Moi, le matin, je pouvais faire « Qui en veut dans son café ?» Ah non, c'était... C'était absolument terrifiant. Il y en avait comme ça, en jet, comme ça. J'ai fait du savon avec mon lait. Je vous jure, c'est vrai, j'ai fait du savon. Ben quoi, on fait du savon au lait d'Anès, on ferait bien du savon avec du lait de Manon Le Pomme, hein, pourquoi pas, finalement. Et vous savez ce que j'ai fait avec mon lait? J'ai fait des crêpes. Je vous jure, j'ai fait des crêpes. Si ça, c'est pas du circuit court.

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2: C'est deux naufragés sur une île déserte et ils font des devinettes. Alors écoute, dit le premier. Je suis une star de cinéma, j'ai de longs cheveux blonds, de grands yeux bleus, une bouche pulpeuse, j'ai des seins superbes et pas de soutien-gorge. J'ai une taille très fine et des longues jambes. Je suis toute bronzée et je ne porte qu'un string. Qui suis-je? L'autre il répond, j'en sais rien, j'en ai rien à foutre, allonge-toi immédiatement sur le sable.
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2: Et c'est un plaisir de vous accompagner. Bienvenue à toutes, bienvenue à tous. Merci de nous rejoindre. Vous êtes bien sur Rire et Chanson Réunion. Ne bougez plus. Si vous cherchez un endroit pour terminer la journée avec le sourire et dans la bonne humeur, eh bien, vous l'avez trouvé au programme de ce soir. Le meilleur du rire. Jusqu'à 22h. Donc, forcément, dans vos oreilles, les meilleurs, les grands noms de l'humour, comme par exemple les inconnus que nous retrouvons dans quelques instants. Et tout de suite, Rémi Marceau, pour bien démarrer cette nouvelle heure ensemble, il refait l'info pour nous. 20h sur Rire et Chanson.
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3: Marceau refait l'info, on va commencer avec ce tacle de Charles III à Donald Trump en visite aux États-Unis. Sans nous, les États-Unis parleraient français, en réponse au président américain qui déclarait que sans eux, l'Europe parlerait allemand. Alors bon, Stéphane Bern, oui.
4: Oh, quel snipper. C'est un snipper. Il a pas peur de vanner Donald Trump. Pourtant, juste devant lui, au premier rang, c'est Redouane Bouguerraba sans survette et sans les filles de pute à la fin de chaque phrase. De toute façon, Trump a l'habitude de se prendre des balles perdues, mais ça ne l'atteint jamais.
3: Président Trump, justement, alors.
4: Yes, King Charles, make me a joke.
3: Oui, il vous a fait une plaisanterie, le prince.
4: King Charles, the British guy, not the dog.
3: Okay. Oui, c'est pas un chien, oui.
4: He loves making jokes.
3: Oui, il aime bien faire les blagues.
4: Yes, he's Bruno Robles a lot.
3: Il est un petit peu Bruno Robles, oui, c'est gentil, si vous voulez.
4: Yes, I love make jokes too.
3: Oui, vous aimez aussi faire des blagues.
4: Yes, when I say Iran is dead, they lost the war, it's a joke.
3: Ah oui, vous dites que l'Iran est mort,
4: c'est un... When I say the war is finished, It's a joke aussi
3: quand la guerre est finie.
4: When I said I never met Jeffrey Epstein, it's not a joke.
3: Monsieur Montebourg.
5: Monsieur Rable. Mais il a quoi contre la France, le roi Charles III? Hein? Je vois pas en quoi parler français aux États-Unis aurait été une mauvaise chose, hein? Fils de catin! Ta génitrice, la gourgandine! Oh. Ah, ce serait même beaucoup mieux les États-Unis en français. Nous irions à York Nouveau, balader dans le parc central, visiter l'immeuble de l'Empire de l'État.
3: Oui.
5: Hein? Il en dit quoi, Jean-Michel Trump?
3: Merci, M. Montebourg. Un Français risque une peine de prison à Singapour pour s'être filmé en train de lécher une paille et la remettre dans le distributeur. Il savait que cela était interdit et il l'a fait délibérément par provocation. Dès qu'on parle de lécher, vous venez, vous. Monsieur Lang.
6: Monsieur Robles, ce n'est pas moi.
7: Je ne suis pas français.
6: Je veux que les choses soient claires.
3: Bien, monsieur.
6: Un film en Asie,
3: oui,
6: en train de lécher un petit tube, ce n'était pas ma dernière sextape.
3: Bon, rassurez-moi,
6: monsieur Robles.
3: Oui.
6: D'autant plus, après tout ce que j'ai fait pour la culture.
3: Oui, bien sûr.
8: Salut, c'est Arthur. Alors, souvent, les histoires de paille, c'est synonyme de prison. Hein. Demandez à Pierre Palmade. Merci, c'est tout pour moi.
3: On va terminer avec du cinéma et ce succès pour le biopic de Michael Jackson intitulé Michael. Malgré les critiques négatives, le film a déjà dépassé quand même le million d'entrées en France. 1,4 million en une semaine et une suite est déjà même envisagée. Madame Le Pen, oui.
9: Écoutez, moi j'ai adoré ce film, je suis allé le voir 3 fois déjà.
3: Ah bon,
9: parce que c'est... Oui, si, ça me touche. Une relation compliquée avec son père, mais qui lui doit tout. Une histoire familiale compliquée, et puis surtout, un noir qui devient blanc et riche. J'adore l'histoire.
3: Merci, Madame Le Pen. Salut Johnny, ça va là-haut?
10: Je me fais chier. Je trouve que j'ai beaucoup de points communs avec Michael Jackson. J'ai beaucoup de points communs avec Michael Jackson.
3: Ah bon?
10: Sauf que dans mon cas, ce sont les enfants qui se battent pour toucher quelque chose.
3: Ah non, monsieur Lang, non pas encore, écoutez pas deux fois.
10: S'il vous plaît, alors je précise tout de suite à la direction de la radio que cette vanne ne sera pas facturée.
3: Bon, merde.
10: Vous êtes prêts?
3: Allez-y. Bah, allez-y.
10: Ding dong. Ding dong. Jackson.
3: Non. Non. Alors, non. Ça, effectivement, ça n'est pas. Non.
10: Après tout ce que j'ai fait pour le coup.
3: Non, ça n'est pas possible.
10: Ding dong.
3: C'est pas possible.
11: Et quand toi, putain.
3: On va relever le niveau, tiens. Mon patoche,
11: alors,
3: Sébastien.
11: Exceptionnellement, cette fois-ci, je viens et je dirai pas du mal de Delphine Arnault. C'est promis. Pourtant, j'ai envie. Putain,
12: qu'est-ce que
11: Moi, j'adore Michael Jackson et contrairement à lui, moi, on n'arrête pas de me reprocher de danser en me touchant le petit bonhomme en mousse. Lui, on lui a jamais rien dit. Alors, en plus, c'est devenu sa marque de fabrique. On lui a, voilà. Alors, on me compare souvent à Michael, mon Bruno.
3: Ouais.
11: On m'appelle Bambite. J'en ai une autre.
3: Vas-y.
11: Au Cap d'Agde, je suis pas le roi de la pop, mais je suis le roi de la pipe.
3: Oh, oh non.
11: Ouais, je m'en fous. Vive la poésie, vive l'amour, vive Delphine.
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2: Alors, bijon monsieur, c'est Rachid à l'appareil. Est-ce que je peux parler à Ziza, s'il vous plaît? Mais c'est pour l'emmener au cinéma à la séance de 8h. Oui, d'accord, pas trop tard. Hein. D'accord, merci pour la promotion. Alors, Aziza? Ah, c'est toi, Youssef? Vévé, ça va, excuse-moi de te déranger. Est-ce que tu peux me passer ta petite sœur Aziza, s'il te plaît? Oui, c'est pour l'emmener au cinéma à la séance de 8h. D'accord, oui, merci, j'attends. Alors, Aziza? Tu vas bien, Amdala? Vévé, ça va, Amdala? Excuse-moi de te déranger, tu peux me passer ta grande sœur Aziza, s'il te plaît? Oui, c'est pour l'emmener au cinéma à la séance de 8h. Et ton père, il est encore, hein? Oui, ton petit frère aussi, toute la famille, pas de problème, hein? D'accord, merci, j'attends, mais c'est mignon. Alors, c'est toi, Aziza? Ça va, Mohamed? Oui, ça va, excuse-moi de te déranger. Est-ce que tu peux me passer ta moyenne sœur, Aziza, s'il te plaît? Oui, c'est pour l'emmener au cinéma à la séance de 8h. Hein? Elle est déjà 8h, admis. Écoute, excuse-moi de te déranger. Tu peux me la passer quand même, s'il te plaît? Oui, d'accord. Merci, j'attends, je bouge pas, je suis là, j'ai pas de problème. Hein? Oui, c'est le téléphone arabe, hein, mais...
3: Alexandra, non, Aline. Ah, Amélie. Salut Amélie, c'est Patrick, ouais c'est Pat, ouais, ça va? Ah, depuis le temps je me suis dit, faut que je t'appelle, ouais. Ah bah je voulais juste savoir si ce soir tu voulais manger chinois ou chez toi, elle est bonne. Ouais, moi j'ai pas changé. Et toi, qu'est-ce que tu deviens? T'es boulimique? T'arrêtes pas de bouffer? Mais autant que je m'en souvienne, tu peux te le permettre, je veux dire. 47 kilos, mais de plus qu'avant. Ouais, on peut en reparler, mais là en fait, je t'appelle une cabine téléphonique, j'ai plus de pièces. Et boulimique, salope, salope.
4: Allô, Morissette, bonjour, c'est Barnabé à l'appareil. Excusez-moi de vous déranger, Morissette, je veux juste savoir si vous avez reçu toutes mes lettres. Oui? Et ça vous a fait plaisir? Oui? En fait, ce qui serait super chouette, Morissette, ce serait qu'on puisse se voir un soir, je sais pas, oui? Ah ben, quand vous voulez, je vous rappelle dans un mois, puis on en reparle. Ah ouais, super, génial. Je vous embrasse, Morissette, au revoir. Oh, Barnabé, celle-là, je sens que tu vas te la faire, hein.
5: Non, excuse-moi, Vanessa, excusez-moi deux petites secondes. Non, écoutez, j'appelle ma femme, j'ai un petit alibi et j'arrive. Non, mais déshabillez-vous, j'arrive.
6: Allô, chérie. Bonjour, monsieur. Est-ce que je peux parler à ma femme, s'il vous plaît?
3: C'est pas grave, tu peux pas ce soir, tu sais, je t'en veux pas, tu me connais. Non, mais c'est pas grave, ouais. Allez, salut. Salope, salope.
7: Excusez-moi de vous déranger, est-ce que je pourrais parler à votre femme, s'il vous plaît? Oui, de la part d'une collègue de bureau. Merci.
8: Allô, Nadine? Nadine, c'est moi, écoute, genre, je peux plus, là. Mais je peux plus mentir, moi, je sais bien. Eh bien, je m'en fous, je vais lui dire en face à ton mari. Eh bien, un jour, je vais lui dire qu'il est...
7: Il a pris l'écouteur, mais écoute, on se retrouve dans le bureau, alors.
2: Mais d'accord, mais est-ce que je peux parler à Ziza, s'il vous plaît? J'attends, d'accord, je suis. Alors, c'est toi, Ziza? T'es dans, c'est Javel Lacroix et la bannière pour parler, hein? Alors, un gros, pour le cinéma, c'est niqué, hein? Alors, je t'appelle demain matin pour la séance d'après-demain, d'accord? Mais d'accord, allez, je t'embrasse, Ziza, hein? Hein? Puis je t'embrasse aussi, Abdallah, hein? Mais je t'embrasse aussi, Youssef.
9: Allô, Solange, c'est moi l'appareil. Non, je t'appelle parce que voilà, c'est fini entre nous. Non, de toute façon, je ne veux plus discuter avec toi. Alors, que je vienne te chercher ce soir, alors tu peux compter sur moi, tiens. Comment ça, je suis agressif? Non, de toute façon, je ne veux plus discuter avec toi, alors... oui, non, non, oui, d'accord, non, mais laisse-moi te... Oui, non, non, oui, non, mais laisse... Non, mais laisse-moi te... Non, oui, non, mais laisse-moi te... Non, mais, non, non, mais... Non, mais de toute façon, je ne veux plus discuter avec toi, alors... on peut en parler si tu veux, oui, oui, d'accord. Que je vienne te chercher ce soir, tout de suite, d'accord, j'arrive, non, j'arrive. Les bonnes femmes, faut les... Parce que sinon, on est... Bon, je suis en retard, là.
10: Ouais. Oui, pour la petite annonce, c'est moi. Eh ben, j'ai 35 ans, je suis informaticien. Et, physiquement, ben, j'ai 35 ans, je suis informaticien. Non, non, je suis pas Robert Redford. Je suis plus Robert que Redford. Ouais. Eh ben, sinon, ce passerait pas une annonce, connasse. Ouais. Allô? Ouais. D'accord, ben alors, comme convenu ce soir, d'accord, je vous embrasse, au revoir. Non, le problème avec le téléphone, si ça se trouve, c'est un boudin, hein.
3: Salut, c'est Patrick à l'appareil. C'est Pat, ouais, ça va? Ah, depuis le temps, je me suis dit, faut que

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2: Le meilleur du rire avec, eh bien vous l'avez entendu par exemple, les inconnus dans vos oreilles, c'était un instant. On va rester sur cette bonne lancée avec notre ch'ti favori, Danny Moon, à suivre dans quelques minutes. Ne loupez pas non plus à la demi-heure l'imposture de Jean-Yves Lafesse. Et tout de suite, on laisse la place à une nouvelle star que vous commencez à bien connaître. Voici Thaïs.
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3: Un des trucs qui me fait le plus peur dans la vie, c'est de devenir ringarde. Tu vois, et je sens que le processus de vieillissement chez moi a commencé. Par exemple, quand je m'assois, maintenant, systématiquement, je fais ce bruit. Ouf ! C'est quoi ça ? T'es un vieux chien malade qu'il faudrait piquer. Je pense que j'ai une pompe qui merde. Il y a un truc qui marche pas. Quand je me relève, c'est l'inverse. C'est le premier mercredi du mois, je suis là. Si j'ai croisé les jambes, malheureux, j'en ai plus qu'une. Pendant 15 minutes, je me la traîne. Alors, je sens qu'il y a un truc aussi, tu vois, je commence à faire les bruits nuls que nos parents ils font, tu vois. Tu dis ça t'arrivera jamais. Puis un jour tu fermes ta valise, tu fais pif paf pouf tac. Non, c'est vrai. Puis après c'est exponentiel quoi. T'es au supermarché avec ta liste de courses pour deux trucs parce que tu sais que tu vas oublier. Tu la mets loin parce que tu la vois pas. Donc t'es comme ça. Et ça. Et t'es là. Crème fraîche. Tous mes tubes, pourquoi elle est pas avec le beurre Main, Crazy Frog. Je sais pas ce qui m'a pris. Ah, c'est terrifiant, ça arrive d'un coup, t'es. D'un coup, tu marches plus, tu flânes. Tu sais, je suis comme ça, main derrière le dos. En arrestation, mais confiante, bon avocat, tu vois. Et tu lis tout ce que tu vois, tu sais pas pourquoi. T'es en audio-description de personne, t'es comme ça. On dirait que je fais une pétanque, mais j'ai rien dans les mains. Je fais comme ça. Je fais Franprix. Voilà, très intéressant. Fermé le dimanche. Bah, il branle rien, t'es de droite. En fait, ça t'arrive d'un coup. Ah non, c'est fou. Je crois qu'un des premiers trucs de la ringardise, c'est quand tu marches dans la rue et d'un coup tu fais oh, ils font chier avec les trottinettes. Voilà, allez. Non, c'est dur. Je crois que même c'est les photos dans mon portable aussi qui m'ont mis la puce à l'oreille. Tu sais, avant, j'avais des photos de soirée un peu sympa, un peu... Voilà, ça c'est très ringard, ok. Mais alors maintenant, j'ai quoi? J'ai moitié photos WhatsApp d'autres gens qui s'enregistrent tout seuls de groupe. Moitié capture d'écran en voulant monter le volume dans ma poche. Ah ouais, non, des fois mon portable, il m'envoie souvenir. 12 mai 2001, mon fond d'écran, l'alarme. Je fais putain, c'était une belle soirée, larmes aux yeux. Ah non, c'est dur. C'est dur, mais je crois que c'est en soirée que je me sens la plus ringarde. Bah déjà, je sais plus danser. Non, pardon, je n'ai jamais su danser, mais maintenant je suis au courant. Et ça se voit. Tout le monde se dit, putain, c'est touchant, elle s'est levée de son fauteuil roulant pour danser. Tu sais, elle était pas dans un petit truc en plus, jeune fille. Ah non, c'est terrifiant. Et puis alors, passé une certaine heure et donc un certain degré d'alcoolémie, ce qui arrive très vite, j'ai un nouveau move, j'ai remarqué sur une story, je pistole. Et quand je sens que la chanson finit, je prépare ma sortie, je rengaine. Calamity gêne, vraiment. Car j'ai plus aucune conscience de mon âge. Tu vois, je suis devenue une cougar d'un coup. J'ai sauté une classe la première fois de ma vie. Je sais pas, je drague des mecs trop jeunes pour moi, tu vois, légal, mais trop jeunes quand même. Tu sais, la dernière fois, je fonce vers un mec 21 ans, Max, son prénom, bref. Bon. Enfin, je fonce vers lui. Bah non, bien sûr. Il y a la musique, j'y vais en crawl, hein. Allez ! Tu sais, je suis là, wouh ! Wouh ! Quelqu'un qui dit putain, on vole une voiture. Non, c'est moi. Wouh! Wouh! À mi-parcours, je te laisse un qui ça? Qui ça? C'était pas les démons de minuit. Ok. Là, je sors le lasso. Personne n'est surpris. J'ai sorti les flingues. Le Texas est dans la place. Et là, je le glisse à l'oreille. Hey, moi aussi, j'ai TikTok. Hein? Si je suis toute seule, je peux être Squeezie. Est-ce que c'est bon? Fais demi-tour. Brasse coulée, Taras. Pars-toi. Ah, faut s'en remettre. Je rentre jamais avec ces mecs-là, ils veulent pas du tout, ils se projettent pas. Ils me voient, ils m'appellent madame, ils me demandent l'addition, enfin... Non, il y en a un carrément, la dernière fois, il me fout dans un taxi où j'aimerais pas que ça arrive à ma mère. J'étais roulée. Ah non, moi je rentre avec des mecs beaucoup plus dans mon style, un peu rococo, quoi, un peu... Ah bah c'est les commerciaux en séminaire, quoi. J'en vois, j'ai des cibles potentielles. Ça, c'est mon vivier, ça. Vraiment. Tu les repères vite, tu vois, la doudoune, elle a pas de manches. Le col, il est relevé. La chemise, elle est serrée, c'est pas du coton, c'est du body painting, le truc. Tu passes derrière, tu te prends un bouton, c'est l'hosto. Ah oui, non, mais

c'est Jean-Luc. Ah, Jean-Luc la tchat. Jean-Luc il me drague, il me dit au bureau on m'appelle Jean-Cul. Moi je suis morte de rire, je suis ah, hey. Là t'as Jean-Luc qui twist. Moi je pistole. Voilà, les gens ils sont là, putain, il y a Shirley et Dino, bonsoir.

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2: C'est bon de se retrouver, c'est bon de vous retrouver, c'est bon de te retrouver. Au bout de 25 ans, on peut se tutoyer, non? 25 ans d'amour, c'est passé à une vitesse, hein, comme ça, quoi. Hop. Je peux pas en dire autant avec ma femme. Alors qu'avec elle, ça fait que 15 ans. Ça passe pas vite, hein. Ouais, pardon, je compare, faut pas comparer. Non, mais surtout, je me réponds sur ma vie privée. C'est l'émotion, sûrement, puis surtout, elle est pas encore arrivée, parce qu'il y a des embouteillages. Du coup, j'en peux plus. Hein. Avec ma femme, j'en peux plus. Déjà, quand je rentre le soir après le spectacle, c'est pas du tout la même ambiance que là quand je rentre sur scène. Le jour et la nuit, avec vous, hein, ça, avec ma femme, pas d'applaudissements. Bon, ça encore, je peux comprendre, mais même plus d'encouragement. Hein, même pas un petit bravo. Ou alors sarcastique. Bah bravo, ça sert que tu rentres, connard. Voilà mon quotidien de vedette. Voilà, il y a un de ces gouffres entre ma vie de scène et ma vie de couple. Avec vous, c'est la fête, avec ma femme, c'est ma fête. De toute façon, même quand je rentre tôt, je fais une surprise. Pff, on s'en fout complètement. Tout le monde s'en fout quand je rentre. Il n'y a plus que mon chien qui me fait la fête. C'est un bâtard. C'est un bâtard de la SPA. Ouais, tous mes chiens viennent de la SPA. Tous. C'est vrai. C'est mieux, on fait une bonne action. On sauve un chien. Et ils le savent, hein, ils ont un truc dans le regard. C'est un truc reconnaissant. Les chiens de la SPA, c'est mieux d'adopter les. Parce qu'ils savent qu'ils se tiennent à carreau. Parce qu'ils savent que si ils peuvent retourner pour être piqués au cas où, tu vois, si jamais ça se passe pas bien. Bon,
3: évidemment, tu peux pas faire ça avec ta femme, évidemment. Tu peux pas.
2: Peut-être dans certains pays, mais bon. Ici c'est interdit. Bon ben, enfin, du coup je peux me permettre. Non mais moi, quelle que soit l'heure à laquelle je rentre à la maison, mon chien il m'attend derrière la porte, il me guette. Il sait que c'est moi. C'est dingue, hein. J'ouvre la porte, il saute de joie, tellement heureux de me retrouver.
3: Oh, j'aurais dû adopter ma femme à l'espère quand même.
2: Bah oui, mais elle me regardera avec amour, toujours, au bout de 15 ans, quoi. Mais tiens, je vais refaire mon entrée, et vous allez m'accueillir comme quand ma femme m'accueille le soir quand je rentre tard après le spectacle. Je fais « Bonsoir !» Et tu me dis « C'est un star-ci que tu rentres, connard !» Ah, on essaye pour voir la différence, hein. Je refais l'entrée, hein, comme avec ma femme. Sauf que vous jetez pas de trucs, hein. « Bonsoir !» C'est bon de se sentir chez soi. Vous l'avez bien fait, hein? Bravo, ouais, bravo.

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3: Et merci à toutes, merci à tous pour votre fidélité. Bienvenue dans la radio du rire. J'espère que la journée s'est bien passée. C'est la première de la semaine, hein. Voilà, c'est lundi, c'est pas la journée la plus sexy. Mais nous, sur Rire et Chanson Réunion, et bien dans tous les cas, on la termine avec le sourire. Alors préparez-vous pour ce qui arrive. Dans quelques instants, on aura le plaisir de retrouver Yann Guillaume. Ou encore, eh bien, par exemple, dans quelques minutes encore, on va retrouver Kenny. Ce sera une nouvelle star du rire d'ici une bonne poignée de minutes. Mais pour l'heure, c'est votre rendez-vous quotidien et exclusif. Tendez l'oreille, voici l'imposture de Jean-Yves Lafesse tout de suite.
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5: J'écoute.
6: Oui, bonjour madame.
5: Bonjour monsieur.
6: Madame.
5: Oui.
6: Très bien, c'est les Ilotiers à l'appareil du 19e.
5: Oui.
6: Est-ce que vous avez allumé la télévision là ce matin?
5: Ben j'ai une télévision allumée, oui.
6: Bon, est-ce qu'elle marche bien?
5: Non, c'est un petit peu brou, enfin, pas si bien que, pas si net, quoi.
6: Ouais, d'accord. Bon, ben je vois ce que c'est. Je vais tout vous expliquer, madame. Hein.
5: Oui, je vous écoute.
6: On a des collègues qui surveillent le toit avec les jumelles et qui essayent d'apercevoir ce qui se passe.
5: Oui.
6: On voit un homme, apparemment, d'un certain âge, hein.
5: Ah bon?
6: Qui est grimpé sur le toit. Et qui utilise votre antenne de télévision.
5: Ah bon?
6: Ouais, parce que vous savez que quand vous vous mettez la télé, l'antenne devient chaude.
5: Oui.
6: Et d'après ce qu'on voit dans la jumelle, vous avez donc ce monsieur qui est en train de faire cuire quelque chose, on voit pas très bien ce que c'est, sur l'antenne de télévision.
5: Ah bon? Ah, c'est bien.
6: Voilà.
5: On verra tout.
6: Oui, mon collègue me signale qu'il a un téléphone portatif à portée de la main.
5: Oui.
6: Donc on a repéré son numéro de téléphone.
5: Oui.
6: On va vous le faire passer.
5: Oui.
6: On va faire basculer la ligne téléphonique, comme ça vous allez la voir. Essayez de savoir ce qui est en train de fabriquer sur l'antenne de télé.
5: Oui.
6: Hein? Et alors, on va faire un mot de passe, comme ça vous aurez le signal. Pour que vous puissiez nous reparler, parce que nous on reste en ligne avec vous. Hein? Vous n'avez qu'à dire 33.
5: D'accord.
6: Et comme ça vous nous reprendrez. Hein?
5: Oui, d'accord.
6: Je compose le numéro, madame. Hein?
5: Oui.
7: Allô?
5: Allô, j'écoute.
7: Oui, bonjour madame.
5: Bonjour monsieur. Je voulais savoir, qu'est-ce que vous faites sur le toit?
7: Ben, je suis en train de faire ma petite cuisine.
5: Et pourquoi vous faites la cuisine sur un toit, vous?
7: Ben, figurez-vous que mon gril est tombé en panne.
5: Ben oui, mais c'est pas une raison, parce que votre gril est tombé en panne pour faire votre cuisine sur un toit, voyons.
7: Ben écoutez, madame, j'avais acheté des saucisses, vous savez, de la saucisse de Strasbourg et de la merguez.
5: Oui.
7: Et j'ai transformé votre antenne de télé.
5: Ah ben oui, c'est pour ça que j'ai mon antenne, il y a quelque chose qui marche pas dans ma télé, je trouvais ça tout à fait anormal. Alors je me suis dit, qu'est-ce qui se passe? Alors je voulais savoir ce que vous faisiez là-haut.
7: Eh ben je fais cuire des merguez sur l'antenne de la télé.
5: Ben oui, je vous dis pas monsieur, mais enfin vous avouerez que j'ai pas une place pour aller faire cuire des saucisses et des merguez sur un toit.
7: Ben oui, mais j'ai plus de grill.
5: Ben mais écoutez monsieur, alors voyons, réfléchissez, qu'est-ce que c'est que ces façons de monter sur un toit pour faire cuire vos saucisses?
7: Attendez, vous permettez parce que...
5: Oui, je vous écoute.
7: Il faut que je surveille.
5: Bon. Alors, qu'est-ce que vous comptez faire? Vous continuez de griller vos saucisses ou quoi? Et vous redescendez ou pas?
7: Attendez, parce qu'après, il faut que je nettoie bien, parce que ce soir, j'ai un poulet.
5: Ah bon, parce que vous comptez monter le soir aussi, faire cuire votre poulet?
7: Ben oui, parce qu'avec l'antenne de télé, ça fait broche.
5: Ah, oh ben c'est bien.
7: Ça fume, attendez madame, parce qu'il y a de la fumée partout, là.
5: Ben oui, il y a de la fumée, mais moi, je marche plus, hein. Faire cuire sur des antennes de télé sur un toit, voyons. Alors réfléchissez, monsieur, hein.
7: Oh, mon Dieu, il y a toute la graisse qui coule, là.
5: Ben oui, il y a toute la graisse, vous vous rendez compte? Puis alors, vous allez dégueulasser le toit. Non, ben, okay, ça va pas. Ah non, non, vous arrêtez immédiatement, hein. Ben, puis, vous n'avez pas intérêt à remonter ça, parce que... Ah non, non,
7: Ben, ce soir, j'ai invité des amis.
5: Ben, je m'en fous, moi. Ben, vous avez invité des amis, est-ce que c'est une raison pour venir faire cuire votre poulet sur le toit? Vous n'avez qu'à le faire cuire dans une rôtisserie, votre poulet. Vous avez en bas, vous leur serruriez, il y a un mec qui va vous le faire cuire, votre poulet.
7: Il n'a pas la télé, lui.
5: Mais je ne vous parle pas de monter sur son toit.
7: Oui, mais l'antenne de télé, ça donne du goût, voyez-vous.
5: Mais je m'en fous, moi, ça vous donne du goût. Mais ça marche pas, ça. Bon, j'appelle la police, hein, ça suffit. 33.
6: Oui, je vous écoute, madame.
5: Oh, bon non, alors. Il va remonter ce soir parce que l'antenne de télé donne du goût à son poulet.
6: Bon, alors écoutez, vous savez ce qu'on va faire? On va lui donner une leçon. Est-ce que vous avez votre télé, là?
5: Oui.
6: On va mettre votre télé à fond. Et comme ça va chauffer, ça va faire flamber ses saucisses, comme ça, il ne pourra pas les bouffer. Ça va lui donner une bonne leçon.
5: Comment je dois faire? Je dois machiner le son le plus fort pour chauffer?
6: Voilà.
5: D'accord, ne quittez pas.
6: Ouais, monsieur Ledoux, qu'est-ce que vous faites là-haut?
7: Ben, je fais cuire mes petites saucisses, hein.
8: La famille et la photo à l'honneur cette semaine dans le juste prix.
5: Allô?
6: Oui, allô?
5: 33?
6: Oui, allô?
5: Oui, j'ai mis la télé à fond.
6: Ouais, on entend ça, ouais. Et allez la baisser maintenant, on va voir ce que ça donne là-haut.
5: D'accord.
7: Qu'est-ce que c'est que ce bordel?
6: Oui, madame, je vous écoute.
5: Bon, ben, j'ai baissé. Qu'est-ce qu'il en advient?
6: On va voir ce que ça va donner là-haut, hein.
5: Oui.
6: Je vous le repasse.
7: Oh, ben, merde, alors.
5: Qu'est-ce qu'il y a?
7: Ben, elles ont flambé, mes saucisses.
5: Elles ont flambé, vos saucisses?
7: Ben, oui.
5: Oui, ben, je vous dis pas, mais moi, j'ai mis ma télé à fond, hein. Comme ça, ça flambe sous vos saucisses, et si vous recommencez ce soir, je remettrai ma télé à fond, et votre poulet, il sera brûlé. Bon, et allez faire cuire vos saucisses ailleurs, hein.
7: Bon, ben, écoutez, madame, vous m'entendez?
5: Oui, je vous écoute.
7: Je vous ai compris.
5: Bon, ben, j'espère bien que vous m'avez compris, hein.
7: Ce soir, je fais pas de poulet.
5: Eh ben, vous ferez ce que vous voulez.
7: Oui, mais... je vais faire de la sardine grillée.
5: Eh ben, non, mais ça va pas.

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1: Je viens de devenir papa. Voilà. Alors déjà, ça veut dire que je suis pas stérile. Pas comme mon père. Enfin bon. Non, c'est vrai, je suis vraiment devenu papa d'un petit Gavroche. Ouais, c'est moche. Ouais. Mais c'est ma femme qui a choisi le prénom. Elle disait tout le temps, ah, mais Gavroche, il n'y en a que 13 en France. Bah oui. Mais si tu vas par là, on a qu'à l'appeler Colombin, il n'y en a pas. Hein, donc, mais non, mais les prénoms, ça forge les caractères. Et non, Gavroche, bah, va falloir qu'il s'en sorte. Hein, puis tout seul, quoi. En plus, ça m'étonnerait parce qu'il est déjà pas sorti tout seul. Tu sais, ils sont allés le chercher avec les machins là. Ah, oh là là. Ma femme, pendant l'accouchement, mais elle s'est transformée. Elle hurlait. Ah, un cinéma. J'étais gêné. J'étais gêné. Oh non, pour le faire sortir, elle hurlait. Pour le faire rentrer, elle branchait pas. C'est vexant, merde. Puis il est né. Ah, qu'est-ce que c'est que ça? C'est à moi ça? Je le pose, hein, du coup. Hein. Non, mais pour moi, un bébé, ça sortait tout droit d'une comédie romantique américaine, quoi. Le bébé, il naît, il est propre, il est coiffé, il a l'air au mieux, il fait des clins d'œil, il parle en anglais, il check. Bon, maintenant, hein, dans la vraie vie, il est violet, quoi. Il est taupe, même. Il est dégueulasse comme les chiottes à l'endemain de Feria, quoi. Vraiment. Hein. Oh, trop non, bah ouais, mais attends. Mais il ressemble ni à papa ni à maman, là. Hein? À grand-mère, ouais, à la limite, ouais. À la fin, hein. Puis après, la sage-femme, elle prend la mini-mamie, hein, puis elle... Elle dit, non, mais je vais faire un examen pour voir si tout fonctionne. Ouais, bah allez-y. Parce que là, à l'œil nu... Hein? Oui, je bricole un peu le dimanche, mais là, non. Alors, attention, me faites pas dire ce que j'ai pas dit. Hein. C'est génial d'avoir un enfant. Voilà, mais il y a des trucs chiants. Par exemple, faut envoyer des faire-part de naissance. Tu sais, pour dire, bah, il est à moi, il est né. Bon, comme si le fait qu'un bébé grandisse pendant 20 ans à côté de toi soit pas un indice. Bon. Alors, moi, j'ai dit OK, mais personnalisé, dans le rire. Par exemple, je voulais envoyer un faire-part à ma belle-mère. Ça y est, il est né, le divin enfant. Comme quoi, la levrette, ça marche. Bah non, mais voilà. Ça va pas faire rire ma femme. Alors du coup, j'ai envoyé un faire-part de naissance classique. J'ai envoyé un faire-part avec marqué The Origins. Et hop, j'ai collé une photo de mes couilles.

0: Let me go.
1: Et oui, c'était vachement bon ça, c'est normal, vous êtes sur Rire et Chanson.
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1: Votre rendez-vous du soir, 19h-22h, le meilleur du rire, de quoi terminer la journée avec le sourire les amis. Bienvenue à vous, on repart tout de suite dans cette bonne lancée humoristique avec notamment la petite blague de fin d'heure dans quelques instants qui arrive. Et tout de suite, une nouvelle star, c'est Kenny sur Rire et Chanson Réunion. Belle écoute.
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6: Les comptines. Les comptines, ces jolies petites chansons que tu fredonnes à ton enfant pour le calmer ou le bercer. Et moi, un jour, en chantant des comptines à ma fille, je me suis rendu compte que certaines d'entre elles, sous un air innocent et doux, prennent quand même bien ton gosse pour un débile.

la rivière au bord de l'eau. Hey! Et la maltraitance animale? On en parle de la maltraitance animale?

0: Il le met. Il la tête. Il la tête.
1: Ah. Alors là, on est dans le sadisme à l'état pur. Elle a rien demandé, l'alouette. Elle est gentille. Si, il le dit lui-même dans la chanson, il dit bien gentil alouette. Il dit pas salope d'alouette. Et là encore, on est gentil, hein. Non, parce que ça peut aller beaucoup plus loin. Je vous ai préparé un petit méli-mélo des divers crimes et délits qu'on trouve dans les comptines. Vous allez voir, c'est saisissant, hein. On reste dans la maltraitance animale.
2: Il était une bergère qui gardait ses moutons, ronron, qui gardait ses moutons.
1: Jusqu'ici, tout va bien, on est d'accord.
2: Elle fit un fromage.
1: Et elle fait du fromage. Pourquoi
2: elle
1: pas
2: fait un fromage, du lait de ses moutons.
1: Du lait de mouton, quand même.
2: Le chat qui la
1: admettons, elle a un petit chat.
2: Et petit
1: elle a un petit chat, c'est mignon.
2: Le chat qui la regarde d'un petit air fripon.
1: Oh, ça, c'est un chat à conneries, ça.
2: Si tu lui mets la patte,
1: elle le prévient. Elle lui dit si tu lui mets la patte, tu auras du bâton. Il est prévenu.
2: Il n'y met pas la patte.
1: Il est pas con, le chat. Il met pas la patte, non.

0: petit chaton.
1: Ah, quand même, hein. Ah non, mais... Non, mais là, c'est pas tatillon, là. C'est un chouïa extrême, non? Et puis, je vais vous dire, à mon avis, madame, messieurs, pour moi, c'est surtout un crime. Et d'après le code pénal, ouais, ni plus ni moins, ce que vous venez d'entendre, mesdames, messieurs, c'est tout simplement l'article 521.1 du code pénal, à savoir acte de cruauté envers un animal domestique, et c'est puni de 2 ans d'emprisonnement et 30 000 euros d'amende. C'est-à-dire que, pour rappel, on est dans une comptine pour enfants. Qui te dit juste que si ton petit chaton fait une petite bêtise, tu dois lui défoncer le crâne à ce petit bâtard. Et la chanson ne s'arrête pas là, vous connaissez la suite?
0: Elle fait ta confesse.
1: Et elle va à confesse.
0: Elle fait.
1: Pourquoi faire?
0: Pour demander pardon.
1: Oui, parce qu'en fait, à l'époque, on allait à confesse pour demander pardon. On avait fait un truc pas bien, on allait voir le curé. J'ai fait un truc pas bien, il te disait, bah tu vas prier, ça va te laver l'esprit. Fais-moi, dis notre père, dis je vous salue Marie. Il va lui dire, écoute bien là, attention, écoute là.
2: Ma fille pour pénitence.
1: Tu vas prier, ma grande. Tu vas prier, ça va te faire du bien.
2: Ma fille pour pénitence, nous nous embrasserons.
1: Non mais what the fuck? Qu'est-ce que c'est que ce bordel? Bah le curé ça gigote sous la soutane là, hein? Eh bravo l'église, hein, bravo, hein. Mais bon, le curé c'est foutu, ma petite bergère. Elle va passer ses fers, petite bergère, c'est pas une fille facile, hein.
0: La pénitence est douce, et rond, petit papa. La pénitence est douce, nous recommencerons.
1: Non, oh my god, j'ai envie de te dire. Non mais rendez-vous compte, messieurs dames, de la maltraitance sur un tout petit animal, on a juste basculé dans l'abus sexuel. Et d'après l'article 222.22 du code pénal, agression sexuelle, c'est 5 ans d'emprisonnement et 75 000 euros d'amende.

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2: Ça se passe dans un square à Bruxelles. Ah, je sais que vous aimez bien. Alors, c'est une dame qui s'assied à côté d'un homme avec un bébé sur les genoux. Alors la dame elle demande, c'est un garçon ou une fille? Ah bon, le monsieur répond, c'est une fille, allez. Ah, elle est jolie, elle s'appelle comment? Oh ben écoutez, ça on ne sait pas bien, hein, on ne comprend pas encore ce qu'elle dit.
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2: Bonsoir à toutes, bonsoir à tous. Bienvenue dans la radio du rire. À tous les couche-tard qui nous rejoignent dès maintenant. Vous êtes bien au bon endroit pour profiter pleinement de votre soirée. En ce lundi soir, voilà, début de semaine, et bien on décompresse de la journée avec le meilleur du rire dans les oreilles. Le MDR, c'est avec les grands noms de l'humour, les meilleurs des stand-upers, des stand-upeuses et des nouvelles stars, et bien sûr de tous vos rendez-vous quotidiens. La team du rire est à retrouver à la demi-heure. Dans quelques instants, ce sont les vampes qui prennent le contrôle de la radio du rire. Et tout de suite, pour bien démarrer l'heure, voici Chevalier de la Spalès. Il est 21h sur Rire et Chanson Réunion. Excellente soirée.
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4: Bonsoir. Ce soir, l'émission politique que vous attendez tous, le Grand Débat. Ce soir, en direct sur TF1, le Grand Débat en partenariat avec, deux points, Europe 1, RTL, Rire et Chanson, Radio Gay, Télérama. Voici Le Monde, Libération, Le Figaro, L'Humanité, Le Perche Libre, Le Maine Libéré, Femmes d'aujourd'hui, Mon tricot, mon ouvrage, Le Chasseur français, Babar et Le Monde diplomatique. Le grand débat vous est proposé entre les deux candidats restant en lice, Madame Ségolène Je me la pète.
5: Je vais solutionner les problèmes.
4: Et monsieur Nicolas, j'ai gagné.
6: Bonjour. On vous laissera pas tomber.
4: Alors le tirage au sort vous a désigné, monsieur j'ai gagné, pour prendre la parole en premier, si vous le désirez. Bien sûr, vous avez la possibilité de laisser commencer madame Je me la pète. Auquel cas, ce sera à vous de parler en dernier et de conclure le débat. Ce choix dans l'ordre de passage vous incombe. Que décidez-vous ?
6: Je vais vous dire. Puisque j'ai en face de moi une représentante du sexe faible, et je dirais même en ce qui vous concerne, madame, je me la pète, du sexe très faible, les règles de la plus élémentaire galanterie m'obligent à vous laisser commencer le débat.
5: Je reconnais bien là votre style, monsieur J'ai gagné. Vous avez une galanterie de façade. Puisque vous n'ignorez pas que dans ce genre de débat, il est plus important de conclure que d'introduire.
6: Mais ne croyez pas ça, madame, je me la pète. Pour un homme, parvenir à introduire est très important.
5: Surtout à un certain âge.
6: Oh, vous savez, je ne me sens nullement visé par vos allusions quelque peu grivoises. À l'heure actuelle, je me sens très jeune et en pleine forme.
5: Ce n'est pas ce que j'ai pu lire dans la presse, où votre femme se répand en déclarations peu flatteuses sur votre virilité.
6: Oh, mais tout le monde, madame, je me la pète, n'a pas la chance ni le privilège de vivre comme vous avec un Superman du sexe. Comme monsieur François Mimolette.
5: Écoutez, depuis le début de la campagne, je laisse mon concubin en dehors de tout ça. J'ai d'autres préoccupations.
6: Il doit être content de l'entendre.
5: Parfaitement. Sachez que contrairement à ce qui se passe dans votre couple, mon mari m'obéit au doigt et à l'œil. Il est soumis à mes ordres. C'est un modèle de docilité.
6: C'est lui qui fait la vaisselle, j'imagine.
5: Nous partageons les tâches ménagères. Il fait la vaisselle et épluche les patates. C'est un homme moderne, pas comme vous.
6: C'est vrai que compte tenu de mes responsabilités actuelles, madame, je me la pète. J'ai peu de temps pour me distraire avec une lavette au-dessus de l'évier.
5: C'est vrai que vous, c'est pas la lavette que vous utilisez, vous, c'est le Karcher. Ça doit être propre chez vous.
6: Mais parfaitement, madame. C'est propre parce que je suis un homme propre. Madame, je me la pète. Je n'ai pas de taches d'huile et de sauce tomate sur mon veston comme votre compagnon quand il vient déjeuner à la cantine de l'Assemblée nationale. Parce que ça, madame, il faut que les Français le sachent. Monsieur Mimolette n'a aucune tenue à table.
5: Ça n'est pas de sa faute s'il se tâche. Il est issu d'un milieu modeste, de parents immigrés qui venaient de Hollande.
6: Mais Madame Delanoë, Madame, je me la pète. Excusez-moi, je me suis trompé, c'est à cause du costume. Et de la barbe. Madame, je me la pète. Moi aussi, je suis immigré. Et chez moi, on ne mangeait que des boulettes, mais on les mangeait proprement.
5: Vous êtes d'ailleurs un spécialiste de la boulette, hein? Surtout quand vous parlez des banlieues.
6: D'ailleurs, à ce sujet, les Français aimeraient bien connaître le programme du Parti Socialiste en matière d'immigration.
5: Je ne suis pas là pour parler du Parti Socialiste. Je suis là pour parler de moi. Et en ce qui me concerne, je tiens à préciser que j'aime les Noirs, j'aime les Arabes, j'aime les Asiatiques, surtout quand ils sont jeunes et entraînés militaires. J'aime les Indiens, les Brésiliens, les Hindous. En tout cas, j'aime les gens. Je ne suis pas comme vous qui renvoyez les étrangers dans leur pays.
6: Mais madame, je me la pète, je vais vous dire. Non seulement j'aime les immigrés, mais je dirige une ville d'immigrés.
5: Neuilly. Vous appelez ça une ville d'immigrés.
6: Mais parfaitement, madame. Beaucoup de mes administrés viennent du Luxembourg, de Suisse, de Monaco. Et est-ce que vous savez que ces immigrés n'ont pas droit aux mêmes prestations sociales que les Français? La plupart d'entre eux n'ont même pas la carte vitale. Quand une jeune femme de Neuilly, chez moi, veut se faire refaire le visage pour des légitimes raisons esthétiques, elle est obligée d'aller dans une clinique privée à Genève ou à Miami. Franchement, madame, je me la pète, est-ce que vous trouvez ça normal? Je vous pose la question, madame, je me la pète. Est-ce que vous trouvez ça normal? Parce que moi, je ne trouve pas ça normal. Est-ce que vous trouvez ça normal? Parce que moi, je ne trouve pas ça normal. Est-ce que vous trouvez ça normal? Parce que moi, je ne trouve pas ça normal. Est-ce que vous trouvez ça normal? Parce que moi, je ne trouve pas ça normal. Est-ce que vous trouvez ça normal? Parce que moi, je ne trouve pas ça normal. Est-ce que vous trouvez ça normal? Parce que moi, je ne trouve pas ça normal. Parce que moi, je ne trouve pas ça normal. Et il faut que les Français le sachent. Moi, je ne trouve pas ça normal.
5: Pour la clinique, vous me donnerez l'adresse. Ça m'intéresse, hein.
6: C'est pour vous, pour Mimolette.
5: Soyez polis, hein? Non, c'est pour Mimolette, je le trouve un peu rond. Je voudrais qu'il se fasse liposucer.
6: Alors ça peut peut-être s'arranger avec un joli costume. J'ai un petit tailleur qui est près de chez moi qui peut lui faire un bon prix.
5: Non, si je suis élue présidente, je l'habillerai chez Jean-Paul Gaultier. On le mettra en jupe, puisqu'il deviendra première dame de France.
6: Je croyais, madame, je me la pète, que vous étiez pour l'égalité des sexes.
5: En tout cas, vous n'êtes pas pour l'égalité des chances.
6: Au contraire, madame. Chez moi, dans ma commune, le fils d'un émir de Koweït a autant de chances de réussir que le fils d'un banquier suisse. Alors que dans beaucoup de mairies socialistes de la banlieue parisienne, le fils d'un émir n'a aucune chance de réussir. On lui brûle sa bagnole ou on lui caillasse. Franchement, est-ce que vous trouvez ça normal? Parce que moi, je ne trouve pas ça normal. Est-ce que vous trouvez ça normal? Parce que moi, je ne trouve pas ça normal. Parce que moi, je ne trouve pas ça normal.
5: Vous savez très bien que je suis contre la violence. Mais j'aime les délinquants. Surtout quand ils sont jeunes, beaux et entraînés militaires. Je me propose, pour les remettre dans le droit chemin, de les accueillir chez moi, dans mon centre de redressement privé, où j'élabore une technique de réinsertion socio-professionnelle pour les petits branleurs qui n'ont rien foutu à l'école, mais qui ont de beaux yeux. Allez, viens chez moi, je vais te réinsérer.
6: J'y arrive!
5: Où tu vas?
6: Eh bien, je vais en banlieue cramer des bagnoles. Comme ça, je pourrai enfin aller dans ton centre.
5: T'emmerde pas, il y a Mimolette qui m'attend en bas dans sa Twingo. Tu lui pètes une vitre et tu lui fous un pain depuis le temps que t'en as envie.
6: Oh, merci. Avec toi, je sens que je vais pouvoir réaliser tous mes rêves.
5: Merci qui?
6: Merci maîtresse.
5: Maîtresse comment?
6: Maîtresse présidente.
5: Voilà.

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2: Ah, qu'est-ce qui se passe?
3: Mais ben, vous vous êtes endormi quand même. Vous contemplez, non?
2: Ben, c'est qu'après les repas, ça me donne des lourdeurs d'estomac, alors ça me rend somnolent.
3: Eh ben, contrôlez-vous.
2: Excusez-moi. Mais c'est vrai aussi qu'on s'ennuie à rester là sans rien faire.
3: Est-ce que vous faites rien, vous? Mais moi, j'en profite pour demander des choses, là-haut. Je sais pas, moi, je demande pour mon lino, je demande pour que ma commande de la redoute arrive 48 heures chrono. C'est bien simple. Dès que je suis à genoux, je demande, c'est un réflexe.
2: Mais alors, on peut tout demander?
3: Oui.
2: Moi, je croyais que c'était limité, qu'il faisait pas les choses de la maison. Mais alors, par exemple, pour mon chauffe-eau qui est en
3: panne... Ça suffit maintenant! Je voudrais arriver à me concentrer, s'il vous plaît, merci.
2: Gisèle, je marche!
3: Ben quoi?
2: Gisèle, je marche!
3: Mais vous n'étiez pas paralysée?
2: Ah oui, c'est vrai!

0: 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Et en attendant, justement, votre participation, Nino Arial, on le retrouve sur la grande scène du rire dans quelques minutes. C'est juste après avoir eu la place chauffée par une nouvelle star du rire tout de suite, Antonia de Redinger. Belle soirée.
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3: Allez, installez-vous, tout le monde à son pupitre. On y va, allez, en silence mes enfants. Bon, alors, il est où Moutard? Oui, bon alors Moutard, mon garçon, pour répondre à votre question de la semaine dernière par rapport aux relations sexuelles et à la reproduction, hein? Oui, bébé, ça va, il n'y a pas de question idiote, Moutard. Hein, mes enfants, on est avant tout là pour vous apprendre une école de la vie. SVT, science de la vie de la Terre, mais surtout, science de la vie de la teub, hein. Déjà, mes enfants, qui parmi vous a déjà tenté de se reproduire? Levez la main. C'est pas avec ça qu'on va repeupler l'île de France, hein, bon. Il va falloir me rattraper le retard, hein. Puis alors surtout que, alors, je vous rappelle quand même que vous êtes dans une classe de sixième, hein, hein. Puis alors notamment quand il s'agit du retard dans le cycle menstruel, le retard peut être le signe d'une chose dramatique, d'une ménopause très précoce. Ou alors d'une grossesse plus ou moins avancée. Oui, qu'est-ce qu'il y a? Oui, mais je ne sais pas moi, Agathe, vous avez combien de retard? 7 mois. Jésus. Bon, alors, pour Agathe, il est un peu tard, hein. Mais pour le reste de la classe et pour lui éviter un petit deuxième, nous allons expliquer le cycle menstruel. Alors, mes enfants, le cycle menstruel, il commence le premier jour des règles. Que sont les règles? Eh bien, les règles sont un écoulement vaginal, sanguignolant et pestilentiel, qui intervient une fois par mois chez toute jeune femme normalement constituée et qui, bien évidemment, va nécessiter le port d'une garniture, hein, voilà. Qui a dit jambon fromage? Bon, vous m'avez compris. Alors moi, en matière de garniture, on a le choix, hein. Moi, mesdemoiselles, je préconise la cup, hein. Mesdemoiselles, sachez que j'ai réalisé sur moi-même un tuto que j'ai mis en ligne sur YouTube, sur le site de Rire et Chanson, vous le trouverez. Alors, les règles, je disais, le cycle menstruel, mes enfants, il a une durée qui est à peu près celle d'un cycle lunaire, c'est-à-dire peu ou prou 28 jours. Voilà. Hein? Alors, les règles, quant à elles, durent entre 1 et 28 jours. Alors, mes enfants, que se passe-t-il? Qu'est-ce à dire quand les règles s'arrêtent? Eh bien, c'est-à-dire que le corps, hein, le corps de la femme, eh bien, est prêt à recevoir en son sein une tripotée de spermatozoïdes, voilà. Alors là, mes enfants, on est bien d'accord qu'à ce stade de la compétition, bien évidemment, papa est dans maman. Oui, qu'est-ce qui se passe, Zoé? Qu'est-ce qu'il y a? Est-ce que c'est bien normal de ne pas encore avoir ses règles à 14 ans? Mais j'ai surtout envie de vous demander, Zoé, est-ce que c'est bien normal d'être encore en 6e à 14 ans? Et en même temps, vous avez quand même une sacrée moustache, hein, Zoé? Juste dites-moi, vous êtes sûr à 100% que votre prénom colle avec votre genre, hein? Non, mais parce que si vous sentez comme une protubérance entre les jambes, ce ne sont peut-être pas les grandes lèvres, hein, voilà, hein, ça... Enfer et damnation, la preuve d'SVT a dit les grandes lèvres. Mes jeunes gens, c'est de l'anatomie, hein? Tout autant que le pénis ou les testicules. Mesdemoiselles, on est au 21e siècle, bon sang de bois. Il est temps de prendre vos parties génitales en main, hein? Ayez la vulve joyeuse, le clitoris arrogant et la lèvre haute. Oh, c'est pénible, enfin, bon. Demain, vous prenez tous une petite douche avant de venir, hein? Non, mais on passe aux travaux pratiques.

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2: J'arrête définitivement de faire des blagues sur les femmes parce que j'ai compris un truc, mesdames, votre vie elle est plus dure que la nôtre et je me dis vas-y, je vais pas en rajouter. Voilà. C'est bien parce que j'ai lu un article il y a pas longtemps. Merci, c'est gentil. J'ai lu un article, et je suis tombé sur un truc il y a pas longtemps, qui dit qu'apparemment, rien que votre corps, mesdames, il a plus de mal dans la vie que nous. Exemple, les règles. Tu sais, vous avez des règles tous les mois, et apparemment c'est un truc qui est sur un cycle connecté à la lune. Des loups-garous, tu vois le problème, il est là. Tu sais, on dit, ah ça s'énerve, ouais, l'autre elle est là, voilà le problème, tu vois. On se rend pas compte, nous. Pareil, deuxième chose, apparemment, l'horloge biologique, eh ben c'est un vrai truc. Moi j'étais persuadé que c'était un mensonge des femmes, tu sais, en mode ah ça sonne dans mon ventre, c'est l'heure, je veux un bébé. Et nous en tant que même, en tant qu'homme, pardon, on est là en face, hey, mais je te quitte. Mais non, apparemment, c'est un vrai truc. Mesdames, vous avez une horloge biologique qui sonne à l'intérieur de vous, et je pense d'ailleurs que vous avez des petites horloges biologiques qui sonnent à l'intérieur de votre corps en permanence, sur plein de sujets différents. Et c'est à nous, en tant que mec, de régler le problème direct. Exemple, t'es dans la voiture avec ta femme, d'accord? T'es sur l'autoroute, ok? Y a rien devant, y a rien derrière. À un moment donné, dans un silence, elle va juste lâcher un j'ai faim. Là, ta mission, c'est plus d'arriver à Toulouse, frérot. C'est de nourrir la bête qui est à côté de toi, d'accord? Et il faut la nourrir maintenant, elle va te le dire. J'ai faim maintenant, comme si t'allais dire, ben, regarde dans la boîte à gants, il y a une ratatouille. Tu vois, il faut trouver une solution. Sinon, elle va s'énerver, elle va dire, ah, tu prends pas soin de ton bébé. Qui est bébé? Tu veux sortir un sein? Tu veux téter? Qu'est-ce que tu veux? On est sur l'autoroute. En plus, les femmes, vous avez un rapport toxique avec la bouffe. Tu sais, vous l'aimez, vous l'aimez, vous l'aimez, aussitôt vous avez mangé, vous regrettez, vous la détestez. Je te dis ça parce qu'un jour, je me retrouve au resto avec mon ex, fin du repas, elle me regarde, elle me dit, t'es fier de toi là? Je dis, ouais, ça va, pourquoi? Elle me dit, pourquoi tu m'as laissé manger en fait? Comme si c'était mon travail à moi de l'empêcher, elle. Je dis, même si je veux t'aider, je fais quoi? Prochaine fois, on va au resto, elle commence à manger, sa fourchette, elle approche de sa bouche, je fais quoi? Je l'attrape au vol, je fais, hop, hop, hop, ma grosse, qu'est-ce qu'on a dit? Et non, deux mentons, c'est suffisant, babar. Allez, concentre-toi un peu, concentre-toi. On peut pas faire ça. On peut pas. En plus, les filles, vous avez conservé un secret bien gardé, qu'en tant que mec, on sait pas. C'est pas le nombre de potes que j'ai autour de moi qui disent, putain, mais je comprends pas, ma meuf, elle mange rien et elle grossit. Alors, rectification, les gars, elle mange rien devant toi, frérot, d'accord? Parce que dès que t'as le dos tourné, c'est plus une meuf qui va au frigo, c'est un sanglier qui cherche des truffes, ta meuf, hein. Elle ouvre le frigo avec son groin, là, comme ça. Elles font des associations, elles sont là, y'a quoi dans le frigo? De la glace du poulet, allez, glace au poulet, ça part, bam, ça croque, ça manque un peu de ketchup, et ça part tout droit. Tu sais, on dit en général, ouais, les éléphants se cachent pour mourir, mais les baleines se cachent pour bouffer aussi. Voilà, ça c'est dit, ça, ça. Et j'arrête les blagues sur les femmes. Si, y a une catégorie de femmes qui mangent vraiment rien, c'est vrai, y'en a. Tu sais, mangent vraiment rien, elles font hyper attention, elles sont hyper fines. Mais qu'est-ce qu'elles sont casse-couilles, oh là là. C'est les pires. Mesdames, faites-vous plaisir, kiffez, mangez, je vous jure. On n'a qu'une vie, kiffez au max. Surtout quand vous êtes avec votre mec, avec votre mari, tout ça. Mangez. Y a rien de pire en tant que mec que d'emmener ta meuf au resto, de lui dire ce soir, chérie, on se tue, on fait entrée, plat, dessert, et t'as l'autre en face, elle est là. Moi, je vais juste prendre une salade. Y a rien de pire que ça. C'est comme quand t'emmènes ta meuf à Disney et qu'elle dit, moi, je fais pas les attractions parce que j'ai peur. T'es là, oh. Elle dit, moi, je fais que les tasses. Toute la journée, les tasses, les tasses, les tasses, les tasses, les tasses. T'as envie de lui dire, toute la journée dans une tasse. T'es une meuf ou t'es un spéculoos, frérot? Allez, réfléchis un peu.

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2: Le MDR, le meilleur du rire, ça continue. Merci de nous rejoindre. Bienvenue à toutes et bienvenue à tous en vous souhaitant une excellente soirée. Le meilleur du rire, eh bien, on repart dedans pleinement. Avec Idi Semoun, forcément, il a tout à fait sa place dans cette émission, l'un des meilleurs qu'on retrouvera dans quelques petites minutes après s'être fait plaisir tout de suite avec la team du rire.
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3: On va retrouver Joe Bromi dans la team du rire ce matin. Mon cher Joe, malgré les avancées sur le sujet, la journaliste Camille Abbé explique dans son livre paru ce mois-ci que les injonctions à la virilité commencent dès la maternelle alors.
4: Ouais, ça me fait peur Bruno. Moi, mon fils, il a 5 mois et la seule chose que j'ai commencé à lui apprendre, c'est comment passer l'aspirateur correctement. Ouais, je suis en train de rater son éducation Bruno. Normalement, à 5 mois, il a vu tous les Rocky, il est ceinture noire de taekwondo, il a déjà couché avec 3 meufs de son bac à sable. Je devrais être grand-père Bruno, d'accord? Moi, je voulais lui apprendre l'empathie, à extérioriser ses émotions, faire pipi assis. Mais je suis dans le faux, Bruno. C'est Alexis Chen qui a raison. Faut pousser de la fonte, être anti-féministe et vendre de la formation à 50 balles pour apprendre comment se comporte un homme de Cro-Magnon. C'est ça l'avenir du mal alpha, Bruno. C'est pas de chialer comme une gonzesse devant le 250e saison de Grey's Anatomy.
5: Excusez-moi, ma chien voix que... Je pense à cette série, je revois mourir le docteur Derek Shepherd.
6: Arrête, putain de camion.
3: Oh putain, mais pour moi aussi, Joe, c'était un moment difficile.
5: Je sais.
3: Bon, allez, stop, les garçons, ça pleure pas normalement.
4: Ouais, bah tu vois, Bruno, je pensais qu'on était sortis de ça depuis longtemps, moi.
3: Ouais.
4: Autour de moi, je vois que des parents qui font attention à inculquer les bonnes valeurs à leurs enfants. Je pensais que c'était fini, les garçons en bleu qui jouent au mécanicien, les filles en rose qui jouent à la dinette et à l'aspirateur. Mm. Moi, petit, j'aurais adoré avoir un aspirateur, je préfère vous le dire. Et en fait, on est encore dans ce délire. Hein. C'est un peu comme les politiques, tu vois, pour la politique. Pour... Ouais. Autour de moi, il y a que des gens de gauche. Et à chaque élection, boum, il y a plus en plus de nostalgiques du petit moustachu. Tu vois.
6: Non.
4: Et non, je parle pas de Charlie Chaplin. Hein, attention. Parce qu'on va pas se mentir, hein, les masculins et virilistes, hein, c'est quand même une vision proche de l'extrême droite. Hein.
3: Ouais.
4: Si tu penses que les hommes sont supérieurs en tout point aux femmes, t'es pas très loin de tirer à la carabine sur des enfants racisés. Hein.
6: Oh.
4: La fête foraine avant l'heure, certainement.
3: Oh.
4: Hein. Non, Rachid, c'est 10 points apparemment.
3: Oh, non.
6: Oh, non.
3: Bon, du coup, Joe, d'après Camille Abbé et son livre, on fait comment pour changer tout ça alors?
4: Eh ben justement, Bruno, elle explique un truc intéressant. Élever un garçon, c'est pas juste une histoire de parents, c'est toute la société qui participe. Et c'est vrai, les mamans peuvent faire ce qu'elles veulent. Les gosses passent 2 heures avec elles et 14 heures sur TikTok. Et là, il regarde un mec chauve en Lamborghini qui t'explique que pleurer, c'est un truc de connard gaucher LGBT radicalisé islamiste en talkback 100% cuir d'ananas. Alors moi, je veux bien. Mais avec cette méthode, quand t'es adulte, tu finis par taper sur les murs à Ikea, agresser des meufs et te retrouver sur les plateaux de BFM TV pour chouiner et te faire passer pour la victime. Oui, je parle bien d'Harry Habitant. Hein.
3: Bon, moi, je suis entièrement d'accord avec toi, Joe, mais tu vas faire quoi? Comment, toi, pour être sûr d'avoir une bonne formule?
4: Ah, je sais pas si j'ai la bonne formule, hein, mais je pense que je vais faire comme cette chronique, Bruno. Je vais y aller à l'instinct.
3: Ouais.
4: Déjà, j'ai appelé mon fils Akira. Hein, c'est un prénom mixte japonais. Hein, au moins, s'il veut changer de sexe, bah, il aura pas changé de prénom.
3: Ouais.
4: Pas mal.
3: C'est vrai.
4: Je le laisse exprimer sa personnalité et je le pousserai à assumer la personne qu'il est à l'intérieur, Bruno. Par contre, il y a un truc, il y a une chose que je n'accepterai jamais dans ma famille, Bruno, je te le dis. Hein.
3: Ouais.
4: Et je te jure que si ça arrive, je le renie de mon testament.
3: J'ai peur de comprendre mon Joe là.
4: Je te promets Bruno, s'il devient supporter de l'OM, je me fous en l'air.
6: Oh non.
3: C'était vrai, c'est bien un Joe parmi.
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2: L'émission à ne surtout pas louper tous les soirs. 19h, 22h. Le meilleur du rire. De quoi avoir une bonne petite bulle de décompression en chaque fin de journée. Surtout le lundi, hein, on va pas se mentir. La journée la moins sexy de la semaine, celle parfois la plus difficile. Eh bien, on la commence avec beaucoup de bonne humeur. Avec le sourire, tenez, pour terminer la journée. Vous pouvez compter pour ça sur les plus grands noms d'humour, mais également les nouvelles stars. Comme celui que nous retrouvons tout de suite. Il aurait tout à fait sa place parmi les meilleurs. Voici Karim Duval.
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4: Ah oui, je m'appelle Karim Duval et je suis venu vous parler de ma génération, celle qu'on appelle la génération Y. C'est l'ensemble des personnes nées entre 1980 et 2000. C'est-à-dire qu'avant de 60 à 79, c'est les X et au-delà de 2000, c'est les Z. Les enfants, les adolescents d'aujourd'hui, ceux qui portent des prénoms innovants et disruptifs, comme Zoéliane, Lil Wayne, Spiruline, Kevin, non. Kevin, c'est Y. Un Z qui s'appelle Kevin, c'est le Robert de sa génération, ok? On a des Y ou pas dans la salle? Levez la main que je vois un petit peu, les Y. Ouais, ok, ça marche. Génération X, vous êtes là, les X, levez la main. Ouais, génération poivre et sel. On a des Z ou pas? Levez la main, les Z que je vois un petit peu, trimballés par leurs parents X. Et je vois qu'il y a pas mal de B ce soir, hein. C'est B pour Baby Boomer, hein, les parents des X et des Y. Moi, je suis un vieil Y, je suis né en 1981. Il y a un phénomène au sein de la génération Y, c'est le phénomène de la quête de sens au travail. Hein. Qu'est-ce que c'est un boulot qui a du sens? Un travail qui a du sens, c'est un travail pour lequel je sais pourquoi je me lève le matin, pourquoi je fais les choses. D'ailleurs, on nous surnomme la génération Y de l'anglais. Pourquoi? Parce que le Y a cette fâcheuse tendance à poser la question au travail. Hein. Pourquoi tout le temps? Envoie ce mail, pourquoi? Et ça agace les patrons un peu à l'ancienne, parce que pour eux, la question du pourquoi est réservée aux enfants et pas n'importe lesquels, ceux qui sont en pleine période du pourquoi. Moi j'ai un garçon, il est en plein dans ça en ce moment. Papa, pourquoi le ciel est bleu? C'est à cause de la diffusion de la lumière du soleil à travers l'atmosphère. Papa, pourquoi le soleil brille? C'est à cause de la réaction de fusion nucléaire entre les atomes d'hydrogène qui libère beaucoup d'énergie, donc ça fait briller le soleil. Papa, pourquoi la réaction de fusion nucléaire libère autant d'énergie? Parce que la masse de l'atome résultant de la fusion des deux atomes est inférieure à la somme de la masse de chacun des atomes, donc cette perte de masse s'accompagne d'une libération d'énergie sous sa forme la plus naturelle, la chaleur. Papa, pourquoi tu regardes toujours ton téléphone quand tu réponds à mes questions? Et là, je lui dis, tu sais quoi, mon chéri, va voir mamie, elle va te donner une réponse de B. Là, il va voir mamie, lui dit, mamie, pourquoi? Parce que c'est comme ça! Les Y, c'est why, les B, c'est because, hein? Et moi, avant d'être humoriste, j'ai été ingénieur, hein, donc j'avais un travail qui n'avait pas vraiment de sens pour moi. Hein. Je passais mes journées à envoyer des mails, à faire des réunions, à écrire des rapports sur la réunion concernant le mail. Et ça n'avait pas de sens pour moi parce que, en fait, j'avais pas la vocation d'être un ingénieur. Il y a une différence entre être ingénieur et avoir un diplôme d'ingénieur. Hein. Quand je vois mon niveau en ingénierie aujourd'hui, je me dis que franchement, une bonne imprimante aurait fait l'affaire. Hein. Moi, si j'ai fait ingénieur, c'est parce qu'en fait, en 3e, au brevet des collèges, j'ai eu 18 sur 20 en maths, et donc de fil en aiguille, j'ai fait S. Hein. J'ai été diagnostiqué scientifique. On m'a dit, tu fais la différence entre l'axe des abscisses et l'axe des ordonnées, tu fais S. Parce que ceux qui confondent, ils font L. Hein. Il y en a qui ont fait N ce soir ou pas dans la salle, levez la main. Généralement, il y en a peu parce qu'ils ont moins de pouvoir d'achat, et ça se vérifie. En tout cas, vous avez un littéraire de plus devant vous ce soir, parce que certes, j'ai fait S, mais récemment, pour les besoins d'un sketch, j'ai passé le test pour savoir si on est surdoué, vous savez, au potentiel, zèbre, comme on dit. J'ai passé le test et j'ai eu un score assez élevé pour toute la partie manipulation des mots, du langage, etc. Par contre, pour les tests de logique et le repérage dans l'espace, j'ai eu un score de zèbre, mais sans les rayures, tu vois. Un âne, clairement. Autant vous dire que moi, ingénieur, c'est une blague. Moi, je suis le genre d'ingénieur à qui tu dis « mon ordinateur marche pas » et qui te répond « débranche et rebranche hein, ». En tout cas, j'avais fini par trouver du sens à mon job à l'époque parce que, en fait, moi, j'étais ingénieur dans l'informatique. Hein, je faisais du code informatique et j'étais tellement mauvais que je générais des bugs. Et pour réparer ces bugs, on a dû recruter des gens. Donc, j'ai créé de l'emploi. Et parmi les gens qu'on a recrutés, il y en a qui se sont mis en couple et qui ont eu des enfants. Donc, j'ai donné la vie. Hein. Donc autant vous dire que j'ai tout plaqué vraiment sereinement et je me suis détendu vis-à-vis de la hiérarchie et vis-à-vis du fait de faire du spectacle en parallèle. J'ai invité tout le monde à mon spectacle et à la fin du spectacle, le Big Boss vient me voir et me dit « Tu sais quoi Karim? Je crois que t'as fait le bon choix. » Et au fond, il a raison parce qu'aujourd'hui, je suis heureux bien sûr. Aujourd'hui, ben, en tant qu'intermittent du spectacle, j'ai trouvé le sens de mon travail. Hein. En tant qu'intermittent du spectacle, je sais pourquoi je me lève le matin. Parce qu'il est 11h. Cette génération Y a envie de s'amuser. Non, on veut un travail où on n'a pas l'impression de travailler. Et c'est pour ça qu'on nous prend pour des enfants, parce que si on regarde bien un enfant il joue et il fait pas la différence entre l'apprentissage, le travail et le jeu. Hein. C'est un peu le principe de la méthode Montessori. Vous connaissez les écoles Montessori ? Hein, ce sont ces écoles chères. Alors... Moi, je ne mettrai pas mon fils dans une école Montessori parce que j'estime qu'il est important qu'il s'instruise et qu'il mange à sa faim, mais de temps en temps, on se fait du Montessori nous-mêmes, comme ça, on fait des balades en forêt, hein, c'est gratuit. Et l'autre jour, on a été aux champignons. Et ben, en une matinée, il a appris plus de choses qu'en un trimestre à l'école, parce que les champignons, ça lui a donné envie de les compter, de les classifier, de les nommer. Il a appris des mots de dingue comme sporophore, mycélium, hallucination, intoxication, non-assistance à mineur, garde à vue. Enfin, il a des notions de droit. Alors que c'était pas au programme.

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2: Et merci à toutes, merci à tous encore une fois pour votre fidélité. Le meilleur du rire dans votre radio Rire et Chanson Réunion pour ce soir, c'est presque terminé. Bientôt 22h, mais on remettra le couvert dès demain bien sûr, avec encore plein de bonnes choses au programme. Vos humoristes favoris, vos musiques favorites, tous les grands noms de l'humour et les nouvelles stars du rire, avec bien sûr plein de beaux cadeaux, notamment vos invitations pour Nino Arial cette semaine. Alors restez bien à l'écoute. Demain matin, c'est Laurent qui vous réveille dans le morning à partir de 5h, toujours le sourire aux lèvres, un café dans les mains et beaucoup de bonne humeur dans les oreilles, de quoi bien démarrer votre mardi. Moi je vous embrasse bien fort, c'était Hugo, passez une excellente soirée, prudence si vous êtes encore sur la route et n'oubliez pas de rire. Pour le faire, à 22h tout pile, on retrouve Kev Adams, la petite blague de fin d'heure qui fait plaisir juste avant, et on se quitte ce soir en bonne compagnie avec Boudère. Rendez-vous demain, 19h, 22h pour le meilleur du rire, c'était Hugo, encore une fois je vous embrasse, très bonne soirée sur Rire et Chanson.
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5: Non, mais mon fils, aujourd'hui, il a 8 ans. Et j'ai peur pour lui. Non, mais j'ai peur pour lui parce qu'on vit dans un monde très violent. Tout est violent pour nos enfants. Alors, quand je parle de mon fils, en fait, je parle de tous les enfants de la Terre. Tous les enfants de la Terre de la France. C'est Abdel qui parle comme ça. Non, mais Abdel, à chaque fois qu'il parle, il y a un bécherel qui brûle. Je te jure, hier, il m'a dit, Boudère, tu connais le verbe rendormirer? J'ai dit, ah, vas-y, conjugue. Il m'a dit, je rendormirai. Tu... J'ai dit, ouais, au futur. Il m'a dit, au futur, dès que tu me réveilles. Non, mais on vit dans un monde très violent. Tout est violent pour nos enfants. Alors, bien sûr, j'ai pas envie de vous reparler du corona, tout ça, ou de l'actualité, parce qu'elle est pas belle, tu vois. Mais le corona, par exemple, ça a été très violent. Le premier confinement, on n'est pas sorti. Pour les enfants, ça a été violent. Moi, le premier confinement, j'ai passé avec mon fils. Je l'ai aidé à faire ses devoirs. 6 x 4, 76. En plus, je le disais vite comme c'était la bonne réponse. 6 x 5, 85. Au bout d'une semaine, sa prof, elle m'a appelé, elle m'a dit, Monsieur Boudère, si vous continuez, j'appelle la DAS. Hein? On n'est pas sorti. Le deuxième confinement, je suis sorti une fois. Bon, j'avoue, j'ai honte, mais c'est la faute d'Abdel. C'est lui qui est venu me chercher. Il m'a dit, Boudère, descends, j'ai besoin de te parler. Viens, on fait un tour du pâté, il n'y a personne dans les rues de Paris. J'ai besoin de me confier. Bon, il a réussi à me convaincre, on est descendu. On a marché 30 mètres. Et avec la chance qu'on a, il y a une patrouille de police qui arrivait en face. Et Abdel, il m'a dit, Boudère, mets-toi à quatre pattes. Comment ça? Mets-toi à quatre pattes, comme ça ils croient que t'es un chien. Non mais, moi ce qui m'a vexé, c'est pas que mon pote il me dise de mettre à quatre pattes, c'est que les policiers m'ont caressé, ces bâtards. Non mais, sérieux, on vit dans un monde très violent. Tout est violent pour nos enfants. Même les jeux avec lesquels ils jouent, c'est violent, hein. Moi, il y a un mois, j'étais chez mon pote Michael, il y avait son fils David de 5 ans, il jouait à GTA. Vous connaissez GTA? Ah ben, je vous jure que je connaissais pas. Je suis derrière le petit, je dis, David, conduis doucement, t'es dans la ville. Il m'a dit, je peux pas, Boudère, je suis en mission. J'ai m'arrêté au feu, au moins. Il m'a dit, je peux pas, j'ai de la coke dans le coffre. Oh 5 ans. Moi, 5 ans, je joue à Tetris. Vous avez joué à Tetris? Bon, moi, j'avais pas la Game Boy. Moi, je faisais le I, mon pote, il faisait le carré. Non, mais c'est hyper violent. Même la télé d'aujourd'hui, elle est violente, hein. Moi, je laisse jamais mon fils tout seul devant la télé avec la télécommande. J'ai fait l'erreur une fois, j'ai failli le perdre. Je te raconte. Un jour, je rentre chez moi, tu vois, et j'arrive, je rentre dans le salon, il était à plein ventre, il regardait à la télé. Et à la télé, il y avait... tu connais la télé-réalité, là, les Marseillais en psychiatrie, là. Et je vois la tête de mon fils, et je vois que mon fils, il commence à devenir bête. J'ai éteint la télé, je lui fais un massage cardiaque direct. Je l'ai tourné, je l'ai mis au PVC, direct. En VTC, voilà. En PLS, arrête de t'arrêter à des détails. Non mais elle est violente, la télé d'aujourd'hui. L'autre jour, je zappais, je suis tombé sur l'émission Crime. Vous connaissez? Tu sais, c'est les trucs où ils montrent les meurtres. Grâce à eux, je sais comment cacher un cadavre. Ils montrent tout. Nous, nos télés étaient mieux. Nous, on avait le Club Dorothée, nous. Applaudissez ceux qui regardent le Club Dorothée. Bah oui, quand même. Bon. On va expliquer aux plus jeunes. Alors, le Club Dorothée, c'était une émission qui passait le mercredi après-midi, qui était présentée par la belle Dorothée. Et Dorothée ramenait tous les dessins animés japonais. Tu sais, c'était toujours la même morale. Le bien qui combat le mal, et le bien est triomphé tout le temps. Il y avait Candy, il y avait Goldorak, Chevalier du Zodiac. Après, tu te rappelles, il y avait les sitcoms, Premier Baiser, Hélène et les Garçons. Tous les mecs de cité ont regardé Hélène et les Garçons. Mais on avait honte de le dire. Moi, je m'en rappelle quand ils venaient me chercher mercredi après-midi, mes potes. Un boudeur, un descend, on va jouer au foot. Je peux pas, j'ai des trucs à faire. Mais qu'est-ce que t'as à faire? On est mercredi après-midi. J'ai des devoirs. Ah, le bouffon. Toi, t'as des devoirs. Mais sur quoi tu vas les écrire? T'as que des protège-cahiers. Et quand ils ont inventé le stylo 4 couleurs, mon père, il m'a dit, tiens ta trousse.

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2: C'est deux naufragés sur une île déserte et ils font des devinettes. Alors, écoute, dit le premier. Je suis une star de cinéma, j'ai de longs cheveux blonds, de grands yeux bleus, une bouche pulpeuse, j'ai des seins superbes et pas de soutien-gorge. J'ai une taille très fine et des longues jambes. Je suis toute bronzée et je ne porte qu'un string. Qui suis-je ? L'autre y répond, j'en sais rien, j'en ai rien à foutre, allonge-toi immédiatement sur le sable.

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1: Moi, j'ai un vrai problème avec mon image, ok? Pour donner un exemple très précis, quand je tombe sur moi par hasard à la télé, dans une émission ou dans un film, je zappe direct, tu vois. Ça me dégoûte, je trouve ça horrible. Et je me suis dit, est-ce que c'est que moi? Ou est-ce que c'est un truc d'artiste en général, tu vois? Du coup, j'ai appelé Gad Elmaleh. Je lui ai dit, est-ce que ça te fait ça, toi aussi? Et il m'a dit, ouais. Il m'a dit, à chaque fois que je tombe sur toi à la télé, je zappe direct, ça me dégoûte, quoi, tu vois. Ça me fait de la peine, je pensais pas que ça vous ferait à ce point, je te dis, franchement, ça me... Et je pense que si j'ai du mal avec mon image, non, souvent nos traumatismes viennent de l'enfance. Moi, quand j'étais petit, j'étais en surpoids, tu vois, un vrai surpoids. Pour vous expliquer à quel point j'étais en surpoids, Nantes, moi, j'ai jamais connu ce qu'on appelle la téléportation magique. Tout le monde voit de quoi je parle? Non? T'es un enfant, tu t'endors sur le canapé. Tu te réveilles, t'es dans ton lit, tu te dis, mais qu'est-ce qui s'est passé? Mais c'est une téléportation magique. Moi, j'ai jamais connu ça, les amis. Moi, le mec que j'ai connu, c'est que je m'endors sur le canapé, je me réveille à 3 mètres du canapé, comme ça. Avec mon père qui me dit, lève-toi, t'es lourd, enfoiré, lève-toi. Le pire, c'est que mes parents me le rappellent constamment, je te jure. Souvent, les parents, ils te montrent des photos de toi petit, tu sais, et ils te disent l'âge. Moi, ils me disent le poids, les enfoirés, je te jure. Du coup, je travaille là-dessus, les amis, ok? Je cherche à m'accepter, je cherche des techniques sur Internet. Par exemple, j'en ai trouvé une récemment. Ça consiste à se mettre tout nu devant un miroir, ok? C'est un vrai truc pour aller checker par vous-même sur Internet. Tu te mets tout nu comme ça devant un miroir, tu te regardes dans les yeux et tu cries 3 fois, je m'accepte. Je dis, vas-y, je vais le tenter, j'ai rien à perdre. Je me mets à poil comme ça, j'étais devant un miroir, j'étais là, je m'accepte! Je m'accepte! Et j'ai pas pu dire le troisième, il y a un monsieur qui est arrivé, il m'a dit, monsieur, vous êtes chez Ikea, c'est très grave. Il y a des enfants, on vous accepte pas, nous, monsieur, ici, on est désolé. Je te jure, non, depuis que j'ai eu 31 ans, je réalise des trucs que je réalisais pas avant. Je sais pas si ça vous fait ça. Des fois, tu te réveilles le matin, tu réalises des nouvelles particularités physiques. J'ai un bagage à main qui a pas réussi, là. Un matin, je me suis réveillé, j'étais un pélican, je sais pas d'où ça sort. Je te jure, je réalise des trucs que je réalisais pas. L'autre matin, je me suis réveillé, je me suis dit, en fait, tu t'appelles Kevin. Prenez le temps de réfléchir à 5 secondes. Tu réalises avec quel handicap je suis parti dans la vie à la base? Tu réalises que moi, mon destin, c'était pas de faire de la scène ou du cinéma? Moi, mon destin, c'était de faire du tuning à Tourcoing, tu réalises ou pas? Moi, normalement, vous auriez dû me découvrir dans Confession Intime ou dans une vidéo YouTube, torse nu sur le parking du Lidl, avec une Volvo vert pomme capot ouvert, en train de dire cette sono, c'est une dinguerie, mon pote! Ça a gagné le concours de Roubaix, ça, mon pote! C'est présent de ma copine, Cynthio! Avec un tatouage ici avec écrit « Seul Dieu peut me juger », c'était ça mon destin. Se présentent mes 3 siens, Fast and Furious, c'est une dinguerie mon pote. Le pire, les amis, je vous dis toute la vérité ce soir, Nantes, ok? C'est un spectacle vérité. Le pire, c'est que j'ai 2 petits frères, ok? Qui s'appellent Noam et Liron, ok? Je vous dis toute la vérité, vous pouvez les checker sur Wikipédia. C'est les mêmes parents. Au-dessus, c'est les 2 mêmes personnes, d'accord? Je me suis un petit peu renseigné, Noam, selon la Bible, ça veut dire « par la grâce ». Liron, selon la Bible, ça veut dire « le chant de Dieu ». Je m'appelle Kevin. Kevin, selon la Bible, ça veut dire un impact sur votre pare-brise? Car grâce au réparation de 30 minutes. C'est ça que ça veut dire, Nantes.

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2: J'ai une période de ma vie où, franchement, depuis quelques temps, je pense souvent avoir des enfants. J'y pense beaucoup, beaucoup, et j'aimerais vraiment énormément avoir des enfants. Et franchement, je pense que je vais bien éduquer mes enfants. Non, franchement, je pense que je vais bien éduquer mes enfants. En premier, j'aimerais bien avoir une fille ou un garçon. Pour le choix du prénom, c'est comme pour le sport qu'ils voudront faire, c'est à eux de choisir. Hein, à mon avis, ça sert à rien à se casser le cul à chercher un prénom original pendant des mois, hein, pour se rendre compte que quand il arrive à l'école, tout le monde a le même. Hein, moi, je vois par exemple, si je me rappelle bien, moi, des Christophe, dans ma classe, en CM2, on n'était pas nombreux, on était 8. Hein, bon, par contre, j'avais un copain, il s'appelait Marcel, il était que deux. Hein, et lui est le proviseur. Hein. Non, mais... C'est tellement beau, un petit bébé. Là. J'ai vraiment envie d'un petit bébé. Là. Par contre, il paraît que c'est les 6 premiers mois les plus difficiles. Hein. Surtout la nuit, quand il te réveille. Hein. Mais là, je pense qu'il faut être responsable. Je pense qu'on se lèvera à tour de rôle avec la maman. C'est normal. Hein. On se partagera les tâches. Hein. Et puis après, moi, la journée, quand il dormira bien, ça, j'irai le voir tout doucement. Ça, je ferai comme ça. C'est énervant, hein. Puis les premiers mois, il va falloir changer les couches aussi. Alors, là aussi, je me suis renseigné. J'ai entendu dire, il paraît qu'il y en a, ils les changent 4 fois par jour. Ça, faut pas chipoter non plus. Hein. Tu changes une fois, c'est bon. Hein. D'abord, à 6 mois, qui va le répéter hein. Parce que c'est ça le problème aussi. C'est que quand on est bébé, on parle pas tout de suite. Hein. Et puis, vu comme on nous parle jusqu'à l'âge de 6 ans, 7 ans, c'est difficile de progresser. Hein. De toute façon, tu es là, on vient, tu fais comme ça, papa. Papa, maman, non, papa. Oh le wawa. Oh, il a dit papa, qu'est-ce qu'il est intelligent. Parce que ça, on nous trouve intelligent jusqu'à l'âge de 12 ans, 13 ans, après c'est terminé, après on passe à l'âge bête, on l'a tous vécu. Mais d'ailleurs, là aussi, quand ils seront plus vieux, et au moment des études, c'est très important les études, et je serai très clair avec eux. Quand ils viendront me demander de les aider pour leurs devoirs, je serai très clair avec eux, je leur dirai écoutez, moi je les ai jamais fait mes devoirs, vous n'allez pas me gonfler avec les voix. Hein. Déjà, j'étais tout seul jusqu'à 17h. Hein. Je vous ai attendu toute la journée pour faire un ping-pong. Et là, à peine vous arrivez, vous allez faire vos devoirs. Ça va pas aller, ça. Bande d'égoïstes, va. Et puis, je serai très sévère aussi. Ils se coucheront très tôt. Pas question qu'ils jouent à la PlayStation jusqu'à pas d'heure. C'est ma PlayStation. Très sévère aussi. Si jamais je les surprends en train de fumer un pétard en cachette, ça va barder. Hein. Je leur dirai combien de fois que je vous le dise, le pétard c'est avec moi, faut faire tourner. Puis quand ils voudront sortir en boîte de nuit, c'est pareil aussi, je les accompagnerai, on sait jamais. Hein. Alors bon, on arrivera devant l'entrée de la boîte de nuit, comme ça je leur ferai, bon écoutez, je sens qu'on va bien s'amuser ce soir. Bon, si jamais on se perd à l'intérieur, on s'affole pas, on s'appelle dans la semaine, on se fait une bouffe, ok bon. Bon. Vous inquiétez pas, je serai là. Bon. Si jamais vraiment à 7h du matin, je suis toujours pas là, hein. Les clés de la voiture sont sous l'amortisseur avant gauche, ok? C'est très important, demain il y a école. Oui, mais on n'a pas le permis. Oh, tu parles pas comme ça, ton père, hein? Allez, on y va! Et puis là aussi, après, en ce qui concerne leur sexualité, c'est très important, et bien souvent, ils veulent savoir très tôt. Alors là, à ce moment-là, je pense qu'il faut leur expliquer, il faut trouver les mots justes pour leur expliquer. Alors quand ils viendront me demander, ils me demanderont, comment on fait pour les bébés? Comment on fait les bébés? Alors, je dirais, comment on fait les bébés? Alors, il y a des choux, hein. Il y a des choux, en fait, c'est un peu comme l'histoire de la cigogne et la fourmi, hein, c'est à peu près, hein. Et des choux à cigogne, en fait, ce qui se passe, en fait, c'est qu'après, en fait, il y a papa, il met une petite graine dans le ventre de maman, ça, mais d'abord, papa, il met une bonne fessée à maman, parce que maman, elle aime bien ça, les fessées. Et puis après, il y a une cigogne, ça, et vous naissez dans les choux. D'ailleurs, maman avait un très beau chou quand papa l'a connu. Hein. Voilà, c'est comme ça qu'on fait les bébés, hein, voilà. Vous avez compris? Voilà, hein. Si vous n'avez pas compris, vous allez voir sur Internet, hein.

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2: J'étais toujours en conflit avec mes parents. Toujours. J'arrêtais pas de leur dire des phrases du genre quand j'aurai 18 ans, je vais partir de cette maison d'enfer. Il fallait être en conflit. C'est aujourd'hui qu'on discute avec ses parents et tout. Nous, il fallait pas aimer ses parents à mon époque, tu vois. C'était génération Kurt Cobain, tu vois. En fait, j'avais l'impression que j'étais malheureux chez mes parents. C'est quand tu pars de chez tes parents que tu te rends compte que tu y étais bien. Mais bien souvent, il faut partir de là où t'es pour réaliser la valeur que ça pouvait avoir, parce que quand t'es dedans, tu t'en rends pas compte, en fait. C'est quand j'ai emménagé dans mon premier appart au Crous que je me suis rendu compte que mes parents m'aimaient. Et j'ai emménagé dans un F2000. Et là, t'es tout seul, t'es chez toi, t'as le droit de tout faire, mais t'en as plus envie. Y'a plus d'interdit, mais tu t'en fous. T'es triste, tes parents te manquent, les petites tartelettes dans la gueule aussi. T'as le droit de tout faire, mais plus rien n'a de saveur. Se branler devient une formalité. Il faut le faire. C'est de l'hygiène. Il est vrai que je me branle, moi. Bon, ben, je vais le faire maintenant, puis je me ferai mes pattes après. Ou alors je me fais mes pattes d'abord et je me branle ensuite, comme ça je me couche tôt. Ah tiens, c'est pas con, ça, comme on est en semaine de partiel. Peut-être la bonne chose à faire. Sinon, je lance l'eau des pattes, je me branle rapide et puis je repille. C'est pas possible, ça va pas être ça ma vie. Je mérite mieux que ça quand même. Il faut que je rencontre la femme de ma vie, je suis prêt à aimer. Ah, je me faisais beau pour aller aux soirées du Crous. Parce que le Crous, malgré ce nom, le Crous, il faisait des soirées aussi. T'as vu, ils essayaient de nous faire aimer les études, mais ils avaient choisi le nom, le Crous. Quand même, on dirait un truc qu'il faut pas bouffer. Crache ça, c'est du Crous, c'est grand, quoi, il mange du Crous. Mais... Le Crous, il faisait des soirées et je mettais toutes mes marques en même temps. Pour me donner un maximum de chance. Parce que moi, à l'époque, quand j'étais gamin, mes ennemis à La Réunion, c'était les surfeurs. Et quand t'es pas surfeur, tu baisses beaucoup plus tard que les surfeurs. Et je suis arrivé dans la soirée du Crous, et elle était là, devant moi. Qu'est-ce qu'elle était belle. Ça y est, j'ai compris, c'est elle, c'est sûr, c'est elle. J'allais voir les gars, comment elle s'appelle? Stéphanie. Oh, c'est pas commun. Je suis allé chercher un verre au bar du Crous, parce que tu vois, pour engager la conversation. Enfin, le bar du Crous, c'était une contreplaqué avec deux tréteaux, quoi, c'est le bar du Crous. Et je reviens avec mon gobelet de vin blanc chaud, et elle était partie. J'ai dit, mais elle est où la madame qui était là, qui était magnifique, elle est où? Les surfeurs, ils m'ont dit, mais enfin, Manu, t'es con, quoi. Elle est partie. C'est jamais le premier soir. Mais moi, je ne savais pas ça. Moi, je suis un gars. Un gars, il a besoin de vivre les choses pour les comprendre, tu vois. Une femme, elle anticipe. Moi, à ce moment-là, j'ai un peu de duvet ici. Je suis genre un labrador de 6-8 mois, toi, à peu près. Elle, c'est déjà Angela Merkel. Mais c'est ça, vous mûrissez beaucoup plus vite que nous, tu vois. Mais un gars, il a besoin de vivre les choses pour les comprendre. Une femme anticipe. Mais un gars, tant qu'il ne l'a pas vécu, il ne le sait pas, le truc, tu vois. C'est ça, un gars. C'est pour ça que vous êtes avec nous. Parce qu'on vous fait vivre le présent. Vous, vous savez très bien, madame, ce que vous faites après-demain à 14h30. Lui, là, pour l'instant, il est au spectacle. C'est ça qui se passe dans sa vie à lui. Il est au spectacle, il y a un monsieur qui dit des blagues. Voilà. C'est ça, un gars. Vous, vous savez très bien, mademoiselle, qu'après-demain, vous allez peut-être mettre votre réveil plus tôt parce qu'il faut que vous fassiez un shampoing. Mais comment tu veux qu'on pense un truc pareil? Nous, on fait un shampoing quand ça gratte. T'as déjà entendu ton gars dire « Je vais peut-être mettre mon réveil plus tôt demain matin parce que je voudrais me faire un petit shampoing, moi. » Ça n'existe pas dans la vie d'un gars, ça. On est des nostalgiques.

0: fleurs bleues. Nous, un gars, il voit un ballon, n'importe quel gars, ça fout un bordel dans sa journée. Il faut qu'il donne un coup de pied dedans. Le PDG de Total, il voit un ballon, il faut qu'il tape dedans.
1: Oui, donc on part sur une croissance de 14% de...
2: Ah bah, il y a un ballon.
0: Si ton gars, aujourd'hui même, tu vois, il passe devant un ballon et tape pas dedans, il y a un problème, il est triste, parce que le petit garçon qui est en nous, c'est lui qui va taper dans ce ballon. C'est ça, un gars. C'est magnifique. On est des nostalgiques, on aime aussi beaucoup notre passé. Nous, on retrouve un briquet dans la poche du short de l'année dernière. On est content. On vient vous le montrer.
2: Tu en parles, putain. Oh, t'es là.
0: T'es comme le labrador qui a trouvé un truc dans le jardin, et puis il ramène le truc dans la cuisine, il fout de la terre partout, c'est un peu pareil, tu vois. Elle a déjà repeint la cuisine 4 fois, tu t'es rendu compte de rien, t'es là avec ton briquet qui marche plus.
2: Ah bah, marche plus.
0: Et tu le remets dans la poche pour l'année d'après. C'est ça, le gars.

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2: Des fois, il y a des gens qui viennent voir des spectacles et ils sont pas spectacles vivants, tu vois. Non mais c'est vrai, ça arrive, hein, tu vois, les gens sont plus télévision, tu vois. C'est... Non, parce que... Je vais vous expliquer pourquoi je vous dis ça, c'est que, par exemple, la dernière fois, ce que je vous dis, la dernière fois, il y a un mec au premier rang, je jouais, et le mec, il mangeait des chips. Là, ce que je veux dire, c'est à quel moment le mec pense que ça ne s'entend pas. Si ça continue comme ça, j'ai un mec qui va débouler, quelqu'un veut du risotto? Non mais vous savez que j'en ai plein, mais à quel moment? Mais même à quel moment de la vie de tous les jours? Tiens les mecs, vous êtes d'accord? Et les mecs, à quel moment t'as pas envie de hurler sur ta femme quand elle te dit « Attends, ah, ça passe pas! C'est rouge, c'est rouge, c'est rouge! » Il déboîte, il déboîte, il déboîte, il déboîte, il déboîte! Hein? Ou aussi quand elle te dit « Ah, tu passes par là, toi! » Non mais les filles, j'en ai aussi pour vous, les filles. Hein. C'est les filles. À quel moment un mec pense qu'il a toutes ses chances avec vous quand dans la rue il vous fait « Eh, tu sais quoi? La tête dans ma mère, tu mets moustille direct! J'ai trop envie de te déglinguer, je te le dis franchement! » C'est quoi, hein, c'est quoi, franchement, t'es trop belle. Allez, prends la tête dans ma mère, je te tue direct, là. À quel moment le mec pense que vous allez répondre? Je t'aime. Tu es la plus belle chose qui me soit arrivée aujourd'hui. Je suis sûr que toi et moi, on va aller très loin. Ouais, très loin, je peux pas, j'ai un bracelet électronique. Là, par exemple, à quel moment tu prends une personne qui te dit
3: « Ah non, mais moi, la chirurgie esthétique, très peu bon, moi. » Quelques crèmes de nuit, venin.
2: Tiens, pour rester dans le physique, tiens, sur les physiques, tout ça. Il y a des chauves ce soir dans la salle. Vous allez voir tout. Les chauves, c'est vrai, le chauve. À quel moment il sait où démarre son front? Dans un avion, tiens, dans un avion. À quel moment, quand tu viens de pourrir les chiottes dans un avion, à quel moment tu penses que personne ne s'en aperçoit quand tu sors en faisant... À quel moment tu peux donner ton numéro dans une soirée sadomaso?
4: Je refuse.
2: Dans un karaoké, sans déconner. À quel moment tu crois que les gens passent une bonne soirée dans un karaoké quand tu chantes « On va s'aimer sur une mélodie !» Ça va trop vite, putain. « On va s'aimer à se gratter le dos !» C'est n'importe quoi les paroles. « On s'en va aller !» Hey, comment ils faisaient pour lire Gilbert Montagnier? À quel moment ils se finissent ce sketch?

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2: Alors mon fils a 2 ans. Il commence à parler, c'est génial. Il sort plein de petits mots. Il commence donne encore. Pourquoi? Agent. Il parle couramment le roumain. Et à cet âge-là, ils ont zéro patience. Zéro patience. Il se lève à 3 heures du matin, il veut son biberon. C'est tout de suite. C'est pas demain, c'est pas tout à l'heure. C'est tout de suite. Bibi! Papa, Bibi! Bibi! Bibi! Bibi! Bibi! Bibi! Bibi! Bibi! Bibi! Bibi! Bibi! Bibi! Bibi! Bibi! Au début, je pensais que c'était mon réveil. Ah! Putain! Au bout de 4 fois aux urgences, j'ai compris. Je fais, ah, okay, non, non. Donc, et à cet âge-là, s'il ne me voit pas remplir le biberon, pour lui, il n'y a pas de lait dedans. Tu vois, il n'y a pas de lait dedans. Papa, encore lait, encore lait. Oh, je suis obligé d'arnaquer mon fils. Je suis obligé de faire des bruitages. Ok, il est 3 heures du matin. Bois, je vais me couper. Ok, regarde, papa, il va me dire. Tiens, un lait. J'ai essayé ça avec mon banquier, c'est génial. Hein. Monsieur Cavana, vous êtes encore à découvert. Ah bon? Bling, bling, bling, bling, bling, ting, ting, ting, ting, ting. Non, ok, c'est bon. Autre nouvelle aventure pour moi, je dois maintenant lire des contes pour enfants à mon fils pour l'endormir. Chaque soir, ça se passe un peu comme ça à la maison. Bon, c'est quoi le conte que t'as choisi ce soir, mon amour? C'est quoi? Ah non, Cendrillon. Ce soir, ta mère, elle a choisi un conte pour t'endormir, elle a choisi Cendrillon. Tu vas voir, tu vas t'endormir vite. Ok. Alors, il était une fois un gentilhomme qui épousa en seconde noce une femme, la plus hautaine et la plus fière qu'on eût jamais vue. Elle avait 2 filles de son humeur et qui lui ressemblaient en toutes choses. Je comprends rien, c'est chiant. Qu'est-ce qui a écrit ça, Marc Lévy? Bon, écoute mon fils, ferme tes yeux. Utilise ton imagination, papa va te raconter sa version de Cendrillon. Alors, qu'est-ce que je sais de Cendrillon? Elle s'appelait Cendrillon et elle était belle. Mais quand je dis belle, elle était vraiment belle, Cendrillon. Elle était belle comme ta maman. Oui, comme ta maman. Prends des notes. Alors, elle était belle comme ta maman, sauf son corps. Oui. Le corps de Cendrillon était plutôt comme celui de la meilleure amie de maman. Voilà. OK. Elle n'était pas du tout comme maman, finalement. Elle était comme maman voudrait être. Voilà. Ou comme papa voudrait qu'elle soit. Voilà. Non. Cendrillon était comme maman serait si papa avait les moyens. Voilà. OK. Cendrillon, elle était belle, mais elle était sale parce que c'était une souillon à cause de sa belle-mère, la marâtre. 2 ans, une marâtre. Attends, c'est pas ce que c'est marâtre. Alors, une marâtre, c'est une espèce de vieille femme, comme ça, un peu moche et gris, qui fait peur à tout le monde, qui porte des grands chapeaux, puis qui organise des concours de Miss France. Voilà, une marâtre. Alors, Cendrillon, pour gagner sa vie, elle faisait des ménages chez les 7 nains. À force de travailler chez les 7 nains, Cendrillon, elle est tombée, tan, tan, tan, tan, dans le coma. Oui? Comme papy, mais sauf que Cendrillon, ça a duré 100 ans. Hein. On espère que papy, ça ne durera pas 100 ans, parce qu'au prix des soins, on ne touchera jamais l'héritage. Alors, ok, alors, comment Cendrillon, elle a rencontré le prince charmant? Ah, et ça, c'est bien. Elle l'a rencontré au bal masqué, là où elle a perdu sa chaussure de verre. Non, là, elle a perdu sa chaussure après 2 verres. Voilà, et sa culotte après 4. Coquine. Je te raconterai quand tu seras plus vieux. Tu vas kiffer. Mais avant de pouvoir embrasser Cendrillon, le prince, il a dû combattre le dragon. Un peu comme papa, avant de sortir avec maman, il a dû combattre ta mamie. Voilà. Donc 5 tonnes de chair, d'écailles et de feu. Le dragon, hein, pas mamie. Non. Mamie, elle fait beaucoup plus peur. Hein? Ouais. Ok, alors le prince et le dragon se sont battus pendant 2 jours. Oui, 48 heures de combat sans pitié, sans merci. Le prince qui a tué le dragon, rentré son bras dans la gorge, pour lui arracher le cœur qui battait toujours. Il a crié, j'ai le pouvoir tout puissant. Non, pleure pas. Il est mort le dragon, il n'y a plus de dragon. Il est mort, il n'y en a plus, on ne le revit plus jamais. Hein? Contrairement à ta mamie, qu'on revoit tous les putains de dimanche. Alors, une fois que le prince, il a tué le dragon, il s'est précipité vers Cendrillon pour l'embrasser. Et je te raconte pas après 100 ans dans le coma la laine de zébu qu'elle avait. Alors, mais il avait faim, le prince, il avait faim. Et le prince épousa Cendrillon. Ah, c'était la fête dans le royaume. Ah oui, ils avaient tout, Cendrillon et le prince. Ils avaient leur amour pour kiffer, le dragon pour les faire chier. les nains pour la sécurité. Et ils eurent beaucoup, beaucoup d'enfants, ce qui leur permit de toucher beaucoup, beaucoup d'allocs.

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2: J'ai une nouvelle méthode de relaxation que je vais vous donner, hein, d'ailleurs. Vous allez repartir avec, vous allez me remercier après. J'ai une nouvelle méthode de relaxation qui s'appelle le hurlement primaire. Alors, je vais vous donner d'abord deux ou trois exemples, hein, qui consistent, comme vous l'avez compris, à plutôt faire fonctionner les cordes vocales, quoi, plutôt que d'accumuler bêtement le stress. Hein. D'ailleurs, un vieux proverbe campagnard qui le dit bien, qui dit « paix contenue, furoncle au cul ». Maintenant, je vais vous donner un exemple concret, hein, où il faut pratiquer le hurlement primaire. Hein. Alors, je donne un exemple tout simple. On est par exemple dans une salle d'attente de médecin. Alors, une salle d'attente normale, hein, donc on est 28, entassés sur les banquettes, les fauteuils, les coins de pots de fleurs, c'est tous les trucs qu'on peut, s'asseoir. Ça fait 1h42 qu'on est là, ça n'a pas bougé d'un poil. Le toubib, il n'est pas arrivé, on ne sait pas pourquoi, quoi, il y a déjà une ambiance qui est... Hein? Hein? Et alors là, il y a une dame qui a son petit garçon sur les genoux, qui se fait chier lui aussi, qui descend des genoux de sa maman, puis il va vers la table, tu sais, où il y a les revues au milieu. Hein? Et là, il commence à prendre une revue, puis hop, il la déchire bien comme ça. Quoi. Il fait une belle petite bande comme ça, hop, il prend la revue d'à côté, clac, il la déchire aussi. Hein? Alors sa maman, à la place, elle fait « Bah, Titi, qu'est-ce que tu fais, mon Titi ? Faut pas déchirer les journaux !» Hein, maman, elle veut pas que Titi déchire les journaux. Allez, viens, mon Titi, viens sur les genoux à maman.
3: Ah, hop, Titi, reviens, remonte sur les genoux. À sa mère, deux minutes après, il redescend. C'est la star, hein, dans la salle d'attente. Hein.
2: Hop, il retourne de l'autre côté, là, il prend une troisième revue, hop, il la déchire bien, clac, il en prend une quatrième à côté, et là, alors là, ça va, elle fait, oh, Titi, qu'est-ce qu'elle a dit, maman? Maman, elle a dit, elle aime pas quand Titi, il fait chaud. Faut pas déchirer les journaux. Allez, tu viens sur les genoux à maman.
3: Ah ouais, Titi, il revient, là, il remonte même pas sur les genoux à sa mère. Hein, il lui fait juste un petit sourire, tu sais, d'un air de dire, je t'emmerde.
2: Et alors, au bout de la huitième revue, le hurlement primaire. Alors, je vous explique comment je fais. Donc, moi, je me lève, je vais voir la bonne femme et je lui dis, mais... Laissez-moi y mettre une claque dans la gueule. J'ai dit, attendez, j'explique, hein. J'ai dit, lui, il va vous aimer pareil qu'avant, ça va rien changer. Moi, il va me détester, mais on s'en fout, je connais pas. Par contre, ça va détendre tout le monde dans la salle d'attente. Et toi, connasse, c'est le viral.
3: Ah, ça fait du bien, hein. Hein? C'est vrai, parce qu'il y a des fois, on se sent tout seul. Hein? Même au milieu de la foule, hein, on se sent tout seul, des fois. Regarde, tiens, avec les beaux jours encore, les terrasses de café, là, qui sont à nouveau bondées dans Paris, t'as vu? C'est quand t'es au milieu des gens comme ça et que le garçon, il te voit pas. Il a vu tout le monde, sauf toi. Tu passes pour un con près de toute la terrasse. Toi, ça fait 5 fois que t'as fait « Tiens, s'il vous plaît !» T'as jamais vu. Donc là, alors là, pas de panique, hein. Là, tu prends le portable, pareil, tu fais Pizza Express ou n'importe quoi, tu commandes une belle 4 saisons avec 1 litre de rouge et tu manges tranquillement. Comme ça, bah, quand le garçon, il a enfin décidé à venir te voir, toujours un petit mot gentil, va te faire enculer. Là, c'est le hurlement cool. C'est-à-dire, tu règles le problème avant et tu fais quand même un petit hurlement cool pour bien nettoyer, tu vois. Au cas où il resterait des trucs, tu vois, comme ça, continue. Hop, il y en a une qui queen un petit peu, vous êtes. Faudra la faire graisser, monsieur, hein, c'est rien à faire, mais... Oui, si, vous allez être emmerdé, vous allez voir. Faites-le maintenant, hein. Alors, Parce que des fois, c'est l'inverse. Des fois, t'es au milieu de la foule et il y a quelqu'un qui t'a vu, toi. Mais il a vu que toi, lui, hein. Toi, par contre, toi, tu voulais pas le voir, hein. Ah non, d'ailleurs, personne voulait le voir, ce gars-là, parce que c'est le genre de mec qui pue de la gueule. Non, mais parce que, tu sais, le mec, il mâchouille le dernier tiers de son cigare. C'est une infection, tu sais, quand il mâchouille la faim. C'est immonde, quoi. D'ailleurs, on appelle ça le purin, d'ailleurs. Hein, si, si. Les amateurs de cigares savent ça. Hein, dans un cigare, le premier tiers, on dit c'est le foin, après le divin au milieu, et après le purin. Tu vois, c'est le mec, il a une haleine, c'est entre le pet de Tekel, tu vois, et le purin. Tu vois, c'est un mélange comme ça, et avec sa petite coupe de champagne, il postillonne à mort. Tu vois, alors toi, tu recules au milieu des gens en essayant d'éviter les plus gros. Tu vois, t'es là, hop, oh la vache, celui-là, il était énorme. Et puis tu recules, et puis à un moment, il y a le mur, le buffet. Là, t'es dans les cordes, ça fait 1 minute 30 que t'es en apnée, comme ça. Parce que c'est le genre de mec, non content de t'emboucaner, c'est le genre de mec, quand il te parle, tu sais, il te rentre le doigt dans les côtes, comme ça. Tu sais, il y a des gens comme ça, ils rentrent 1 centimètre de doigt dans les côtes. Ben, il dit, moi, j'ai dit au mec, alors là, faut pas hésiter. Là, c'est le hurlement primaire et le coup de boule, tout de suite derrière. Donc je vous le fais, donc là tu fais comme ça, tu fais « Oh t'as jamais dit que tu pèles la gueule ?» Boum. Et là vous allez voir, si vous faites ça, mesdames et messieurs, vous allez voir le gars devant vous, par terre, dans une mare de sang, et vous allez bien regarder dans les yeux du gars. Et vous allez voir comme de la reconnaissance, parfois même un peu d'admiration, mais surtout un grand respect. Pour quelqu'un qui se bat, tout simplement, pour pas attraper un cancer dans 10 ans de l'anus.

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2: Papa, mais qu'est-ce que tu fais là? Papa, il y a une vraie car. Les invités de ma fête qui vont arriver. Tu vas être sûr que tout va bien, mais tout va bien, tout va bien, tout va bien, sauf que t'es là. Mais non, papa, est pas trop courte, ma jupe, c'est la mode Britney Spears. Non, ça sent pas mauvais, c'est mon nouveau parfum. Shampoing à la pomme, parfum à la vanille, savon kiwi. Non, c'est pas une salade de fruits. Mais t'inquiète pas, papa, ça va s'évaporer. On sonne, mais papa, mais reste pas là. Oh, la honte. Ça va, c'est Nathalie, on l'échappe belle, hein. Salut. Mon père, t'as la chance de le voir, il allait juste partir. Toi, je sais pas, c'est pas ma faute, c'est un cruste. Ouais, bah reviens dans 10 minutes. Elle revient. Eh hey, papa, t'as vu sa jupe? Elle, carrément, on dirait même pas qu'elle a une jupe. Je sais pas, papa, mais je veux dire, on dirait que tu me fais pas confiance. Ouais, mais je veux dire, papa, c'est toi, tu me fais pas confiance. Je veux dire, mais qui va me faire confiance sur cette planète? Parce que je veux dire, papa, je suis plus un bébé, hein. Moi, je veux dire, j'ai 14 ans. Je suis une adulte. Mais je sais pas combien on sera, papa. 60, 80. On verra bien. Mais non, papa, c'est pas l'alcool, c'est de la vodka orange. Je sais, c'est une tache de vodka qui tombe sur la moquette. Je nettoie tout de suite la moquette. Sinon, je vais te rembourser la moquette avec mon argent de poche de la semaine que tu m'auras donné, je sais. Mais avec quoi je nettoie la moquette? Je sais pas, moi, avec de la javel. Papa, je veux pas me mêler de ta vie de couche. Je veux dire, en ce moment, il y a maman qui t'attend pour dîner au resto. Ouais, mais papa, faut pas faire attendre la femme qu'on aime. Tu préfères surveiller la fille que t'aimes. Mais pourquoi tant d'amour? Mais papa, mais dis-moi, de quoi t'as peur? Mais de quoi t'as peur? De la drogue, pff, me pompe. Mais la drogue, mais c'était à ton époque. Maintenant, c'est les pétards. Mais oui, il y aura des mecs. Encore heureux. Je veux dire, une fête sans mec, je vois pas l'intérêt. Attends, papa, t'as quand même pas peur que je couche avec un mec ce soir? Papa, je veux dire, même si j'en avais envie, avec les verres lavés, les CD à mettre, la moquette à nettoyer, j'aurais vraiment pas le temps. Les 9h20, mais ouais, mais que t'attends pour partir, hein, que je sois calmée. Hein. Je sors le calme en 3 secondes, hein. J'ai calmée. Bon, couchez-moi, papa, mais je veux dire, maintenant, il faudrait qu'on ait des rapports d'adulte à adulte. C'est Jérôme, Fred et Nicolas. Mais quoi? Qui c'est? Mais c'est les mecs les plus beaux du lycée. Déjà, c'est un miracle qu'ils soient venus. En plus, c'est des terminales. D'air doublant. Papa, tu me jures, tu dis rien? Ouvre ta chemise. En plus, mais t'es trop vieux pour passer pour mon frère. J'ai vraiment pas de chance d'avoir un père plus vieux que moi. Oh, c'est vous, hein. Salut. Jérôme, Fred, Nicolas, je vous présente Alex. C'est le nouveau mec de ma mère. Non, mais t'inquiète, il parle pas français. C'est un réfugié politique belge. Ouais, c'est par là. J'arrive. Ils l'ont cru, mais papa, c'est pas fâché. Mais Alex rend quand même mieux que Bernard. Mais papa, part pas en colère. Hey, papa. Il est parti, c'est pas ma faute. Et quand je donne ma langue au chat, je vois les autres tout prêts à se jeter sur moi.

0: C'est l'histoire d'un mec. Vous la connaissez, non? Non, dites-le, parce que quand les gens la connaissent, ça prend l'air d'un con. Hein. Parce qu'il y a... Non! Un peu les histoires... Alors, mais par un peu, là, ici. Non, c'est un exemple. Ou alors... Par exemple, parce que, si vous voulez, des fois, c'est juste ça, un mec comme ça, il y a tout ça, en plus, mais là, non. Non, là, c'est l'histoire d'un mec. Mais un mec... pas... Non, je veux dire, normal, quoi, je veux dire, un blanc, quoi, je veux dire, ah non, parce que, si vous voulez, il y a des mecs, moi, parce que, bon, ça dépend des mecs. Tu veux, parce que, par exemple, parce que les histoires, il y a deux genres, le mec. Ah ouais. Alors, par exemple, genre, le mec, oui, moi, oui, tout ça, oui, tout ça, mec, oui, tout ça, mec. Bien, les mecs, non, moi, non. Non, mec, les mecs, non, bah non, mec, c'est... Alors, on leur dit, mais des fois, on est obligé. Non, les mecs. Et là, c'est plutôt un mec, non, le mec. Mais normal, je dis pas un juif. Ah non, parce que, non. Non, parce que, par exemple, parce qu'il y a deux genres d'histoires aussi. Parce qu'il y a les histoires, par exemple, c'est plus rigolo quand c'est un juif. Si on n'est pas juif, hein. Ah ben oui, il faut un minimum. Et puis, par exemple, t'as des histoires, c'est plus rigolo quand c'est un Belge. Si on est Suisse. Et puis, le contraire, si c'est un Suisse quand on est Belge. Et parce que les Belges et les Suisses, c'est deux seuls qui se rendent pas compte qu'en fait, c'est pareil. Mais c'est normal, hein, c'est à cause de la distance qui les sépare. Alors, ils se disent, tu parles, c'est sûrement pas pareil. Ils se disent ça, mais ils sont où? Non! Mettons, par exemple, on rencontre un vrai con en Suisse. C'est un Belge. Mais dans l'ensemble, ça valait pas le coup de faire deux pays rien que pour ça, hein. Ils auraient pu se démerder, hein. Enfin, moi, je dis ça, je m'en fous, hein. Je suis ni Belge, ni Suisse, ni Juif. Je suis normal. Alors là, le mec, normal aussi. Ah, le mec. Attends, parce que c'est au fond de la gueule, après. Non, je vous dirai. Ah. Mais si on préfère que ça soit un Suisse, je m'en fous, hein. Ah, moi, je veux pas m'engueuler avec les gens, hein. Non, il y a quand même moins d'étrangers que de racistes en France, hein. Non, je veux dire, si j'ai le choix, j'aime autant m'engueuler avec les moins nombreux, quoi. Bon, alors, un Suisse, oh là là, je m'en fous, là. Mais en tout cas, c'est pas un noir, le mec. D'abord, parce qu'il n'y a pas de raison que ça soit toujours les mêmes qui dérouillent. Et puis, deuxièmement, si c'est un noir, c'est facile.
1: Un noir.
0: Non, parce qu'un Belge et un Suisse, on peut se croire, mais un noir. On les appelle comme ça avec froid, nous, d'ailleurs. Ouais, mais ils le font pas méchamment, la plupart. Non, parce que, dis, par exemple, parce que nous, on est, si vous voulez, quand on passe, on se dit, par exemple, je veux dire, mais tout petit, déjà. Mais des fois, même leurs parents. Hein. Ouais, pas tous, mais enfin, la plupart, quand même. Alors là, le mec, non, là, normal, le mec. Ah ouais, parce que non. Si vous voulez, parce que non. Parce que c'est histoire un mec. Bon, d'accord, si on veut. Mais c'est histoire un mec qui est sur le pont de l'Alma, le mec. Et c'est histoire un mec qui est sur le pont de l'Alma. Bon, d'accord, si on veut. Mais c'est histoire un mec qui est sur le pont de l'Alma et qui regarde dans l'eau, le mec. Pas con, hein, le mec, hein. Ah ouais, parce que moi, je croyais pas, ben, j'étais voir, ben, c'est vrai, hein. Les mecs sur le pont de l'Alma regardent même pas dans l'eau, hein, les mecs. Les mecs, ils passent tous les jours sur le pont de l'Alma, hein. Eh ben, y aurait pas d'eau dessous, passerait quand même. Mais c'est con, parce que nous, on passe sur les ponts contre qu'il y a de l'eau dessous, hein, ça. On irait pas faire un détour, hein, tu pars. Les mecs, ils disent, ah ben, on sait pas où passe notre pognon, ils regardent pas, alors. Alors, les mecs, ils regardent tout ça, alors ça intéresse tout ça.
1: Bon.
0: Alors, au bout d'une demi-heure... Oui, parce que normalement, l'histoire, ça dure une demi-heure, mais moi, j'abrège, mais c'est... Alors, au bout d'une demi-heure, il y a un autre mec qui arrive. Normal aussi, hein, le mec. Blanc. Il arrive, et là, qu'est-ce qu'il voit? Il voit un mec qui est là depuis une demi-heure, dis-donc, et qui regarde dans l'eau, le mec. Parce que lui, là, je veux dire, mec, bon, ça, mais bon, et l'autre, si vous voulez, parce que maintenant, il y a deux mecs. Non, prenez des notes, hein, parce que je vais pas répéter, hein. Alors, il se tape et puis, dites-donc, qu'est-ce que vous faites à regarder dans l'eau, il dit. Le mec. Au Suisse. Alors l'autre il dit, ah ben je suis emmerdé parce que j'ai laissé tomber mes lunettes dans la Loire. Monsieur, le pont d'Alma c'est sur la Seine. Ah ça si on sait pas on comprend que dalle. Hein. Ouais à cet endroit là c'est la Seine. Ah justement parce que c'est pour ça qu'il est rigolote l'histoire en fait. Alors le mec, alors parce que l'autre il dit j'ai tombé mes lunettes, non, là, faut quand même pas prendre les Suisses, que pour des cons. Non, il y a des Belges dans le tas. Alors le mec, parce que quand même il dit j'ai tombé mes lunettes, alors l'autre il dit c'est pour la Loire, c'est la Seine. C'est rigolote, hein. Non mais elle est pas finite là. Ouais. Parce que déjà là elle est marrante mais après. Attends. Alors le mec, parce que l'autre il dit, c'est pas l'air de cette. Bon tout ça, mais j'ai dit. Bon alors. Attends. Alors l'autre il dit. Oh ben vous savez, moi sans mes lunettes. C'est rigolote, hein.

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1: Toute la famille a un peu tout casque. Ma mère est pas normale non plus. Quand elle achète du jambon chez Boucher, tu sais. Quand le boucher lui dit « Combien de tranches ?» Elle lui dit « Allez-y, je vous arrêterai !» Et l'autre, il coupe. Au bout de 50 tranches, elle lui fait « Stop, c'est celle-là que je veux !» Avec une mère comme ça, faut pas s'étonner si j'ai un pet au casque. Hein. En plus, moi, je suis pas normal depuis tout petit. À 5 ans, je voulais toujours savoir comment on faisait les bébés. Bon, un jour, ma mère, elle avait marre, elle m'a dit « Écoute, ta soeur, on l'a trouvée dans une rose, toi, on t'a trouvée dans un chou-fleur. » Le soir même, je rentre par inadvertance dans la chambre de mes parents, je les trouve en pleine action. Putain, j'ai regardé mon père, je lui ai dit « Alors, on jardine ?» Et ce qui devait arriver est arrivé, j'ai rencontré une femme qui n'est pas normale non plus. Mais le fait qu'on soit pas normaux, ça nous a vachement rapprochés. Pour notre voyage de noces, par exemple, on a tout de suite été d'accord. On a été en Amazonie, 15 jours dans la forêt amazonienne, chez l'habitant. Oui, on est tombé dans une tribu, tous les mecs étaient en jupe, avec des franges qui descendaient jusqu'aux genoux, et ils avaient le sexe qui dépassait des franges. Là, ma femme, elle m'a dit, si tu veux mettre la même jupe qu'eux, et si tu veux que ça dépasse, il va falloir couper les franges. Le seul truc que j'ai pas supporté là-bas, c'est les toilettes en plein air. Putain, avec les mouches qui te tournent autour. Voilà, bah, dès que tu t'accroupis, hop, t'as toute ta patrouille de France au cul. Le deuxième problème là-bas, c'est la nourriture. Purée de manioc, et le dimanche, purée de manioc. Le problème de la purée, c'est que ça facilite pas le transit intestinal. Hein, je vous donnerai pas plus de détails, parce que je veux que ce spectacle garde un peu de tenue. Hein, mais c'est que la nourriture, là-bas, tout ce que je peux te dire, c'est que ça rentre en purée, ça sort en chouquette. En même temps, c'est un voyage qui nous a porté bonheur. Avec ma femme, ça fait 20 ans qu'on est mariés. 20 ans. Oh putain. L'autre jour, je me disais, si je l'avais tué la première fois que j'en ai eu envie, je serais déjà sorti de prison, dis donc. Avec Tobira, j'y serais même peut-être pas rentré. En fait, moi, j'ai la chance d'avoir la femme idéale, je te jure. Enfin, c'est ce que ma femme me dit. Elle me dit toujours, je voudrais bien te voir avec une autre femme. J'ai dit, putain, moi aussi. Non, je déconne. Avec ma femme, on t'entend super bien. Sexuellement, on est au top. Bon, c'est sûr que sexuellement, 20 ans après, on fait plus de sauts périlleux non plus. Mais enfin, bon, là. La dernière fois qu'on a voulu faire des sauts périlleux, on s'est retrouvés tous les deux à l'hôpital. Ma femme, cheveux intégralement brûlés, 7 points de suture, et moi, sexe transpercé. Pourtant, la soirée a bien commencé, je faisais des crêpes flambées. Et pendant que je tenais la queue de la poêle, ma femme s'amusait avec la mienne. Et c'est vrai que j'étais pas bien concentré. Ah mon Dieu, j'ai fait une crêpe en l'air, putain, j'ai jamais vu retomber. Et elle est retombée en flammes sur les cheveux de ma femme. Et là, quand le feu est parti, je n'ai rien dit parce que je voulais pas la déranger. À un moment donné, sous l'effet de la douleur, elle a serré les dents. Ah, j'ai senti les dents qui passaient au travers. Ah. Et à un moment donné, elle a crié « Éteins-moi ce feu ! Éteins-moi ce feu !» 7 coups de poil, 7 points de suture.

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2: D'ailleurs, j'étais un peu déprimé, je me suis dit, tiens, je vais un peu zapper, je suis tombé sur une chaîne qui s'appelle RMC Découverte. Vous voyez cette chaîne à la con? Je suis tombé sur l'émission Le mec qui va faire chier les animaux sauvages dans la jungle. Tu sais, il est toujours collé à la caméra, il fait Hey! Hey! Et moi, j'étais sur mon canapé, je fais Moi? Et je vous jure, je suis tombé sur le best-of Confession Intime américain. Déjà, français, c'est chaud du cul, mais américain. Et c'est vrai que quand t'es déprimé, que t'as pas le moral, tu vois Confession Intime, tu te dis en fait, ma vie est cool. Ouais, je suis pas amoureux de ma tortue, ma meuf se prend pas pour Chantal Goya, ça va. Et je suis tombé sur un cas, on peut rire, commencez pas à faire oh, ok, on se lâche, le mec passe à la télé, il assume. Le mec, il s'appelle Mike. On va l'appeler Mikey. Et Mikey a un petit problème physique, c'est pour ça qu'il fait Confession Intime. C'est un homme tronc. C'est-à-dire, pas de bras, pas de jambes. Je te jure, le mec, c'est un timbre. Il est là, et waouh! Mais il est content, je suis Mikey. Moi, j'ai ça, je me mets une balle dans la. Je demande à un pote de me la mettre, d'accord? Il y avait le père de Mikey dans le reportage. C'est Mikey Senior. Il fait Hey Mikey! Hey Daddy! Et du coup, le père, il voit la caméra, il fait Hey! Mikey n'a jamais fait de moto! Étonnant, et je vous jure! Ils ont pris Mikey, ils ont mis sur le guidon de la moto, ils l'ont accroché, ils ont mis une caméra sur la tête et ils sont partis sur l'autoroute. Et à l'écran, Mikey faisait Wouh! Je suis libre! Non, on tient un phare! Et ils finissent! Ils finissent! C'est la confession de Mikey, donc c'est le moment le plus émouvant de l'émission. C'est le truc où tu as. Il est posé comme ça sur le lit, je sais pas. Et c'est sous-titré, tout ce que je vous dis est vrai. Il fait malade, je m'appelle Mikey. J'ai 30 ans. J'ai arrêté mes études au collège quand j'avais 15 ans, je ne pouvais pas continuer parce que j'avais pas de bras et pas de jambes. Il dit aujourd'hui pour l'émission, je retrouve mes amis de collège que j'ai pas vus depuis 15 ans. Il rajoute cette phrase extraordinaire, il dit Ha, j'espère qu'ils se souviennent de moi. Je crois qu'ils se souviennent de toi, Mikey. Et le deuxième cas, le titre, c'était Mon fils est un tyran. Et la première image, c'est un gamin de 8 ans qui fait son père avec un couteau. Et le père témoigne, il fait Ha, il est un peu turbulent, je dis pardon. Putain, j'ai fait ça à mon père à 8 ans, moi je finissais en Mikey. Je vais te dire un truc. Mon père à moi pouvait me frapper à 120 km/h sur l'autoroute. D'une main, il tenait le volant et de l'autre, il nous frappe à l'aveugle avec ma soeur comme ça. Des fois, c'est ma mère qui tenait le volant, il se retournait, il nous frappait. Les gens voient une voiture sans conducteur passer K2000 avec un mec en slip et en t-shirt qui frappe ses enfants.

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2: La semaine dernière, il m'en est arrivé. Oh non, mais je vous jure, la Françoise, elle m'inquiète. Je vous dis ça parce que je l'ai vue la semaine dernière, la Françoise en question. Bizarre, bizarre. Moi, ce que j'ai ressenti, bizarre. Je vous la situe en deux mots pour que vous suiviez bien l'histoire. Alors, il y a 10 ans, elle a quitté Paris, elle a craqué. Elle a craqué. Besoin de vivre avec des animaux. Alors, elle vivait dans une ferme avec une trentaine de chiens, ce qu'on pourrait appeler une meute. Je pense que le mot n'est pas trop fort, c'est à partir de 25 une meute, donc là on a déjà affaire à une bonne meute, hein. Plus les poules, les lapins, les canards, la vraie ferme, quoi. De toute façon, avec les animaux, comment vous dire, les animaux, ça existe dans sa vie, mais très fort. Elle m'appelle l'autre jour, des années qu'on s'était parlé. Elle me dit, Roxane, ça y est, j'ai pris la décision, je me suis réinstallée à Paris, je vais essayer, plus de chiens, plus de poules, plus de lapins, adieu, veau, vache, viens. On prendra l'apéritif. La semaine dernière, je suis allée prendre l'apéritif. Vous savez ce que ça veut dire, mémorable? Bon. Et ben là, mémorable. J'arrive chez elle. Bonjour Françoise, bonjour Roxane. Ça va. On discute, contente, on visite, patin, couvain, hein. Elle me sert l'apéritif. Oh non, c'est pas possible ce que j'ai vécu, c'est pas possible. Je vais pour m'asseoir sur le canapé. Elle se met à me gueuler. Roxane, t'as pas les pieds sur le canapé? Qu'est-ce que vous voulez dire, un truc pareil? Qu'est-ce que vous voulez dire, un truc pareil? Alors moi, je réponds, mais enfin, François, je ne pensais pas mettre les pieds sur le canapé. Je me suis dit, on va rester là. Elle m'a quand même collé une à l'aise. Partez bien, l'apéritif. Bon, alors l'apéritif, tout ça, je demande des olives. Bon, pas dans la cuisine, elle revient, elle me sort. C'est pour qui les belles olives? Alors moi, concentré quand même, hein. Je lui réponds, mais c'est pour moi, Françoise. Qu'est-ce que vous voulez que je lui dise? Eh bien, vous me croirez, si vous voulez, elle m'a balancé les olives par terre. Petit. Ouais. Petit, ben, je peux vous dire que ça m'a pas déconcentré, mais ça m'a déconcerté, hein. J'ai ramassé mes olives, j'ai pas pipé. Et là, alors là, je me suis rappelé, les poules, les lapins, la meute. Commencer à l'observer, la Françoise. J'avais trouvé un petit cadeau. Oui, dernièrement, je suis allé dans les Pyrénées. Oui, d'accord. Ah bon, alors. Et j'ai acheté une bricole. Je me demande bien à quoi ça peut servir. C'est un stylo qui siffle quand on le trempe dans le café. Spécialité du coin, il paraît, hein. Bon, alors, je lui tends le paquet, normalement. Elle l'ouvre. Elle sort le stylo. Et là, rien, mais rien, pas un mot. Alors moi, j'étais en carafe un petit peu, hein. Après ce qui s'était passé, je me demandais ce que j'allais voir. J'ai vu. Elle était déjà bien allumée, la Françoise, mais là, elle est carrément chauffée, hein. Le stylo, elle s'est mise à le renifler. Et elle avait l'air d'être contente. Moi, du coup, je me suis dit, j'ai tapé juste avec mon stylo, toujours ça. Et là, je l'ai retrouvée par terre, la Françoise. Ça fait drôle. Alors, je lui dis, Françoise, t'es contente, alors? C'est vrai, je la voyais qui tournait dans le salon. Elle avait l'air... Je me suis dit, elle va me pisser dessus. D'un coup, je me retourne, je la vois qui commence à gratter les pieds du fauteuil. Y a quelqu'un? Ah oui, moi, je demande du secours dans ces cas-là. Oh, cette jambe n'est pas large. Et finalement, j'ai compris. Et ça tenait, son truc. Elle cherchait un pot de fleurs. Ça a été vite vu. Elle en a repéré un. Elle s'est mise à gratter le terreau. Crac, crac. Elle a posé le stylo. Elle a rebouché. Elle me dit, là, au moins, je suis sûr que personne viendra me chercher. Oui, c'est sûr, c'est sûr. Moi, je me suis dit, c'est pas de mal à veille qui va siffler, mon stylo. À mon avis, elle est pétée, la Françoise, hein. Voilà, elle a pris un sacré pète, quand même. Ou alors, c'est moi. Non, c'est pas moi, c'est pas moi. Je lui demande une cigarette. Elle me la lance, elle me dit, va chercher. Alors là, c'est pas moi. Bon, moi, je mets des faux, c'est vrai, je suis pas toujours facile, mais enfin, quand même, quand on lance une cigarette, c'est que ça va pas bien. En plus, va chercher. Non, mais comme si j'avais pas vu qu'elle avait mise dans son dos, en plus. J'allais vous oublier le pompon. Elle aussi, elle m'avait fait un cadeau. Mais une fois, je l'avais trouvée très insistante sur un de mes colliers. Oui, j'ai un magnifique collier en perles de culture. Eh bien, elle m'a acheté un barillet pour accrocher avec mon nom, mon adresse, une récompense pour ceux qui m'en trouvent. Elle est pas choucarde, celle-là? Et attention, rouge, le barillet. Avec les perles de culture, c'est vrai, ça va bien avec. Là, je pense qu'elle n'est plus dans la réalité, hein. Elle me dit, on sait jamais si tu te perds. Si je me perds, oui. Si je me perds, d'habitude, je demande mon chemin. Je me perds, j'ai pas vraiment besoin d'un barillet pour qu'on me retrouve, hein. Bon, alors après le coup du barillet, je vous termine quand même, hein, mémorable, je vous l'avais dit. Après le coup du barillet, je pensais que j'avais vu tout le spectacle. Hein, j'allais me boire un petit café, me rentrer chez moi. Alors la femme de ménage, tout ce qui est plus normal, m'apporte le café dans une tasse. Bizarrement, oui. Là où j'en étais, j'étais prête à me laper dans une écuelle. Une tasse parfaite. Elle part de dos, qu'est-ce que je vois? Je crois que c'est ce qui m'a le plus choqué. Elle avait un collier anti-puce. Là, j'en ai tombé mon café dans la plante. La plante s'est foutue à siffler. Il faut dire qu'une plante qui siffle, sur le coup, ça fait drôle, hein? Ah oui, moi, j'avais oublié le coup du stylo, les Pyrénées, le bazar, là, tiens. Enfin bon, la plante qui sifflait, la bonne, avec tout de tour, et moi, j'ai dit, je rentre chez moi, vite, je prends la tangente, une fois à la porte. J'allais dire au revoir à cette pauvre Françoise, on peut le dire, hein? Et là, qu'est-ce qui s'est passé dans ma tête? Je me suis entendu lui dire, Françoise, au point où on en est, tu veux pas que je te promène ta bonne? Je sais pas, vous voyez? Marrant, hein? Je sais pas, hein? Ben oui, d'ailleurs, dans l'ambiance, hein, le tout réuni, moi je suis sûr que vous auriez fait pareil. Moi j'étais grisé, allez, va pour une balade avec la bonne. Alors, j'ai sorti la laisse, l'autre, elle m'a fait une fête comme si elle m'avait pas eu de 15 ans. On est allé faire notre petit viron, et ça s'est bien passé. On a bien fait parce que 5 minutes de plus, je pense qu'elle nous faisait sur la moquette. Et j'ai remonté la bête, la bonne. Enfin, j'ai remonté le tout. Et je suis rentré chez moi bien contente. Je m'en taperai pas tous les jours, elle est comme ça. Hein. Elle me dit, la Françoise, elle me dit, maintenant, on va se revoir. Oui, oui. C'est sûr, j'ai pas épilogué, hein. Sur le palier, non mais, je l'entendais qui grattait à la porte. Ça m'a fait de la peine, vous voulez que je vous dise, finalement, ça m'a fait de la peine. Ah non, j'ai besoin de me changer les idées, mais enfin bon, ça tombe bien, ce soir, je vais voir Bernard. Alors Bernard, ça n'a rien à voir, c'est un ami de longue date. Oh, j'aime beaucoup Bernard. Il est charmant et il va être très content de me voir. C'est un garçon qui avait un métier, c'était toute sa vie, puis il s'est retrouvé à la retraite. Il était empailleur. Je vais peut-être décommander.

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2: Je comprends pas les gens qui disent ma plus grande fierté c'est mes enfants. Moi ma plus grande fierté c'est d'avoir écrit mon nom complet en urinant dans la neige. Je m'appelle quand même Olivier Marie Emmanuel de Benoît de Gentilsart, ça en fait de la bière. J'étais à deux doigts d'écrire mon adresse. Le bonheur, c'est pas avoir d'enfant, c'est prouvé. Quand tu deviens handicapé, t'as une allocation. Quand tu perds ton boulot, t'as une allocation. Quand t'as un enfant, t'as une allocation. Ça veut dire quoi? Je veux bien dire que c'est une catastrophe comme une autre. De toute façon, je voulais pas d'enfant, ma femme m'a piégé. Je vous jure, ma femme m'a piégé, j'aurais dû dormir sur le ventre. Donc je suis tombé en dépression à cause de ce qu'on appelle la charge mentale. Ok, j'explique pour les mères de famille ce qu'est la charge mentale. À moins qu'un père de famille souhaite le faire à ma place. Donc voilà, je m'occupe trop de mes enfants. Il y a un seul truc qui m'amuse avec mes enfants, c'est de leur raconter des histoires le soir. Et je raconte toujours la même. Bambi, sauf que je change la fin. Je finis en disant après la mort de sa mère, Bambi passe une enfance heureuse avec son père qui s'est remarié avec une biche mannequin lingerie. J'ai toujours été présent pour mes enfants, même pendant la grossesse. À tel point, pour l'aîné, j'ai même fait une couvade. Vous voyez ce que c'est une couvade? J'explique une couvade, pour ceux qui ne savent pas. Vous avez les mêmes symptômes que votre femme qui est enceinte. J'avais l'impression d'être enceinte. Alors je traînais chez moi toute la journée en pyjama, rien foutre. Alors, les accouchements. La naissance de notre premier enfant a été très douloureuse pour ma femme. Et elle m'avait dit qu'il faudrait lui passer sur le corps pour qu'elle en fasse un deuxième. Bon, j'avais réussi. Bon, vous avez compris, il faut que mes enfants partent. Voilà. Et vous connaissez l'adage, l'enfant passe son bac et il passe après. Alors mon ado, Enzo, un peu bébête, il a passé son bac cette année. Alors pendant toute l'année, il m'a dit, tu sais papa, le bac on le file à n'importe qui. À chaque fois que je lui ai dit, tu sais Enzo, tu n'es pas n'importe qui. J'ai eu raison, il n'a pas eu ce con. Il s'était inscrit en bac pro, je savais qu'il aurait dû s'inscrire en amateur. Pourtant on l'a aidé hein, pour le bac français, Enzo a eu droit à un soutien médical spécifique. Dès qu'il essayait de réfléchir, les médecins lui donnaient de la morphine pour calmer la douleur. Pour le bac, pour se rassurer, il s'est fait tatouer des antisèches sur le corps. Gienzo, tu vas être le seul à passer le bac torse nu. En plus, ce con, il les avait mis dans le dos. Donc, soit mon ado est débile, ce que je pense un peu, soit il est HP. Vous savez, dès qu'on a un enfant spécial, on pense qu'il est surdoué. J'adore les parents surdoués. Les parents surdoués, ils sont hyper fiers d'avoir un enfant surdoué, mais ils n'osent pas le dire. Alors, ils disent, ah, mon enfant est un surdoué, c'est un enfer. J'ai envie de leur dire, mon enfant est un sous-doué, c'est un enfer aussi. Donc j'ai fait faire un test HPI, un test de surdoué à Enzo, et j'ai les résultats qui sont tombés ce soir. Donc voilà, il y a plusieurs catégories, c'est assez long, on y va. Donc, soif d'apprendre. Enzo n'a pas encore réussi à déboucher la bouteille. C'est bon signe ou pas? Vitesse de pensée. Il n'est pas nécessaire d'installer un radar sur Enzo, ok? En plus, il se fout de ma gueule. Résolution de problème. On peut pas demander à un problème d'en résoudre un autre, ok? Capacité à anticiper. C'est bien ça, non? C'est intéressant pour un surdoué. Capacité à anticiper équivalente à celle de Macron au moment de dissoudre. Intelligence visuelle. Ça, c'est intéressant aussi, l'intelligence visuelle. L'intelligence d'Enzo est peut-être visuelle, mais en tout cas, elle n'est pas visible, ok? Waouh, mémorisation. On n'oubliera jamais Enzo, ça c'est sûr, ok? Bon allez, on va au résultat. Résultat du test de QI. Au sein de l'équipe, on a baptisé Enzo le cercle polaire. Il a fait moins 30. Le pire pour un enfant, c'est d'avoir de très hautes capacités et de ne pas les exploiter. Enzo ne souffrira jamais de ça. Bon, il n'est pas surdoué. Et en plus, il ne sait pas ce qu'il veut faire plus tard. Il change d'avis tout le temps. Il y a quelques temps, il m'a dit, papa, plus tard, je veux devenir parachutiste. Gienzo, t'oublies un jour sur deux ton sac à dos à l'école. Après, il a fait un autre truc. Il a voulu devenir influenceur fermier. Vous voyez ce que c'est? Parce qu'en fait, il a fait un truc dans une ferme. Il est allé dans une ferme, il a commencé à filmer tout. Il s'est fait virer assez vite. Vous savez pourquoi? Parce qu'il a filmé la naissance d'un petit veau. Et comme il trouvait que la première prise ne rendait pas bien, il a essayé de le remettre dans la vache pour en refaire une autre. Et là, sa dernière lubie, il veut devenir humoriste. Il me dit, papa, je suis fier, je serai le premier humoriste de la famille. Bon, on sait pas quoi en faire, du coup je me suis dit, j'en fais un soldat de la planète. Autant qu'ils servent la planète, non? J'ai décidé d'en faire un militant écolo. Alors on a trouvé une association écolo près de chez nous. Ils l'ont très vite trouvé sous l'an, mais ils voulaient pas le virer. C'était compliqué pour des véganes de dégager un légume. Et après il s'est radicalisé, il est devenu black bloc. Vous voyez ce que c'est des black blocs? Ceux qui cassent tout dans les manifs. Le problème c'est qu'il a commencé à casser trop tôt. Il a brûlé la voiture de l'association, du coup ils ont pas pu aller à la manif. Bon, voilà. Bon, lui, il partira pas. Le troisième, j'en parle moins de notre troisième enfant parce qu'on l'aime moins. Quoi ? Il y a un truc que j'aime bien chez lui, c'est son prénom. J'ai une idée du génie, je vous raconte. Un jour, je vais chez un copain, je lui demande « C'est quoi le mot de passe de ton Wi-Fi ?» Il me dit « Bah, c'est le prénom de mon enfant. » Du coup, j'ai fait pareil, je l'ai appelé B1IVPD56.

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2: Heureux de vous retrouver. Bonjour Valérie.
3: Bonjour Jean-Pierre.
2: Bienvenue sur 3615 TBA.
3: Comme téléboutique achat.
2: Voilà.
3: Que de soucis à l'approche des fêtes de Noël, n'est-ce pas Jean-Pierre?
2: Oh oui, mais heureusement nous sommes là pour vous conseiller.
3: Et aujourd'hui nous allons parler des enfants.
2: Vous avez des enfants Valérie?
3: Oui Jean-Pierre, j'ai deux enfants, ils sont adorables, mais à l'approche des fêtes de Noël, on ne peut pas les tenir en place.
2: C'est bien compréhensible. Mais alors comment y remédier?
3: Eh bien justement, c'est ce dont nous allons parler, ceci, le martifouette. Superbe objet que vous voyez à l'intérieur, vous avez une bague en inox, Jean-Pierre, donc...
2: Inoxydable.
3: Tout à fait, Jean-Pierre. Le manche est en noisetier véritable et il est verni, vous pouvez l'astiquer donc...
2: Asticable.
3: Voilà, un magnifique objet qui a fière allure et belle mine.
2: Donc minable.
3: Voilà.
2: Voilà. Alors, donc si vous êtes intéressé, vous pouvez donc tabuler 3615 TBA, numéro 106 bis, le martifouette. Mais alors, comment s'en servir?
3: Alors, la démonstration, j'y arrive tout de suite, Jean-Pierre. Prenons un petit enfant qui est comme ça. Voilà.
2: Oh, il est mignon.
3: Charmant.
2: Il est mignon,
3: voilà.
2: Mais...
3: Mais un petit peu rebelle parce que, par exemple, il veut regarder la télévision. Et les parents ne veulent pas, hein, forcément.
2: C'est normal.
3: C'est normal.
2: Alors, comment on s'en sert?
3: Alors, on frappe comme ceci avec la main droite si on est droitier. Comme ceci, vous voyez? Voilà.
2: Tout à fait.
3: Et l'enfant ne regardera pas la télévision.
2: Ce qui est une bonne chose, car à la télévision, il n'y a pas que de très bonnes choses.
3: Voilà.
2: Mais imaginons, par exemple, que l'enfant se montre un petit peu plus récalcitrant.
3: Alors, comment... si l'enfant est récalcitrant, c'est très simple. Vous frappez un petit peu plus fort avec le martifouette. Comme ceci, tu ne regarderas pas la télé.
2: Voilà. L'objet est tout à fait magnifique. C'est très solide.
3: Très solide, garantie 2 ans.
2: Et hein? Ce n'est pas un martinet. Hein?
3: Non, c'est un martifouette, Jean-Pierre.
2: Voilà. Voilà. Garantie 2 ans. Mais alors, je me pose une question, et tous les téléspectateurs se posent la même question.
3: Oui?
2: Imaginons que l'enfant soit un petit peu tête brûlée, encore plus récalcitrant.
3: Ah bien, dans ce cas-là, vous avez le deuxième article qui est le martifouette piquant.
2: Oh, superbe objet.
3: Oui.
2: On dirait un petit sapin de Noël.
3: Oui, c'est bien normal à l'approche des fêtes de Noël, Jean-Pierre.
2: Alors, le mouvement est le même.
3: Le mouvement est le même. Reprenons la même situation. Tu vas aller te coucher. Non, je veux regarder la télé. Alors, vous tapez comme ceci. Vous voyez, ça arrache un petit peu, mais c'est très persuasif.
2: Oh, tout voilà. À fait. Donc, un objet tout à fait intéressant.
3: Tout à fait
2: pour
3: intéressant.
2: Contacter donc, voilà. 3615 TVA pour l'achat.
3: Je veux regarder la télé.
2: Ah, attendez, Jean-Pierre,
3: excusez-moi. Hop, voilà.
2: Très bien.
3: Parce qu'elle était un petit peu.
2: Un petit peu.
3: Voilà. Ah, la télé. Voilà.
2: C'est bien. C'est bien, Valérie. On a compris. Voilà. C'était donc 3615 TBA.
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2: Alors, y a pas d'artistes dans l'armée. De toute façon, nous les militaires, on n'est pas aimés. Ça nous fait souffrir.
3: Aimez-nous.
4: On est pareil, hein.
3: On est pareil.
2: Le soir, on rentre du boulot comme vous.
4: Et on aspire un bon bol de soupe et un peu d'amour.
2: Tout pareil que vous.
4: Peut-être la seule différence qu'il y a entre nous, c'est que nous, les militaires, quand on part en vacances, c'est dans des avions de chasse.
2: À Maxis. Maxis, 6 fois la vitesse de la lumière.
3: Bah on arrive avant vous, hein.
2: Puis on part faire des balades. Enfin, on part.
3: On nous oblige.
1: Pas pareil.
2: On nous oblige à faire des balades dans des tanks.
4: Alors à 4 par tank.
1: Même pas un chacun.
4: Sans clim.
1: Avec le casque.
4: Obligatoire.
2: Sur une moto, d'accord.
4: Mais dans un tank.
2: C'est quoi, des fois que t'arrêtes ton tank, t'oublies de mettre ta béquille? N'importe quoi, alors raconte comme des cons dans un tank avec le casque comme ça
1: et une toute petite fenêtre comme ça.
4: Pour 4.
2: Mais qu'est-ce que tu veux voir, hein? C'est pourri comme balade. Mais foutez des fenêtres, bordel. Matos français, t'as encore. Non,
3: après la super balade en tank,
2: on va se baigner dans des piscines pleines de piranhas et de sangsues.
1: Avec le casque.
2: Des fois qu'on se
1: cogne dans l'eau, c'est ça?
2: Ouais, comme ça, il y a tout le bardin.
4: Et la serviette dans le sac.
2: Tu te baignes avec ta serviette, toi? Nous aussi. Non, bah, à l'armée, on aime bien se sécher mouillé. Ça doit être ça, hein. Alors, avec des maîtres nageurs qui nous surveillent, comme vous. Mais nous, les maîtres nageurs à l'armée, ils nous surveillent.
3: Et en plus, ils nous tirent dessus.
2: Et on fait tout ça pour qui? Pour vous.
3: Alors, aimez-nous.
2: L'autre jour, il y avait un défilé, il y avait personne, et après, en rentrant à la caserne, j'avais laissé toutes mes médailles, et des fois que je croise des civils sur la route, et ben quand même, malgré les médailles, il y en a un d'entre vous
3: qui m'a jeté un caillou. Et j'avais pas mon casque.
2: Quand vous croisez un de vos militaires dans la rue, jetez pas de cailloux, surtout si on n'a pas le casque.
3: Faites un petit signe de la main, plutôt, hein. Un sourire, une accolade, un bisou,
2: un petit billet de 100 francs. C'est tout, parce que sous le gilet barbale, il y a un cœur. Méfiez-vous, hein. Méfiez-vous, parce que nous, la bombe, on l'a.
3: Alors aimez-nous. Aimez-nous, sinon,
2: champignons.
3: Et là, la France, du gravillon. Et plus personne pour les jeter.
2: C'est simple. Aimons-nous, sinon,
3: champignons.
2: Repos.
3: Un qui se moque, hein.
2: Champignons. Prendre un militaire par derrière. Champignons.

0: Oui, je te dis au 12.
1: Ok, c'est ça, à plus.
0: Oui, d'accord, je lui dirai.
1: Oh, ok, je lui dis au 12.
0: Enfin, je te le dis aussi à toi.
1: Oui. Ok, ben je te le dis.
0: Oui, d'accord.
1: Bon, faut partir maintenant, monsieur.
0: Bon, allez, à plus.
1: Ciao.
2: Et de 4.
0: Allô, Sophie?
1: Oui, c'est Michel.
0: Non, je t'appelle parce que Stéphanie va avoir 25 ans.
1: Oui, le 12.
0: Non, non, de ce mois-ci.
1: Oui, c'est dingue.
0: Non, et je me disais que pour marquer le coup, ce serait bien de lui organiser une petite fête surprise, avec les gens qu'elle aime bien. Donc je te rappellerai pour te raconter. Non, je déconne, Sophie, t'es invitée. Enfin, si t'es là. Le 12, 21h à la pistache.
1: Non, non, pas la piscine, la pistache, le restaurant.
0: Ah oui, je sais que la pistache, ça se dit pour les piscines, mais là, c'est pour un anniversaire. Alors, je dois mal souffler les bougies dans l'eau.
1: Eh ben oui,
0: sinon ça s'éteint, t'as compris. Non, non, non, non, Stéphanie n'est pas au courant, non. C'est un petit peu le principe de la surprise. Mais si, je suis sûr que tu peux garder le secret. T'as pas envie de mourir? Non, bon, bah alors garde le secret.
1: Non, humour, Sophie, humour.
0: Ok, bah je te dis 12. Allez, à plus.
1: Ciao.
2: Oh, je la sens bien cette soirée, moi.
0: Allô, Nico?
1: Oui, c'est moi, oui.
0: Dis-moi, qu'est-ce que tu fais le 12?
1: Non, parce que j'organise une surprise pour l'anniversaire de Stéphanie. Et j'ai pas envie d'inviter que ses amis.
0: Non, non, je les connais pas bien. J'ai pris l'agenda de Steph dans son sac et maintenant je les appelle un par un. Je te raconte pas la mort.
1: J'ai réservé une table à la pistache.
0: Non, c'est dans le restaurant.
1: Oui, un restaurant loser, oui.
0: Un quoi? Un anniversaire chez McDo?
1: Oui, non, je sais, c'est rigolo, il y a le clown, mais elle a 25 ans.
0: Non, ça va la faire rire 5 minutes, et puis après, elle va faire la gueule, hein, je...
1: Non, on va rester à la pistache, hein.
0: On fait un cadeau commun.
1: Eh ben, j'avais pensé à un collier, ou...
0: Oui, t'as raison, c'est de la merde.
1: Non, mais j'avais pensé à un beau collier.
0: Oui, t'as raison, une belle merde.
1: Bon, t'as une autre idée, là?
0: Un épi, Lady.
1: Non, non, génial, je pense qu'elle va être très touchée là.
0: Oui, je sais que c'est utile, mais là c'est pour lui faire plaisir. Bon, Nico, je viens juste de me rendre compte que j'ai fait une grosse boulette en t'appelant.
1: Tu me prends pas mal, mais je vais raccrocher.
0: Sinon, je risque de t'insulter d'ici peu.
1: Caractériel?
0: Oui, mais je t'emmerde.
1: Ah, ouais, j'aurais dû raccrocher plus tôt.
2: Bon, c'est qui ça?
0: Fabrice.
1: Allô, Fabrice?
0: Oui, c'est Michel.
1: T'as eu Sophie?
0: Eh ben super, je vois qu'elle a su garder le secret.
1: Bon, alors c'est bon pour toi?
0: Oui, on fait ça le 12.
1: Non, pas le 14, le 12.
0: Non, le 12.
1: Non,
0: le 12.
1: Attends, quand je te dis on fait ça où, c'est pas une question, hein, c'est une information.
0: Non mais c'est fixé, en plus c'est pile le jour de son anniversaire, tu peux pas t'arranger.
1: Ah bah quand même,
0: 13h45.
1: D'accord, on va faire la soirée à 13h45.
0: Fabrice, va falloir que tu mettes du tien là quand même. Hein,
1: Tu vas voir ce que tu peux faire.
0: Bon bah super, on fait un cadeau commun.
1: Oh bah chacun donne ce qu'il veut et ce qu'il peut. Hein. De toute façon on dira pas à Steph qui a donné quoi.
2: Oui, tu peux donner 6 francs.
1: Non, à ce moment-là, c'est pas la peine d'envoyer un chèque. Envoie-moi 2 timbres, je me débrouille. Hein,
0: Oui, c'est ça. À plus, Fabrice. Ciao.
2: Oh, le rat de mort, lui. Bon, c'est qui, ça?
0: Allô? Jeff?
1: Oui, bonjour. Non, voilà, on ne se connaît pas. Mais j'organise une surprise pour l'anniversaire de Stéphanie. Et sur son agenda, il y a plusieurs fois votre nom avec plein de cœurs autour. Donc je me suis dit qu'elle vous aimait bien et qu'il fallait vous inviter. Je suis son copain.
0: Non, enfin son mec, quoi.
1: Il a raccroché.
0: Putain, vas-y, va inviter les gens, toi.
3: Jean-Jacques, comment vas-tu?
0: Voilà. J'organise une fête.
1: Oh, quand je dis une fête, on verra sur place. Hein.
0: Non, mais en tout cas, une surprise pour l'anniversaire de Stéphanie.
1: Oui, non, je sais que c'est ringard, les surprises. Mais là, c'est pour ses 25 ans. Ça se fête quand même. Toi, ça fait peut-être chier, mais ça risque de lui faire plaisir.
0: Non, non, non, non, non. Il n'y a aucune agressivité dans ma voix. Non, au contraire, j'ai beaucoup d'amour pour toi, Lydia. Non, mais viens à la fête, Jean-Jacques. Je te ferai pas mal.
1: Non, mais je suis ton ami. Jean-Jacques. Jean-Jacques. Tu as raccroché, Jean-Jacques.
2: Bon, c'est un anniversaire, c'est la fête. Je déteste les fêtes.
0: Oui. Oui. Steph. Un truc important à me dire? Eh ben, vas-y, je t'écoute. Tu me quittes?
2: Non, je le prends pas mal, non. Je vais dire même, tu m'arranges vachement.

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2: Je vais vous dire, moi, je suis devenu super respectueux de la génération de nos parents, tout ça, les anciens. Parce que c'était des vrais couples, hein, sans déconner. Ils tenaient longtemps contre vents et marées, ils avaient des vraies valeurs, tout ça. Parce que nous, il faut le dire, notre génération, on est de la merde. On est de la grosse merde, je te jure. On casse pour un oui ou un non, quoi. C'est du genre, quoi? Il n'y a plus de Nutella? C'est fini. Qu'est-ce que tu veux que je fasse avec la confiture? C'est bien, bouffe ton Nutella, Inch'Allah, tu t'étouffes avec. Inch'Allah. Tu l'as, quoi. Là, on est grave, sans déconner. Il y a des gens dans la salle ce soir en instance de pécho? Ne faites pas les malins, les mecs. Je sais qu'il y a toujours un ou deux lascars en instance de pécho, genre de spectacle. Parce que les comiques, on vous mâche bien le boulot, hein. On fait bien marrer la jeune fille, et vous, en sortant, vous êtes là. Wouh, génial! Ah, oh, c'était cool, hein. Bon, tu me fais un petit bibi, maintenant, hein. On devrait vous réclamer 50%, bande d'enfoirés. Un sein pour toi, l'autre pour Thomas. C'est la semaine dernière, je suis tombé sur un couple très drôle. J'ai joué en province, il y avait un mec qui avait 30 ans et sa copine en avait 20. Rien de bizarre au vu de la loi, hein. pas de soucis. Mais c'est vrai que pendant un instant, je me suis mis à la place du gars et je me suis dit, moi je peux pas. Je peux pas parce que je fais un calcul tout con dans ma tête où je me dis que quand ce mec avait 10 ans, sa copine venait de naître. Quand il avait 16 ans, sa copine en avait 6. Ça veut dire que quand il était au lycée, il aurait pu passer devant la maternelle et être là, oula, la petite avec le sac babar, là, sacré potentiel. Vous avez vu comment ça devient malsain d'un coup? C'est pour ça que j'aime pas trop ce genre de couple. Il y a des femmes seules ce soir dans la salle? Oui. Il y en a deux, oui, oui. J'ai cru que c'était un jeu TF1, je vais faire... Et voilà des hommes, voilà. Et non, c'est pas ça la vie, ma grande, attention. Non, mais en même temps, t'es courageuse. C'est vrai, ils ont dit oui, tout ça, parce que je rappelle aux filles qui n'ont pas levé la main que je suis surélevé. Je suis sur scène, surélevé, oui. Et je vois beaucoup de visages. Et je peux vous dire que je lis beaucoup de détresse dans certains regards. Ah, il y a des filles, tu sais, du genre, hein, fais-moi rire, Thomas, ma vie, c'est de la merde. C'est très bien qu'il y a des filles rentrant chez elles ce soir, c'est Facebook, hein. Facebook, aucun message. Allez au lit, Julie, hein. Ta vie est nulle. Je vais me suicider. Je vais changer de profil. Julie est morte, voilà. Ah, j'aime bien les femmes seules. Vous savez comment elles sont agressives sur Paris? C'est n'importe quoi dans le métro. Tu sais, tu leur demandes là, elles sont là, ça m'intéresse pas. Après, elles marchent vite du genre, j'en ai rien à foutre d'être seule. Je suis heureuse! Non, t'es nerveuse, calme-toi, espèce de taré, ma tête. Ah, excusez-moi, les filles, je me permets de charrier, mais ma vie aussi est nulle. Ma vie est nulle, t'es fou. Moi, tous les soirs, je suis sur scène et à côté de ça, je vais pas être déprimé, tu vois ce que je veux dire. Et souvent, quand je rentre chez moi le soir, j'essaye au moins de me rattacher à mes potes. Mais tu sais, les coups de fil, c'est souvent du genre allô? Ouais. T'es où, là? Ouais, je suis chez moi, là, je suis avec ma meuf. Hein? Et vous faites quoi? Bah on fait quoi, Dede? Hein? Je peux écouter quand même un petit peu. Je vous ai dit que ma vie était nulle, vous me croyez pas? En plus j'avoue, hein, moi aussi je me suis mis sur Facebook. Je me suis mis sur Facebook et j'accepte tout le monde. Tout le monde, sauf les gens qui se prennent en photo. Parce que quand t'as même pas une personne pour te prendre en photo, ça veut vraiment dire que t'as pas d'amis. Alors fous-moi la paix, j'ai assez de problèmes comme ça.

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0: J'ai écrit une chanson sur mon accouchement parce que voilà, la maternité, c'est pas du tout tous les préjugés qu'on peut avoir. Moi, par exemple, j'ai adoré être enceinte une fois que j'avais plus le choix. Parce qu'en plus, moi, au total, j'ai même pas grossi. J'ai perdu 7 kilos en tout, voilà. C'est parce qu'il m'avait interdit l'alcool. Et voilà, non, c'est juste que c'était très très long parce que je ne perdais pas le bouchon muqueux. Et alors moi, c'est marrant parce que dans la consistance, ça m'a fait penser à du Whiskas. Et c'est juste après que j'ai eu les contractions et qu'avec Patrick, on est parti à la clinique. Et alors, il y a quelque chose qui m'a surprise, pour pas dire étonnée, c'est le protocole. C'est-à-dire que quand on arrive, il y a une phrase qu'il faut retenir, c'est que quand on nous dit « Alors, on en est où ?» Et ben, bim, trois doigts dans la nénette. Et alors moi, c'est fou le nombre de gens qui m'ont posé la question ce soir-là. Et voilà, et on va faire la chanson. 1, 2, 3, allez-y.
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0: Allez, on n'aura pas mieux ?

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2: Les gens deviennent fous, les gens n'ont plus de patience, t'as vu ça? Moi je vois là, tu sais, j'ai déménagé il n'y a pas longtemps là, et tu sais, dans l'immeuble où je suis le plus jeune et je suis le dernier arrivant. Donc eux, pour eux, dans l'immeuble, dès qu'il y a un truc qui va pas, c'est le gros, c'est moi. Pour eux, tout c'est moi. Tu vois, dans le hall, le tableau d'affichage là, bah ça c'est mon carnet de correspondance, tu vois. Tous les jours, il y a mon nom dessus, tous les jours. Monsieur Ivanov, arrêtez de mettre des bouteilles en plastique dans le cul du chat. Bravo. Oh, les gens savent plus se marrer, hein. Ah non, la gardienne, elle me fait la misère. Oh, la gardienne, c'est une portugaise. Hein? Ouais, souvent, ces gens sont gardiens. Non, mais attends, c'est normal qu'ils gardent l'immeuble qu'ils ont construit. Oh, oh. Attends, le respect de l'ouvrier, quand même. Ouais, il y a des Portugais là ce soir? Ouais. Ah, bah vous avez fait un très joli théâtre, hein, vraiment. Ah, on peut les applaudir, bravo, hein, parce que. Putain. Eh, c'est du boulot, hein. Regarde ça, les finitions et tout. Oh, c'est pas les Arabes qui auraient fait ça. Hein. Ouais, c'est une petite technique pour les repérer. Ouais, parce que l'arabe, il est susceptible, tu vois. Une vanne, il sort du terrier, paf! Deux là-haut, trois là-haut, ok. Je veux savoir à qui j'ai affaire. Non, mais la gardienne, franchement, c'est dur. Eh, le portugais, c'est dur. Eh, tous les jours, elle me parle, tous les jours, je comprends rien. Je comprends rien de ce qu'elle me dit. Oh, monsieur maman! Voilà, faut pas frapper de la connaissance, qu'est-ce que la connaissance, vous la connaissez? Il faut jamais te refaire des gelées à boubarche. Il faut pas te refaire des gelées à boubarche. C'est vous qui fumez dans l'escalier, je te l'ai. Oh oui, nique ta race, allez hop. Ah, j'ai pas le temps de m'emmerder avec toi. Ah non, vraiment pas des bons rapports. Bah, dès le départ. Hein. Ah, parce que tu sais, au début, une fois sur deux, je la confondais avec son mari. Oh, mais tu sais, tu rentres, il est tard. Bonsoir, José. Hein? Ah, pardon, madame. Bah ouais. Ah ouais, mais mets des robes aussi. Oh! Putain, on passe pas le balai avec le maillot de Cristiano Ronaldo, hein? Ah, pas d'effort. Alors, par contre, un truc bien dans l'immeuble, là où je suis, ça, c'est le top. Hein. J'ai un docteur dans l'immeuble. Ça, franchement, c'est trop bien. Et le docteur, c'est The Doctor. Le docteur Cohen. Ah, il est bon. Ah, il est bon, un vrai docteur, attention. Mais bon, tu sais, comme c'est le docteur de l'immeuble, tu sais, lui, il fait trop genre, l'immeuble, il est à lui. Bon, après, il est à lui, mais... Bon. Mais bon, c'est vrai que, bon, le docteur juif, on a l'habitude, et c'est vrai que c'est rassurant, c'est vrai. Tu vois, tu sais où tu vas. Alors, bien sûr, attention. Bien sûr qu'en France, il faut encore plus de noirs et arabes médecins. Hein, ils méritent tout autant. Bah, même les arabes répondent pas, t'as vu? Non, mais ça va venir, mais bon, c'est vrai que, bon, la confiance, c'est pas la même. Moi, chien, attention, hein, moi le premier, je te dis, moi demain, j'arrive dans un cabinet médical, malade comme un chien. La dame me dit, le docteur Mbaye Dembélé va vous recevoir. Ça va mieux, tu vois. Non. Ah, l'embêtez pas, j'ai dû me tromper, madame, hein. Ah, je pensais que c'était de la fièvre, mais... Ah, j'ai dû dormir trop près du radiateur, voilà. Allez, l'embêtez pas, je vais acheter une écharpe. Merci. Ah, est-ce que cher, c'est un médecin, pas un marabout, hein. Alors aussi, dans mon immeuble au quatrième étage, messieurs, dames, j'ai un couple qui vit là, très gentil, un couple de gays. Hein, donc, bon, forcément, ils ont un chien. Ouais, ouais, il y en aura pour tout le monde, hein, voilà. Que les choses soient claires. Hein. Bon, alors attention, par contre, moi, j'ai rien contrôlé, je te jure. Franchement, je m'en fous. Chacun fait ce qu'il veut, il n'y a pas de problème. Ça. Mais c'est vrai que, bon, des fois, les gays aussi, ils abusent aussi un peu. Hein. Ils ont tendance à tout guettiser. C'est vrai. Tu vois, moi, j'estime. Hein. Moi, pour moi, c'est pas parce que t'es gay et que t'as un chien que t'es forcément obligé de lui donner un nom de gay au chien. Hein? Ah oui, parce que le chien, il n'a rien à voir dans les histoires. Et leurs chiens, messieurs, dames, eux, ils ont un pit. Putain, le pitbull. Qui est quand même le plus viril des chiens. Hein? Le plus chaira des toutous. Ah ben c'est pas, ils l'ont appelé Stevie. Sur la vie de ma mère que votre chien, il est pas bien. Tu vois dans son regard. Tu vois que s'il pouvait parler, il dirait, allez, bah t'as... M'appeler Stevie, la vie de ma mère, on va tous passer sur BFM, vous allez voir. Vous allez voir, après on s'étonne qu'on morde les enfants, d'accord. Fille de ma mère, je sais pas, on est dans la forêt, jette-moi des bâtons. Fais-moi grimper aux arbres, des vrais trucs. Non, ils mettent dans le panier du vélo, vas-y. Ma mère, ils mettent des tricots, je suis iti, moi. Putain, rah, en plus avec ce que je vois dans l'appart. Ah, je peux te dire que je suis pas le seul à me lécher les couilles, hein, bon. Alors, on n'est pas là pour juger, hein. Bon, alors, tu vois, vraiment, pour finir sur les meubles, je pensais pas. Mais ceux avec qui je m'entends le mieux, c'est les personnes âgées. Je te jure, en face de chez moi, j'ai un papy et une mamie, ils sont adorables. Toujours bonjour, toujours le sourire, jamais une réflexion. Voilà un voisinage agréable. Après, ils ont Alzheimer, donc... Bon, bah, c'est vrai qu'ils ratent 2-3 infos, tu vois. Et un jour, moi, tu sais, je sais pas pourquoi, je me suis dit, tiens, tu sais, pour voir, tu sais, t'es liré, je vais tester la puissance d'Alzheimer. Pour voir combien il reste de place sur le disque dur, quoi. Alors, j'ai pas que des bonnes idées, hein, je te le cache pas. Alors bon, je sais pas pourquoi, tu sais, la mamie, elle était au niveau des boîtes aux lettres, moi, je descendais, et tu sais, je sais pas, j'ai dit, bonjour, ça va, maman? Ah, c'est pas bien. Hein. Et j'ai mangé un très bon bœuf bourguignon, donc... Voilà, faut juste que je pense à récupérer mon linge. Bon,

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2: Hier soir, en rentrant dans mes foyers plutôt que d'habitude, il y avait quelqu'un dans mes pantoufles. Mon meilleur copain. Bien que je me demande si quand je ne suis pas là, il ne se sert pas de mes affaires. Je vais vous jouer une étude de Sor. Sor était espagnol de 1778 à 1830. J'ai des doutes. C'est pas sa pointure, alors il a force, vous comprenez. Alors moi, après, il n'a qu'à s'en payer une paire, quoi. Horreur de... Sor était espagnol de 1778 à... jusqu'à sa mort. Et après de très belles études, il en a écrit plusieurs, très belles aussi, dont la cinquième que je vais avoir le plaisir de vous interpréter. Horreur qu'on se serve de mes affaires. La cinquième de Sor. Mon pyjama, c'est pareil. Depuis qu'il a acheté le même, je retrouve plus le mien. Il s'en sert, il n'y a pas de doute. Ma femme voulait pas le croire. Je lui ai dit, tu vas voir, un de ces jours, il va aussi se servir de tes affaires. Mon vieux, le lendemain, je retrouve son soutien-gorge dans la poche de son pardessus. Il s'en sert, quoi, il n'y a pas de doute. Un soir, j'arrive sur le palier, moi. J'entends, profitons-en pendant qu'il n'est pas là, tout ça, débarrasse-toi de ton bonhomme de mari, c'est ton empêcheur de tourner en rond. Oh mon vieux, j'entre. Je dis à mon copain qui te l'a dit, ouais, hey, baisse un peu la radio, on l'entend en bas. Il s'en sert, quoi, y a pas de doute. Ah, bon, 3 jours après. Je rentre, je le trouve dans mon lit en train de fumer une de mes cigarettes. Et je dis à ma femme qui était à côté, je dis, tu peux pas l'empêcher de fumer, non? Il va brûler mes draps. Trop, il s'en sert, quoi, y a pas de doute. Alors mon pyjama, mes pantoufles, ma radio, mes cigarettes. Pourquoi pas ma femme pendant qu'il y est?

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2: Parce que je suis un peu crevée, c'est parce que je rentre de vacances. Ça m'a tué. C'était des vacances crevantes, c'était des vacances un peu bizarres. Oui, non, parce que comme ça faisait longtemps que j'avais pas pris de vacances, je m'étais dit je vais faire un super truc. Je vais louer une grande maison en Corse et je vais inviter tous mes amis d'enfance que je vois jamais, mes amis de Lyon, tout ça. Super. J'avais juste oublié un tout petit détail. En fait, c'est que mes amis de Lyon, enfin mes amis d'enfance, ils ont tous avec des bras là, roses dans les roses, roses pâles, voilà. Des enfants. Et moi j'adore les enfants, hein, c'est pas le problème, hein. Mais j'aime que les miens, en fait. J'en ai pas, mais je vais les aimer. Je vais les aimer énormément. Les enfants des autres, j'aime bien, mais loin, comme ça, à l'école. Voilà, allez. Ouais, c'est ça, dégage, voilà, je t'ai vu, allez. J'aime pas quand ils sont trop comme ça. Non, parce que ce qui est horrible, en fait, tout simplement, c'est d'être la seule à pas avoir d'enfants dans un groupe d'amis. Ça, c'est terrible. On se sent un petit peu comme une merde, en fait. Hein? Oui, on perd vraiment énormément d'importance à leurs yeux. On n'est plus rien. Tout d'un coup, on n'est plus rien. C'est-à-dire que nos problèmes sont plus jamais des problèmes à côté des leurs. Genre, Brigitte, ouais, je sais pas quoi faire, j'ai un sketch à écrire pour demain, je suis dans la merde, et en plus, la semaine prochaine, je fais Ardisson et j'ai rien à me mettre. Ouais, et ben moi, ma fille, elle a 39,5, ok? Ok, non, vraiment, respect. Excuse-moi. Respect, madame. Oh, c'est terrible. D'ailleurs, je sais pas si ça vous est déjà arrivé d'avoir une conversation téléphonique avec votre meilleure amie, ou une copine, en tout cas, quand ses enfants sont dans les parages. Quand ses enfants sont avec elle. Ça, c'est un cauchemar. Allô, Nat? C'est Flo, ça va? Je te dérange pas? Non, non, pas du tout. Et toi, comment tu vas?
3: Bah, pas très bien, justement. En fait, je t'appelais pour ça, c'est que j'ai un petit peu des crises d'angoisse qui reviennent. En ce moment, je voulais t'en parler.
4: Lola, arrête de manger le vernis à ongles de maman, c'est caca boudin!
3: Je te dérange, non?
4: Non, non, c'est Lola qui mange mon vernis à ongles et c'est caca boudin. Mais vas-y, continue, arrête!
3: Non, bah juste, voilà, je vais pas très bien, je sais plus trop comment m'en sortir, donc je sais pas ce que t'en penses, mais va mettre une culotte!
5: Comment tu le sais?
3: Bon, bref, en tout cas, voilà, je t'appelais juste pour te dire que comme j'en peux plus, bah cette nuit, je risque de faire une grosse connerie. Voilà.
5: Mais pourquoi tu fais ça?
3: Mais parce que je suis à bout.
4: Pourquoi tu mets de la compote dans les oreilles de ton frère, Lola? Tu m'énerves!
3: Je vais te laisser, non? Je crois que t'es un petit peu occupée. Oui, oui, enfin non, je suis pas occupée, mais c'est eux, ils sont énervés.
4: Bon, en tout cas, je suis très très contente pour tout ce que tu m'as dit, c'est formidable.
3: Ah, écoute, ça marche pour toi, hein, du tonnerre.
4: Attends, tu veux pas que je te passe Lola? Elle a fait des progrès incroyables. Je vais te la passer, tu vas voir. Lola, viens parler à Tata Flo.
3: Non, vraiment, je t'assure, c'est pas la peine.
4: Non, c'est pas la peine. Arrêtez de nous passer vos enfants au téléphone, on s'en fout. Allez, bisous.
3: Le problème, c'est que nos copines, elles sont pas très claires sur la maternité. Faut qu'elles s'organisent parce qu'on sait plus trop quoi en penser, quoi. Elles sont pas claires du tout. Un jour, elles vont me dire oh, tu vas voir, c'est formidable. Non, mais c'est vrai, c'est merveilleux. Tu peux pas comprendre tant que ça t'est pas arrivé. Ça change la vie, c'est magnifique, vraiment. Et le lendemain, te coince entre deux portes, les cheveux comme ça, des cernes comme ça. Ne fais jamais l'enfant. J'arrive, ma chérie. Jamais. Alors, je sais plus trop quoi en penser, c'est très dur. Et c'est pour ça que moi, je voulais pas vivre ça tous les jours en vacances. Je voulais pas trop qu'ils emmènent leurs enfants. J'ai essayé de les dissuader, d'emmener les petits en Corse. Je leur ai dit, attendez les gars, c'est pas une bonne idée les enfants là-bas. Ah bah la Corse, c'est une terre hostile, hein. C'est pas Disneyland, attention. Hein. Ah bah c'est escarpé, c'est à pic, hein. C'est des falaises. Il y a que des falaises, il y a pas de plage. C'est pas grave. Ouais, mais enfin bon, il y a quand même des sangliers carnivores en Corse. Hein, t'sais. Ah bah des dents comme ça, des yeux, j'ai quitté de sang comme ça. Ah bah c'est très connu là-bas, c'est pas grave. Ouais, mais enfin, il y a Muvrini en Corse quand même, les gars. Ah bah ouais, non mais attends, s'ils se mettent à gueuler dans les montagnes, on fait comment là pour la sieste des petits? C'est pas possible, ça, faut y penser. Hein. C'est pas grave. En tout cas, la maison que j'ai louée, elle est pas très sécure, quoi, c'est ça qui m'angoisse. Eh bah elle est pas prévue pour des enfants, la maison, si tu veux, elle est dangereuse, quoi. Bah parce que il y a des murs. S'ils se cognent et tout, hein? On les emmène? Allez, formidable, très bien, on les emmène. Et on les a emmenés, en effet, c'était formidable. Il y avait juste un truc que je savais pas, en fait, avec les enfants. Je suis con. C'est qu'en fait, c'est eux qui commandent. Oui. Parce que moi, je croyais que c'était les parents. Je suis con. N'importe quoi. En fait,
2: Oui, c'est eux qui disent. C'est eux qui disent à quelle heure tu te lèves, à quelle heure tu vas à la plage, à quelle heure on rentre de la plage, qu'est-ce que tu regardes à la télé. Oui, parce que moi, j'ai complètement arrêté Sex and the City et L-Word. C'est pas grave, je me suis mise à midi les zouzous. Oh, c'est terrible, ils décident de tout, ils décident de quoi on parle aussi. Oui, non, parce que quand il y a des enfants, on peut pas dire des gros mots. Ça fait chier, putain, merde. Oh, on peut pas fumer à côté. Et moi, ma vie se résume à ça en vacances, en fait. Fumer des clopes et dire des gros mots, c'est un enculé. Tu vas bien? Arrête tes cons, fais voir ton cul, arrête. Voilà. Non, ça, c'est mes vacances pendant un mois. Oui, c'est sympa. Faut aimer, mais donc, autant vous dire, je me suis régalée, quoi. Non, mais régaler, c'est le mot, hein. C'était bien. Hein. Oh, coquillet de jambon tous les soirs. Enfin, tous les soirs, tous les après-midi, 18h30. Non, mais c'est pas grave, parce qu'on dessert, il y avait des petits filous, ma passion. Excuse-moi, machine, oui. Les petits filous qui sont dans le frigo, ouais. Tu les as achetés avec la cagnotte globale? Ouais, je vais en prendre 6, moi. Hein. Je vais en faire en masque aussi, et puis en crème solaire, t'es gentil. Oh, c'est terrible. Non, mais c'était pas si terrible que ça, en fait, parce que les vacances étaient sauvées parce qu'il y avait une piscine dans la maison que j'ai louée. Et moi, j'adore les piscines, j'étais toujours forée dedans avec tous les gosses. C'est super, c'est vrai. C'est marrant, d'ailleurs, c'était une piscine chauffée. Donc... Enfin, je crois. Bien.

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0: Est-ce qu'il y a des filles dans la salle ce soir? Oui. Les filles, n'ayez pas peur, c'est moi qui ai le micro ce soir. Vous voyez, c'est français, garçon. Non, non, parce qu'il y a un truc, je ne supporte plus les mensonges des mecs. Ah, les mecs, je n'en peux plus. Je sais, je vois le monsieur me regarde, il me fait, mais vous aussi, les filles, vous montez. Oui, maman. Maman avec classe. On tape le décolleté, on met le miel. Tu le regardes droit dans les yeux, tu fais, écoute chérie, je ne t'ai jamais trompé. Il est tellement plongé ici qu'il oublie tout ce que tu lui dis. Tu vois, il prend. Alors qu'un mec, quand ça ment, tu le vois tout de suite, il va commencer par t'appeler par ton vieux surnom. Tu sais, celui que tu n'aimes pas. Pupus. Dès qu'il dit pupus, tout ce qui vient derrière, mensonge. Et un mec, quand il ment, il a des tics. Non, mais attends, c'est bon, on peut même pas discuter avec toi, hein. La fuite. Et leur mensonge, ça va loin. Ils ne se rendent même pas compte. Tu es dans ton moment câlin avec ton gars et tout, hein. Il a une panne sexuelle. Il est capable de te regarder dans les yeux.
1: Je comprends pas. C'est la première fois que ça m'arrive.
0: Eh les mecs, je vous explique ça. Cette phrase, c'est un mensonge. Cette phrase, elle est juste humiliante pour nous, en fait. Ça veut dire, je suis la fille la moins sexy avec qui t'as fait l'amour depuis. Un mec, dès qu'il est touché dans sa virilité, sa première excuse, c'est toujours...
1: Je comprends pas. C'est la première fois que ça m'arrive.
0: Bizarrement, je n'ai jamais fait l'amour avec un mec qui m'a fait grimper au rideau, palpiter le cœur et qui, à la fin, a fait... Tu sais, bébé, c'est la première fois que ça m'arrive. J'avoue, ce soir, je suis une femme à l'ancienne. Je pense qu'il y en a plein dans la salle. Quand je rencontre un mec, j'ai besoin de temps avant de faire les affaires, comme on dit. Donc, le jour où je sais que ça va arriver, je sors l'ensemble. Pas de pareillé. Quand il vient, tu le travailles au corps, tu vois, non? Donc, tu te mets de l'huile, du parfum, tu vois, tu t'offres, le mec, il vient. Tu lui fais un petit bisou dans l'oreille, les préliminaires, d'accord? Et là, tu entends... Je comprends pas. C'est la première fois que ça m'arrive.

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1: On est dans une époque de conneries décomplexées. C'est-à-dire on s'en fout, hein. Le vrai con, si tu lèves la semelle et puis ça part. Brrr, en arrosage automatique. Allez, vas-y, je t'arrose de ma connerie. Non, mais il y a des fois des personnes, si tu veux. Il y a des cons, tu veux leur parler, il faut mettre des lunettes de soudure, hein, ça gicle. Ça peut te fêler une paupière, un vrai con, hein. C'est un truc. Et pourquoi il y a autant de cons? Je me mets dans l'eau, parce que maintenant, faut parler. Voilà, faut l'ouvrir, donc forcément, ça multiplie le risque de dire des conneries. Hein. Tu fermes la bouche, la bouche fermée empêche la connerie de passer. On n'est pas obligé d'avoir un avis sur tout. Tu vois, maintenant, faut l'ouvrir. Bah, le chef à l'usine, ça fait 20 ans qu'il fait son briefing le matin. Tu vois, il est devant 12 gus et nanas, le mec il connaît son briefing par cœur, ça fait 20 ans. Et toi, 8h20, tu vas à poste 1, 8h40, tu vas à poste 2, toi, 9h, tu vas à poste 3. Et puis on lui a dit, mets de l'eau dans ton vin, chef, demande si quelqu'un a des questions. Il n'y a pas de questions à poser, mais on s'en fout. On ne sait jamais, comme ça, ça fait... Les gens se sentent plus à l'aise, ils peuvent parler, parce qu'il faut parler, il faut verbaliser. Donc maintenant, le chef, il dit, bon, est-ce que quelqu'un a une question à poser? Eh ben, il y a 5-6 ans, il n'y avait pas de questions, maintenant, oui, t'as...
2: Oui, moi, Églantine, voilà, oui. Je voudrais savoir, chef, pourquoi je dois partir poste 3 à 8h40 alors que j'en ai parlé avec Jean-Pierre et Cadera qui l'autre jour ont embauché à 8h20 poste 2, je trouverais beaucoup plus logique.
1: Bon, mais ta gueule! Ta gueule! Mais ta gueule! Déjà, on prend pas la parole devant tout le monde pour évoquer son cas personnel, ça s'appelle la politesse, déjà, primo, on fait pas chier les gens. Et puis si t'es pas contente, tu prends le chef sur le parking, tu te fais expliquer, et si t'as toujours pas compris, tu te fous en mi-temps thérapeutique et t'arrêtes de nous casser les couilles. Qu'est-ce que c'est que cette manie de l'ouvrir comme ça? Je descends un ascenseur, on joue une boîte, c'est chiant les ascenseurs. On est en des sardines, là on est mal éclairé, on sait pas quoi se dire. J'étais entre un mec et une nana, ils avaient l'air de se connaître, deux collègues, c'était comme ça. Puis l'autre, elle lui fait Hugues, tu pars un peu pour les vacances de février? L'autre, il dit oui. Écoute la réponse de Hugues. On va dans la famille de ma femme sur Grenoble, et s'il neige un peu, on fera skier les gamins. C'est magnifique. Le mec, il a dit où? Quand? Comment? Avec qui? Météo A, météo B, les liens avec la famille, la région. Tout ça en 8 secondes. Moi, ça fait 20 ans que je fais de la scène, j'aurais pas été capable de répondre comme lui. Tu fermes ta gueule quand tu y parles. Tu baisses les yeux. L'autre, il a atteint le chiffre pi de la réponse, c'est la perfection. Tu fermes ta grande gueule. Eh ben non, l'autre, il fallait qu'elle nous tartine encore. Là. Tu sais, l'ascenseur de Riette, elle en avait encore partout. Et vas-y.
2: Eh, tu remarqueras, Hugues, niveau vacances, mieux vaut partir que revenir.
1: Mais ta gueule! Ta gueule! Les gens, ils parlent sur tout, t'as des forums sur tout, ils s'expriment toute la nuit sur les forums, sur les machines à café Tassimo, t'as des forums sur la taille des caches, des boîtiers, des appareils photo Canon. Il est précis ce forum, hein. Donc si tu es un gars, et là, alors moi j'ai le 7D, le Canon 7D, si tu veux, le cache, il est un petit peu plus rectangulaire, il est comme ça, tu vois. Alors en dessous, t'as un gars, ah bon, parce que moi j'ai le 5D, il est comme ça, tu vois, le 5D. C'est marrant parce qu'à l'époque, ils faisaient des caches plus carrées, le 5D. Ils l'ont fait... Ouais, parce que moi, j'ai le 7D, tu vois. Il est plus rectangulaire. Ah ouais, parce que moi, j'ai le 5D, tu vois. C'est bien, on progresse intellectuellement, c'est agréable, là, on sent l'air frais. T'as des forums de croquettes pour chiens. Alors, t'as 2h du matin, alors t'as une bonne femme qui prend... Quand tu prends la parole à 2h du matin sur un forum frolique, c'est que tout n'est pas très très en place quand même, on peut se le dire. Hein? C'est comme des bouteilles de vin dans un coffre, ça roule. Hein? Hein? On va stabiliser un peu tout ça parce que... Alors t'es une bonne femme, c'est pas qui c'est, 2h du matin, 2h du matin.
2: Moi je trouve que les froliques sont beaucoup moins croquantes que les Royal Canin.
1: Mais tu les bouffes, tu les gobes, tu les...
2: Facile. Et je me suis demandé si les croquettes étaient plus molles du fait des ondes des antennes relais ou des élites pédosatanistes qui gèrent l'économie de marché,
1: d'accord, donc j'ai compris. Donc là, on sort du champ des croquettes, d'accord. Donc là, j'ai discuté un peu avec la dame, on a tiré la pelote de laine, tout est venu très très vite. Hein. Bill Gates nous met des puces 5G dans le cul pendant qu'on dort. Hein. Oui, moi, il est venu... Oui, lundi, moi, il m'a fait ça lundi, il est venu... Elvis est pas mort. Hein. Non, non, on l'a vu au Super U de Saint-Herblain, là, ce matin... Rayon sans gluten. Et la base, hein, bien sûr, la queen des rumeurs, hein, la panne pizza, évidemment. Le 11 septembre n'a jamais existé. Non, bah ça, oui. Ça, c'est sûr, on me l'a expliqué. Le 11 septembre, c'est juste un pot de départ qui a mal tourné à 9h du mat. Alors, puisqu'on est en bonne connivence intellectuelle, ma petite dame, je rajoute la mienne, hein, comme ça vous pourrez la diffuser auprès de tous vos amis sympathiques. Brigitte Macron n'existe pas. Voilà, non. Non, c'est un drone qu'on déboîte, alors on enlève les bras, les jambes, ça monte à 20 mètres et ça permet de faire des photos toute l'île de France pour les services secrets israéliens. Voilà. Hein. Je vous laisse. Ce soir, je dors chez Raël dans le Puy-de-Dôme, j'ai un peu de route, sinon je serais vraiment resté discuter avec vous.

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1: Mesdames, j'ai un message pour vous, vous savez. Il faut que vous arrêtiez le syndrome de l'infirmière, syndrome de la sauveuse. Parfois, vous voyez un mec, vous dites, il est brisé, je vais le reconstruire. Fuis, malheureuse, fuis. Fuis, il va gâcher ta vie, fuis, malheureuse. Parce que, mesdames, il y a des hommes, leur but, c'est de gâcher vos vies. Quand vous les voyez, fuyez. En plus, vous avez un sixième sens qui vous dit, n'y va pas. Tous les voyants sont rouges. Warning, warning, toxique, toxique, n'y va pas. Mais vous, vous êtes là, non, moi quand même, ce que j'aime, c'est les mecs brisés. J'aime les mecs détruits, j'aime les mecs névrosés, j'aime les mecs, on dirait, un peu ténébreux, genre, ils ont un secret. Excuse-moi, c'est quoi ton secret? Je vais gâcher ta vie. Voilà. Il y a des mecs, leur but, c'est de gâcher vos vies. Mesdames, quand vous les voyez, fuyez. Il y a des

Il met les pieds sur la table, il dit on bouffe quoi ce soir? Fuis madame, fuis, chez toi c'est pas un bed and breakfast, fuis. Il arrive chez toi, premier rendez-vous, pas de bouteille d'alcool, pas de bouteille d'eau, même pas une bouteille de jus, même pas des capotes, il ramène que sa dalle, elle est où la chambre? Fuis madame, il faut fuir mesdames, fuyez. Il faut fuir, parce que... Si vous ne fuyez pas, vous serez là. Oh, mais je comprends pas. Avant lui, j'étais heureuse, j'étais belle, j'avais des rêves, j'avais des ambitions. Maintenant, à son contact, je me sens comme une merde. Mais c'est normal, madame. Il a ramené ses névroses, il a ramené son côté pervers narcissique, il a ramené sa toxicité. Tes étoiles dans les yeux, il les a pris et il a chié dedans. Il y a des mecs, leur but, c'est de gâcher vos vies quand vous les voyez, fuyez. Après, attention, mesdames, je ne vais pas vous faire peur sur tous les hommes. Là, je vois qu'il y a des hommes qui doivent être sûrement bien. Je ne parle pas de ces hommes-là, ok? D'ailleurs, je vois qu'il... Est-ce que dans ça, par plus, il y a des hommes qui sont en couple avec leur femme depuis plus de 5 ans? 5 quoi? À partir de 5, c'est... Tous les couples au-dessus de 5, pour moi, vous êtes les meilleurs des couples. Parce que vous avez survécu au Covid, ensemble. Le Covid, on est d'accord, c'est l'épreuve de Koh-Lanta la plus dure pour le couple. Être enfermé avec sa partenaire. Le couple n'est pas fait pour ça, madame. On se met en couple, pas pour se voir tout le temps. On se met en couple pour échanger un petit peu. Bonjour, bonne nuit, c'est tout, tout. Mais non, mais c'est vrai. Le couple a été créé pour qu'on se voit ensemble et pas tout le temps. Et c'est pour ça qu'on a mis plein de distractions entre nous. On a mis les enfants, le travail, les amis, les hobbies. Mais là, pendant le Covid, t'as vu, on était là. Et même ta copine, t'as beau l'aimer, hein, ou ton mec, tu l'aimes, mais tu te réveilles, il est là. Bon. Accessoirement, il vit là. Pourquoi pas? Tu vas aux toilettes, il est là. Tu manges, il est là. Il y a un moment, même si tu l'aimes de toutes tes forces, et un moment, tu le regardes et tu as envie de dire « Meurs, en fait, meurs, vraiment. » Parce que tu n'en peux plus. Tu as envie de lui dire « Meurs. » Non, mais tu veux qu'il meure, mais qu'il ressuscite, madame. Tu vois, mais qu'il meure le temps de la pandémie. Parce qu'on se comprend pas, je vous jure. Nous, les mecs, nous sommes particuliers. Parfois même les mecs, vous le voyez qu'on sert à rien. Tu vois que ton mec sert à rien, parfois. Tu le vois, madame. Même dans la salle, à côté d'un mec, regardez-le bien, vous allez dire, qu'est-ce que je fous avec cette merde? Regardez bien. Mais non, mais tu le sais, parfois tu sors le matin très tôt. Tu vas faire une journée de dingue. Ok, tu rentres le soir, tu trouves ton mec, il est sur le canapé. Là. Tu dis, chérie, je comprends pas, ce matin, quand je suis parti au boulot pour bosser comme une tarée, je t'ai demandé de faire une seule chose, une, pas deux, une seule chose. Je t'ai dit, quand tu sors, descends les poubelles. Je suis rentré, t'as rien foutu. Lui, avec sa répartie masculine, ouais, mais vu que je suis pas sorti... Tu dis, Dieu, si t'existes, tue-le, vraiment. Vous êtes là, on sert à rien, les mecs, vous le voyez qu'on sert à rien. Même parfois, vous nous demandez de vous surprendre. Ne jamais demander à un mec de te surprendre, on comprend pas cette phrase. Mais chérie, tu me surprends pas assez. Non, on dit, mais c'est pas mon boulot, en fait. T'as pas une passion, t'as pas des amis, toi? Tu surprends-moi, surprends-moi. Il y a un truc qui marche, je vous le donne, moi je l'ai essayé. Quand ta copine, elle te dit, chérie, surprends-moi, et ben, tu sais, quand elle rentre du boulot, tu te mets derrière la porte d'entrée, comme ça. Tu prends ton caleçon, tu mets sur la tête. Et quand elle passe, tu fais l'hélicoptère. Elle sera surprise. Elle peut te quitter, mais elle sera surprise. Moi, je l'ai fait, elle a été surprise. Mais il y avait sa mère. Pourquoi sa mère, elle passe aussi comme ça avec elle en même temps?

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2: Et qu'est-ce que tu suces ?
3: Un noyau de pêche.
2: Ah bon ? Et pourquoi tu suces un noyau de pêche ?
3: Pour arrêter de fumer.
2: Bon, t'arrêtes de fumer quand tu suces un noyau de pêche ?
3: Depuis que j'en suce, je fume pas. Hein.
2: Mais tu fumais avant ?
3: Non.
2: Tu peux pas le lâcher ton téléphone, là, c'est pénible aujourd'hui, tous les types à qui on parle, ils ont un téléphone, là, c'est pénible ça.
3: Tu permets, hein, je suis sur Google, là, je m'instruis, je me cultive. Hein. Tu peux tout savoir sur Google, oui. Ils te disent tout. T'es, par exemple, un tableau de Picasso.
2: Oui.
3: Si tu veux savoir de qui il est, ils te le disent.
2: Putain. Je crois que j'essaye. Allez, top, échauffement. Là, les deux, Gilbert. J'ai le directeur des ressources humaines et il m'a demandé comme ça de te faire passer un test psychologique.
3: Ah bon ?
2: Ouais. Ferme les yeux, Gilbert.
3: Ouais.
2: Goûte-moi ça et dis-moi ce que t'en penses, franchement.
3: T'es où là ?
2: Tu me dis tout ce qui te passe par la tête. Vas-y. Vas-y, dis-le.
3: Eh ben c'est ça, mais c'est pas ça.
2: Oui.
3: Il manque quelque chose.
2: Il manque quelque chose, putain, tu me fais plaisir, Gilbert. Bien sûr qu'il manque quelque chose. C'est du 45, c'est pas du 51. Mais bien sûr qu'il manque quelque chose.
3: Ouais.
2: 6 degrés, il manque.
3: Ah, c'est ça, ouais.
2: 6 degrés. Moi, je le dis, l'apéro, c'est comme la NASA. À 6 degrés près, tu rates l'objectif. Voilà. Ça fait combien de temps que t'es à la mairie maintenant, Gilbert ?
3: 6 ans.
2: Moi, je dis, au bout de 6 ans, un employé municipal, les yeux fermés, il reconnaît pas le 45 du 51, ce type, il sera jamais fiable. C'est un mec, quand il sera pas là, il dira pas qu'il est pas présent.
3: Pas que je me rappelle de cette phrase, elle est...
2: Ouais, elle est bien.
3: Et il faut la suivre.
2: Et voilà. C'est tout, 51, c'est pas pareil. Le 45, t'embois, t'es con, t'es bourré. Le 51, c'est une autre dimension, t'as des idées.
3: Enfin, je me demande pourquoi il le garde secret, quand même.
2: Et de quoi ?
3: Eh bien, le lieu où jaillit la source du Ricard. Parce que Contrexéville, Vittel, tu sais d'où ça vient ? Armagnac, Cognac, pareil.
2: Oui.
3: Ça, ils disent rien.
2: Eh oui.
3: C'est le silence total.
2: Eh oui, ah. C'est le mutisme.
3: Ouais, exactement. Le mutisme, comme les révoltés du Bounty.
2: Eh
3: pareil,
2: oui.
3: Le mutisme.
2: À part qu'eux, on savait pourquoi.
3: Pourquoi quoi ?
2: Et pourquoi ils se sont révoltés ?
3: Ah bon, pourquoi ?
2: Eh, parce qu'il n'y en avait plus.
3: De quoi ?
2: Et des Bounty !
3: Ah ! Non, Christian. Et non, mais Bounty, c'était le nom du bateau.
2: Bounty, le nom du bateau ?
3: Eh oui, Bounty,
2: c'est... Tu regardes trop Google, toi, Bounty, le nom du bateau. T'en as déjà vu des bateaux qui s'appellent le Tritz ? Non, ah ! Et non.
3: Pourquoi ils se sont révoltés, les mecs du Tritz ?
2: Bon, allez, ça va. Tu sais quoi, Gilbert ? Je me dis, sans déconner, t'aurais pas été employé municipal. T'aurais fait quoi comme métier ?
3: Moi, au départ, je voulais être pilote de chasse.
2: Ah bon ?
3: Ouais. Et puis le médecin scolaire, il m'a dit, oulala, avec 7 dixièmes à l'œil droit, vous aurez des difficultés.
2: Ah !
3: Et c'est vrai que quand tu y réfléchis, imagine,
2: oui.
3: T'es pilote de chasse, hein ?
2: Oui.
3: Tu dois détruire une ville.
2: Oui.
3: Et à cette vitesse-là, ça pardonne pas, tu vois ? Tu vises Cahors, tu pètes Limoges.
2: Ah.
3: Et là, je me suis dit, bousiller autant de porcelaine pour rien, c'est trop con.
2: Ben...
3: Donc, j'ai continué mes études.
2: Très bien.
3: Ouais.
2: T'es allé loin ?
3: Ah ouais, 100 km aller-retour.
2: Quand
3: hein.
2: Même.
3: Ah ouais, ouais. J'avais pas le collège à côté. Hein. Là, j'ai fait la 6e et à la fin, le directeur a dit à mes parents, on pourra pas le garder.
2: Merde.
3: Il freine les autres. Donc, il m'a envoyé dans le privé. Là, j'ai fait la 5e, 4e. Et là, le prof principal a dit à mes parents, c'est pas la peine de l'amener au brevet. Hein. On connaît le résultat.
2: Ah.
3: Et c'est vrai que quand tu connais le résultat, t'es moins motivé, c'est pas la peine d'y aller. Donc je suis rentré à la ville.
2: Aha. Concours.
3: De circonstances, oui.
2: Ah oui.
3: Ouais, ouais, ouais, ouais. Parce que le maire qui avait forcé un peu sur un vin d'honneur,
2: oui.
3: Il a grillé la priorité à mon père. Il lui a pété la bagnole.
2: Aha.
3: Mon père, il était fou furieux. Ils ont commencé à se battre, à s'insulter. Et mon père, il a dit, j'en ai marre, j'appelle les flics. Le maire, il a dit, non, laisse tomber. J'embauche ton fils à la mairie. Et c'est comme ça que je suis rentré, quoi. Et toi, t'es rentré comment ?
2: Ah, moi, j'ai fait la voie royale.
3: Ah ouais ? T'as fait quoi ?
2: Le NZ. L'École nationale des employés municipaux.
3: Ah, c'est de là où ils viennent, le Z.
2: Et ouais, voilà.
3: Et ouais, le NZ.
2: Il vient de là, il vient de Rodez aussi.
3: Ah bon, c'est à Rodez ?
2: Ah bien sûr, c'est à Rodez, l'école. L'école, c'est à Rodez, sur le campus de Rodez. Il faut le voir, le campus de Rodez.
3: Ah ouais ?
2: C'est quand même le seul campus où tu peux croiser des renards.
3: Ça, c'est sûr. Et que... C'est le tien ou le mien, ça ?
2: Ah, c'est ma musique, en tout cas. Attac. C'est le mien.
3: Ouais,
2: c'est
3: pas moi, ça.
2: Allô ? Mais oui, bien sûr, c'est Christian, puisque c'est moi qui t'appelle. Et quoi, qu'est-ce qu'on fait ? On bosse ! Gilbert travaille. Oui, mais bien sûr qu'il est là, puisqu'on est en doublette. Je fais doux et faiblette. Voilà. De quoi? Ben bien sûr que je vais y faire la commission. Mais bien sûr que je vais y faire la commission. Gilbert.
3: Ouais.
2: Gilbert, il y a une commission pour toi.
3: Ah bon?
2: Hey Gilbert, c'est très important.
3: Oui.
2: Cette minute, tu vas t'en souvenir toute ta vie. Ça y est, c'est officiel, Gilbert.
3: Quoi?
2: T'es titulaire.
3: Je suis titulaire?
2: T'es titulaire, Gilbert. Gilbert, t'es titulaire.
0: Titulaire, ouais. Titulaire. Oh, ça me fout une pêche, ça.
2: Mais une pêche pour...
3: Et pour bosser, quoi.
2: Mais t'es con, quoi, t'es titulaire.
3: Ah ben ouais, ouais.
2: Titulaire, Gilbert.
3: Ah ouais, je sais pas...

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2: Paris, c'est une ville super. Paris, c'est une ville unique. Paris, c'est quand même la seule ville au monde où, par exemple, t'es le matin, t'es dans le métro, là, il y a un mec qui se jette sur la rame pour se suicider, et au moment où il se suicide, t'as tout le quai qui fait « Oh, putain !» Eh voilà, 15 minutes dans la gueule. Chier. Donc pour ceux qui ne me connaissent pas, j'imagine qu'il y en a, je m'appelle Baptiste. Et je tiens à vous dire un truc, c'est que j'aime pas ce prénom. Non, parce qu'en fait Baptiste, on est d'accord, ça fait pas viril, ça fait pas peur, ça fait pas gangster. D'ailleurs, est-ce que vous avez déjà vu dans un film d'action un personnage s'appeler Baptiste? Non, simplement parce que c'est pourri, que tout le monde s'en fout. Mais en même temps, je comprends les scénaristes. Parce que c'est vrai que si dans un film d'action, t'as un parrain de la mafia qui te fait « Écoute, t'as 2 jours pour vendre mon fric, sinon j'appelle Baptiste. » Donc c'est pour ça, vraiment, j'apprends à relativiser. Hein. Et en plus récemment, vous savez quoi, j'ai vu qu'il y avait pire que mon prénom. Et ça, je vous jure que c'est vrai. J'ai vu ça sur Internet il n'y a pas très longtemps. En Suède, il y a un père qui a appelé son fils Google. C'est sérieux? Vous êtes d'accord avec moi? Ce mec est complètement taré. Non mais franchement, il a pensé à rien. Je prends un exemple tout bête. Le gars se fait kidnapper. Est-ce que tu vois dans les gros titres? Tu sais, t'imagines là, les gros titres comme ça là. On recherche Google. Non! Et ben, putain, mais le père, mais tu crois vraiment qu'il est fier? Tu crois qu'il a été voir son gars? C'est hein, fiston? Hein? T'es content de t'appeler Google? Ouais, yahoo! Il y en a quelques-uns qui ont encore le Minitel. Pourquoi yahoo? Enfin bon, malgré ce prénom, j'ai pas pris un nom de scène, je suis quand même monté à Paris pour faire donc mon spectacle. Et j'ai découvert 2 choses en arrivant à Paris. La première, c'est les MST, et la deuxième, c'est nature et découverte. Et c'est marrant, il y a vraiment un effet de mode avec ce magasin. Vous avez tous ceux qui ressortent de là, ils sont quasi unanimes, ils disent tous « Oh ouais, non mais attends, moi j'adore aller chez Nature Découverte, hein !»« Bon attends, c'est génial, parce que là-bas, tout le monde est calme, posé... » Franchement, j'y suis allé, c'est pas que tout le monde est calme et posé. Hein. Non, c'est juste que déjà, t'arrives dans le magasin, il y a 8 mecs autour d'une fontaine à 300 euros. À côté, il y a une bougie posée sur un galet à 75 euros. Et donc là, tu vois, t'es un peu intrigué, tu vas voir le vendeur, tu dis « Attends, excuse-moi, c'est un petit peu abusé ça. »« Ah oui, mais ça sent le cactus. » Mais ils vendent n'importe quoi chez Nature Découverte. Vous avez vu, en ce moment, ils vendent des CD d'ambiance à 20 euros. Et dessus, t'as genre, t'as une heure de vin. Il y a des mecs qui écoutent une heure de... Et maintenant, retrouver son tube, courant d'air. Il y a l'album Une heure de pluie qui vient de sortir. Alors celui-là, je vous le dis, en Suisse et en Normandie, ça va faire un bide. Hein. Il y a un article qui est vraiment pourri dans ce magasin. Alors celui-là, je suis sûr que vous devez le connaître. Vous savez, c'est la grenouille. Et à chaque fois que tu passes devant, ça fait... Ça vaut 30 euros et c'est vendu comme le produit comique du magasin. Non, mais attention, là, je ne déconne plus. Sur la boîte, il y a marqué « Démarrer la journée avec le plein d'humour ». Wouh ! En avant la déconne ! Et tu vois, moi, je suis un peu dans le métier. Et franchement, ça me fait chier. Parce que je me dis, est-ce qu'il y a un mec qui achète ça ? Et ça le fait marrer pendant 8 ans. Tous les matins, t'as un mec qui part au boulot. Bon, les enfants, hein, papa va au travail. Putain, ça valait le coup, hein ? Ah, c'est marrant! Papa, tu fais flipper! Ouais! Ça, c'est marrant! Tu saignes du nez! Pourquoi je m'appelle Google?

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2: Non mais je te dis, je fais pas l'apologie du cholestérol, hein, mais voilà. Je veux dire, dans bon vivant, il y a vivant. Donc moi je vais courir tous les matins depuis que j'ai 40 ans. Le problème quand t'es en surpoids, c'est que les gens te jugent. Vraiment, faut garder la foi, quoi. Un matin, il y a un clodo, il m'a regardé que ça, il m'a fait... C'est trop tard. Bon, c'est vrai que j'étais tout rouge. Je faisais une crise d'asthme, puis j'étais à l'arrêt. Donc vraiment, j'étais même pas encore arrivé au parc. Donc bon. Même à la salle, une fois, je suis allé, tu sais, pour la séance gratos. Mais direct, la femme de l'accueil, elle m'a regardé, elle m'a dit, vous venez chercher quelqu'un? Je lui ai dit, je fais des pompes tous les matins. Elle me dit, sur le corps d'un autre, parce que là... Et je lui dis, dis donc, t'es hôtesse d'accueil, hein, fallait bosser à l'école. Bac pro commerce. Quand je suis vexé, je suis de droite. C'est vrai? Non, mais les salles de sport, le truc, c'est qu'il n'y a pas de niveau, t'es, tout le monde est au même niveau. Moi, j'irais dans une salle de sport où je suis pas à côté d'un champion du monde de crossfit, quoi, tu vois. T'es, il y a un niveau, t'arrives, tu dis, ben voilà, c'est quoi ton IMG? 30% de matière graisseuse. Bon, ben le jeudi, de 11h à 11h16, faut y aller mollo. T'arrives dans la salle, il n'y a que des migros comme toi, tu vois. Voilà, tu te dis, ah, l'objectif est atteignable, tu vois. T'as un coach, tu le choisis, il est tout rouge, un peu gros comme toi, voilà, il transpire, et il fume, un Jackie coach quoi, vraiment, tu vois, il fume des clopes, il te parle mal, rentrez les gros lards. Tu sens qu'il ne va pas te tuer à l'effort. Tu vois, il n'en est pas capable. C'est un peu comme un guide de moyenne montagne. Tu vois, un guide de moyenne montagne, bon, tu vas le voir, il te le dit. Tu vois le pic de la gazelle à 3009? Ouais, on va pas y aller. T'arrives, autre. Bon, sur la colline du Mouflon, là, 5 minutes à pied. Après, on casse une graine à l'auberge des Trois Faisanes, tenue par trois sœurs à l'hygiène déplorable. On bouffe un morceau, on se fait un peu sucer, on rentre en bagnole. J'y connais rien à la montagne et j'ai un genou qui queen, donc tu vois. Tu sens que Jackie coach, voilà, il te fait faire de la merde, il te fait faire des jumping jacks. Pour nous, les gros là, on va chercher l'impact ni en haut ni en bas. Voilà, on reste debout. Allez, on va finir par 30 minutes de gainage. 3 minutes, 30 secondes. C'est bon, on a déjà bien transpiré. On se revoit dans 3 semaines. Faut y aller mollo. Ah ben, Rome, c'est pas construite en un jour. Ni Clermont-Ferrand, d'ailleurs. Ni aucune, d'ailleurs. Peut-être Le Havre, mais c'est tout, quoi. Allez, à demain, les gros lards. Mais, en vrai... La liberté, c'est de s'assumer, parce que moi, en vrai, je suis avec une femme magnifique depuis 20 ans, donc tu vois, voilà, elle est sublime, hein, vraiment, ouais. Mais genre, quand on arrive tous les deux dans une soirée, tu sais, les mecs, ils la regardent, tu sais, ils me regardent. Mais putain, il doit avoir de l'oseille, le gros. Et les meufs, elles font, non, lui, il doit... Il doit être sagittaire. Parce que les sagittaires ont souvent des grosses bites. Je savais pas où j'arrêtais cette vanne, et puis je me suis dit, allez, fonce, t'es pas Victor Hugo, hein, donc bon, voilà. Non, mais... Tu vois, les mecs, ils se sont dit que j'avais de l'oseille parce qu'ils ont vu que j'avais une Rolex. Vous aviez vu que j'avais une Rolex? C'est vrai? Oh, public de droite. Vite, hein. Pas de connaisseur, parce que c'est pas vraiment une Rolex. Connaissez la phrase de Jacques Seguela qui a dit, un homme de 50 ans qui n'a pas encore de Rolex a quand même un peu raté sa vie. Oui, ou alors il est jamais allé à Marrakech. Ah bah ouais, je l'ai acheté dans le souk. C'est une Rolex. Le vendeur, il m'a dit, franchement, à l'œil nu, ça se voit pas. Il avait qu'un œil, l'autre, putain. Mais c'est vrai que c'est très bien fait. Bon, là, il est midi 10. Tout le temps. Pour ça que je suis gros. Eh ben oui, à chaque fois, je crois que c'est l'heure de becter. Oh non, encore là. Vite, un tagine. On dit un ou une tagine? Bon, t'emmerde pas, mets-en deux. Voilà.

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1: Bonjour, ça va la pêche?
2: Oui.
1: Oh, les gars, c'est la génération Michael Jackson. Normalement, ça pue, ça, quoi. C'est vrai qu'on a perdu le grand Michael, quoi. Ça fait plaisir, peut-être pas le mot, mais bon, ça fait. Non, mais c'est dur. C'est vrai, on a tous chialé comme des gosses. Quoi. À part le jour de la cérémonie à Los Angeles, c'était un peu ridicule. Par contre, là, c'est tous les Jackson 5 avec juste un gant blanc. On aurait dit un hommage au toucher rectal, tu sais, c'était... Moi, je m'appelle Fabrice Eboué. Ça fait longtemps, ça fait 12 ans maintenant que je fais ce métier. À l'époque, je galérais vraiment. Je jouais dans le métro, mais sur les rails. C'est-à-dire, j'attendais vraiment la fin. Et puis, il y a 3 ans de ça, j'ai eu beaucoup de chance. J'ai été repéré par quelqu'un que vous connaissez tous. C'est Jamel Debbouze, hein, qui à l'époque montait un truc dont vous avez certainement entendu parler, qui s'appelle le Jamel Comedy Club. C'est en fait Jamel qui a réuni des Noirs, des Arabes, une sorte de MJC, si vous voulez, un truc, voilà, avec un baby-foot, une table de ping-pong, tout ça. Avec au début les journalistes qui croyaient pas trop, qui étaient là, oui, Jamel Comedy Club, c'est la Star Academy de l'humour. Et disaient, Star Academy, le gagnant, il prend 1 million d'euros. J'ai calculé toute la troupe, hein, mais tout cumulé sur 3 ans. Je crois qu'on a fait 2000 euros à peu près. Moi, le jour où j'ai signé mes contrats dans le bureau de Jamel, là, j'ai dit, c'est normal que les cachets se soient en dirhams. Et puis il m'a baisé la gueule, tu sais, c'est un Marocain, ils sont très forts pour ça, les Marocains, si. Quand tu vas en vacances au Maroc, tu reviens toujours avec un plat de tagine, comme ça. On dit, pourquoi t'as acheté ça? Je sais pas, je marchais comme ça, je sais pas. Le pire, c'est les Tunisiens. Je sais pas s'il y a des Tunisiens ce soir dans la salle. Ouais, vous avez un pays magnifique. Mais qu'est-ce qu'on se fait chier chez vous? Je sais pas si t'as remarqué, souvent, quand t'as pas un rond pour partir en vacances, tu dis, bon, bah on va aller en Tunisie, quoi. La Tunisie, c'est vraiment, tu sais, avec les hôtels 12 étoiles, 3 euros la semaine. T'arrives, c'est tout pourri, t'as 2 transats pour tous les teufs, tu te bats comme ça, tu vas à la réception, tu dis, elles sont où les 12 étoiles? Ah, faut attendre qu'ils fassent nuit, monsieur, J'ai fait les visites dans le désert, tu sais, en 4x4, tout ça. J'arrive, je suis dans le Sahara, magnifique. Je tombe sur un authentique Touareg. Tu sais, le vrai Touareg, hein, pas Diam, c'est vraiment le... Arrêtez, c'est une avis. Donc j'arrive, je tombe sur un authentique Touareg avec le sabre, le dromadaire. J'arrive, je lui dis, je suis super fier de te rencontrer. Il me fait, ouais, c'est cool. Je dis, en plus, tu parles super bien français. Non, moi, j'ai grandi à la Courneuve, je suis intermittent du spectacle, je fais les heures. Et c'est vrai que c'est très carton-pâte, la Tunisie. Alors attention, je déconne sur le Maroc, la Tunisie, pas l'Algérie, parce que je veux pas de problème. Mais moi, je dis merci au Maroc, merci au Maghreb, et surtout, merci à Jamel. Si je suis devant vous ce soir, c'est grâce à Jamel. Moi, c'est bien simple, le petit Jésus au-dessus de mon lit, j'ai remplacé par Jamel. Ouais, j'ai aussi mis une photo de sa femme à côté de mon lit pour d'autres raisons. Mais sinon, non, Jamel, c'est un mec en or. Une fois, il m'a prêté sa petite bagnole de sport, une Mercedes. Du coup, je faisais mon crâneur, comme on dit dans les rues de Paris. Je faisais des queues de poisson à tout le monde pour que les gens me regardent. À un moment, il y a un mec, il réussit à me bloquer contre le trottoir. Il descend de sa caisse une sorte de Sébastien Chabal, si tu veux, mais dans les deux sens, quoi. Gigantesque, mec. Je le vois arriver comme ça. Je verrouille mes portières, je lui fais un doigt. Et là, dans ma tête, je me dis, plus jamais de ma vie, je monte dans une décapotable. Et Jamel, pour en finir avec lui, il a un vrai pouvoir, c'est tu traînes avec Jamel, il y a des milliers de gens qui t'aiment. Et moi, je me suis fait connaître du grand public en bossant il y a 2 ans sur M6, dans une émission qui s'appelait « T'empêche tout le monde de dormir », présentée par Marc-Olivier Fogiel. Et Marc-Olivier Fogiel, il a le pouvoir inverse de Jamel. Tiens, parfois, je marchais dans la rue, des gens qui me faisaient « fils de pute hein. ». Moi, je faisais le sniper en hauteur, le méchant, les vannes sur les invités. Puis Fogiel, vous le connaissez tous, il arrivait. Bonsoir. Bienvenue comme tous les mardis soirs en direct sur M6, dans T'empêche-moi de dormir, avec comme tous les mardis soirs des témoignages, mais aussi des politiques, des people. On commence tout de suite avec le témoignage troublant de Martine. Martine, bonsoir. Si on vous accueille ce soir, Martine, c'est pour un témoignage poignant, puisque pendant plus de 10 ans, vous avez été violée par votre propre père, qui vous a fait 8 enfants et vous a séquestré dans une cave. Fabrice, une vanne. Et c'était ça pendant 2h30, tu sais. Alors il y a des gens qui me disaient, tu fais de la merde, je fais ce que je peux, moi. Attention, je crache pas sur la télé, hein. J'ai aussi des très bons souvenirs avec la télé. Puis ça fait toujours plaisir après quand tu fais de la télé, les gens qui te reconnaissent dans la rue, c'est toujours gratifiant, quoi. Dieu donné.
2: Une fois, ça m'arrivait rue des Rosiers en plein quartier juif. Le pire que j'ai eu, c'est Camini. Camini. Là, j'ai cogné, là, j'ai dit ça suffit. Là. Merci, c'était pour moi, c'était pour moi, merci beaucoup.

je sais. Beaucoup d'émotions pour le public. Les gens n'y croient pas, je sens un peu sceptique aussi. Chantal Latsou, grand-mère à 42 ans. Mon mari, ça n'a surpris personne, Michel, vous le connaissez. Il en a l'âge, il en a le physique. Dernièrement, nous étions au restaurant, tous les deux, et alors il s'est absenté deux minutes, et la jeune serveuse est venue me demander « Votre papa prendra un café aussi ?» En même temps, grand-mère, ça ne veut plus rien dire. Hein? Les grands-mères sont jeunes, sportives, musclées, bronzées, randonneuses, attrayantes, attirantes, incontinentes. Grand-mère, oh, si mon père me voyait, grand-mère. Oh, déjà, pour mon père, j'étais vieille très vite, si vous voulez, voyez. Je me souviens, il était venu me voir à la clinique pour mon premier enfant. Et alors, il avait dit en catimini, comme ça, aux infirmières, « Ah, je suis un peu inquiet, elle est plus toute jeune. » J'avais 24 ans. Ce père qui m'avait dit d'ailleurs, oh là là, ce... m'avait dit, « Dis, tu dois faire du théâtre à Paris ?»« Déjà, je suis pas d'accord. Qu'est-ce que tu vas donner ?»« Une pute !» Je lui avais annoncé que j'étais enceinte avant le mariage. Oh là là, quel scandale là-bas à Tourcoing. Oh là là là, j'aime mieux pas y penser. Je me souviens très bien comment je lui ai annoncé. Hein. J'étais comme ça dans ma robe de mariée. J'étais bleu. Chantal, Jeanne, Yvonne, Maryse, France. Il y avait déjà du monde dans ma tête. Hein. Voulez-vous prendre pour époux Michel, Bernard, Paul, ici présent? J'ai fait... Ouais. À la sortie de l'église, j'ai tout lâché. Donc. Mon père m'a dit, mais dis donc, tu serais pas un petit peu enceinte? J'ai dit, oui, mais je suis mariée. Ah, ma fille, c'était beaucoup plus violent, hein. Ah oui, elle me l'a prise dans une liste de courses, dis donc. 3 kilos de pommes de terre, des carottes, je suis enceinte, des biscuits apéro, un avocat. Le problème, c'est que c'est Michel qui a fait les courses, en croyant que c'était ma liste. Il est venu avec du champagne et des fleurs. Oui, personne ne me dit rien. T'aurais pu me dire que t'étais enceinte, je suis toujours le dernier prévenu. Enfin, Michel, il n'y a aucun risque, Michel. J'ai gardé mon vieux stérilet de 83. Tu te souviens, on a rangé le garage il n'y a pas longtemps, et alors on a trouvé une petite boîte en métal, avec un stérilet dedans. Moi, je voulais le mettre à la brocante. Tu m'as dit non, garde-le, ça peut toujours servir. Eh ben, tu vois, ça sert finalement. Eh oui, c'est comme ça qu'on a appris qu'on allait devenir grands-parents. Oh, ça nous a travaillé toute la nuit. On n'a pas dormi. Papi, mamie, pépé, mémé, pépère, mémère. On s'est dit, bon, on va laisser les beaux-parents de Clémence, ma fille, se dévoiler avant. Hein. Alors Agnès et Armand, donc les beaux-parents de Clémence, ma fille, sont devenus Pépito et Mamita. Hein? Tu verrais la gueule de Pépito? On n'est pas chez les Gypsy Kings non plus, hein? Non, moi, on l'a laissé choisir, mon petit-fils. Moi, il m'appelle Mommy. Et Michel Yoda. C'est simple, c'est son choix, voilà. Oh, c'est mon petit-fils, mais qu'est-ce qu'il est intelligent, hein? L'autre jour, il était invité à un mariage, dans un château, comme ça se passe tout le temps, avec la grande salle de château, la grande cheminée, la tête de cerf au-dessus de la cheminée, le roi de la forêt. Et là, mon petit-fils a fait Mommy. Et alors, où qu'on aille, on dirait que la voiture est téléguidée, dis donc. Elle va jusqu'à chez ma fille, même si c'est complètement l'opposé. Non, on est des parents quand même présents, mais discrets, voyez. Alors, de quand elle débarque à la maison, c'est la NASA, hein. Les robots, les trucs, les machins pour les fruits, là. Oh là là, là, l'autre jour, elle a un babyphone. Là, il était Wi-Fi. Ça m'énerve, je ne sais pas utiliser le Wi-Fi. Bon, alors Michel est bricoleur. Heureusement, Michel est bricoleur, mais dans le temps. C'est-à-dire que, ah oui, dans le temps, c'est-à-dire quand une lampe ne marche pas à la maison, vous voyez, il la démonte complètement. Hein? Il la laisse comme ça sur un petit torchon ou un apron. Il la laisse poser. 10-15 ans. L'homme démonte mais ne remonte pas. Vous avez remarqué, mesdames, hein? C'est très masculin, ça, oui ou non? Il démonte mais il ne remonte pas. Alors bon, il a un peu bricolé le truc, là, le babyphone, il a demandé, il l'a branché, on a entendu les voisins s'engueuler toute la soirée. Il a trifouillé les fréquences, on a rôdé avec la police toute la nuit, les gens. Franchement, non. Puis alors ma fille, elle troque maintenant. Les jeunes n'achètent rien de neuf, c'est bien. Elle dit non, je vais acheter, je troque. J'ai trouvé un siège auto tout neuf sur le Bon Coin. Évidemment, je vais y aller, hein, j'ai que ça à foutre, je vais y aller. Le truc était à 300 bandes de Paris, les gars. On a mis 5 heures pour y aller. Parce que Michel ne demande pas sa route. Michel, c'est la route! L'homme sait, vous avez remarqué? Pardon, monsieur, vous connaissez... Nia, déjà démarré. Michel ouvre le carreau, le mec, il a sa cravate accrochée, dis donc. Alors évidemment, le type à qui on n'a pas demandé 2 heures avant, c'est chez lui qu'on allait 2 heures après, vous voyez? Le type m'avait reconnu,
Il croyait que c'était une caméra cachée, il m'a fait le siège autorisé. Quand il a ouvert la porte, il fait ah, c'est Chantal là-dessous. C'est Chantal là-dessous. Sa femme dit c'est Chantal là-dessous. C'est pas Chantal là-dessous qui vient chercher le siège auto. Si c'est Chantal là-dessous, moi je suis le pape. Si je te dis que c'est Chantal là-dessous, fais voir. Bon, non, celle-là, elle est moche.

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2: Je suis au sommet de ma vie. Ouais, alors ça veut dire que j'ai fini de grimper la montagne. Et là, j'admire un petit peu la vue avant d'entamer la descente. C'est-à-dire que je suis pile entre les jeunes et les vieux. C'est-à-dire j'ai un compte TikTok, mais je paye quelqu'un pour poster les vidéos parce que j'y comprends rien. Et aussi, c'est fini. Ah, fini, les hauts talons de 10 cm comme sur l'affiche. Non, alors ça, on en porte toutes pendant la phase montante pour choper de l'alpiniste. Mais une fois arrivé au sommet, basket bébé. Tu la vois, la montagne des générations? Ok. Talons, basket, chaussons. Ah, je sens qu'on est très nombreuses en basket ce soir. Eh ouais. Et ça plaît moins à ton mari. Ouais, ben moi, j'aimais bien hein, quand t'avais des talons. Ouais, ben moi, j'aimais bien hein, quand t'avais des abdos. Ah ouais, quand t'es au sommet, t'as plus de filtre. Alors déjà, moi, j'en avais pas beaucoup avant. Mais là, je suis en mode palette. Et je pense que le sommet, les amis, c'est le bon moment pour tout dire. Oui, parce que quand t'es encore en montée, tu vois, t'oses pas. T'es un peu, oui, mais qu'est-ce qu'ils vont penser si je dis ça, tu vois. Et puis après, quand t'es en descente, bon, bah, c'est pas que t'as plus rien à dire, c'est que tu t'en souviens plus. Donc ce soir, je vais vous dire toute la vérité. D'où le titre du spectacle, In Vigno Veritas. Ce qui a séparé la salle en deux. D'un côté, on a ceux qui n'ont pas la ref, et de l'autre, les alcooliques. Mais alors attention, oui, je vais vous dire enfin la vérité, mais je préviens, je vais utiliser le second degré. Pas de panique, j'explique. S'il faut expliquer, à cause de la grande pandémie mondiale de premier degré, second degré, ça veut dire, je vais vous dire un truc, mais je pense le contraire. Premier degré, je vais vous dire un truc, et je le pense. Et je vous préviendrai pas quand je vais passer d'un degré à l'autre. Je compte sur votre intelligence. C'est sûr, on va en perdre. Et ce qui est drôle, c'est qu'on va en perdre partout sur la montagne. Vraiment, la preuve. Il se trouve que je fais des vidéos régulièrement avec mes deux fils, Attila et son petit frère Belzébuth. Vidéo que je vais poster sur mes trois réseaux, à savoir TikTok, Instagram, Facebook. Eh bien, les amis, quel que soit le réseau social, j'ai les mêmes commentaires. Oh, mais ils s'appellent vraiment comme ça? Non, c'est une blague. En vrai, mes fils s'appellent Adolphe et Ethan Asie. Là, on vient d'en perdre quelques-uns, là, vous voyez? Mais je m'arrêterai pas pour vous rattraper, j'ai pas le time, je suis à la moitié de ma life. Ça veut dire qu'il me reste plus que un quart en liberté et un quart en EHPAD. L'EHPAD est une prison de haute sécurité dont tu ne sortiras jamais. Ah ben c'est fini, hein. C'est fini les sorties au théâtre. Ben non, en EHPAD, c'est le théâtre qui vient à toi. Avec ses spectacles de marionnettes donné au grand réfectoire, après le souper à 17h40, par la compagnie, rire une dernière fois. Non, je suis pour l'euthanasie. Premier degré. Mais l'euthanasie en France, il n'y a pas droit. Non, non. Du coup, moi, j'ai pris mes dispositions. C'est-à-dire, j'ai déjà préparé ma valise pour l'EHPAD. Oh, c'est facile, hein. C'est la même que pour la maternité. Tout pareil. Des couches, des bavoirs. Et surtout, surtout, beaucoup, beaucoup de drogue. Ah bah, je pense que l'EHPAD, c'est le bon moment pour tout essayer. Il y a tous les gens là qui sont en train de se dire « Non, mais quand même, de la drogue pour les personnes âgées, c'est dangereux !» C'est l'idée. Non mais franchement, les amis, mamie est morte dans son EHPAD à 95 ans, c'est triste. Mais si tu ajoutes d'une overdose de LSD, là ça pétille. Et quelle belle solution pour toutes ces mairies qui savent jamais où installer leur salle de shoot. Je milite donc pour la légalisation des drogues dures pour les vieux en EHPAD.
1: Ouais, évidemment.
2: 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C'est un peu la nouvelle valise RTL. Si tu as la ref, commande vite la valise.

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2: Depuis le collège et le lycée, c'est compliqué avec les filles, parce qu'à l'époque, les blacks et les métis, on n'était pas à la mode du tout. Les filles préféraient les mecs avec les coupes au bol. Mais va faire une coupe au bol avec des cheveux crépus. Ça fait un bol, mais dans l'autre sens. Mais c'était bien à l'époque du collège et du lycée. Ça vous manque un peu le collège et le lycée?
3: Ouais.
2: Ils ont tous redoublé devant. Non. Arrêtez en CM2, laisse-nous tranquille. Ah, qu'est-ce que moi ça me manque? L'ambiance me manque, tu vois. Tout me manque, les premiers de la classe me manquent. Avec leurs phrases là.
4: Arrête de me copier, ça va pas te rendre intelligent, hein.
2: Ouais, mais pas me laisser te copier, ça va te rendre handicapé, par contre. Est-ce que vous vous rappelez des matières qu'on avait à l'époque au collège et au lycée? EPS. Éducation physique et sportive, hein, y a pas... C'était une carotte, ce cours, tout était une escroquerie. Déjà, le prof, toujours en survêt, il court jamais. Je te jure. Il y avait plein de trucs. Il y avait quoi comme truc? Techno? La technologie, deuxième carotte. T'entends technologie, tu penses futur, tu penses progrès, et tu travailles sur des ordinateurs qui fonctionnent à Windows 4. Moi, il y avait un cours que j'aimais bien, c'était le cours d'anglais. Sauf que moi, j'ai appris l'anglais avec des mecs comme Snoop Dogg, Eminem, tu vois. Du coup, dès que la prof m'interrogeait, «
4: Hello, what's your name? »«
2: What's my motherfucking name? » My name is Slim Shady. Il n'y a qu'un truc qui fait que je suis très content d'avoir quitté le collège et le lycée, c'est le carnet de correspondance. Le casier judiciaire des élèves. Rappelez, plus t'avais de mots à l'intérieur, plus t'étais un gangster. Enfin, t'étais un gangster jusqu'à ce que tu doives le faire signer par tes parents. Là, il n'y avait plus de gangster, il n'y avait plus rien. Tu te rappelles quand t'avais un mot dedans et que t'avais peur de rentrer chez toi le soir? T'étais pas bien, tu restais au collège jusqu'à 19h30, 20h. Tu restais au CDI, tu savais pas où? T'étais jamais allé au CDI de ta vie, hein. Mais là, tu restais... Parce que tu savais que ton père, c'était un fou et qu'il avait tué derrière. T'étais là, t'avais peur et tu commençais à faire des plans dans ta tête. Bah, peut-être que je vais vivre dehors, en fait. Hein. C'est bien dehors, je vais chasser des pigeons, je vais boire l'eau des fontaines, ça va être génial. Parce que moi, mon père, c'est un fou, c'est un taré, tu vois. Déjà, mon père, je lui ai dit que j'étais comédien, il est devenu fou. Il est devenu fou, je dis, papa, ça y est, je fais partie du Jamel Comedy Club, je suis comédien. Il m'a dit, arrête ton connerie tout de suite, hein. Je vois, tu parlais de pierre, c'est que des bêtises dans ta tête d'imbécile, là. Tu vas parler ta bouche de cafard, là, c'est parler tout le temps. Arrête, hein, tu vas faire BEP des boucheries, là, comme tout le monde. Des diplômes, des SMIC, tu fermes ton gueule, hein. Mais papa, arrête, c'est mon boulot, je fais ça toute la semaine. Je vais frapper ton tête fort. Hein. Je vais racler ta gueule là contre le crépi. Ça va fermer ta gueule de cougnouf. Mais papa, mais arrête, c'est mon job. Grâce à ça, je gagne de l'argent. Et avec cet argent, je vais bientôt quitter la maison. Bravo mon fils, c'est très bien. C'est fou. En plus, mon père, tu sais, c'est un mélange. Il est africain, il a même des origines antillaises. Il y a des Antillais dans la salle ou pas?
5: Oui.
2: Je vous ai réveillé? Excusez-moi.
4: Là, on est là, fouet. Hein, hein? Ça a commencé? Hein? Non, c'est parce que les sièges, là, c'est doux.
2: Les Antillais, c'est le peuple le plus drôle de la Terre, je te jure. Vous regardez France O, des fois? France O, la seule chaîne, ils ont dit, les Noirs, vous voulez passer à la télé? Ça va. Ah, tout ça va. C'est la chaîne des flemmards. Le JT de 20h, il commence à 22h, là-bas. Et c'est que des infos périmées. Bonjour.
4: Alors, en septembre 2001.
2: Mais il y a plein de trucs. Une fois, aux Antilles, ils se sont plaints parce qu'il n'y avait pas assez de noirs à la télé, tu sais. Ils se sont plaints parce qu'ils voulaient qu'il y ait un Père Noël noir. Jamais de la vie. Tu imagines un Père Noël noir?
4: Bonjour les enfants. Oui, je sais, je suis à la boue. Oui, je sais. Là, j'étais en train de zouker la mère Noël. Là, ça vive la vin d'hiver à Noël. Oui.
2: Ça, quoi le problème?
4: Les cadeaux. C'est bon, Noël c'est le 25, hein? On est le 28. Et ben, c'est ni que vous êtes allé à les zouk là.

0: Jamais de l'homme.
1: Et quelle escroquerie ont inventé les Antillais, s'il te plaît? Le zouk. On est d'accord qu'ils ont inventé cette musique pour frotter tout le monde. Ils disent, ouh, ils sont pas contents. Le zouk, moi j'ai vu des filles. Pour moi, c'est une agression sexuelle sur dance floor, le zouk, je te dis tout. Ah, j'ai vu des filles qui dansaient et qui portaient plainte en même temps, direct. Je te jure, elles étaient au commissariat. Excusez-moi, mais c'est l'agent. Oui, je comprends pas. J'ai zouké une fois, je suis enceinte. Mais bon, je prends la pilule, hein. J'ai pas compris. Non, ça fait longtemps qu'il est dans mon ventre, ça fait 12 mois. Et il veut pas sortir, le flemmard. Il veut pas, non, puis se nourrit essentiellement de ponche coco, hein, donc... Oui, puis je comprends pas d'où me vient cet accent, là. Je suis de Clermont-Ferrand, moi, là-bas. Merci beaucoup, à la prochaine.

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3: Comment j'ai rencontré Jean-Michel? Tu sais, Jean-Mi et moi, au début, on bossait dans la même MJC, tu vois. Mais tout nous séparait parce que, bon, il était végétarien. Moi, je mangeais macrobiotique. Il était animateur guitare ciné-club et moi, animatrice poterie macramé. Non, mais tu vois, je veux dire, Jean-Mi et moi, depuis 7 ans, on vit ensemble peut-être, mais je veux dire, on n'est pas un couple. Ah non! On est une communauté provisoire de 2 personnes. Ouais, parce que tu vois, nous, je veux dire, chaque fois qu'on a un conflit, on organise une table ronde à 2. On dialogue pendant des heures. Comment tu te sens, Jean-Mi? Est-ce que tu penses sentir ce que je vois quand tu sens ce que je pense, tu vois? Ah ouais, mais parce que nous, je veux dire, on partage tout en deux. Les joies, les peines, la quatrelle, le chat, tout. Non mais attends, c'est chacun selon son feeling. Ah ouais, ouais, ouais. Non, mais tu sais qu'un soir, à la limite, je peux très bien dire à Jean-Mi, je ne me sens pas de faire la bouffe ce soir. Ok, Marie-Jo, on dîne pas.

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2: Pendant que je vous distrais, mon impresario fait la caisse, il se barre avec le pognon. On est deux, on a monté une escroquerie à deux. C'est du vol. C'est marrant comme métier. Moi, il n'y a pas longtemps, je suis en show business. Mais c'est bien. Je connais plein de volettes et tout. Hein. Moi, je connais personnellement Gimux et tout. Hein. Ah ouais. Il paraît que Daniel Gilbert est pas aussi con qu'elle a l'air. Marcher, c'est possible. Elle a tellement l'air con, c'est possible. Non, parce que par contre, être aussi con qu'elle a l'air, ça me paraît pas possible. C'est bizarre. Parce que moi, avant, j'étais pas dans le métier. J'entendais toujours dire « Ah oh, !» par Vox Populi, qui venait souvent. J'entendais, je disais « Ah, pour faire un disque dans le show business, il faut coucher avec le producteur. » Tu vois la gueule du producteur qui a fait faire un disque à Sim ? Sans ça, c'est bien le show business. Il paraît Sylvie Vartan a encore fait des progrès. Ça va faire 28 ans maintenant que j'ai fait des progrès. Moi, j'y vais pas, j'attends qu'elle ait fini tous les progrès, je verrai tout d'un coup, c'est mieux. Puis on dit du mal de toutes les volettes, et il y en a, ils sont gentils. Hein. Moi, j'aime pas dire du mal. Hein. Par exemple, Lynn Renault, sous prétexte que quand c'est son anniversaire, ça coûte plus cher en bougie qu'en gâteau. Alors les mecs, ils vont inventer qu'elle a été camarade de jeu avec Ramsès II. Des anneries, quoi. Non, ce qui est vrai, c'est qu'ils ont fait la poitrine avec de la peau de coude. C'est pas joli, on dirait deux gants de toilette posés, c'est pas beau. Ah ouais. Elle fait plus que 36 maintenant. Et avant elle faisait 37, mais tellement ils ont fait des liftings, maintenant elle fait plus que 36. La dernière fois, les ongles sont partis, il y a eu deux blessés. Remarquez, si je voudrais, je dirais du mal hein, du métier. Hein. Parce qu'il n'y a pas que des lumières. Hein. Eh, Rick Azaray, elle est inculte. Hein. Et je suis poli. Et Daniel Gérard, il avait le choix entre le chapeau de Bob Dylan et le talent de Bob Dylan. D'après vous, il a pris quoi? Le chapeau, oui, oui. Mireille Mathieu est très, très mignonne, par exemple. Quel intérêt, l'autre, il enlève les piles, c'est foutu, après. Hein. Tiens, j'avais entendu dire Plastique Bertrand, il paraît que c'est pas lui qui chante. Bon, je vais vous dire un truc, vous le répéterez pas, si ça sort d'ici, je serai que c'est vous. Il paraît Plastique Bertrand, c'est pas lui qui danse. De toute façon, Plastique, c'est pas son vrai nom. Hein. C'est des mecs qui prennent des pseudonymes. Hein. Si ça marche pas, ils se teignent en brune, ils font chanteuse. Par contre, il paraît Serge Gainsbourg, c'est son vrai nom. Hein. Gainsbourg, c'est son vrai nom. Hein. C'est son père a été shérif pendant la guerre. Il y avait une étoile, je sais pas quoi. Jen, elle est mignonne, Jen. Briquine. Elle est mignonne. Elle a appris le français avec Tarzan, mais elle est mignonne. Bonjour Tarzan. Moi Tarzan. Toi bonjour. Non. Il est con, hein. Mais c'est un singe. Ah. Puis finalement, elle a épousé Cheetah, l'autre. Tiens, bah justement, Sheila, puisqu'on en parle, Sheila. Tout le monde dit du mal de Sheila, comme quoi elle aurait été opérée. Ceci, cela. C'est pas vrai. Sheila, c'est une fille. Comme Dave.

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2: Merci, merci beaucoup. Il y a un truc que j'adore, c'est aller en boîte. Mais il y a un truc que je préfère quand même, c'est rentrer en boîte. Et non, je trouve qu'à l'intérieur, c'est plus cool. Et non, parce que c'est vrai que les boîtes, c'est souvent VIP, VIP. Vraiment impossible de pénétrer. C'est... Ouais, mais si tu pénètres... Wow. Merci pour la soirée, hein, je m'éclate. Et puis, comme on dit, la jante féminine est venue en nombre. Il y a beaucoup de meufs.
3: C'est ça que... C'est...
2: Ben, comment tu dis, toi? Même chez Léon de Bruxelles, t'as jamais vu autant de moules. Mais dis-moi un secret, Fred. T'as déjà conclu avec une fille? Non, mais sans payer. Ah bah c'est parce qu'il faut être classe. Parce que les boîtes de nuit, c'est quand même l'endroit idéal pour faire des rencontres. Faut savoir en profiter. Exemple tout simple. Bonsoir, mademoiselle. Je m'appelle Rico, et toi? Vanessa. Valérie. Va chier. Oui, c'était tout ce que je voulais savoir. Merci. Ta gueule, Fred. Bonsoir, mademoiselle. Je m'appelle Rico, et toi? Gina. Waouh, c'est hyper mignon, c'est de quelle origine? Sicilienne. Ah, la Sicilie. Et dis-moi, qu'est-ce qu'une jolie fille comme toi fait toute seule? Elle attend ses frères. Bonne soirée. Alors, ne pas se décourager, hein, être inventif. Excuse-moi, je suis désolé de t'aborder comme ça, mais alors depuis tout à l'heure, je te regarde, j'ai l'impression qu'on se connaît, non? Non? Et tu trouves pas ça dommage? Je m'appelle Rico, et toi? France. Waouh, c'est hyper mignon, c'est de quelle origine? Ah ouais? Et alors dis-moi, qu'est-ce qu'une fille toute seule comme toi fait jolie? Ouais, ouais. Et c'est laquelle, ta copine? Mais parle-moi de toi plutôt. Qu'est-ce que tu fais dans la vie? Étudiante. Ouais, ouais, ça me dit quelque chose, ouais. En histoire de l'art. Histoire de l'art, mais de l'art fumé. Tu vas déjà là? Non, c'était pour plaisanter. Non, c'était de l'humour. Mais c'est vrai que l'humour et les femmes, ça fait deux. Hein. La preuve. Et, Non, en fait, ce que je voulais dire, c'est que vous, vous êtes vraiment... Enfin, vous êtes beaucoup plus fine d'esprit, en tout cas. Enfin, je veux dire... ce que je veux dire, en fait, par exemple, là, tu fais semblant de faire la gueule, c'est marrant, quoi. Mais sinon, ça consiste en quoi, ton CAP? Ta maîtrise, ouais. Mmh. Ouais. Ouais. Mais dis-moi, tu me parles d'art, là, j'avoue que je suis un petit peu interpellé. T'intéresses-tu un peu à celui que l'on appelle le 7e, à savoir le cinéma? Ouais. Tu l'as vu, le dernier Van Damme? Bah, c'est con, il carton. Tu sais, à un moment donné, il y a des bandits. Enfin, bon, faut le voir chez soi, de toute façon. Hein? Excuse-moi, tu sais que je craque complètement sur ton parfum. Tu permets que je te hume? Pardon, excuse-moi. Non, attends, ne me dis rien parce que moi je suis incollable. Attends, je peux te rhumer? Oh bah oh. Chanel, voilà. Je les confonds toujours, c'est là, ils ont... Non, moi je mets rien, non. Ah bon? Bref, tu sais, France, je vais te dire un truc que je dis pas souvent, mais la première chose que je remarque chez une femme, c'est la lumière qui émane de son regard. Et quand je t'ai vu tout à l'heure, je me suis dit, mais putain, le cul qu'elle a, celle-là, c'est... Non, mais parce que je t'ai vu de dos au départ, c'est pour ça. Non, après tu t'es retourné. Non, ce que je veux dire, je te trouve très, très empoté, en beauté. On parle d'autre chose, ok? Pas de problème. Eh ben dis donc, ça s'arrange pas en Irak, hein. Ah, t'y vas déjà, là? D'accord, ok. Attends, ouais, t'as un numéro perso? Ouais? Mais il est perso. Ouais. Bon, bah, je vais y aller, moi. Fred, t'as pas envie de rentrer? Alors, on se fait une cassette? Tu l'as vu, le dernier Van Damme?

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2: Hé, hey, chérie, où c'est que t'as acheté tes choses? Sur quoi? Zolanda.com, bien sûr, je connais Zolanda.com. L'anti macro livreur, il arrive devant ta porte pour qu'on ouvre la boîte, t'as fini comment se crier l'assassin. Ah! Zolanda. Et toi, chérie, où c'est que t'as acheté tes choses? Comment il appelle le site? Coque-ton-l'argent-coque-paton-pat.com. C'est canon ton affaire là! Et toi, ta fille, où c'est que t'as acheté tes choses? Quelle femme a acheté mon chose? M'a acheté mon chouillon en Bille-Saint-Denis? La rue Maréchal Leclerc? On dirait que la rue Maréchal Leclerc.com, ça ou bien magasinsarabe.net? C'est pas aussi mal. Et dire comme ça, pour être un femme moderne, il faut qu'on achète tout linge dessus Internet. Sauf que le problème, du coup, tout le monde est habillé pareil que vous. Alors qu'on passe devant le lycée, le bonne jeune fille en chalet de cette forme-là, elle est habillée comme moi, quoi. Alors qu'elle a 30 ans de plus que moi. Et puis, ben, le bonne jeune garçon, il regarde, la bouche ouvre grand comme ça. Et là, on retrouve un petit peu comme une femme cougar dans une bergerie de moutons puceaux. Et là, on retrouve avoir râle de ce petit jupe, coûté pensé pâté aussi quoi, et à refaire un mot de chemisier, coûté trouve, t'es juste sexy quand la sort toute case, mais tout compte fait, tombe vulgaire. Hein? Il faut qu'on l'informe branché, moderne. Donc, c'est quoi, Eh ben, il faut y faire le manger-boire. Qui connaissait quoi le manger-boire? Madame, vous connaissez quoi le manger-boire? Le manger-boire, c'est qu'on boit ou te manger, comme est là. Ou boire le chou en jus, ou mange le chou pressé. Un petit salade de chou avec vinaigrette, mais il veut bien comprendre, mais le chou en jus, le chou pressé. Non, mais ça a des contenations, ça. Si mon moi, il connaît, il boit, mon manger. Mais imagine tout de suite la figure. Alice, ou boit de manger? Un manger, c'est un manger, un boire, c'est un boire. D'accord, mais là, on boit de manger, ou boit, Alice, ou boit, on boit de manger, Alice, ou boit, Alice, ou boit, Alice, ou boit. Alice, ma, quitte le papa parce que t'es boit. Elle a pas mon fils, boit. Mais non, maman. Mes boire radis, betterave, carotte, mes purges, maman, mes détox, mes nettoies, mon canal intestinal, maman, mes purges. Ou purges. Si on a pêché ou ça fait un demande de la messe, ça va être un purgatoire, ma crêle. Là, au bord de manger. Ah, ou madame, on traîne grand, même petit là, là. Ah, ou mangeons encore de riz, car riz dans nos assiettes. En voilà, ou madame. Ou bonne copine, ça pâche quoi? Ou les pains formes modernes, madame. Ah, ou aussi, ah, ou là. Ou mangeons encore de pain que la graisse qu'un riz. En voilà, ou de pain que la graisse qu'un riz. En voilà, ou. Ou voici, ou mange et boire, pas comme il a là. Ou les pas informes modernes. Ou les comme un grain dans un caleçon, madame. Ou les larguer. Ou voit le caleçon? Ou voit l'intérieur? Tire à côté. Imagine un seul largué. Ou les comme ça, madame. Ah, ou là-bas, on traîne rire, là. Ou mange encore de pain avec d'acatine, ou baisse, ou de pain avec d'acatine, hein? Avec la graisse carrée, avec d'acatine. On voyait où? Mettre piment tout dedans. Ou mange, là où il y a 6 là. Ou à cette ceinture de gras autour de ventre, comme ça, là. Ça n'est comme un ceinture d'explosif, ça, madame. Dans 3 secondes, tu vas péter. 1, 2, 3, pam, tu vas péter, tu as vu? C'est ce qu'on appelle péter de la graisse, madame. Hein? Mange à ou de pain d'acatine. Mange avec la graisse carrée, hein? Mange à ou de riz carrée avec de riz. Ou allez, envoyez-vous. Ou culpabilise. Ah, ou culpabilise? Ou culpabilise, là? Oui, c'est culpabilise. Pain. Et ça, ça va être le dernier article de mon magazine. Culpabilité occupa. Alors, par rapport à ça, elle a eu l'envie de faire une cure. Une cure pour déculpabiliser, une cure du temps longtemps. Parce que vous me dites, regarde maman, ma tante, une bonne grand-mère, tout ça. Ben là, t'es casse pas la tête. Ben là, t'as envoyé bien tes secs, tout ce qu'il y avait dedans. Et t'es en fou de laisser Lili, t'es levé à jeter, t'es qui te sens, d'autres, là, t'es pas là avec ça, t'as envoyé bien tes secs. Ça, c'était le bon temps, la cure du temps longtemps. Parce que vous êtes connais comment elle commence mon cure, manger, boire, là. Oh là là, mon moral, t'es plate comme elle mangeait sans sel. Il faut trouver une solution. Du coup, elle a parti sur Internet. Et ma la partie regarde sur YouTube. Bonne vidéo d'insouciance, bonne vidéo libertine, mais 68, ben là t'es pas née en 69 dans le diable tout. Ah oui, ben ma la regarde bonne. Ah oui, mais jure. Mais oui, ça tu connais, ma la regarde bonne tube là dessus YouTube, tout ça, le bon clip, tout ça, ma t'es trouvé ça trop gaillard. On avait Stone et Chandelle, Sacha Distel, Karen Cheryl, t'es l'été gaillard, l'été gaillard. Mais dis en fait, c'est ça, il faut m'y faire, c'est ça, il faut m'y faire. Hein, ça tu connais, comme bonne femme t'arrives, j'ai fait comme ça. SLC, salut les copains. Pour moi là, ça c'était ça le bon temps, la cure du temps longtemps. Alors moi, mesdames, toutes celles qui sont en oppressées, plus libres dans votre corps, demain matin, envoyez votre bouc de travail, envoyez votre maman à l'école. Et après, vous êtes mettez devant la glace avec un petit jupe, ça a un trait dessus, un petit chemisier à carreaux. Et après là, vous êtes balance votre corps, vous êtes balance votre corps un peu comme un couleuvre, la gain coup de l'eau chaude, vous êtes envoyé.

Messieurs, dames, enchanté, je vous connais pas, vous me connaissez pas. On va faire en sorte que ça se passe bien. Du coup, par applaudissement, est-ce qu'il y a des gens ce soir qui ne supportent pas les petites blagues racistes? Par applaudissement. Deux. Ok. Et encore, ça va, vous avez rien dit. Écoute, la première fois que j'ai essayé ça, je suis allé jouer à Neuilly. Tiens, en première partie d'un pote. Maman, j'arrive là-bas, je dis oui, il y a des gens qui n'aiment pas les blagues racistes. Il y a une vieille, premier rang. Elle me regarde, elle dit ça dépend la race. J'ai dit non, là, madame, non. Là, non. Là, je vais me fâcher. Après, j'en ai pas voulu, tu sais, c'était une vieille, le cerveau il est cramé, elle avait genre 60 ans. C'est poubelle, ça, tu vois ce que je veux dire? Non! Pardon, les vieilles, j'avais pas vu que vous étiez là. Non! Non, je vous le dis, au nom de l'équipe, je vous le dis, vous nous ralentissez. Voilà, c'est fait. Pas vous directement, mais l'équipe dans laquelle vous êtes, au global, vous nous faites chier. Voilà. Parce que qui s'est jamais retrouvé, tu sais, dans un couloir de métro derrière une vieille qui avance pas? Merci, voilà. Tu vois, t'as même pas les mots, t'es derrière, t'es là. La vieille, accélère, qu'est-ce que. Va mourir en haut, meurs pas là, tu vas faire chier tout le monde, tu vois ce que je veux dire? Tu sais, après le corps il va tomber, on va s'entraver dedans, on va dire, ah, la RATP, histoire en retard. Non, c'est Huguette, elle s'est tuée, ça n'a rien à voir avec la RATP. Tiens, anecdote, première fois que j'arrive à Paris, tu sais, je vais pas d'ici. Je rentre dans le métro, écoute-moi bien, il y a une vieille, elle rentre derrière moi, elle se coince le bras dans la porte. Non, mais elle est con la vieille, il faut y aller pour se coincer un bras, tu vois ce que je veux dire? Tes bras, tu les gères, mamie, ça fait 60 ans, c'est les mêmes, c'est pas un truc qui pousse. Tu vois, c'est pas un matin tu te réveilles, tu touches tes pieds, tu vois ce que je veux dire? Normalement, tu gères tes bras. C'est pas une queue non plus, c'est pas un truc derrière qui se balade comme ça et que tu gères pas, tu vois. Personne n'est assez con pour se mettre le bras dedans normalement. Même le petit lapin, t'as vu sur l'affiche dans le métro là, il s'est coincé les doigts, mais pas le bras, personne n'est assez con pour se mettre le bras dedans, bref. Et moi à ce moment-là, je viens d'arriver à Paris depuis pas longtemps, j'essaie de m'intégrer aux Parisiens. Qu'est-ce que je fais? Eh ben je fais semblant de pas la voir la vieille, exactement. Eh oui. On a des méthodes, on est éduqués ici, eh oui. Tu la regardes, tu dis, ouais, ça fait mal mamie, hein. Tu tournes la tête et tu t'en vas. Et là, t'as un mec qui va l'aider, il tire, il essaie d'ouvrir la porte. Il me dit, viens m'aider toi aussi. Je dis, pourquoi? Il me dit, mais t'es con ou quoi? Tant qu'elle est coincée la vieille, le métro il part pas. Je dis, ah voilà. Ça c'est Paris comme on les aime, voilà. Donc il y aura pas de blague sur les vieilles ce soir, beaucoup trop de respect. De toute façon, c'est fait.

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1: Mon père, ce qui peut le mettre en colère, c'est l'addition. Il sort rarement, mais quand il sort, il veut payer. Tu vois, pour tout le monde. Alors c'est généreux. Le sentiment de départ, il est magnifique. Sauf que maintenant, il est devenu fou avec ça. Faut qu'il paye, tu vois. Avant le resto, sur le parking, il regarde ses potes. Oh, ce soir, c'est moi que tu payes. Ah, il met une ambiance au dîner. Après, dans cette génération, il y avait des payeurs. Dans la note, il n'y en a plus. Hein. Ils sont partis. Hein. Ouais. Ah ben nous, trentenaires, aujourd'hui, restaurant, 23h45, l'addition, elle tombe, ça regarde en l'air. Hein. Et allez. Généralement, sur la droite ou la gauche, t'as les partages, tu vois, là, sur le côté. Après, t'as des mecs, les radins, là, ils sont partis faire une randonnée aux toilettes, apparemment. Un trek avec Mike Horn, voilà. 25 minutes, une demi-heure, ça commence à faire long, du coup, tu payes à leur place. Et ces gens-là, à chaque fois, ils remontent, ils te font « T'as payé, hein ?»« Putain, ah !» Eh ouais, Mathieu, j'ai payé, je vais te crever la gueule. Voilà. Moi, dès que j'ai pu, j'ai essayé d'inviter mon père. Et il est tellement fou avec ça que j'ai jamais réussi. Et cet été, j'ai réussi quand même à l'inviter. On a de la chance. On va dans un restaurant. De temps en temps, en famille, tu vois, ça c'est des beaux moments. On est installés. Et puis, mon père, il faut savoir qu'au moment du café, il sait que l'addition arrive derrière, tu vois. Et mon père, quand le café arrive, il nous menace pour nous montrer qu'il va payer. Mon père, ça fait 35 ans, il me menace au doigt, à l'index. Je sais pas si votre père, il fait ça. Il le plie, il le mord et il me fait « comme ça. Voilà. Mon père, il a 64 ans. Cet index-là, aujourd'hui, c'est un boudin de Zodiac. D'accord? Donc là, le café arrive, il me regarde, il me fait « Il y en a un qui se lève, je lui crève la gueule. D'accord ?» Donc tu regardes ton assiette et puis tu bouges pas. Ce soir-là, il est heureux d'être en famille, étourdi, regarde ailleurs. J'en profite, Cathy, Mini, je vais vite au comptoir, je connais le patron. Je dis « Johan, ce soir, petite surprise, c'est moi qui paye. » Même Johan, il me fait « Non, non, non, non, non, non, non. Moi, je veux pas voir ça, je ferme le bouclard, je me cache, hein, voilà. » Je finis par payer, tu vois. Il accepte. Je me réinstalle à table. Mon père s'est pas rendu compte du truc. Quelques minutes plus tard, il va à son tour au comptoir. Et là, il fait « Johan, wow, je vais payer. » L'autre, il lui dit « C'est fait. Qui ? Qui ? Qui ?» Un chasseur de primes, attiré. Il lui dit « Ton fils. » Il me regarde, il fait « Toi, t'es mort, toi. T'as fait une grosse erreur, toi. Peut-être même l'erreur de ta vie, t'as fait. » Et il est parti bouder. 64 ans, il s'est mis à bouder, le mec. Pour une addition, j'avais amené mon père en voiture au restaurant, fallait que je le ramène, il est monté à l'arrière, mon daron. 3 semaines sans me parler pour une addition. J'ai appelé ma mère le soir, je lui disais « Bon maman, on arrête la mascarade, passe-moi papa. T'as été trop loin avec ton père, trop loin. Je sais pas si tu reparleras un jour. »

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2: Véro.
3: Oui.
2: Véro.
3: Ici. Ici, là, dans la salle de bain, au fond à gauche. Voilà, là, ici, là.
2: Salut.
3: Ça va? Ça va. Et toi,
2: ouais.
3: Ça va?
2: Ouais. Non, chez moi, c'est centre.
3: Excuse-moi.
2: Ça va.
3: Alors, comment on y va, la boîte?
2: C'est Virginie qui nous emmène.
3: C'est vrai, non, t'es sûr, elle va pas nous faire genre au dernier moment, j'y vais pas.
2: Non, non, on a un super moral et tout, fais vite, on est vachement à la bourre.
3: D'accord, super. Pourvu qu'il y ait Jean-Marc à la boîte.
2: En parlant de Jean-Marc, il m'est arrivé un truc, je te raconte pas.
3: Oh, j'aurais bien aimé que tu racontes, moi.
2: Si, je te raconte.
3: Ah, bah alors, vas-y.
2: C'est qui est-ce qui m'a téléphoné?
3: Qui ça?
2: Jean-Louis.
3: Ah, qui ça?
2: Jean-Louis.
3: Ah ben lui il est grave, il tient une couche,
2: hein. Ouais.
3: Ah, c'est genre, il sort un truc intelligent, il se retourne voir si c'est pas quelqu'un d'autre qui l'a dit, tu vois.
2: Vraiment, il t'as vu tous les boutons qu'il a sur la gueule, on dirait une calculette, ce mec. Alors tu sais, il me téléphone, il me dit si on allait au cinéma voir Le Grand Bleu.
3: Pff, c'est pas genre, on l'a vu 10 fois à la télé.
2: T'es sûr?
3: Le Grand Bleu avec une chaussure noire?
2: Non, tu sais, c'est Le Grand Bleu avec les fruits de mer, les crustacés,
3: ah,
2: tout ça. Alors il me dit, on va au cinéma. Je lui dis non, tu vois. Il me dit, je t'invite. Je lui dis oui, tu vois. Et en sortant du cinéma, il me dit un truc, je te raconte pas.
3: Mais si, j'aurais bien aimé que tu racontes,
2: mais
3: moi.
2: Mais si, je te raconte.
3: Ah, bah alors, vas-y, raconte.
2: Il me dit, tiens-toi bien, j'ai envie de baiser avec toi.
3: C'est pas vrai.
2: Alors moi je lui dis, je baisse pas, je fais l'amour.
3: Bien sûr, alors.
2: Alors il me dit, ok, on fait l'amour tout de suite.
3: Tout de suite, pas vrai alors.
2: Eh ben crois-moi qu'il a attendu qu'on soit dans la voiture. Ça c'est les mecs.
3: Ah, ça c'est les mecs.
2: Puis après dans la voiture on a fait des trucs, je te raconte pas.
3: Ah, j'aurais bien aimé que tu racontes.
2: De toute façon, je te raconte pas.
3: D'accord. Bon.
2: On nous attend peut-être en balance.
3: Oui, mais peut-être en balance.
2: Attends 2 secondes.
3: Oui.
2: J'ai encore perdu 2 kilos.
3: Ah, super, mets l'autre pied pour voir. Non, je te l'ai dit, Gisèle, fais le régime Bedvatcher.
2: J'ai déjà fait le régime Bedvatcher.
3: Mais t'as perdu combien?
2: 3000 balles.
3: Salut. Ah,
2: tiens. Salut, tu es prête?
3: Oui.
2: Tu as la voiture?
3: Allons-y.
2: Allons-y, ma coco.
4: Non, n'y va pas.
3: Qu'est-ce qui se passe?
4: Hier soir, je suis allée au New Pips. Ah, bonjour, la honte.
3: Oui.
4: Je m'étais bien habillée, genre un bande de fluo, cette de fluo et basket de fluo, tu vois. Et il y a une type qui passe à côté de moi et qui dit, tiens, ils ont mis un nouveau lampadaire.
2: Où ça?
4: Au New Pips.
2: Ils sont graves, les mecs là-bas, ils vont en boîte que pour draguer aussi.
4: Mais moi aussi.
2: Enfin, les mecs là-bas, ils te draguent genre que pour ta poitrine, tu
4: oh,
2: vois.
3: Bah, ils vont pas te draguer pour tes pieds, hein.
2: Ouais, mais enfin, il y a un juste milieu. C'est vrai, c'est vrai. C'est ce qu'on pourrait faire, je
3: oui.
2: pense. On pourrait aller au Macumba, c'est complètement mieux.
3: Ah ben oui.
4: Non, pas le Macumba.
2: Et tu me fais chier. Non, je réfléchis. Oui.
3: On va aller au New Jimmy's, si
2: ouais.
3: tu veux.
4: Mais non, pas le New Jimmy's.
3: Mais pourquoi?
4: Non, bah, tous les mecs, ils veulent pas de moi. Même Maurice, alors qu'il est tout petit, il est bossu et il boit.
3: Tu voudrais pas que soit aveugle, en plus, non?
2: Le New Jimmy's, en plus, c'est gratuit pour les filles.
3: Mais oui, c'est gratuit pour les... Ouais, mais avec sa tronche, elle va payer.
2: Tiens, si tu t'arrangeais un petit peu, ma cocotte, mets-toi un peu de rouge à ongles.
4: Mais j'ai déjà du bleu et du jaune.
2: Mais sur les pieds.
4: Sur les pieds, ça se verra pas.
3: Mais si, tout ça, c'est dans la tête.
2: Écoute, c'est vachement important, la beauté antérieure. Surtout chez elle, c'est vrai. Maison.
4: Mais ça sert à rien, je suis trop moche.
2: Et honnêtement, moi, je serai un mec, je te verrai, ben, honnêtement.
4: Oui.
2: Enfin, je suis pas un mec aussi, tu vois. Mais quand tu penses, tu sais, les belles filles, style Brooke Shields, tout ça, quand t'es vieillie, ça...
3: Là, fais un chier.
2: T'en chie, alors que toi, t'as de la chance, tu bougeras jamais.
4: Jamais. Ah, oui, dites tout ça pour me faire plaisir, hein.
3: Ah non, c'est pas vrai, Virginie, on trouve que tu as du charme.
2: Ouais.
3: Même quelque part, tu as du chien. Oh.
4: Elle a un lampadaire qui a du chien, ça fait mauvais genre. J'en ai marre, je veux me suicider.
3: Oh non, amène-nous à la boîte d'abord.
4: Je suis trop moche.
2: Mais Virginie, mais arrête comme ça tout le temps de broyer, de te faire des soucis. Mais... Tiens, on a calé la chunga, elle aime bien la chunga, allons-y.
4: Ah oui, elle aime bien la chunga.
3: Ah, non, pas la chunga, elle est crade. Et
2: comment
3: tout,
2: ça, elle
3: bah, c'est genre, tu bois pas de verre, t'as l'air con, tu bois un verre, t'as l'air peste. Alors moi, j'y vais pas.
2: Tu rigoles ou quoi? Elle est vachement moderne, l'autre fois, ils ont changé les baffes, l'hyper puissante.
3: Ah, bon,
2: à peine Véronique, elle est entrée, qu'elle a perdu ses verres de contact.
3: Ah, mais si, c'est la chunga, ils ont mis un distributeur de chewing-gum.
4: Où ça?
3: Dans les vaters.
2: Non, c'est pas des chewing-gums, c'est des préservatifs.
3: Je me disais aussi, c'est la première fois que j'arrive à faire une bulle avec le chico.
4: Écoutez les filles, on y va que si on va à la Chunga, sinon je reste ici.
3: Ah d'accord, on va à la Chunga.
2: On va à la Chunga. De toute façon, on n'a rien à regretter au New Film, c'est tout le temps des bagarres.
3: Toujours des bagarres là-bas, c'est vrai.
2: Il paraît qu'hier, le DJ s'est pris un lampadaire à travers la figure. Alors, tu sais...

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2: Non, mesdames, on serait perdus sans vous. Tous les hommes ici présents dans la salle, on serait perdus sans vous. Je le vois avec ma femme, je vois qu'elle peut pas tout faire maintenant à la maison. Donc j'essaie d'aider. Exemple, quand je vois qu'il faut faire le ménage, je lui dis, chérie, il faudrait faire le ménage, là, parce que là, c'est pas terrible. Non, quand elle me demande de passer l'aspirateur, je lui passe immédiatement. C'est la moitié du boulot. Et je vais faire les courses seul. Mesdames, est-ce que vos hommes vont faire les courses seuls? Oui? Donc, celles qu'on dit oui, vous avez souvent cet appel, j'imagine. Chérie, je suis devant les œufs, là. Hein? Tu vas rigoler, mais il y a plusieurs sortes d'œufs. Ça doit être nouveau. Je prends quoi? Ah, mais oui, les œufs de poule, je suis con. Mais il n'y a pas les œufs durs, je ne les vois pas. Ils sont où? Attends, et là, je suis devant le rayon lait, donc je vois qu'il y a le lait crémé, le lait bio, mais je trouve toujours pas ton lait démaquillant. Et parce qu'un mec sans notre cerveau au supermarché, sans notre femme, on devient très très con. On trouve absolument rien, on est perdu. Je sais pas pourquoi, on franchit le seuil de la porte du supermarché et on est totalement lobotomisé. Tellement lobotomisé que la première fois que j'ai fait les courses seul, je savais pas qu'il fallait mettre un euro pour que les caddies se détachent. J'ai fait les courses avec 40 caddies. Oh, caddie, moi, caddie! Mesdames, les mecs, on marche aux sensations. Quand on vous appelle, c'est parce qu'on panique. Chérie, la salade frisée, c'est bien celle qui gratte le palais, hein? Et le PQ, je prends bien celui qui sent comme le parfum de ta mère? Et les melons, je prends quelle taille? Toi ou ta copine Cindy? Il y a une solidarité au supermarché. Quand tu vois deux mecs qui se croisent avec leur caddie, deux mecs seuls, paumés, tu sais... Ouais, je suis cousin. On est tous cousins au supermarché. Cousin, tu me dis où ils ont caché la moutarde? Je veux te dire où ils ont planqué le canard WC. Et si tu cherches le thon, il y en a un gros derrière la caisse numéro 4. Là, t'arrives à la caisse numéro 4, et passe tout. Puis elle te sort. Vous avez votre carte de fidélité? Pourquoi? Faut que je revienne? C'est combien? 42,50. Allez. Ah non, non. Ici, c'est que les espèces. Là-bas, c'est les cartes bleues.
3: Je vais pas faire un effort parce que j'ai pas envie de refaire la queue. De...
2: Sécurité, il y a un noir de banlieue qui veut pas payer. On est toujours bien reçu. Il y a quand même un endroit au supermarché où les hommes assurent comme des bêtes. C'est où? Au rayon bière. Yes!

Total décontraction, portable rangé, on se tape dans les mains, on parle en anglais, on tout simplement parle anglais. Yo, what's up, baby? Yeah! Woo! Yeah! All right! Tandis qu'une femme, quand elle va au rayon bière, tu crois qu'elle te passerait un petit coup de fil pour avoir un petit conseil? Non! Non! Elle t'achète une bière de merde parce que la bouteille est jolie.

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2: Monsieur Vizorek, la scène est à toi.
3: Voilà, alors évidemment, je suis responsable de monter un petit peu le niveau intellectuel de cette soirée. Je vous cache pas que c'est pas un effort énorme. Alors, pour vous faire plaisir, Bruxelles, j'ai préparé un sketch sur les primitifs flamands. Et comme vous le savez tous, ce sont des peintres actifs dans les anciens Pays-Bas méridionaux au 15e et 16e siècle dans des villes comme Bruges, Gand, Anvers, qui bénéficiaient à l'époque d'une importante prospérité économique.
4: Qu'est-ce que tu fais?
3: J'ai fait mon sketch.
4: Ah mais alors bah, attends, parce que peut-être, je sais pas, j'ai pas dû me... Mais c'est un gala d'humour, hein.
3: On va s'en payer une tranche, hein, parce que... Ah, j'ai du très très lourd, t'inquiète pas.
4: On va quoi?
3: On va rire, quoi.
4: Ah, d'accord.
3: Ok.
4: Parce que, alors, juste pour remettre... tu sais que c'est une soirée duo, tu dois faire un duo avec quelqu'un, hein.
3: Oui.
4: Et avec qui?
3: Elle fait un duo avec la culture, et on est... Et on n'est pas nombreux ce soir à le faire, alors...
4: Mais alors, comme tu sais, en fait, c'est un gala qui est diffusé sur C8, il y a un thème, et le thème, c'est l'ambition, il faut que tu restes dans le thème. Hein.
3: Alors ça, si c'est pas une énorme ambition que de parler des primitifs flamands sur C8...
4: C'est bouillant. Hein. Ouais, ouais, je vois.
3: C'est la chaîne d'Hanouna, il va se la regarder, il va prendre une claque.
4: Enfin, le primitif, il l'aura, mais...
3: Bon, moi j'aime bien cultiver les gens, c'est mon truc, désolé.
4: Mais pourquoi tu veux les cultiver? Ils sont bien comme ça. Bête. Tu vois, regarde. Tu vois ce qui va se passer. Tu vas leur donner des informations, ils vont se mettre à réfléchir. Ils vont donner leur avis, ils vont poser des questions. C'est ça que tu veux, Alex?
3: Oui, et ben, je répondrai à toutes les questions, bien entendu. Moi j'aime parler au petit peuple, c'est mon défaut, mais c'est comme ça.
4: C'est un gala d'humour, tu vas pas nous faire 8 minutes sur l'art primitif flamand, Alex.
3: Non, non, non, non, 8 minutes, non, 40-45, parce que sinon, je vais être obligé de simplifier toute la partie iconographique, et ça va faire polémique.
4: Bon, alors imaginons qu'après visionnage de cette soirée, on s'aperçoive que finalement ton sketch, on voudrait plutôt le diffuser un dimanche soir sur Arte. Est-ce que tu aurais pour ce soir quelque chose de plus accessible, tu vois, à proposer aux gens? Même aux gens qui n'y connaissent rien à la peinture, tu vois, un truc un peu plus...
3: Plus populaire, quoi.
4: Oui, voilà.
3: Ouais, non, je me rends compte aussi maintenant, c'est vrai que j'ai vu le début et tout. Alors, coup de bol. J'ai un excellent sketch sur l'hyper-réalisme comme rupture avec l'expressionnisme abstrait en Roumanie. Et ça, c'est basique, ça, tu vois.
4: Allez, l'art primitif flamand.
3: Ah! Je savais que ça allait l'intéresser. On commence par Pierre Bruegel, qui est un des plus célèbres avec ce tableau magnifique qui est les proverbes. Chaque petite partie du tableau, en fait, c'est un proverbe flamand.
4: D'accord.
3: Il y en a entre 88 et 122.
4: Voilà. Alors, ça,
3: tout le monde n'est pas d'accord sur le nombre, déjà. C'est fou, c'est fou. Ici, par exemple, celui-là, moi, je l'aime beaucoup, c'est l'expression « porter la lumière du jour dans un panier hein ». Attends, ça va aller crescendo. Hein,
4: voilà. Tu vas pas nous faire les 88, hein?
3: T'inquiète. La suivante qui est ici, que j'aime beaucoup, combler le puits quand le veau est déjà noyé.
4: Ah oui.
3: Voilà. Qui va dire, voilà, réagir trop tard. Ouais. Tu vois.
4: C'est pas des expressions qu'on cartonnait, hein?
3: Et ma petite préférée, qui est ici tout dans le coin, ramasser l'œuf de la poule plutôt que celui de l'oie, qui veut dire d'accord. Faire un mauvais choix.
4: Voilà. Du coup, par exemple, là, les gens qui sont là ce soir, qui regardent ton sketch, ils peuvent se dire, oh là là, Alex Vizorek, il a ramassé l'œuf de la poule plutôt que celui de l'oie.
3: Tu te passionnes à une vitesse. Allez, prenons un autre tableau. Ah. Qu'est-ce que tu remarques immédiatement dans ce tableau?
4: Bah que les Belges étaient déjà moches au 15e siècle. Hein.
3: Ne l'écoutez pas. On remarque la finesse du trait, le travail de Bruegel. Voyez comme cette bouche est bien faite ici.
4: On est d'accord qu'elle n'a que deux dents, la dame. Hein.
3: C'est énorme pour l'époque. Tableau suivant, alors ça c'est un tube, l'agneau mystique de Van Eyck. Alors là,
4: c'est pas un tube, enfin, le mec a pas un barbecue, je t'en supplie. Non, allez Alex, sans déconner, change de peintre.
3: Et la spécialité de Van Eyck, c'était les vierges.
4: Bon, je l'ai peut-être jugé trop vite, montre-nous d'autres œuvres.
3: On enlève Ah, voilà, magnifique. La Vierge au chanoine Van der Paal, une mère qui tend son enfant nu à un homme d'église, l'occasion de découvrir la justesse de la mise en scène de Van Eyck. Et l'occasion pour toi, Jérémy, de nous faire une excellente vanne pédophile dont tu as le secret. Allez, une autre vierge. Oh là là, la Vierge à l'enfant dans le paysage, avec ici aussi Benjamin Griveaux.
4: Benjamin Griveaux.
3: Il y a un paon qui montre sa queue.
4: Je l'aime bien.
3: Ça. Allez, passons peut-être au tableau le plus célèbre, vous allez tous le reconnaître, de l'époque. Ah, les époux Gandolfi. Mais excuse-moi, mais on dirait que tu t'emmerdes.
4: Non, mais c'est parce que je m'emmerde pas, mais tiens, je vois l'épaisseur des trucs qui restent après. Il y en a 200, c'est pas peu. Non, mais c'est bon, enfin, là, ça redevient chiant, qu'est-ce que c'est que ça? On dirait Poutine qui est déguisé en Amélie Nothomb. Non, mais je sais pas, écoute, ça marche pas, dégage ce truc.
3: Tu respectes pas mon univers.
4: Mais c'est pas un univers, c'est pas ça, Alex.
3: Je me rends compte de ce que tu veux.
4: C'est pas assez,
3: Ouais, c'est pas assez. C'est pas assez trash, c'est pas assez vulgaire. J'ai pas encore 10 bits, c'est ça le problème. Mais y'a pas de problème, mon gars. Moi, je vais te le mettre, ton univers. Allez, on passe à Jérôme Bosch, voilà. Non, y'a que des gens à poil qui s'enculent. T'es content? Non, alors attendez, ça va aller très très vite. Regarde, c'est beau, hein, regarde. Ici, hop, y'a un petit détail. Peut-être mais il t'aura échappé. On va avancer, si. Regarde-moi ça. Oh! Il y a deux mecs dans une moule. Oh, le premier gangbang. Génial. C'est bon ça, on est dans le thème. Hein, c'est ton univers. C'est pas grave, on n'a pas fini, on va aller un peu plus vite. Vous allez voir, vous allez vous éclater. Alors là, on va rien apprendre, mais qu'est-ce qu'on va rigoler, hein. Ici, un beau tunnel de lumière, des anges. Mais c'est le trou de balle de Dieu.
4: C'est bon.
3: Non, c'est pas bon. J'ai pas fini. On va continuer. Voilà. Et tu vas pas être déçu.
4: Ouais.
3: Le meilleur pour la fin. Voilà. On passe à Rubens. Il y a un type énorme qui picole. Il y a deux gamins autour qui s'astiquent. Je pense qu'avec ton univers, tu peux faire un sketch formidable. Merci. Moi, je retourne sur France Culture.

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2: Je ne sais pas s'il y a des couples dans la salle, légitimes j'entends, mais je vous souhaite juste une chose, c'est de vous aimer le plus longtemps possible. Vraiment. Non, parce que moi avec Véronique, on ne méritait pas ça. Ah non, non, non, non, non, non. On était arrivés à une intimité tellement incroyable. 7 ans de vie commune. 7 ans de vie commune. Vous êtes ensemble tous les deux? Depuis combien de temps? 3 mois? Bravo! C'est bien! En tout cas, il t'emmène voir Franck Dubosc, c'est un gars qui a du goût! Non, non, non, non, c'est bien. Vous aussi, vous êtes ensemble? Depuis combien de temps? 3 ans, vous. Sans te faire prendre? Merde! 7 ans, nous, avec Véronique, c'était incroyable, vous verrez! Nous, on se perçait les boutons dans le dos! On fermait plus la porte des toilettes! On laissait des poils dans la baignoire! On osait faire des pets qui font du bruit! Oh, amour, quand tu nous tiens! Oh. Non, mais c'est vrai, non, attends, au début, c'est normal, on est pudique, hein, on fait attention à tout, au début, par exemple, la laine du réveil. Ah, il y a d'autres couples, hein, je vois. Bon, bah nous, au début, je pense que vous faites pareil avec Véronique. Le matin, moi, je me levais discrètement pendant qu'elle dormait encore. J'allais dans la salle de bain, hop, hop, hop, coup de brosse à dents. Je reviens sans faire de bruit pour pas la réveiller. Et là, dès qu'elle ouvre l'œil, hop, en plein dans le nez. Alors forcément, tu t'es brossé les dents. Oui, bien sûr. Hier soir, avant d'aller me coucher. Bon bah ça vous verrez, c'est un truc qu'on fait plus au bout de 7 ans, hein. Non, on se réveille avec la bouche pâteuse et des relandres à crever derrière les amygdales. Toi c'est des renards, chacun choisit son animal. En se disant que l'amour n'a pas d'odeur. Enfin tout ça c'est du passé, c'est derrière. Vous savez, vous allez me trouver un peu foufou et vous n'auriez pas tort, mais... Parfois, je prends mon téléphone et puis j'appelle Véronique. Je compose son numéro, puis je la laisse répondre. Allô? Trois fois, j'ai dit... Allô? Allô? Allô? Puis je raccroche. Un petit peu pour entendre sa voix. Puis un petit peu pour la faire chier. Tiens, vous savez quoi? L'autre jour, j'ai un copain, il m'a donné le conseil. Il m'a dit, Franck, oublie-la. Je suis con, j'avais pas pensé. C'est vrai, dis donc, si je l'oublie. J'y pense plus. Je crois que le truc que j'ai le plus oublié, c'est notre première rencontre. Ah, oh, je me souviens, c'était au Monoprix de la gare de l'Est. J'habite pas là, hein. Je suis comédien. Mais... Non, non, mais c'est mon Monoprix préféré, là-bas, j'y vais souvent. En plus, à l'entrée, ils ont un petit hélicoptère à pièces. Vous savez, là? Moi, j'adore en faire quand il me reste un petit peu de monnaie après les courses. Ah, oh, c'est mon côté aventurier, ça. Donc là... Là, j'étais tranquille, j'étais au rayon lingerie féminine. Oh, la droite de faire des cadeaux, c'est pour mon père. Et soirée déguisée pour le départ d'un collègue au Brésil. Et là, tout à coup, j'ai aperçu Véronique. Brune, 27 ans, l'œil sévère. Une princesse, j'ai eu le flash control. Enfin, le coup de foudre, comme vous dites chez vous en France. Alors, j'ai décidé de la suivre dans le Monoprix pour mieux la connaître. Montre-moi ce que tu mets dans ton caddie, je te dirai qui tu es. Petite mousse à raser pour peau satinée, rasoir de lame dermo équilibrant, crème dépilatoire hydratante jojoba. Oh, système pilo développé, dis donc. Oh, mademoiselle, laissez-moi vous attraper cette boîte de choucroute beaucoup trop haute pour vous. Ah, oh, je suis désolé, je sors de la salle de gym, je dois dégager une odeur putréfiante. Attendez, je vais vous la mettre. Oh, dans le caddie. Voilà, that's all right. C'est tout bon. Je suis américain. De rien, je suis un grand gaillard, j'en profite un peu. Oui, à l'époque, je me présentais pas en disant « Bonjour, je suis Franck Dubosc ». Non, j'étais pas aussi prétentieux qu'aujourd'hui. À bientôt peut-être, bye bye. Oh, mademoiselle, il y a des promotions sur le fromage de chèvre. Ce sera notre secret. Je l'ai pas abordé tout de suite. Non, dans mon caddie, j'avais du pétrolane, cette boîte de préservatifs et du talc anti-pue des pieds. Non, mais j'ai bien fait d'attendre, parce que je l'ai recroisé à la sortie du Monoprix. J'étais sur mon hélico. Mademoiselle, mademoiselle, attendez. Mademoiselle, la boîte de choucroute trop haute. Attendez, je finis ma pièce et je me pose. Mademoiselle, quand on vous voit, On comprend pourquoi Los Angeles s'appelle la cité des anges. Richard Gere. Dans Pretty Woman. La suite classique. Resto, ciné, opéra, concert classique, week-end dans l'Oise, Interflora par-ci, Interflora par-là. Non, je déconne, on a baisé dès le premier soir. Mais attention, je l'ai quand même emmené dîner avant, hein. Ah bah oui, je l'ai emmené au restaurant. Je l'ai emmené dans un petit restaurant, je connaissais tout le monde. C'est toujours plus classe le premier soir. Bonsoir tout le monde! One again a beast to fly! Salut Mathieu, tu vas bien? One again a beast to fly! Je te présente Véronique. Elle est là. Salut Bouboule, comment tu vas? One again! Tu vas bien entre Véronique et papa? Allez, Lino! Ma table de l'habitude est prête? Celle-là, super! Oh, je l'adore! Ma préférée numéro 2 à côté des toilettes. Laissez, je vais me chercher une chaise tout seul, je sais où elles sont. Oh là! Ah, Daniels! Un Jack Bernard, s'il te plaît! Non, Bernard, un Jack Daniels, s'il te plaît! Oh, c'est bon, sans faire exprès, là, le... Non, je plaisante, tout est calculé. Puis là, tout est allé très vite. On a commandé une assiette de bulot pour deux. Au bout d'un moment, je l'ai regardé dans les yeux, comme ça, et je lui ai dit... Véro? Elle m'a dit oui. One point. Tu es venu en métro? Oui. Alors métro, bulot, dodo? Ah, elle a tout de suite compris qu'elle avait affaire à quelqu'un qui avait beaucoup d'humour. Tu vois, Véro, je te regarde là et je me dis que toi et moi... On va faire un petit bout de chemin. Ensemble. Together. Je sais pas, je le... Oh! Excuse-moi, là, je... Oh là, c'est le mini-feu de forêt, je m'embrase. Oula, c'est mon petit côté méditerranéen, ça, j'ai la pinède en feu. Ah... Puis après, il paraît que j'ai dansé sur le bar, je me suis mis à moitié à poil et j'ai vomi dans le piano. Ne me demandez pas pourquoi. Peut-être parce que j'étais très à l'aise. Ou complètement bourré, je sais pas. En tout cas, je sentais qu'avec Véronique, ça allait être différent. D'ailleurs, j'ai pas hésité à l'inviter à prendre un dernier verre à la maison. Mais je l'ai prévenu, hein. Je lui ai dit attention Véronique. En tout bien, tout honneur, ok? Il ne se passera rien. Je te le dis. Donc on est allé chez moi et on a fait l'amour. Je l'ai... avec mon... sur le... magique. Enfin, c'est le mot qu'elle a employé. Ah, ah c'est sûr que Véronique, elle me tenait par le sexe. Hein. Enfin, façon de parler, elle avait de bien trop petites mains, la pauvre. Et puis là... là, tout s'est enchaîné rapidement. Très vite, elle est devenue... ma bouteille d'oxygène. Toujours sur mon dos. Un peu trop lourde. Mais indispensable à ma survie. Enfin bref, on est devenu un vrai couple. Il m'arrivait même parfois de l'appeler maman quand elle me coupait les ongles des pieds. L'osmose parfaite, 1 plus 1 égale 2 et très vite égale 3. Christelle, mon ex. Enfin arrête, Véronique. Pourquoi voudrais-tu que je revoie Christelle? Arrête enfin! Elle est devenue mannequin, elle est super belle! Tu sais très bien que les jolies filles, c'est pas mon truc, Véronique! Arrête, je te jure que je l'ai jamais revue, Véronique! Je te le jure! Je te le jure sur la tête de Jean-Claude Van Damme!

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1: Parlons d'amour, ça vous intéresse?
2: Ouais.
1: Bah évidemment, hein, bien sûr, ça intéresse tout le monde. Alors, évidemment, ça intéresse tout le monde, mais on est d'accord qu'on vit dans des sociétés où aujourd'hui c'est chaud. C'est trouver une personne à 16 ans, et puis jusqu'à la fin de la vie, c'est la fête, ça roule tout. Bah non, c'est chaud. Hein. Bon, allez, je vous raconte un truc perso ce soir. Un jour, moi j'ai cru que c'était bon, tu sais. J'ai cru que j'étais tombé sur l'âme sœur. La rencontre, mais super et tout. Ah, adorable, on riait, elle avait du répondant, on s'entendait à merveille. On avait des projets. Et puis... Un après-midi, comme ça, elle s'est mouchée son mouchoir. Elle a utilisé cette technique dite du trappeur, ou peut-être même de Néandertal, voire du footballeur. J'avoue, ça a brisé un truc chez moi. Franchement, je le dis, hein, j'ai pas aimé. Alors, je sais que certains d'entre vous vont dire, oh, Denis, franchement, si c'était elle, tu t'arrêtes à pas grand-chose. Finalement, franchement, est-ce que tu serais pas un peu bourgeois, hein, est-ce que tu serais pas un peu coincé, est-ce que t'aurais pas un balai, peut-être. Non, mais tu vois, si c'était arrivé en randonnée, bon, voilà, tu vois, vite fait, tu vois, en trekking, voilà, en accrobranche, voilà, c'est, non, mais tu vois, la meuf arrive pas à choper son mouchoir, bon, voilà, bon, bah, j'aurais peut-être passé l'éponge, quoi. Mais dans le train, non, ça a brisé un truc. Mais bon, on est d'accord. De toute façon, tout le monde veut de l'amour, tout le monde en a à donner, tout le monde veut en recevoir. Alors, qu'est-ce qu'ils font les gens? Bah, ils cherchent. Et puis parfois, ils vont sur Internet, ils vont sur les sites, plus les applis. Hein, et puis surtout que ça cartonne les applis et les sites parce que il y a des supers accroches, quoi. On vous dit, avec nous, ce sera une rencontre d'élite. Hein? On vous dit, en amour aussi, soyez ambitieux. On vous dit, pour célibataire exigeant. Bah évidemment, t'es exigeant. Tu vas pas aller sur mettez-moi-ce-qui-reste.com et truc des désespérés, dernière-chance.fr, 5e démarque, Black Friday, avec la meuf qui se met comme ça, très peu servie. Non, la mère qui donne son fils et une machine à laver, bah non. Mais ça cartonne. Pourquoi ça cartonne? Parce qu'en plus, bon, ils ont toujours des nouvelles accroches. En ce moment, on vous dit, cette fois-ci, ce sont des profils qui vous correspondent. Ouais, ce qu'avant, on se foutait de votre gueule. Mais là, non, là, on a bossé et ça matche. Parce que le mec qui crée un profil, qu'est-ce qu'il met? Il met, je suis plutôt tolérant, hein, je suis sportif, hein, j'aime les balades en forêt. Voilà, déjà, on sait qui ment, hein. Je suis plutôt romantique et j'aime les rencontres. Bon, c'est pas mal. Il met pas tout, évidemment. Hein. Il oublie deux, trois trucs. Il met pas, en fait, j'habite dans une cave. Et mon pseudo, c'est Dexter. Non, mais bon, ça cartonne. Ça cartonne quand même parce que je vous dis, les gens, ils veulent de l'amour. Alors, parfois, on trouve, mais je vous ai dit, le parcours, il est compliqué. Donc, parfois, il y a des ruptures. Et ça, c'est toujours compliqué parce qu'aujourd'hui, attention, on prend, on jette en deux secondes. Hein, avant, c'était la classe. Déjà, avant, on se quittait pas. Hein, on est d'accord. Mais les rares fois où ça arrivait, attention, les gens, pour rompre, même après trois petites semaines de relation, eh bien, ils se faisaient tout de même une petite lettre, un petit courrier, en y mettant les formes, genre, monsieur... Hein, au début de notre relation, vous me plutes, vous m'émutez, vous me touchâtes. Hein, oui, je l'avoue, nous qui femmes. Mais ensuite, par votre comportement, vous me foutites les boules. Voilà. Classe, hein. Aujourd'hui, même après 5 ans de vie commune, tu reçois un simple texto. Connard. Et tu réponds, ok.

Hey, je mange de tout, moi. Après, il y en a qui mangent pas de tout. Hein. Les véganes. Alors, je sais pas s'il y a des véganes ce soir dans la salle. Il n'y a pas de véganes ce soir dans la salle. Tant mieux, parce que je peux pas les blairer. Les véganes, ils ont toujours le même argument. Hein, ils ont toujours le même argument, les véganes. Ils vont te dire, oui, mais l'homme de Cro-Magnon, il mangeait pas de viande. Il se nourrissait exclusivement de baies et de fleurs. Bien sûr, bien évidemment. Hein, à la grotte de Lascaux, au mur, il y a dessiné quinoa et tofu. On oublie trop souvent que sur cette planète, il y a tellement de gens qui crèvent la dalle. Et moi, je pense que c'est aussi du fait que nos ancêtres, il y en a qui crevaient la dalle, qu'il y a certains aliments, on est pensé à même les manger. Le premier mec de l'histoire de l'humanité qui a mangé une huître. Il était dans la galère. Comment il a su? Il était avec son pote. Il a dit à son pote, c'est quoi, on va tenter un truc. Ça va peut-être pas marcher, mais on sait jamais. Tu vois le caillou là-bas? Ça se trouve, si on le casse en deux, à l'intérieur, il y a un chocobon. L'autre, il est parti, il a cassé l'huître. Il a fait, non, la tête de ma mère. Dans le caillou, il y a un molar. Il y a quelqu'un, il avait une bronchite. Il a craché un gros glaire comme ça. L'autre, il a dégoûté, il a dit, putain, c'est dégueulasse le molar. Il y a l'autre mère, c'est dégueulasse. Plus jamais je rebouffe ça. L'autre, il a dit, t'es sûr? Tu veux pas quand même essayer avec du citron? Non, molar citron, c'est trop bon, le mélange des deux saveurs. Et c'était pas con, ces deux-là. Tu sais qu'ils sont même revus une semaine après. L'autre, il a dit, tu sais quoi, il nous faudrait une petite boisson pour le petit déjeuner. On va tenter un truc, ça va peut-être pas marcher, mais on sait jamais. Tu vois la vache, là-bas? Elle a des sgegs comme ça, là, en rond. Peut-être demain, tu prends deux sgegs en même temps et tu caresses en bas rapidement, il y a une boisson pour le petit déjeuner qui va sortir. L'autre il a dit, tu veux pas que je la suce avec du citron aussi?